C'était bien la musique de Bach, le premier mouvement de son concerto en ré mineur pour clavecin, mais sur l'accordéon. Le compositeur, et surtout l'interprète qui a amené le similaire bandoneon sur la scène de la musique classique, est bien sûr Astor Piazzolla. Et je vous propose deux de ses pièces les plus connues, Oblivion et Libertango.

Oblivion et Liber Tango de la musique pour bandoneon. Toujours des tubes, cette fois-ci d'Antonio Vivaldi. L'hiver et le printemps version sonique, mais une où les cordes accompagnatrices sont remplacées par un accordéon tout à fait orchestral. Et puisque c'est cet instrument que l'on met à l'honneur, il y aura aussi une composition qui lui est consacrée, Opale, un concerto par Richard Galliano.

des extraits de Vivaldi, L'hiver et le printemps pour violon et accordéon, puis ce dernier en tant que soliste du concerto écrit par Richard Galliano, Opale. Cette édition con Gioia qui vous a présenté l'accordéon et son ami le bandoneon au sein de la musique classique met un point final. À la prochaine, toujours ici sur RC.

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2: 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Allez, au coq qui va, mesdames.

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2: Bonjour à toutes et à tous, on se retrouve aujourd'hui, on va en découvrir davantage sur les projets écologiques, les projets qui mettent en avant l'environnement, le bien-être aussi, la santé et l'alimentation durable, écologique, variée, nourricière. On va utiliser beaucoup d'adjectifs. Et on retrouve Timothée Collin qu'on avait accueilli dernièrement. Timothée, bonjour.
3: Bonjour.
2: C'est un plaisir de te revoir ici au studio pour parler donc des GASAP. Peut-être en deux, trois mots pour ceux qui n'auraient pas eu la première émission où on avait évoqué notamment l'Odyssée pour la santé, un événement qui a eu lieu fin septembre. Pour ceux qui n'ont pas écouté ça, les GASAP, en quelques mots, c'est un réseau, mais quelles sont un peu les grandes lignes de vos projets justement avec les GASAP?
3: Donc le réseau des GASAP, donc GASAP ça veut dire groupe d'achat solidaire de l'agriculture paysanne. Mmh. Et le réseau...
2: C'est wallon, c'est belge?
3: C'est du côté francophone qu'on est, francophone, donc autant ouais. À Bruxelles qu'en région
2: wallonne. N'oublions pas Bruxelles, ça c'est sûr.
3: Et du coup on fédère plus d'une centaine de groupes de citoyens qui s'organisent pour se lier directement. Mmh. Par leurs achats, mais pas que, envers des producteurs. Et donc, c'est un système d'abonnement, mais c'est vraiment plus qu'un abonnement, c'est vraiment une création d'un lien fort avec des producteurs locaux. Mmh. Et eux, ça leur assure quand même un certain revenu, un prix fixe et pendant une année au minimum. Donc, tout le monde y gagne, en fait, puisque c'est vraiment ça, quand on parle de transition. Finalement, grâce à ça, grâce à ces mouvements citoyens, des producteurs peuvent vraiment entrer en transition et sans se casser les dents.
2: Oui, c'est ça, parce que le métier est devenu particulièrement difficile au niveau du matériel. Ce sont des coûts, on peut imaginer, importants, réguliers aussi. Le prix d'achat, c'est aussi une difficulté, j'imagine, quand on produit du durable. Derrière, il faut peut-être augmenter le prix d'achat ou pas toujours?
3: Pas toujours, puisque justement, GASAP, c'est là où on résout en partie l'équation, c'est que c'est de la vente directe, donc il n'y a pas d'intermédiaire. Et donc, c'est là où on se rend compte que de la nourriture saine, durable, qu'on pourrait qualifier de bio, puisque plus de 80% de nos producteurs sont labellisés, est accessible à un prix tout à fait, démocratique. Mais après, il n'empêche que, en effet, c'est pas là, c'est même au-delà du bio, c'est que l'alimentation est parfois la variable d'ajustement pour certains foyers qui ont des revenus trop faibles.
2: Oui, c'est ça le problème, d'où les grands écarts aussi dans les façons de s'alimenter, j'imagine, en Belgique francophone en particulier. On voit ça, j'imagine, c'est quelque chose que vous voyez aussi. Dans la façon de s'alimenter, il y a des grosses différences entre des personnes qui ont les moyens, des personnes qui ne les ont peut-être pas, des personnes sensibilisées aux questions, des personnes qui le sont peut-être moins.
3: Mais je dirais que justement, c'est plutôt ça. La vraie variable, c'est plutôt les gens qui sont sensibilisés ou pas et
2: d'accord,
3: qui connaissent.
2: Ouais.
3: Parce que, étonnamment, et ça, c'est vraiment quelque chose qui est intéressant à déconstruire et on le fait aussi avec différents partenaires qu'on a parce qu'on a un projet justement d'accessibilité alimentaire. Et du coup, même nous, on découvre des choses, notamment avec la Fédération des services sociaux, la FDSS, le réseau wallon de lutte contre la pauvreté. En fait, les personnes précarisées, c'est pas celles qui s'alimentent le moins bien. C'est plutôt qu'elles jonglent avec ce qu'elles peuvent. Et nous, on est même étonnés que parfois, il y a des gens qui ont les moyens. D'ailleurs, s'il y en a qui nous écoutent, qui ont les moyens, adhérer à un GASAP, ça permet aussi des fois de franchir le pas et de s'alimenter de manière plus équilibrée, plus saine, en suivant les saisons et en végétalisant plus son assiette, ce qui est nécessaire. On en parle de plus en plus. Hein.
2: Oui.
3: On a des études au niveau de l'Organisation mondiale de la santé qui dit aussi qu'on consomme trop de produits transformés et ce genre de choses. Mais donc, contrairement à peut-être ce que parfois on pense, c'est que les personnes précarisées, c'est pas elles qui sont les plus grandes consommatrices d'alimentation transformée de choses mauvaises. Ça, c'est vraiment une image qu'on véhicule, mais qui est fausse.
2: C'est important de le dire. En fait, c'est d'autres paramètres qui entrent en jeu, le plus lié au mode de vie, quelque part aussi, peut-être.
3: Mais c'est ça aussi. Et même pour enfoncer le clou, nous, il y a déjà quelques années, on avait participé à des recherches, etc., pour justement voir pourquoi les gens ne s'alimentaient pas en gazap et des choses comme ça. Et en fait, les personnes qui habitent dans des quartiers, parce que c'est souvent par quartier, malheureusement, qu'elles se retrouvent, des quartiers précarisés, ces gens veulent, en fait. Même autrement dit, là, il n'y a pas de différence. Tout le monde, il n'y a personne qui ne veut pas s'alimenter sainement. En tout cas, si on lui demande dans un questionnaire quelconque, tout le monde veut manger bio, en fait, a priori. Et donc ça, si on arrive à entendre ça, et à comprendre que c'est même prouvé, alors on peut aussi mettre en place des politiques ambitieuses dans ce sens-là. Et nous, au-delà des politiques, nous on met en place des actions très concrètes directement sur le terrain avec des personnes qui le peuvent plus facilement en Gaza. Mais déjà dans les Gaza, il y a des solidarités où certains parfois payent plus et d'autres moins. Mais on essaye d'assurer un certain revenu aux producteurs ou aux productrices. Parce que l'autre équation, des fois, on n'a peut-être pas l'habitude d'entendre, c'est qu'il y a deux précarités parfois dans notre système alimentaire. Il y a des fois des gens qui n'ont du coup pas les revenus, mais il y a aussi les producteurs et les productrices qui sont mal payés et qui sont un peu, des fois, invisibles. On ne s'en rend pas compte parce que quand il y a beaucoup d'intermédiaires, les gens ne se rendent pas compte, ils ne voient pas la réalité économique, mais parfois pas que économique. De ces personnes qui nous nourrissent en fait chaque jour.
2: Oui. Adhérer à un gazap, comme tu le disais, ça veut dire quoi concrètement ? Imaginons, je suis là, est-ce qu'on le fait à titre individuel ? On adhère soi-même à un gazap ? Ou bien ça veut dire qu'on s'engage pour un collectif et on va participer aux animations ? Ou ça veut dire qu'on bénéficie des produits de gazap ? C'est un peu dans les deux sens ou ça fonctionne comment concrètement?
3: Donc l'engagement, il se fait du groupe vers le producteur. Donc c'est vraiment, on adhère à...
2: Mais pas vers le consommateur.
3: Mais donc le producteur, lui, s'engage envers le groupe. Oui. Donc ça, il y a une charte d'engagement qui a des réciprocités, c'est-à-dire que le producteur s'engage à produire de saison, à ne pas utiliser d'intrants chimiques. Donc il s'engage à respecter la charte au minimum bio. Même si on accepte qu'il ne soit pas toujours labellisé, notamment parce que à Bruxelles c'est très particulier où là il n'y a pas vraiment d'aide pour se faire labelliser. Mais bon, c'est un autre chapitre. Et dans l'autre sens, le groupe, et donc c'est vraiment le groupe s'engage en début d'année, ils disent on est X personnes, on s'engage à soit un certain nombre de paniers, soit on s'engage à une fois par mois ou en tout cas la fréquence qu'ils souhaitent. À faire des commandes, par exemple pour des produits laitiers ou des produits...
2: Avec l'un ou l'autre des producteurs avec qui le lien a été établi.
3: Nous, le réseau, on sert à ça, en fait. Le réseau, on sert à ça, c'est qu'en fonction des besoins du groupe, en fonction aussi du jour, souhaité de livraison, de l'horaire, du lieu, de la fréquence, parce qu'il y en a qui sont livrés toutes les semaines ou toutes les deux semaines, on essaye de trouver quel producteur ou quelle productrice peut être la plus adaptée. On fait appel à notre réseau et on fait appel aussi en dehors des producteurs déjà membres si le besoin va au-delà.
2: Oui. Quelque part, vous êtes aussi un peu un service pour le producteur, pour l'alléger de toute une partie de son travail qui serait quasiment la commercialisation ou trouver les consommateurs qui seraient prêts à justement s'engager dans cette dynamique-là. Quelque part, vous êtes aussi un peu un soutien aux producteurs dans toute cette tâche qui peut être lourde aussi de communication autour des produits, justement, autour des productions.
3: Tout à fait. Enfin, je dirais même, c'est notre seul but, c'est de soutenir les producteurs. Et les groupes le font aussi. Donc, dans leur engagement, les groupes, donc, il y a un engagement économique, comme on en a parlé, mais au-delà de ça, tu l'as dit un peu juste avant, c'est que les producteurs, c'est pas toujours un métier facile, mais c'est surtout qu'ils doivent parfois être beaucoup trop de casquettes.
2: Ouais, oui, c'est ça.
3: Et donc les groupes s'engagent aussi à, c'est entre eux qui s'arrangent pour collecter l'argent pour payer. Normalement, le paiement, mais ça, il y a toujours des discussions quand il y a des difficultés, mais le paiement, idéalement, il se fait à l'avance par trimestre. Mmh. Comme ça, le producteur ne s'endette pas. Parce qu'il y a ça aussi, c'est que finalement, au-delà de se dire, j'ai un débouché assuré sur une année, avoir des paiements à l'avance, ça veut dire qu'il va pouvoir ne pas s'endetter et ne pas tomber dans cette spirale qui est criante, en fait, dans le secteur agricole. C'est
2: ah que, oui.
3: La plupart s'endettent et alors se réendettent pour payer leurs dettes. Enfin, c'est un cercle vicieux. Ouais. Donc ça permet aussi de sortir de cette spirale infernale, je dirais, de l'endettement. Ouais. Et en plus de ça, idéalement, il y a certains groupes qui ne fonctionnent pas comme ça, mais en tout cas, c'est ça le schéma de base. Et puis après, ça se discute. Tout se discute, en fait, entre le groupe et le producteur. Mais le producteur, a priori, arrive avec les commandes en vrac, et c'est le groupe qui s'arrange pour redistribuer entre chacun.
2: Oui, c'est ça.
3: Et donc, ça crée aussi un moment, c'est permanent, ça crée un moment où les gens s'activent, c'est pas toujours les mêmes qui doivent mettre la main à la pâte, mais ça crée aussi un moment potentiellement de convivialité, puisqu'on se rencontre entre voisins. On n'a pas toujours le temps, c'est comme pour tout le monde, mais parfois on peut prendre le temps, en tout cas si on en a envie, de discuter avec son voisin, d'échanger... parfois ça se fait aussi les échanges un peu plus virtuellement où certains ont des groupes WhatsApp ou Signal ou d'autres choses et ils échangent des recettes en disant « Ah, moi, ce légume, je ne sais pas quoi en faire. » Enfin, mais du coup, c'est là où on crée vraiment une cohésion même de quartier et ça donne envie aussi. Enfin, on se dit qu'on appartient à quelque chose et qu'on bouge aussi un peu les lignes à notre niveau.

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1: J'imagine qu'il y a la difficulté, on va dire, se présente peut-être aussi très fort pour des jeunes producteurs qui n'ont pas nécessairement un bas de laine derrière eux. Je ne dis pas que c'est facile pour les autres, parce que ce n'est certainement pas le cas non plus. Mais je crois que c'est une question à laquelle on est de plus en plus sensible aussi, c'est le renouvellement de ce corps de métier quelque part, et de l'attractivité de la profession pour les plus jeunes aussi, non ?
2: Si, si, bien sûr, c'est un vrai problème. Hein. Là, on a un peu une bombe à retardement. Le renouvellement de la génération d'agriculteurs actuellement voilà, pose vraiment des questions, parce que retrouver des repreneurs, c'est compliqué, parce que parfois, il y a un tel taux d'endettement, c'est pas si facile. L'attractivité du métier n'est pas toujours évidente. Et on a aussi des grosses structures qui commencent de plus en plus à s'accaparer finalement
1: les parts du marché,
2: à racheter les terres. Et donc, en fait, voilà, on est quand même face à un tournant où on doit choisir notre système alimentaire, celui qu'on souhaite. Mm-hmm. Soit de grosses industries, et à l'échelle de la Belgique, elle n'est pas très grande, donc on n'aura que quelques, peut-être un ou deux. Soit on veut vraiment préserver cette agriculture que certains appellent familiale ou que sais-je, mais voilà.
1: Oui, on voit même de plus en plus de personnes qui font ça à côté d'un autre métier, mais on imagine les contraintes que ça doit représenter au quotidien, quoi, hein, pour leur vie de tous les jours aussi. Oui.
2: Oui, et certains le font parce que, enfin, par envie, mais c'est aussi souvent devenu une nécessité de devoir travailler en dehors, malheureusement.
1: Oui, c'est ça. Oui. Tu parlais aussi du projet panier, oui, avec un S, parce qu'il faut plusieurs paniers pour gagner un match de basket. C'est pas notre sacré Louis Krabek, notre fidèle bénévole, qu'on dirait le contraire, fan de basket. Il faut plusieurs paniers pour marquer beaucoup de points. Et il faut aussi plusieurs paniers pour se nourrir sur toute une vie, évidemment. Mais panier, le projet panier, c'est quoi exactement ?
2: Et donc, panier, c'est un projet... Bah, panier, déjà, c'est un acronyme.
1: Eh oui, finalement.
2: C'est un acronyme, oui, qui veut dire pour l'accès à une nourriture inclusive, écologique, régionale et solidaire.
1: D'accord.
2: Et donc, c'est l'idée, la production durable puisse être accessible à tout le monde. Et on le fait avec cette approche communautaire de GASAP, qui nous est cher, parce qu'on croit vraiment que ça permet comment dire, de favoriser justement cette accessibilité, et aussi de développer les consciences par rapport à notre système alimentaire et ce qu'on mange. Et donc, ce projet, il était inspiré de quelque chose de plus large qui s'appelle la sécurité sociale de l'alimentation.
1: D'accord.
2: Et dans notre initiative en tant que telle, bah, au-delà d'avoir... juste des distributions de nourriture, enfin des permanences, etc. On organise tout autour de ça aussi des ateliers. Des ateliers, des formations et des moments de rencontre. Notamment des moments de rencontre entre des publics précarisés. Mmh. Donc parce qu'on va dans des quartiers qui ont souvent très peu d'accès à la nourriture bio, pour le dire comme ça. Et donc, on va vraiment dans ces quartiers-là pour cibler des gens qui ont, enfin voilà, qui n'ont pas en fait ce choix. Au-delà même de parfois de soucis économiques, évidemment, c'est aussi le fait que ça n'existe pas. Et donc, on va dans ces quartiers-là pour pouvoir toucher ces personnes, mais toujours sur une base volontaire, c'est-à-dire que c'est souvent un collectif qui est soutenu par une association locale qui fait appel à nous. Parce qu'on n'a pas... Enfin, l'idée n'est pas d'aller dans un quartier et de dire « Ah, bah nous, on sait comment il faut s'alimenter, voilà ce qu'il faut faire. » Non, pas ça. Enfin, il ne faut pas... Enfin, voilà. C'est...
1: Inverser le processus. Quoi.
2: C'est ça. Et de toute façon, ça a toujours été comme ça dans n'importe quel GASAP, puisque pour nous, ce sont aussi des GASAP, mais qui bénéficient du dispositif panier.
1: Oui.
2: On veut que ça vienne des citoyens et que ce soit eux qui s'engagent. Quoi. Mmh. Et finalement, avec ce dispositif, bah, y a évidemment l'idée, c'est que ce ne soient pas les gens qui payent tout, puisqu'ils n'en ont pas forcément les moyens. Et donc, à petite échelle, il y a ce qu'on appelle, c'est un peu barbare, on va dire, mais un tiers payant, c'est-à-dire qu'il y a quelqu'un d'autre qui doit payer la différence. puisqu'on touche à deux précarités. On touche à la précarité des habitants qui n'ont pas forcément les moyens, mais on touche aussi à la précarité des producteurs qui on veut assurer un revenu juste, un revenu décent. Et donc là-dessus, bah, c'est soit des pouvoirs publics, soit parfois des fonds privés qui nous aident à compléter la somme.
1: D'accord. Et concrètement, on reçoit un panier où il n'y a aucun lien finalement avec le panier
2: Et donc concrètement, en effet, les gens... donc voilà, c'est des permanences une fois toutes les deux semaines. D'accord. Où ils peuvent dire à l'avance, ça on demande quand même qu'ils disent à l'avance, bah voilà, moi je viendrai prendre un panier. Mais on ne les oblige pas à payer à l'avance, contrairement à des gazam classiques.
1: D'accord.
2: Et ils viennent, ils payent un prix libre, parce que ça c'est une autre chose qu'on a fait comme choix, c'est-à-dire qu'on... pour nous, on est vraiment dans l'idée d'une approche d'autonomisation et d'émancipation des individus. Et donc, on veut que le groupe lui-même prenne conscience en fait, du prix. On est très transparent sur le prix du panier normalement, enfin en tout cas le prix que ça a coûté. Ouais. Et on leur fixe un objectif. Souvent, l'objectif, c'est qu'ils payent un tiers du prix. Donc, imaginons pour un panier de 18 euros, bah, voilà, on leur dit que le prix minimum conseillé, ce serait 6 euros. Mais il y a une boîte et ils mettent l'argent, on ne regarde pas, ce n'est pas une boîte transparente.
1: D'accord. Ah
2: ouais. Ils mettent, mais voilà. Mais ce mécanisme-là, ça constitue une boîte solidaire. C'est-à-dire que D'accord. cette boîte, en fait, il y a l'argent qu'eux mettent, l'argent qu'on arrive à avoir via différents acteurs, même parfois via des individus comme toi et moi, qui peuvent faire des dons.
1: Ouais, c'est ça.
2: Et tout ça alimente une grande caisse solidaire qui permet de faire perdurer le projet. Mmh. Et donc, c'est là où on essaye aussi de les conscientiser, mais pas de les, blâmer, etc.
1: Ouais,
2: mais,
1: c'est ça. Ouais.
2: Mais vraiment de les conscientiser, de leur dire, bah, voilà, si vous en avez la possibilité, plus vous mettez, plus ce projet peut tenir longtemps.
1: Oui, c'est ça.
2: Et c'est là où, pour nous, ça fait aussi beaucoup de sens, c'est que vraiment, chaque euro qui est investi dans ce projet est démultiplié dans son action. Il est même réutilisé plusieurs fois, je dirais. Mmh. Parce que on a donc, via des dons, on sait offrir des paniers. Enfin, pas les offrir, on sait les proposer à un prix réduit. Les gens nous refont un don libre, puisque finalement, c'est une sorte de don aussi de la part des habitants, qu'on peut réinjecter. Et tout ça permet aussi, finalement, de financer et de payer des producteurs locaux qui produisent durablement.
1: Et il n'y a pas parfois du gaspillage de produits ?
2: Non. Et je pense que même, je dirais, et là aussi, si ça peut casser des a priori ou des stéréotypes, je pense même qu'il y a moins de déchets dans ces groupes-là d'habitants que dans d'autres GASAP. Mais dans d'autres GASAP, finalement... Peut-être qu'au début, il y en a qui ne savent pas comment gérer parce que c'est tout un autre système. Mais souvent, il y a une solidarité aussi qui s'installe. C'est que si quelqu'un n'aime absolument pas tel légume, il échange avec un voisin. Moi, ce que j'ai déjà fait, on l'offre à sa belle-mère. Sa belle-mère goûte, elle dit « Ah, j'ai jamais mangé un légume aussi bon. » Et puis maintenant, elle fait partie d'un gazap. Enfin voilà, c'est aussi...
1: Oui, ça joue beaucoup sur la conscientisation finalement et le rapport social au sens d'une construction d'une communauté. Finalement, c'est le principe du réseau.
2: Tout à fait.
1: Les GASAP. Peut-être un dernier petit mot. Si jamais on est intéressé, par exemple, de rejoindre les GASAP ou de rejoindre le projet Panier, d'y adhérer, qu'est-ce qu'on doit faire concrètement ? Comment on vous rejoint ? Comment on sait à quel endroit ça peut fonctionner ? Comment
2: Alors,
1: ça se passe ?
2: Il y a plusieurs possibilités. Sur notre site, il y a une carte interactive où on sait voir déjà les GASAP existants.
1: D'accord.
2: Mais on peut aussi très facilement mettre un GASAP en place et ça, il suffit de nous contacter. Ça se fait en trois étapes. On pourrait dire, comme c'est à la mode, en trois clics.
1: D'accord. Et ils sont tous de qualité équivalente, qu'on soit un GASAP ou un autre, je veux dire...
2: Tous les producteurs s'engagent à la charte d'engagement.
1: C'est ça. C'est avec des producteurs différents selon
2: c'est
1: le groupe
2: ça.
1: De...
2: Mais en effet, la composition va différer en fonction du producteur. La réalité est différente aussi.
1: D'accord.
2: Et c'est vrai que c'est un engagement, donc on se veut être solidaire. Donc ça veut dire que si la production est compliquée au niveau du producteur, bah lui et nous, on va, nous, le réseau, on va essayer d'appuyer sa communication, de pouvoir aussi expliquer si à un moment, je sais pas, il y a une production qui est moins bonne, etc. Voilà, mais tout ça, ça fait partie de se reconnecter aussi à la terre.
1: Ouais.
2: Et pour le projet Panier, on a aussi, de manière volontaires, des gens peuvent justement devenir bénévoles, volontaires pour aider, parce que durant les permanences, on a parfois besoin d'aide, etc. Ou alors, si les gens veulent participer d'une autre manière, là, on est soutenu actuellement par la Fondation Roi Baudouin, qui nous a ouvert ce qu'ils appellent un compte de projet, c'est-à-dire que les gens peuvent faire un don, et à partir d'un minimum de 40 euros par an, c'est défiscalisé.
1: Oui, c'est intéressant. Et du coup, les paniers, c'est aussi géographiquement réparti sur l'espace francophone ?
2: Alors là, on a commencé, parce que c'est là où on a eu les premiers financements, à Bruxelles. Mais on a déjà eu des contacts d'autres lieux en Wallonie qui étaient intéressés. Et parfois, ben, c'est parfois un CPS, parfois c'est plutôt pour des contrats de quartier durable ou des plans climat. Parce qu'en fait, c'est ça aussi, c'est que là, on a parlé fort des aliments, de l'alimentation, mais il faut se rendre compte que ça participe aussi, c'est très vertueux à beaucoup d'autres niveaux. Et en plus de ça, le projet panier, on n'a pas inventé de rien, c'est qu'il existe aussi en France, on a des partenaires français qui l'ont aussi mis en place, mais qui, eux, ça fait plus d'années que nous qui l'ont déjà mis en place, et qui continuent de se développer, et je touche du bois pour que nous aussi.
1: Ouais, oui, certainement. Merci Timothée. Longue vie au Gazap, belge et français, du coup. On associe évidemment nos voisins bien volontiers. Merci Timothée de nous en avoir appris davantage aussi sur une problématique qui doit nous conscientiser, on l'a bien compris. Et on se revoit prochainement, faut pas hésiter. Tu connais le chemin vers le studio maintenant. À bientôt peut-être et bonne continuation.
2: Merci beaucoup.

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1: 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Bonjour à tous, c'est Magali chez Louise et sur RCF Sud-Belgique. Je suis encore en très bonne compagnie pour notre rendez-vous musical hebdomadaire. Pendant une heure avec Patrick, Olivier et Alexis, on va vous mettre du rock and roll dans les oreilles. Vous le savez, c'est à consommer sans modération.
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4: Et puis nous, on poursuit notre mois Girl Power sur Rock City, quatrième volet de cette exploration du rock à travers des voix, voire des groupes féminin. Et on ouvre d'ailleurs cette émission avec une grande figure, hein, Patrick, c'est toi qui l'as choisi.
5: C'est la prêtresse du punk, quoi. La poétesse du punk, ou la prêtresse aussi, si on veut. Madame Patti Smith, qui est née donc en 1946 à Chicago, installée à New York. Patti fréquente Robert Mapplethorpe avant de sortir Horses en 1975. C'est un mélange unique de poésie et de punk, son style androgyne et contestataire enflamme une génération. Avec Because Night, coécrit avec Bruce Springsteen, elle atteint les masses, mais reste toujours cette voix libre, politique et artistique intronisée au Rock Hall of Fame en 2007. Patti est encore aujourd'hui d'ailleurs une figure intellectuelle et rebelle du rock qui vient assez souvent en Belgique d'ailleurs. Hein,
4: absolument.
5: Absolument. Ici, on va l'écouter dans un morceau, évidemment en live, le morceau Gloria.

0: pratiquement jusqu'au dernier Larsen. Une bonne manière hein, d'ouvrir cette émission avec un live de la reine du punk, Patti Smith. Patti Smith, cela dit, qui vient justement de sortir cette édition 50e anniversaire hein, de l'album Horses, et qui a été rejoint il n'y a pas si longtemps que ça sur scène par Johnny Depp pour interpréter Power to the People. Et puis nous, on revient maintenant en Belgique avec un groupe qui s'appelle Black Mirror. C'est le groupe de la chanteuse Marcella Di Triora, Marcella Di Troia, voilà, c'est pas évident, je vais pas le dire trop souvent. Toujours est-il qu'elle a fondé ce groupe au départ en 2013. Au départ, ça devait être ça c'est pour faire plaisir à Magali, ça devait être un groupe 100% féminin.
1: Mais je n'aime pas le au départ, ça veut dire
0: ouais,
1: que
0: ça n'est pas. Ça n'a pas fonctionné. C'est-à-dire qu'elle a d'abord trouvé une bassiste et une batteuse. Elle n'a pas trouvé de guitariste féminin qui lui convenait. Donc finalement, elle s'est rabattue sur un homme. Et puis les deux autres filles ont dû quitter le groupe et finalement, ils ont été remplacées par deux copains du guitariste. Donc elle est finalement restée la seule présence féminine dans Black Mirror. Black Mirror, donc originaire de Bruxelles, deux EP, deux albums. En 2018, le premier album s'appelait, je ne sais plus comment il s'appelait Look Into the Black Mirror. Le second, c'est, on va écouter un extrait de celui-là d'ailleurs, lui est sorti en 2022 et il s'appelle Tomorrow Will Be Without Us. Elle définit sa musique quelque chose entre Radiohead et Nirvana avec une touche de Janis Joplin dans la voix.
1: Voilà,
0: c'est elle qui le dit, mais on va le découvrir ensemble à travers un titre qui s'appelle Tears to Share.

0: La pop rock bien sympa de Haute et Freddy, duo originaire de Los Angeles, est portée par Michelle Buzz et Lance Sheep. Alors, je vous avoue, c'est très difficile d'obtenir plus de renseignements que ça. Sur leur bio Spotify, il est juste mis Come on All. Donc, ça m'avance.
1: Venez tous.
0: Ouais, ça m'avance pas beaucoup. Ils sont actifs sur Spotify depuis 2024, donc je suppose que c'est un groupe tout récent. Par contre, je vous conseille d'aller zioter leur site internet qui est très très bien foutu. On comprend qu'ils sont, qu'ils s'inspirent de l'univers du cirque, de la fête foraine, puisque leur page d'accueil, c'est une grande illustration en noir et blanc sur laquelle on retrouve un chapiteau de cirque, un manège avec des petits chevaux, un château, et le tout se trouve au beau milieu d'une forêt. Il y a même une sorte de colisée, et en fait, chaque lieu représente un onglet, hein, tournée, vidéo, musique, enfin c'est comme je vous dis, assez bien foutu, assez original, mais ça nous apprend pas grand-chose sur eux. Mais je vous conseille d'aller écouter. C'est pas, ils sont inspirés de l'univers du cirque, ça se retrouve dans leur clip. Par contre, c'est pas des chansons. Donc, ça reste de la bonne pop rock. Alexis, c'est à toi. Est-ce que toi aussi, tu as galéré pour trouver des infos sur le prochain artiste?
2: Mais oui, c'est un peu le plaisir de la découverte. Hein. On découvre. Oui. Des nouveaux artistes, mais on ne connaît pas toujours grand-chose sur eux. Alors, elle est londonienne, elle est née à la fin du millénaire passé, elle a commencé sa carrière aux alentours de 2018, donc ça fait déjà maintenant 7 ans. On est dans le style indie pop, rock, soul and blues. Elle brouille un petit peu les lignes entre Alanis Morissette, Wolf Alice et Florence Welch, Florence and the Machine. Un seul EP à son actif, donc une carrière comme assez récente en tout cas en termes discographiques, c'est Honeymoon qui était sorti en juillet 2022. Et alors 5 autres singles, et en fait on va écouter ici l'avant-dernier single qui était sorti en février de l'année passée, c'est Can You Feel My Love Crucifying You.

0: Eh bien, c'est un live en direct de Bruxelles de Mademoiselle Tivaro, de Madame Tivaro. Née en 87 à Bruxelles, elle commence le piano à l'âge de 5 ans. Elle est vraiment passionnée et compose et chante ses propres morceaux dès l'adolescence. Ses débuts sont freinés par une maladie des cordes vocales qui l'oblige à se reconstruire artistiquement. Ça s'entend, sa voix d'ailleurs. Hein. Elle est un peu...
1: Ça lui donne ce grain, effectivement. Il y a beaucoup de grands chanteurs hein, qui s'est arrivé. Jean Robert Plant, par exemple, il y a un avant et un après opération des cordes vocales. Voilà, ce qui donne un timbre tout particulier.
0: Et en fait, elle se fait connaître grâce à des reprises diffusées sur YouTube qui séduisent un large public. Désolé, c'est du direct, j'ai un chat dans la gorge. Sa voix grave, chaude et singulière attire la comparaison avec Amy Winehouse ou Adele. En 2018, elle sort son premier album, Raw, salué par la critique et le public. Son univers mêle soul, pop et jazz avec une forte intensité émotionnelle. Aujourd'hui, elle poursuit une carrière en pleine ascension, fidèle toujours à son identité artistique. Mademoiselle Tivaro, le morceau, c'était Doesn't Really Matter.
1: Alors, j'ai toujours en live.
2: Un petit complément. Complément à tantôt, parce que j'ai pas annoncé le nom de la chanteuse, enfin son nom de scène en tout cas. Le titre Can You Feel My Love, c'était bien de Francis. Voilà, c'est comme ça, c'est complet. Olivier, autre chose.
1: Bah oui, nous on va rester en Belgique, tiens. Il me semble que là, pour le moment, sur le coup, on a pas mal d'artistes féminines belges, ce qui est pas mal. Une artiste que j'ai déjà passé régulièrement, hein, c'est Charlotte Maquette, son vrai nom de scène Auclan. Alors Auclan, c'est également le nom finalement générique de son projet avec son groupe, dans lequel on retrouve Sébastien Beaumont à la guitare, Thibaut Jungers à la batterie et Gilles Vermeyen à la basse. Auckland, donc, qui a sorti à l'heure actuelle un premier EP en 2022 qui s'appelait Nightfall et un premier album qui est sorti il y a pratiquement un an. C'était au tout début de l'année 2025. Hein. L'album s'appelle Good Girl, Bad Seat. Alors, c'est un petit clin d'œil à Nick Cave parce qu'elle est assez fan de Nick Cave et de Bad Seat. Donc les trois que je viens de citer sont ses propres Bad Seat à elle. Auckland, donc, ça, elle définit sa musique un petit peu, elle la définit comme la BO d'un film sombre dont l'héroïne principale est vénéneuse. Voilà, ça en dit long, mais j'avais envie de le citer, je trouvais ça pas mal dit. Auckland, donc, en concert prochainement, ça ce sera le 15 novembre au Botanique, comme ça vous le savez, et je vous propose d'écouter la plage de clôture de son album Good Girl, Bad Seat, c'est Ready for the Storm.

0: Vous êtes toujours dans Rock City by The Big Four, votre émission rock. À l'instant, dans vos oreilles, Third Degree du groupe Dawn, mais ça s'écrit Davn, D-A-V-V-N. Originaire de Nashville, le duo fait revivre le son bien spécifique des années 2000 à travers leur musique. Bon, comme d'habitude, je les ai trouvés dans un coin sombre de Spotify et je ne sais pas grand-chose d'eux, à part qu'ils ont sorti leur premier single en 2018 et qu'ils sont toujours actifs puisque le son qu'on vient d'entendre, Third Degree, est un des singles qu'ils ont sorti en 2025. Et voilà, c'est tout ce que j'ai sur eux. On poursuit ce Rock City avec toi, Alexis, et une artiste qu'on aime beaucoup dans cette émission.
1: Ah ben non, tu ne connais pas l'artiste suivant, ben à mon avis. Je pense que tu t'es planté là.
0: Ah bah, ah bon.
2: Mais peut-être qu'on va beaucoup l'aimer.
1: Oui, après, voilà. Cette émission. Ah, c'est aussi un peu une découverte. C'est une millennium. Elle est née juste en 2000. Elle a commencé sa carrière dans les années 2010. C'est une. Elle est autrice, compositrice. Elle est originaire de Nashville. Alors on peut s'en douter un peu qu'on pourrait se retrouver dans le style country rock. Et ça sera le cas. Mm-hmm. Deux albums déjà sont actifs. Bet My Heart, sorti en mai 2023. Et en octobre 2024, il y a juste un an, Getting Away With It. On va la retrouver avec son avant-dernier simple, Strangers, et l'artiste ici, pour ne pas manquer de dire son nom malgré tout, c'est Erin Kinsey. Puis Erin Kinsey sera retrouvée d'ailleurs à La Haye, au Zuider Park Theater. Ça sera le 30 août. C'était le 30 août dernier. Strangers, tout de suite, Erin.
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0: Ben voilà, c'est
1: L'autre rebelle de Los Angeles, Jerry Curry.
2: Ouh, ça finissait sec.
1: Ah oui,
2: on a été surpris. Alexis, 5 secondes. Wow, wow, wow.
0: C'est déroutant.
1: Los Angeles, donc en 1959, tiens, la même chez moi. À 15 ans, il rejoint The Runaways et devient l'image provocatrice du groupe avec le morceau Cherry Bomb. Mais manipulé par le manager, il quitte l'aventure en 77. Dommage parce que. Elle a la voix, la fille. Hein. Mais enfin, elle a quand même encore fait une carrière sono au cinéma, entre autres. Ensuite, elle a fait une autobiographie, Neon Angel. Et elle travaille aussi, elle fait de la sculpture. Et dans ce morceau, elle dénonce l'exploitation des jeunes artistes tout en restant une icône du punk féminin adolescent. C'était Madame Cherry Curry avec le morceau Cherry Bomb, et toujours en live, évidemment.
0: Les Runaways, donc.
1: Les Runaways dans les années 70.
0: Yes. Ah. Bah, moi, je propose qu'on revienne dans les années 2000, voire même 2024, 25, par là. On va retrouver une jeune femme qui est toute jeune. Elle a 23 ans. Elle est née en 2002. Elle...
1: C'est la fille de...
0: Attends, hein. Un petit peu. Elle s'appelle Romani. Oui. Alors, si Romani, ça ne vous dit rien, c'est que c'est
3: Bringer,
0: autre que Romani Gilmour, la fille, évidemment, de David Gilmour, guitariste de Pink Floyd, de Polly Sanson, écrivaine et parolière de Pink Floyd depuis les années 90.
1: Je n'avais pas dévoilé sa filiation.
0: Non, absolument. Après, évidemment, j'ai envie de parler d'elle en dehors de son père, même si sa carrière a débuté dans le cocon familial, puisque on a vu ses premières apparitions pendant la pandémie. David Gilmour et sa famille ont créé une espèce de série de live stream sous le nom de Von Trapped Family, publiée sur YouTube à l'époque. Et c'est là qu'on voit les premières apparitions de Romani, qui joue de la harpe et qui chante avec son père, notamment sur un titre inédit qui s'appelle Yes, I Have Ghost. Depuis, c'est pas compliqué, hein, Romani, elle vient d'accompagner sur tout le long de la tournée de l'album Luck and Straight de David Gilmour. Elle vient de l'accompagner tout de long. Et surtout, son père lui a laissé un morceau où elle joue de la harpe et où elle chante sur son album solo. Donc oui, c'est extrait effectivement d'un album de David Gilmour, mais c'est bien sa fille Romani qui est mise en vedette là-dessus sur une reprise d'un groupe qui s'appelait les Montgolfier Brothers avec ce titre « Between Two Points ».

0: jusqu'à la dernière note de Romani et David Gilmour. Dommage. Bah oui, le mois Girl Power touche à sa fin. Alors bon, c'est bien de mettre pendant un mois les femmes à l'honneur. Mais ce n'est pourtant pas la manière la plus équitable de maintenir l'équilibre des genres.
1: Mm-hmm. Tu as bien raison, Patrick.
0: Je me fais fusiller les yeux par Magali.
1: Tu as raison. Et revenons à notre engagement de maintenir un quart, voire un tiers des artistes féminins dans toutes nos émissions. Ça serait quand même pas mal.
2: Oui, mais pas toujours les mêmes, hein, parce que... Je vous connais, c'est souvent les mêmes artistes qu'on retrouve qui sont très, très, très bonnes, hein, très fortes, mais je vous jure, maintenant que j'ai fait cette émission spéciale Girl Power, les méandres de Spotify, en fait, il y a vraiment beaucoup d'artistes féminines qui valent le coup d'oreille et qui méritent d'être connues.
3: La semaine prochaine, on inaugure un nouveau thème, novembre rimera avec le mois du cinéma, le 7e art, ou le lien étroit qui existe entre le rock et le cinéma, mais aussi ces artistes qui cumulent les talents et qui excellent soit comme chanteurs ou musiciens, ou à l'inverse, comme acteurs.
2: Et pour terminer en beauté ce Girl Power, je vous propose le groupe Rule Your Mind de Jules and the Hole. Rule Your Mind, c'est la musique. Le groupe, c'est Jules and the Hole. Ils sont originaires de Chicago et c'est un projet glam rock qui est actuellement basé à Los Angeles. Alors, fortement influencé par la scène musicale de Chicago, Jules mêle les sonorités du blues au rock and roll classique, le tout teinté, je cite, d'une énergie contemporaine, brute, intense et cathartique.
3: Rien que ça.
2: Ouais, c'est elle qui le dit dans sa bio. Hein. Et voilà, je vais pas. Depuis toutes ces années où j'anime Rock City, vous le savez, je vais y mettre des artistes féminines, on vient encore de le dire. Mais en plus, si ce sont des rockeuses engagées, là, c'est la cerise, cherry bomb on the cake. Et donc, Jules, c'est une actrice engagée pour l'égalité en tant que promotrice et cofondatrice de l'événement populaire Women Rock LA. Elle offre une véritable plateforme aux rockeuses pour se produire et gagner en visibilité dans la scène locale. Chapeau, madame.
3: On va se terminer sur ces bons mots. Chapeau, madame.
2: Avec Jules and the Hole, Rule Your Mind.
1: Bye bye, la semaine prochaine.
2: Salut,
0: salut, ciao.

0: Elle est dynamique et souriante. Elle est dans ce studio, place à Brigitte Guilbeault. Voici les agitateurs de neurones.
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3: Les agitateurs de neurones, bonjour. Je vois souvent des commentaires totalement idiots, agressifs, voire même vulgaires sur les réseaux dits sociaux. Et à certains moments, c'est plus fort que moi. J'ai besoin d'y répondre pour tenter d'abord de dire ce que j'ai envie de dire et puis de calmer et raisonner l'intervenant. C'est ainsi que j'ai eu la confirmation que c'est inutile, car c'est finalement ce que lui, il attend pour relancer sa machine à vous insulter à votre tour. Sur Internet, il faut aussi savoir se dire « ça ne sert strictement à rien » et lâcher prise. Le lâcher prise, c'est accepter ses limites, mais c'est surtout comprendre celles de l'autre. Penchons-nous un peu sur ce fameux lâcher prise dont nous avons cruellement besoin, le lâcher prise dont on nous parle souvent. Qu'est-ce que c'est ? Il y a quelques années, j'avais discuté avec une psy qui m'avait comparé le lâcher-prise à une image. Alors vous imaginez un chien qui tient une pantoufle dans sa gueule. Vous prenez la pantoufle et vous la soulevez. Le chien ne la lâche pas. Il va même décoller. Et vous pouvez monter la pantoufle à 1 mètre du sol. Le chien ne lâchera pas. C'est ça, le problème du lâcher-prise. Vous acceptez de perdre pied, mais vous gardez la pantoufle, parfois même en grognant, surtout si c'est un os. Impossible d'imaginer la lâcher. À force de vouloir contrôler tout ce qui nous entoure, nous gaspillons une énergie folle et perdons notre sérénité, d'où le fameux lâcher prise. Il paraît même qu'il serait bénéfique pour la santé, selon les anciennes guérisseuses. Le mal de tête, ne l'oublions pas, disent-elles, serait dû au tracas non résolu, la toux persistante à tout ce qui reste en travers de la gorge, le mal de dos à ce qu'on tente de continuer à porter, et certains médecins vont jusqu'à dire que c'est le cas pour certains cancers. Alors, puisqu'il y va de notre santé, lâchons prise. Ok, ça c'est une bonne idée. Comment fait-on ? Vous y arrivez, vous ? Comment lâcher prise ? Alors, il faut lâcher prise. Ok, c'est en tout cas ce qu'on nous bassine à longueur de temps et qu'on peut chacun lire ou entendre répéter dès qu'il est question d'une approche spirituelle de l'existence et dans certains cas, accepter de ne pas avoir le dernier mot. Ouh, c'est compliqué ça. Surtout quand on entend ou lit des arguments hyper stupides. Mais justement, c'est peut-être là aussi qu'il faut lâcher prise. Vous connaissez cette petite histoire ? Moi, je l'aime beaucoup. Elle dit ceci. Parler avec un imbécile, c'est comme jouer aux échecs avec un pigeon. Il va marcher sur le jeu, faire tomber les pièces et se pavaner comme s'il avait gagné. Si le lâcher-prise a fini par devenir un cliché du développement personnel, ce qu'elle recouvre n'en reste pas moins confus. Et elle est prétexte à bien des malentendus. La question est pourtant essentielle. Pourquoi faut-il lâcher ? Et surtout, c'est ça la question. Que faut-il lâcher ? Et que faut-il ne pas lâcher ? Quelle est donc cette prise qu'il conviendrait de desserrer ? Cette attitude est-elle compatible avec un positionnement responsable ? Si oui, comment passer du concept à la pratique ? Les enseignements de sagesse traditionnelle s'articulent tous autour de cette question. Nous pouvons donc nous tourner vers eux et y chercher des réponses qu'il nous appartient ensuite, évidemment, de faire nôtres si elles nous semblent crédibles. J'avoue qu'ayant été enseignante, le lâcher-prise est une notion que je ne maîtrise que très difficilement. Mon rôle était de reprendre les fake news, comme le dirait avec emphase un homme à casquette bien connu. Selon Gilles Farset, écrivain français et promoteur de spiritualité, il dit « Au commencement de toute prise se trouve l'ego, une conviction, un ressenti dont tout découle. Moi, Pierre ou Paul, j'existe indépendamment du tout séparé. Seul, je suis face à l'autre, c'est-à-dire tout le reste, tout ce qui n'est pas moi. » Et qui étant autre, n'obéit pas toujours à ma loi. Seul contre tous. Après moi le déluge. Telles sont en somme les deux croyances sur lesquelles se dresse l'ego. Lâcher prise, c'est abandonner une illusion, c'est, après moi le déluge, celle de la séparation. Ce lâcher prise ne sous-entend en rien une négation de l'individualité. Pierre reste Pierre et Paul demeure Paul. Simplement, la partie se reconnaît et accepte l'autre. Ainsi donc, pour bien comprendre, par un apparent paradoxe, l'autre à la fois disparaît avec ses idées qui m'énervent et se trouve comme jamais reconnu malgré tout dans sa différence. Il n'y a plus de moi pour exiger de l'autre qu'il se conforme à mes valeurs. Le lâcher-prise se produit dès lors que le moi accepte de l'autre, de tout autre, qu'il soit autre. Je reste moi, il reste lui. Et chacun se sépare. Fastoche. Facile ? Ah que nenni ! Parce que l'autre n'est pas toujours gentil avec nous, soit parce que c'est une andouille, un malveillant, un dangereux personnage, ou quelqu'un qui ne connaît que les critères de pouvoir, bref, quelqu'un qui ne partage pas mon avis, soit quelqu'un qui ne jure que par la prise de pouvoir et va tout faire pour me soumettre. Alors là, j'ai d'autres valeurs qui se mettent en ligne et là, je dois réfléchir si je fais vraiment un lâcher prise ou si je me sauve ou si je maintiens. Dans tous les cas de figure, je vais me sentir très mal car je serai en porte-à-faux. On dit aussi assis entre deux chaises, bouleversé entre mes valeurs et celles qui me sont imposées par l'autre qui, lui, ne pratique pas, évidemment, le lâcher prise. Je tiens la pantoufle dans ma bouche. À moi de déterminer ce qu'est la pantoufle. Dès lors, mon moi, mes concepts, mes valeurs et l'estime que je me porte vont être chamboulés par mon refus de mettre autre chose à la place que ce que je pense bien et bon. Par mon désir aussi de garder le contrôle de l'autre, mais bien sûr également et avant tout le mien. Il faut aussi se rappeler que ce que je suis aujourd'hui est le résultat de mon histoire et du futur que j'espère. Ainsi donc, c'est compliqué de lâcher prise sur une information qui va à l'encontre de mon histoire, mon vécu ou mes espoirs. Parce que nous avons l'impression, immédiatement, que c'est nous qui sommes attaqués dans notre intégrité, alors qu'en fait, ce n'est pas le cas. N'oublions jamais que quand quelqu'un argumente quelque chose, ce n'est pas notre vie qu'il raconte, mais la sienne. Attention, on ne lâche pas prise n'importe comment. Cette pratique n'exclut en rien l'aptitude à prévoir, à organiser, ni ne nous dispense absolument pas de nos responsabilités. Il ne s'agit pas de baisser les bras ou tolérer l'intolérable. Le lâcher prise, ce n'est pas se sauver. Le lâcher prise n'est pas se résigner, mais être conscient de ses limites et de celles de l'autre. Et les limites sont nombreuses. Il y a celles qui sont intellectuelles, mais aussi sociales, familiales, religieuses. Alors, en fait, c'est simple. Le lâcher prise, c'est accepter de laisser partir ce qui ne me rend pas heureux, qui ne correspond pas à mes valeurs. Donc, pour lâcher prise, il est important de savoir ce qui est important pour nous. Ensuite, il est important de savoir faire confiance en l'avenir et savoir faire son deuil. C'est le moment de faire une petite pause musique. Je vous propose la chanson Caramello. Je l'ai entendue dans un film du même nom que j'ai regardé avec mon petit-fils, tout mignon. Petit chien qui s'impose dans la vie d'un cuisinier qui va finir par l'aimer. On peut dire que ce petit chien ne connaît pas le lâcher prise. En français, voici une partie des paroles. « Quand je te trouverai, laisse-moi te dire combien j'ai appris à aimer, comme ta voix est plus belle. » En gros, voilà les paroles traduites de l'espagnol. Là, c'est la chanteuse Isa qui l'interprète. De son vrai nom, Isabella Cristina Correa de Lima Lima, née en septembre 1990. C'est une chanteuse, compositrice et danseuse brésilienne devenue célèbre en enregistrant des reprises d'artistes tels que Beyoncé ou Rihanna. Elle a également présenté ses chansons sur Spotify. En mai 2016, elle a signé un contrat avec Warner Music Brésil. Son premier album est sorti en 2018 et a été nominé. La voici avec Caramelo. 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
1: Ainsi donc, dans la démarche du lâcher-prise, quand on a décidé qu'il était meilleur pour notre équilibre et notre bonheur de le faire, il faut envisager une forme de travail de deuil comme face à la mort. On fait son deuil également des espoirs, des rêves, des gens et des choses. Parfois, les aimer, c'est aussi les laisser partir. Il faut aussi pouvoir accepter qu'ils ont fait le tour de nous et qu'ils souhaitent s'éloigner. Et ça, c'est vachement compliqué. Lâcher prise, c'est donc savoir se dire que la vie sera meilleure si je laisse tomber cette personne ou ce rêve que j'avais construit et que je suis capable d'en faire mon deuil. C'est-à-dire non pas l'oublier, mais m'en séparer. Selon la thérapeute américaine Daphne Rose Kingma, retenir équivaut à croire qu'il y a seulement un passé. Lâcher prise, c'est savoir qu'il y a un avenir. Je trouve cette phrase terriblement porteuse de sens. Autrement dit, refuser de lâcher prise, c'est s'enfermer dans le passé. Lâcher prise peut s'expliquer et s'appliquer de bien des façons. Mais une manière très simple de l'apprivoiser consiste à l'opposer à son contraire, le contrôle. Nous aimons bien avoir le contrôle, que ce soit sur notre travail ou des parties de celui-ci, sur notre vie personnelle, sur nos émotions, sur les autres peut-être. Et nous aimerions bien parfois avoir le contrôle sur des événements qui justement sont hors de notre contrôle. Faire une distinction entre ce que nous pouvons contrôler, ce que nous pouvons influencer et ce que nous ne pouvons ni contrôler ni influencer est sans doute une première étape dans le lâcher-prise. Et bien évidemment, cette attitude sera certainement critiquée autour de vous, principalement par ceux qui préfèrent la guerre à la paix. Ils sont nombreux à attendre une réunion au boulot ou en famille pour commencer à chercher noise, à émettre des idées politiques, à dire ce qui leur passe par la tête et qui nous révulse. Les exemples sont nombreux. J'en ai connu dans ma vie professionnelle et personnelle, et vous en connaissez également. Et à ce niveau-là, il faut avouer que les repas et l'alcool n'aident pas. Pour avoir su le faire à plusieurs reprises, je peux vous confier que quand vous avez décidé de lâcher prise et renvoyer le négatif à ceux qui voulaient vous le voir porter, vous savez que vous avez bien fait parce que tout à coup, en fermant cette porte et en les laissant dans leur gadou, vous vous sentez plus léger. Bien sûr, vous êtes déçu et triste, mais vous vous sentez léger. Vous êtes plus léger. Le lâcher-prise, le vrai, intelligemment construit, ne laisse jamais aucun regret ni remords. C'est d'ailleurs à ça qu'on comprend que c'était le bon choix. Pour ma part, je vous avouerai, au cas où vous ne l'auriez pas encore compris, que je préfère les gens qui doutent, qui réfléchissent, qui marchent parfois à côté de leur pompe, mais toujours remettent sur le métier le travail de leur construction. Délivrez-moi de ceux qui ne doutent pas et qui aiment vivre en faisant la guerre. Un petit peu comme Anne Sylvestre que je vous propose d'écouter maintenant. Anne Sylvestre avec les gens qui doutent.

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1: Alors, comment faire pour réfléchir à tout ça? Eh bien, il y a la méditation et les applications ou les cours en direct pour apprendre le détachement. Ils font recette aujourd'hui. Méditer, c'est apprendre à se connaître, à se rencontrer vraiment. C'est une réflexion qui amène à une remise en question de notre manière de fonctionner, une remise en question de notre vie, de notre façon d'aborder le travail, la vie, l'amour, l'amour au sens large. Méditer, ça ne veut pas dire donner sa démission pour aller dans un ashram. Non, ça veut dire savoir s'octroyer seulement même 10 minutes pour se poser. Et ça, même si on vit comme des fous, il ne faut pas dire que c'est impossible. Beaucoup préfèrent penser que réfléchir au sens de ce qu'on apporte aux autres et à soi-même, c'est des trucs d'intello. Et j'ai souvent été surprise de constater que dans certains groupes d'étudiants, être le cancre de la classe est presque un honneur. Comme si ne pas se servir de ses compétences et vouloir les enrichir était une tare. Alors non, je vous rassure, c'est tout à fait faux. Ce n'est absolument pas un défaut. C'est magnifique, courageux et intelligent. Il suffit, comme en tout, de faire un choix. Voulez-vous continuer à vivre dans le passé, ressasser des échecs, ceux de la société, être dans le refoulement et le stress, la guerre perpétuelle? Alors vous serez épuisant pour vous-même et pour les autres. Bref, comme le dit le Dalai Lama, ne laissons pas les autres détruire ce que nous construisons en nous. Méditation et lâcher prise avec nos moyens, à notre rythme et selon nos possibilités, c'est déjà aussi un moyen de ne pas se faire manipuler par ceux qui ne nous veulent pas que du bien. Je vous propose de terminer cette émission avec Françoise Hardy, qui, comme vous le savez, est décédée en juin 2024. Elle était née en janvier 1944. Le répertoire de Françoise Hardy, c'est la mélancolie, l'anxiété, les relations sentimentales, la nostalgie et le sens qu'on essaye de donner à tout ça. Mariée, vous le savez, et séparée de Jacques Dutronc, elle est la maman de Thomas Dutronc. Dans cette chanson, elle nous parle d'un deuil. C'est un lâcher-prise différent. C'est celui de celle qui s'en va sans le vouloir. Elle va devoir lâcher la main de son fils. Alors son amour est tellement fort qu'elle lui envoie 1000 lumières pour lui dire, lui aussi, de lâcher prise. Allez, cette chanson est magnifique. Je vous embrasse. Prenez soin de vous et des autres. Smakino.

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3: Bonjour à toutes et à tous et bienvenue dans un nouvel épisode de Histoire de comprendre sur RCF en compagnie de moi-même mais aussi de Greg. Bonjour Greg.
4: Bonjour Adrien, bonjour à toutes et tous.
3: Mais c'est chaque fois un plaisir de co-animer cette émission de temps en temps, ça fait plaisir en tout cas. Aujourd'hui on va parler d'un sujet assez étonnant dans cette émission, je pensais pas qu'on allait aborder ça un jour mais c'est l'occasion.
4: Pourquoi pas,
3: on peut tout aborder dans l'histoire, c'est vrai qu'il y a une multitude de sujets. Ici on va parler de diététique tout simplement du fait de bien manger, enfin manger sainement, correctement. Puisque, en fait, ici, prochainement, ça sera la journée mondiale de l'alimentation qui aura lieu le jeudi 16 octobre. Et donc, on se dit que c'était l'occasion de revenir sur ce sujet un petit peu méconnu, d'où ça vient. Justement, de quand est-ce qu'on s'est intéressé au fait de bien manger, manger correctement, à peu près sainement, on va dire.
4: Ça remonte, sans doute un peu de tout temps, j'imagine. On pourrait trouver des choses chez les anciens Égyptiens et Babyloniens. Donc ça, j'ai pas tellement creusé dans ce qu'on a conservé dans leurs sources. Je vais plutôt partir du monde grec, avec les premières sources médicales, c'est le corpus hippocratique, ou en tout cas dans les premières. Mais il y a déjà un intérêt, notamment pour des régimes un peu particuliers. Le régime végétarien, on le retrouve dans la secte des pythagoriciens, par exemple.
3: Déjà à ce moment-là.
4: Voilà, donc il y a un régime qui veut réduire la consommation en viande pour différentes raisons, là plutôt éthique, on va dire, pour le respect de la vie, etc. Et donc éviter les fèves aussi, qui rappellent la forme des testicules, par exemple. C'est assez cocasse, mais voilà. Donc ça, c'est un régime déjà particulier chez les pythagoriciens, donc pour des raisons plutôt philosophiques, pour ceux qui évoquent la vie ou pas, et qu'il faut consommer ou pas. On a évidemment le régime des athlètes. À un moment donné, quand les athlètes qui font les Jeux Olympiques vont se professionnaliser, eux, c'est au contraire, ils vont plutôt consommer beaucoup de viande. Donc on se rend bien compte que pour la force musculaire et tout ça, il y a une consommation même excessive. On raconte que l'athlète Milon mangeait plusieurs kilos par jour. Et donc là,
3: par jour.
4: Oui, c'est peut-être un peu fantasmé aussi.
3: Sûrement.
4: Mais voilà, mais il y a en tout cas cette idée qu'on professionnalise la pratique sportive, athlétique, et que du coup, le régime alimentaire aussi s'adapte en fonction. Un régime alimentaire qui lui-même sera critiqué par Galien, qui lui est un vrai médecin, qui va être médecin des gladiateurs et qui va dire, s'il ne mange pas ce qu'il faut, et notamment, justement, trop de viande, un régime pas équilibré, hyper protéiné, mais qui ne correspond pas aux besoins de l'organisme, simplement pour refaire les tissus, etc., en cas de blessure. Il remarque aussi des dangers par rapport à cette alimentation et il recommande un autre type d'alimentation plus riche en céréales, etc., pour les gladiateurs qui vont combattre. Alors, dans le corpus médical, on retrouve aussi la diététique avec Hippocrate et tous ceux qui appartiennent à l'école dite hippocratique, parce qu'en fait, on a des textes, tous ne viennent pas d'un même Hippocrate, une seule personne bien définie. Il y a toute une école qui est là derrière. Oui, et ça s'échelonne sur plusieurs années, en fait, aussi.
3: Et c'est resté, en plus, ce nom, le serment d'Hippocrate.
4: Exactement.
3: Plus tard, plutôt dans le milieu médical, on va dire.
4: Oui,
3: mais c'est
4: tout
3: resté,
4: à fait. Et alors, le serment d'Hippocrate, pour la petite histoire, il est aussi lié au fait qu'à un moment donné, la médecine qui appartenait un peu à la même famille d'Hippocrate de Cos, donc c'est une famille qui est une lignée de médecins, si on veut, qui se transmettent de père en fils essentiellement, à un moment donné, il y a des écoles qui vont s'ouvrir à des gens d'autres familles, et pour aussi garantir une certaine éthique, et notamment que ces nouveaux médecins qui viennent d'autres familles continueront à soigner les gens du cercle, de la lignée familiale d'origine, on va créer une sorte de code éthique, notamment, donc, du coup, ce serment d'Hippocrate, je soignerai tout type de personnes, et en particulier, je devrais respect à mon maître, etc., à la famille de mon maître. Et donc, c'est aussi dans ce contexte-là qu'on a un serment d'Hippocrate pour codifier une éthique dans la pratique du médecin au moment où il y a aussi des personnes extérieures qui arrivent dans cette école, on va dire, hippocratique. Donc, voilà.
3: Voilà, c'est bon à savoir aussi. Mmh. Mais donc, ça part de l'Antiquité. Alors, on a parlé des philosophes. Les médecins s'y intéressent déjà.
4: Qui sont eux-mêmes un peu des philosophes, parce qu'en fait, ils vont s'inspirer aussi d'une conception du corps et de la nature qui est assez classique. C'est les quatre éléments. Donc, le chaud, donc quatre propriétés, le chaud, le froid, l'humide et le sec, qui forment, en associant ces propriétés, on a quatre éléments. L'eau, le feu, l'air et la terre, qui elle est froide et sèche. Donc à chaque fois, ça correspond à des points de croisement entre chaud, humide, froid, etc. Donc là, on va avoir aussi des théories médicales, et notamment la théorie des quatre humeurs qui va se développer. C'est l'une des théories, c'est pas la seule, mais c'est sans doute celle qui a le plus été conservée et qui a eu le plus de succès, on va dire, plus tard. Donc, c'est ce qui fait qu'elle a pris un peu toute la place. Mais donc, quatre substances principales dans le corps, ce sont ces quatre liquides, humeurs dans le corps. La bile qui est chaude et... donc là, il ne faut pas se tromper. Chaude et sèche, c'est la bile. Froide et sèche, c'est la bile noire. On ne sait pas trop à quoi ça correspondait exactement dans le corps, mais il y a l'idée d'une bile noire qui doit être froide et sèche, qui est produite du côté de la rate. Et puis, il y a le sang, évidemment, et humide. Et puis, il y a la lymphe froide et humide.
3: La lymphe.
4: La lymphe, voilà. Donc, on sait pas, c'est difficile de voir exactement à quoi ça correspond.
3: D'accord.
4: Parce que, sauf pour le sang, évidemment, la lymphe, on peut encore imaginer des liquides un peu froids et un peu transparents. Mais c'est un schéma un peu philosophique. Les médecins s'inspirent aussi des philosophes. Et à partir de ça, on va classer aussi des aliments. Par exemple, un aliment froid et humide, le concombre. Par exemple. Donc voilà, ou d'autres cucurbitacées. Froid et sec, les lentilles, par exemple, qui sont rattachées à la terre. Donc on va créer un classement philosophique un peu des différents éléments du corps humain et des différents éléments de consommation dans la nourriture.
3: Ah, c'est cocasse ça.
4: Voilà.
3: On en apprend tous les jours.
4: Et on va avoir toute une théorie médicale, mais on va pouvoir un peu explorer ça plus tard aussi dans l'émission.
3: Mais oui, on va faire une petite pause ici avec des chansons un petit peu joyeuses qui parlent de régime, de bien manger ou de mal manger parfois. On va commencer ici avec Carlos qui nous chante La Cantine. On se replonge dans les années 70.

0: Carlos, la cantine sur RCF Sud Belgique dans Histoire de comprendre. On s'attendait pas à entendre ça dans notre émission.
1: C'est chouette.
0: Mais non, c'est chouette. Bien. Voilà,
1: c'est voilà, léger.
0: C'est léger, exactement. Bah, aujourd'hui, on parle de diététique. On a parlé de, on va dire, d'un classement en quatre catégories. Oui. Auparavant, Greg, en fait, je me demandais pendant cette pause à quoi ça servait concrètement, en fait. Hein.
1: Donc, classement basé, donc, pour reprendre, hein, sur les quatre propriétés principales, les quatre éléments, chaud, froid, humide, sec, et donc tout va être un peu organisé, toute la structure de la nature, du corps et des aliments vont être organisés en fonction de ça. Et donc, alors, en fait, il y a deux principes. Il y a un principe qui peut être préventif, et essentiellement la diététique au départ, le dieta, c'est en fait le jugement, donc on va juger s'il vaut mieux manger ça ou ça, en fait, pour au départ, pour préserver la santé. Donc, on n'est pas encore malade et on cherche à préserver la santé. Donc, on va dire on est dans une sorte de médecine préventive, de maintien de l'équilibre. On peut aussi, évidemment, se poser la question, qu'est-ce qu'il faut au moment où on est malade? Et là, on est plutôt dans la pharmacologie. Le pharmacone, c'est le remède qui est donc chaque substance, chaque aliment a des substances actives, hein, on dirait aujourd'hui, qui peuvent être positives ou négatives selon ce qu'il faut soigner. Alors, si c'est pour préserver l'équilibre, ben, on va voir un peu quelle est la constitution normale du patient au départ, qui peut être plutôt avec une dominance de chaud, de froid, d'humide, de sec aussi. Le patient lui-même, dans sa constitution, peut avoir, on va dire, une certaine orientation, un certain tempérament, on va dire. Mm-hmm. Et donc, ben, on va prendre un aliment de la catégorie qui correspond à son tempérament de base. S'il est plutôt froid, ben, il va plutôt manger des lentilles ou de la viande de porc, parce que le porc aussi est associé à la terre. Hein, il est beaucoup plus sur la terre et donc c'est une viande plus sèche qu'une viande aérienne, sans doute. Donc, il y a parfois des choses comme ça, c'est difficile un peu de comprendre. C'est des logiques qui, parfois, nous sont
0: échappent.
1: Un peu étrangères. Oui. On la comprend, mais elle fait un peu sourire. Et bon, voilà. Mais elle fonctionnait pas si mal. Alors, par contre, si on est dans une médecine curative, manger pour se soigner, bah là, si une maladie apporte, par exemple, un déséquilibre et apporte trop de chaleur, mettons de fièvre, etc., bah on va essayer de rééquilibrer en fonction de ce qu'on va ingérer, qu'on va consommer. Et donc, on va prendre l'opposé. On va prendre plutôt un aliment froid et humide s'il y a un excès de chaud et de sec dans le corps. Donc, on va essayer de créer un jeu d'équilibre avec les aliments pour justement rééquilibrer le corps. Si le corps s'affaiblit et qui n'a plus de tonus, en fait, on va se dire bah, il va falloir un aliment plutôt chaud et sec, par exemple le miel. Et c'est intéressant parce que c'est un aliment très glucidique, on dirait aujourd'hui. Et donc, ça fonctionne, en fait. Un corps qui s'affaiblit, qui se refroidit en hypoglycémie, le corps se refroidit aussi, en général, bah, un aliment plutôt glucidique qui est plutôt chaud, bah, en fait, ça ne marche pas si mal que ça. C'est une façon de penser qui nous est maintenant assez étrangère et qui a fait son temps, on va dire, encore que certaines médecines orientales se basent encore sur ces théories des humeurs et des éléments. Mais donc, c'est un peu ça le principe, chercher à recréer un équilibre quand la maladie survient ou chercher à maintenir l'équilibre du corps de départ en jouant sur les propriétés de l'aliment, plutôt chaud, humide, plutôt froid ou sec. D'où l'intérêt de le classer en catégorie. Et ça va vraiment se développer parfois même très finement avec des degrés. On va dire il est chaud au 4e degré, chaud au 3e degré.
0: À ce moment-là.
1: On va faire même des échelles, surtout au Moyen-Âge. Donc Galien va être, à la fin de l'Antiquité, auteur grec, il va être beaucoup traduit pendant le Moyen-Âge, et notamment ses textes sur la diététique. Il va être traduit notamment en arabe. Il va passer par les Arabes, il va être retraduit en latin. et repasser, on va dire, dans l'Europe occidentale, dans des traductions latines qui elles-mêmes peuvent venir de l'arabe ou du grec, selon les traités. Et finalement, on va avoir des longs traités qui vont parler des propriétés de chaque aliment et s'interroger, en fait, sur la façon de digérer l'aliment aussi.
0: D'accord. Et justement, en fait, donc là, on a parlé un petit peu d'antiquité. Mm-hmm. On avance un peu dans le temps avec ce Moyen-Âge. Justement, est-ce qu'il y a une conception différente de la diététique à ce moment-là? Qu'est-ce qui se passe précisément?
1: Je dirais qu'en fait, la médecine médiévale, elle s'inspire, donc elle ne va pas prendre radicalement un tournant. Elle va même plutôt se développer sur cette tradition ancienne. Mais elle a cette force de synthétiser davantage, d'être peut-être plus claire, de systématiser une forme de médecine. Donc on a des traités qui vont être vraiment écrits. On va prendre ceux en arabe, pareil. On connaît peut-être, le grand public connaît plus facilement Avicenne, par exemple, qui écrit son grand canon de médecine, qui lui-même va être traduit en latin après. Ben, c'est très systématique. On a des livres où on fait le tour de chaque aliment par ordre alphabétique, un par un, pour dire telle propriété sur la fonction digestive, sur la fonction reproductive, sur la fonction, etc., différentes fonctions du corps. Et donc, on va classer vraiment tous les aliments pris un par un. Toutes les maladies classées de la tête aux pieds, par exemple. Mmh. Et toute l'anatomie, d'abord, décrite de la tête aux pieds aussi. Donc, on a une médecine qui devient très structurée à des fins d'apprentissage aussi, parce qu'elle va être aussi beaucoup apprise dans les universités, y compris donc les universités latines à partir de la fin du XIIe siècle, début du XIIIe siècle, et jusqu'au XIVe, même XVe, la diététique fait partie aussi du programme universitaire. On lit les traités de médecine, on les commente, ça veut dire pour chaque ligne, on peut avoir un petit commentaire, l'auteur veut dire ceci, cela, etc.
0: Ah oui, c'est vraiment explicatif.
1: Oui, c'est vraiment explicatif, et c'est une forme, voire de démarche de recherche. Un des points sur lesquels ils réfléchissent beaucoup, éventuellement ils se crispent un peu, c'est la théorie de la digestion. Donc la digestion, elle est vue essentiellement, c'est ça qui va dominer, comme une cuisson des aliments. Donc l'aliment est ingéré, il va passer par différentes étapes, la bouche pour la mastication, bah là en fait on a quand même un schéma anatomique qui tient globalement la route, jusqu'à, on va dire, l'estomac et après.
0: Et le reste après.
1: Et le reste après, ils imaginent que ça revient vers le foie. C'est assez difficile d'imaginer pour nous, mais c'est pas complètement... ça fonctionne pas comme ça. Mais donc, ils imaginent que l'aliment, après une première digestion, revient terminer son parcours de digestion dans le foie. Mm-hmm. Et là aussi, il va y avoir différentes étapes de cuisson. Et dans le foie, c'est la cuisson ultime de l'aliment. S'il est très cuit, ça devient du sang qui est chaud et humide. D'accord. S'il est moins cuit, ça devient de la bile noire qui est froide et sèche. Donc, on a différents degrés de cuisson de l'aliment. Parce qu'en fait, oui, le corps génère de la chaleur. Hein, donc, c'est vrai que le foie est un organe qui est entouré d'autres organes assez gras et irrigués en sang aussi. Donc, il y a quand même un phénomène de chaleur. C'est pas idiot. Mais évidemment...
0: C'est une logique de l'époque.
1: C'est une logique de l'époque, voilà. Et plus tard, il va quand même y avoir progressivement pas mal de remises en question. Est-ce que c'est une cuisson ou est-ce que c'est une fermentation plutôt chimique de l'aliment à travers les différentes étapes du corps? Donc, ce genre de questions, on les a quand même. Donc, ce n'est pas une médecine qui est statique et qui reproduit à l'identique ce que Galien a dit, par exemple. Mais c'est quand même une médecine qui se base sur les observations de Galien. Il fait autorité. Ce serait difficile d'imaginer pour eux de bazarder en fait ce qui était avant. Ce serait presque non valable.
0: C'est ça.
1: Donc l'autorité garantit la validité du raisonnement en partie, mais ça n'empêche pas de s'interroger et de remettre en question. C'est deux choses un peu différentes, quoi. On peut se baser sur un auteur ancien tout en continuant
0: à se poser des questions. Ouais. Exactement. Ah ben voilà, on en apprend encore davantage sur la diététique aujourd'hui. On repart ici en musique avec Alice Donna et un classique de son répertoire.
1: Je ne la connaissais pas.
0: Ça va être l'occasion, Greg, la chanson Hypocalorique.

0: Et voilà, Alice Donna, chanson hypocalorique. Ouais. C'est une belle découverte hein, sur notre antenne.
1: Très sympathique.
0: Ouais, c'est très sympathique,
1: un texte
0: très rythmé.
1: Qu'il faut savoir retenir.
0: Ah oui, là, il faut savoir le chanter, effectivement, tout enchaîner, le pot-au-feu, les pots de vin, etc. Bref.
1: Pourquoi pas.
0: Alice Donna, chanson hypocalorique. Et on continue encore de parler de la diététique. Justement, qu'est-ce qu'on peut encore en dire? Est-ce qu'il y a des auteurs phares qui ont écrit sur ce sujet-là?
1: Alors moi, un auteur qui n'est pas très connu, là, pour le coup, mais que j'aime bien, justement, parce qu'il n'est pas très connu, c'est Isaac Israeli, qui est un auteur qui vient de Tunisie, vous savez, mon intérêt pour la Tunisie aussi. Mm-hmm. Auteur donc, qui a écrit en langue arabe, mais qui était lui-même juif, parce que là, en fait, il a écrit dans la ville de Kairouan. Kairouan, c'est un peu plus au centre, c'est pas le long de la côte, on va dire le centre de la Tunisie actuelle, qui a été une capitale du califat, en tout cas centre important à ce niveau-là. Et il y avait pas mal de populations qui circulaient, de cultures variées, notamment culture grecque et culture juive aussi. Et alors, il a écrit un traité sur les fièvres, un traité sur les urines. On pourra en parler un jour si vous aimez l'uroscopie.
0: ce
1: sera peut-être pour un autre jour.
0: Peut-être.
1: Et puis, un traité très important de diététique, justement. Alors, inspiré de tas de choses, parce qu'on a une partie théorique et on a une partie très pratique où il fait le tour de tous les aliments. Dioscoride est aussi, là c'est plus ancien, c'est en grec, mais a fait aussi un peu tout le tour des aliments. Et donc on se base là-dessus pour une médecine assez pratique, pour le coup. Mais Isaac Israeli, ce qui est intéressant, c'est qu'il va être traduit en latin, et c'est une histoire assez amusante. C'est Constantin l'Africain, qui vient de Tunisie, du côté de Carthage, qui aurait pris avec lui toute une série de livres, on va dire du côté tunisien, qu'il aurait emmené quand il a fait une traversée et qu'il est passé de l'autre côté de la Tunisie, c'est-à-dire en Italie. Mmh. Et il va s'installer au monastère du Mont Cassin avec toute une série de livres avec lui, des livres de médecine, qu'il va traduire en latin, sans dire, parfois, il ne dit pas que ce n'est pas de lui. En tout cas, il s'inspire fortement. Alors, mais dans le cas d'Isaac Israeli, il dit que c'est d'Isaac Israeli. C'est un peu l'exception. Voilà, on ne sait pas trop pourquoi, mais donc dans ce cas-là. Mais il y en a d'autres où il a repris des choses d'auteurs arabes sans vraiment dire. Alors, on le sait aujourd'hui, évidemment, que ça vient d'autres auteurs. On peut comparer les textes avec des originaux arabes, etc. Mais donc, voilà. Et lui, il va être aussi après. Donc, Isaac Israeli va être traduit en latin et va être utilisé dans les universités à Paris, à Montpellier. Son livre, on sait que ça faisait partie des programmes de lecture des futurs médecins qui étaient en train de se former. C'est quand même un livre c'est quand même assez long, donc il faut imaginer plusieurs centaines de pages. C'est quand même en latin, du coup, si on le lit dans sa traduction latine, donc c'est quand même écrit petit. Alors on peut avoir les petits commentaires des médecins successifs à côté aussi, qui s'interrogent sur différentes choses. Donc c'est tout un domaine qui est à explorer, qui est long. Il faut savoir quand même qu'il y a de plus en plus d'études et de livres grand public aussi qui sont accessibles. Je peux vous recommander pour le monde arabe Véronique Pitchon, chercheuse française, je crois de Strasbourg, mais j'ai peur de me tromper, mais en tout cas c'est du nord-est de la France. La gastronomie arabe médiévale entre diététique et plaisir. Donc là, elle parle aussi des recettes de cuisine qui existent. Ça, on n'a pas beaucoup parlé parce qu'on a plus pris le volet diététique, prévention médicale. Mais évidemment, à côté de ça, on a plein de traces de comment on consommait les choses, des arts de la table, etc.
0: On en parlera peut-être une prochaine fois, d'ailleurs.
1: Pourquoi pas?
0: Ça peut être un sujet de qu'est-ce qu'on mangeait à l'Antiquité.
1: Qu'est-ce qu'on mangeait concrètement? Il y a peut-être des choses qu'on ne mangeait pas encore. Les tomates, les patates, ce n'était pas encore là. Et un deuxième livre, c'est Bruno Lauriux, et c'est paru en 2025, donc tout récemment, une histoire de la diététique d'Hippocrate au Nutri-Score. Lui, il a été un peu plus loin aussi dans l'histoire.
0: C'est actuel.
1: C'est actuel et c'est le côté un peu catchy, si je puis dire, du titre aussi. Donc, ça donne envie, évidemment, de faire le grand saut, partir de très loin pour voir ce fameux Nutri-Score, qu'est-ce qu'il a à nous dire. Et finalement, en y repensant, cette diététique ancienne, elle est quand même assez proche de la nôtre, dans le sens où, je veux dire, on revient à ce genre de pratique, de bonne pratique qu'on peut avoir chez soi avec les aliments à disposition, et d'une diététique aussi qui est conforme à l'environnement, parce que ça, c'était aussi très, très ancré. En fait, elle fait partie, au même titre d'ailleurs, que consommer la bonne eau, parce que les eaux ont des propriétés diverses, que l'endroit où on se trouve, le climat dans lequel on évolue, en fait, ben, la diététique s'inscrivait dans tout ça comme une discipline parallèle dans le schéma médical qui est très fort, qui tient très fort compte de cet environnement de vie, des habitudes de vie du patient, etc., qu'on a peut-être un peu oublié ces dernières années, et on y revient, je trouve, de plus en plus aussi dans nos pratiques préventive.
0: Oui, c'est ça, on fait de plus en plus attention à ce qu'on mange.
1: On revient à ça et aux habitudes du patient, il faut quand même qu'il y ait une part de plaisir. Ça aussi, les anciens disaient déjà, dans les traités hippocratiques, ben, si le patient, vous savez qu'en tant que médecin, que le bénéfice pour le plaisir du patient va être plus grand que le tort causé par l'aliment, mettons un aliment un peu gras, c'est pas très grave. Il le dit lui-même, il vaut mieux que le patient soit heureux d'avoir mangé ce petit aliment, ce petit écart, et que ça compense quoi, le risque tant que c'est pas mortel pour le patient.
0: Exactement.
1: Donc on avait déjà cette réflexion-là.
0: Ah bah voilà, c'est une belle réflexion pour terminer cette émission, histoire de comprendre. Merci Greg.
1: Merci
0: pour tous
1: Adrien.
0: Tes renseignements, toutes ces histoires autour de la diététique. On termine ici avec Alain Souchon qui nous chante Papa Mambo, alias On est foutu, on mange trop. Merci Greg.
1: À bientôt.

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1: Si vous arrivez à l'instant, vous arrivez à point pour une émission qui vous traînera sur les terres africaines. Merci de vous installer confortablement. Je vous retrouve juste après ce générique.
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0: l'enfant du continent est bien présent. J'espère que vous allez bien. Bienvenue à chacun et à chacune. Oui, nous sommes dans ce nouveau numéro de Direction Sud, vous le savez, le portail radio de la diaspora africaine. Et aujourd'hui, c'est une émission purement musicale que nous vous offrons. Mais en fait, il sera question de remix. Ces remix-là qui marchent et qui parfois tue un peu le génie de l'artiste. On en parlera dans quelques instants. Notez également au menu le mix de l'été avec bien sûr un DJ qui viendra mixer pour vous. En tout cas, ça va aller très très vite. Ça va être très chaud. Je préfère qu'on démarre sur les chapeaux de roue. C'est l'été, c'est la période des festivités, des spectacles et même des festivals. Mais aujourd'hui, à quoi carburez-vous? Quelle est votre sauce? Il y en a qui sont plutôt cocktail, d'autres sont tartare, certains sont samouraï, mais NASA, il est plutôt ketchup.
1: C'est dégueulasse.

Du rappeur congolais NASA de retour avec ce titre Ketchup sorti le 24 juillet 2026. Un morceau rythmé, un mélange de guitare électrique et de rumba, de sonorité rumba. L'artiste a à ses côtés Niska qui vient apporter une ambiance surprenante mais surtout explosive à ce projet. Alors rappelons que pour la petite histoire, il a rendu un petit hommage à Creil. Creil, une ville symbolique pour le rappeur qui a partagé sur les réseaux sociaux un magnifique message. 10 ans après, même lieu, même tête, on prend les mêmes et on recommence. En tout cas, le succès est garanti pour lui. NASA à l'instant avec ce titre, Ketchup. Souvenez-vous, en 2014, le Nigérian Flavor nous avait servi à un magnifique titre, une ode au mariage. C'était le magnifique Golibé. Et en 2026, il revient. Cette fois-ci avec The London Performing Orchestra. Voici Golibé avec Flavor Nabanya sur la radio.

Certains disent que Flavor est un génie, car il ne suit pas les règles, il les réinvente. Il possède une compréhension intuitive et performante des structures musicales. Ah oui, il veut faire découvrir une nouvelle façon de vivre le monde à travers le son. Cette chanson est sortie, en tout cas la version originale est sortie le 14 novembre 2014. Une version originale qui totalise 66 millions de vues rien que sur la plateforme YouTube. C'est une chanson d'amour intemporel, un véritable hymne au mariage. Les paroles racontent l'histoire d'un homme qui a longtemps cherché la femme et qui exprime aussi sa joie et son admiration après avoir enfin trouvé la perle rare. Golibé à l'instant avec le Nigérian Flavor. Allez, restons au Nigeria, en tout cas en Afrique de l'Ouest, à la rencontre de Rude Boy. Oui, c'est l'autre moitié du duo P Square. Et à ses côtés, le Ghanéen Sarkodie est Blessed and Alive. 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

0: Okoye et Michael Owusu-Addo. Pour vous, ce sera Rude Boy et Sarkodie. Souvenez-vous, en 2019, avec le titre Lucky, extrait de l'album Black Love, ils avaient déjà signé une belle collaboration. 2026, surtout le mois de juillet, est un mois approprié pour revenir au devant de la scène. Et c'est ce qu'ils ont fait avec ce magnifique titre. Oui, Blessed and Alive. Rude Boy et Sarkodie, le Ghana et le Nigeria sur la radio. Si vous arrivez maintenant seulement, on vous souhaite la bienvenue, c'est Direction Sud, vous le savez, le portail radio de la diaspora africaine. Les musiques d'Afrique aujourd'hui, on vous balade à travers le continent. Mais oui, le continent qui accueille actuellement des artistes. Oui, il faut le dire ainsi. Il y a vraiment beaucoup de succès en ce moment. Il y a de belles révélations surtout. En voici un, il nous vient du Cameroun. Team Storm. C'est un suspendu. Yeah. Attention, ceci c'est la version originale. Je vous en parle juste après.
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1: Il y a des chansons comme ça, lorsqu'on les écoute, ça ne nous dit absolument rien. En fait, cette chanson est sortie en 2025, à la fin de l'année 2025, je crois que c'était au mois de novembre. Et elle n'avait pas connu de succès, simplement parce que les gens ne prêtaient pas attention à ce que disait l'artiste. Et aussi, peut-être la façon de chanter n'était pas vraiment ça. Lorsqu'on entend, lorsqu'on écoute la chanson, lorsqu'on entend la voix de Tim Storm, elle n'est pas au point. Mais en 2026, il y a un phénomène qui débarque dans la musique africaine. Ce sont les remixes réalisés avec l'IA. Et là, tout recommence pour l'artiste. Succès total.

Les Suspendus. Le thème est devenu tellement célèbre et même viral grâce à cette reprise gospel. La voix de Lia, cette fois-ci, qui chante à la place de Tim Storm. L'artiste lui-même a pris un malin plaisir à diffuser cela sur sa page Facebook et même sur YouTube. En tout cas, sur les réseaux sociaux, cette chanson est devenue virale et c'est même l'hymne de la fête, surtout en cette période estivale. Allez, Lia a de bons côtés parce que parfois, ça ravive de bons souvenirs. Allez, replongeons-nous dans les années 80. Oui, début des années 80, c'est avec une chanson qui a marqué l'imaginaire de plusieurs générations d'Africains. Avec un grand monsieur, il nous a quittés en 2019, le 7 mai 2019. Il s'appelait Axel Mouvenard. 1981, voici Dibumbe.

C'était l'époque où l'IA n'existait pas. 1981, l'album Bobia, le Camerounais Axel Mouna. Cette chanson est un appel à l'éveil. L'éveil des consciences, surtout pour demander à certains de se lever lorsque les choses ne tournent pas rond. Car à l'époque, en 1979, il y a un certain Simon Pondo qui a été assassiné. Oui, on est rentré chez lui, on a assassiné ses enfants et même son épouse. Et pour l'artiste, il ne trouvait anormal que les gens ne se lèvent pas pour demander que justice soit rendue. Et là, il a sorti cette chanson, extraite de l'album Bobia. Mais souvenez-vous, je vous parlais de l'année 1981. Et il y a quelqu'un qui a eu la géniale idée de remettre au goût du jour une version refaite grâce à l'IA. Et franchement, ce n'est pas mal. Écoutez ceci. Et je peux vous dire ici qu'on a conservé la musicalité de ce titre. Djiboumbé, version IA. Makossa sur la radio.

0: chanson de Monsieur Axel Mounadifo, extrait de l'album Bobia, 1981, une chanson engagée. À l'époque, Simon Pondo avait été assassiné et l'artiste avait chanté pour demander à la population de faire quelque chose, de sortir pour décrier, dénoncer l'assassinat des élites de l'époque. Dibombé, c'est le titre. Extrait de l'album dans lequel se trouvait le magnifique Juventus. Juventus qui était une chanson en hommage à ce club de deuxième division dont les dirigeants étaient morts dans un accident de la circulation. Oui, ça c'est vraiment Axel Mouna, ancien footballeur lui aussi, véritable mélomane et grande voix du Makossa camerounais. Et je rappelle que dans cette reprise, toute la musicalité du propos de l'artiste a été maintenue. Juste magnifique. Allez, on a parlé de quelques titres de l'été. Puisqu'on célèbre l'été comme il se doit, voici un monsieur qui en ce moment fait des merveilles.
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0: 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Voici le King Fally, l'aigle royal.

Pépélé, c'est sans souci, évidemment, on reste tout en décontracté, puisque l'artiste sera bientôt sur la scène de l'ING Arena du côté de Bruxelles, Fally Ipupa. Et puisqu'il s'agit de lui, attention, je rappelle que sur ce titre, il est en duo avec Guy de Besbar. Alors, Pépélé est extrait de l'album XX, l'album 20, l'album qui célébrait les 20 ans de carrière, ouais, de l'aigle, Fally Ipupa. Allez, wanna dance, on a envie de danser avec l'artiste, on l'écoute encore avec ce titre. Je le rappelle, il sera en concert à Bruxelles les 11 et 12 décembre prochains, je crois, à l'ING Arena. Grand moment de musique.

0: Eh ben, Wana Dance, là vous entendez l'homme qui a réussi l'exploit de remplir le Stade de France. Attention, deux fois. C'était les 2 et 3 mai derniers. Fally Ipupa qui a totalisé durant les deux jours 104 000 personnes rien que pour danser sur sa musique au Stade de France. Alors l'artiste sera en show, oui. Il sera en grande démonstration de force à l'ING Arena. Ce sera les 11 et 12 décembre prochain, dans deux dates pour l'artiste. Donc je rappelle pour ceux qui ne savent pas, l'ING Arena, c'est le Palais 12. Oui, c'est parce qu'actuellement, c'est parrainé par l'ING, que ça devient l'ING Arena pour l'instant. Donc c'est l'ancien Palais 12, si vous voulez. Voilà, c'est situé sur le plateau du Wesel à Bruxelles. Donc Fally Ipupa sera effectivement présent sur l'avenue de Miramar, 1020 Bruxelles. Ce sera les 11 et 12 décembre prochain à l'ING Arena pour un grand show. Voilà Dance, oui, on sera là pour danser au son de cet artiste. Grosse pointure, superstar de la musique africaine, bien entendu. Il fait aussi son retour cette fois-ci avec un style de l'heure. Black M et Ariel Chéné.
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Il a changé de format, hein, Black M. Là, il revient avec un single et surtout un EP de 3 titres, dont c'est 9 minutes au total, avec bien sûr ce duo avec Ariel Chené, Monter, Descendre, Black M, donc de retour avec ce morceau. Je rappelle qu'il est sorti le 24 juillet seulement, c'est tout frais. Oui, on vous a parlé des tubes de l'été, des sons de l'été. Vous y êtes, les amis, installez-vous confortablement car on va vous faire plaisir, on va vous mettre bien. Et parlant de sons de l'été, voici Lil J. Et Gims, caméra.

ont choisi la date du 24 juillet pour sortir leur banger. Et c'est juste magnifique, dont ce titre en fait partie. Lil J, Ben Gérac, je rappelle qu'il est ivoirien, le rappeur ivoirien, mais qui est produit par Maître Gims pour le compte de la maison Black Star Music. Et là, ils étaient en duo avec ce titre Caméra. Alors, certains me demandent, Pat, c'est quand le DJ? Eh bien, les amis, c'est maintenant le DJ qui s'installe. Allez, DJ Choco sur la radio. Salut!

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1: Aujourd'hui, 1643.
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1: Mais que s'est-il passé pendant ces 12 mois ? André Le Nôtre reçoit le brevet de dessinateur des Jardins Royaux à Paris et fondit l'illustre théâtre, parmi ses membres, Jean-Baptiste Poquelin. Et puis à la mort de Louis XIII, Anne d'Autriche devient régente du royaume. Invité Joël Cornette, auteur d'Anne d'Autriche, la régente absolue, sortie chez Gallimard.
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1: L'année s'ouvre en France par la grâce du roi Louis XIII envers son frère Gaston d'Orléans. Nous sommes le 13 janvier. Le roi déclarant à son frère « Je vous ai déjà pardonné 6 fois, je ne croirai plus à vos paroles, et si vous faites votre devoir, je témoignerai que je vous aime ». Le 15 février, Louis XIII offre un grand souper en l'honneur de Gaston d'Orléans. Il s'agit de la dernière sortie publique pour ce roi. Recruté par la compagnie néerlandaise des Indes orientales pour surveiller la présence de contrebandiers dans les mers d'Indonésie, le navigateur Abel Tasman découvre le 21 janvier les îles Tonga, puis le 6 février les îles Fidji. Tasman a donné son nom à un territoire qu'il a parcouru en 1642, la Tasmanie. Devant l'avancée d'une épidémie de peste, les échevins de la ville de Lyon font la promesse que si la ville était épargnée par la maladie, de monter chaque année en procession à Notre-Dame de Fourvière, le jour de la Nativité de la Vierge. Cette décision est votée le 12 mars 1643 et la première procession a lieu le 8 septembre suivant. Et puis au service de Gaston d'Orléans, puis du seigneur de Batigny, André Le Nôtre reçoit de Louis XIV le brevet de dessinateur des Jardins Royaux le 10 décembre. Il sera le jardinier du roi de 1645 à 1700. On lui doit entre autres les jardins de Vaux-le-Vicomte et de Versailles.
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1: C'est une date importante dans l'histoire culturelle de la France. Le 30 juin 1643 est créé par acte d'association devant notaire à Paris, la troupe de l'illustre théâtre. L'illustre théâtre est composé de 10 comédiens, 6 hommes et 4 femmes, dont Madeleine Béjart et le tout jeune Jean-Baptiste Poquelin. Cette nouvelle formation s'installe dans la salle du Jeu de Paume dite des Métayers à la mi-septembre. Son répertoire est constitué de tragédies, de tragicomédies très à la mode à l'époque, de comédies et de farces. Le 28 juin 1644, Jean-Baptiste Poquelin signe pour la première fois du nom de scène qu'il s'est choisi, Molière. Ne pouvant pas rembourser les multiples créanciers de la troupe, Molière est emprisonné en août 1645, marquant la fin de l'illustre théâtre. Molière et la famille Béjart alors rejoindront la troupe itinérante de Charles Dufresne, protégée et entretenue par le gouverneur de Guyenne, le duc d'Épernon.
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1: 1643, après 33 ans de règne, Louis XIII meurt et lui succède son fils âgé de 5 ans, Louis XIV. C'est sa mère Anne d'Autriche, épaulée par le cardinal de Mazarin, qui va assurer la régence. Joël Cornette, bonjour.
2: Bonjour.
1: Vous êtes l'auteur du livre « Anne d'Autriche, la régente absolue » sorti chez Gallimard. Mariée en 1615 à Louis XIII, son premier enfant naîtra seulement en 1638. Comment qualifieriez-vous les relations au sein du couple royal ?
2: Oh là là, des relations très difficiles. Et c'est vrai qu'une reine qui ne met pas au monde un enfant et un dauphin et un fils, c'est évidemment un problème. Et elle risque, elle a risqué pendant 22 ans la répudiation. Et donc, c'est vrai que l'arrivée du futur Louis XIV, très tardivement, en 1638, a presque fait l'effet d'un miracle. Et c'est pour ça qu'on a appelé Louis Dieu donné, donné par Dieu. C'était tellement inattendu que ça a été vraiment un bouleversement. Un bouleversement à tout point de vue, hein, non seulement pour la reine, mais je dirais aussi pour le devenir de la monarchie.
1: Alors, dans cette période, il y a un personnage incontournable, c'est le cardinal de Richelieu. Quelles sont les relations entre la reine et le cardinal ?
2: Eh ben, elles ne sont pas très bonnes, hein, pour une raison très simple, c'est que Richelieu, c'est l'homme de la guerre, l'homme de la raison d'État, et de la guerre contre l'Espagne. Or, Anne d'Autriche est évidemment espagnole, et en plus, elle est soupçonnée de continuer à entretenir des relations, notamment épistolaires, avec son frère, qui n'est rien d'autre que le roi d'Espagne, Philippe IV. Et c'est vrai qu'elle a entretenu une relation par lettre. Richelieu a truffé, si je puis dire, sa maison d'espions et d'espionnes, et très très vite, il s'est rendu compte effectivement de cette relation épistolaire. Et il y a eu une scène très terrible en 1637, un an avant la naissance de Louis XIV, eh bien, où la reine a été vraiment accusée par son mari, Louis XIII, par Richelieu, par le chancelier Séguier, d'être espionne. Et elle a reconnu, effectivement, après avoir, dit qu'elle ne faisait rien, elle a reconnu qu'elle continue à correspondre avec ses deux frères, d'ailleurs, le roi d'Espagne et le gouverneur des Pays-Bas. Et ça a été vraiment une séance terrible, cet aveu extorqué, si je puis dire, par Louis XIII et par Richelieu. Et ça, c'est une scène importante, et j'en ai fait évidemment tout un chapitre de mon livre.
1: Louis XIII meurt le 14 mai 1643, laissant un testament politique. Que prévoit-il ?
2: Eh bien, il prévoit une régence, je dirais, relative, c'est-à-dire qu'il ne fait pas confiance à sa femme, et sa femme d'ailleurs n'a aucun rôle politique durant son règne, et donc il a prévu un conseil de plusieurs ministres, où dans tous les cas, elle serait en minorité, si vous voulez. Et ce testament, un de ses premiers gestes d'Anne d'Autriche, c'est de le casser. C'est-à-dire qu'il y a eu une grande séance au Parlement, 5 jours après la mort de Louis XIII, elle est devenue régente absolue, c'est le titre d'ailleurs que j'ai donné au livre, et c'est vrai qu'elle détient, à partir de ce moment-là, tous les pouvoirs, l'essentiel des pouvoirs, et elle va jouer évidemment un rôle politique inattendu, tout à fait important, dans une des périodes les plus troublées d'ailleurs de l'histoire de France, puisque son règne, si je puis dire, correspond au moment de la Fronde, c'est-à-dire un grand bouleversement politique, la plus grave crise politique de la monarchie avant la Révolution.
1: La Fronde 1648-1652, quelle est l'attitude d'Anne d'Autriche pendant cette période ?
2: Eh bien, elle va tout faire pour, je dirais, conserver l'État, et surtout conserver l'État pour son fils, Louis XIV, puisque la grande révolution, évidemment, c'est la naissance de ce Louis Dieudonné qui devient Louis XIV. Il n'a que 4 ans, c'est donc une période de régence, de minorité, et elle a tenu les rênes ou le vaisseau de l'État, comme disent les contemporains, et ceci grâce, évidemment, on n'en a pas encore parlé, mais je dirais une sorte de double d'Anne d'Autriche qui est Mazarin. Et d'ailleurs, c'est une période tout à fait étonnante de l'histoire de France où la France est finalement gouvernée par un Italien, une Espagnole, et qui conserve finalement l'ADN de la monarchie absolue, c'est-à-dire la raison d'État. Mais une raison d'État, je dirais, plus adoucie par rapport à la raison d'État telle qu'elle s'exprimait au temps de Richelieu. Cela dit, pendant la Fronde, évidemment, il y a eu des perturbations extrêmement importantes, et Anne d'Autriche a tenté et vraiment réussi finalement à lutter contre les parlements, contre le prince de Condé, et ceci envers et contre tout, et notamment malgré le départ forcé de Mazarin pendant plus d'un an, finalement Anne d'Autriche s'est retrouvée seule à piloter le vaisseau de l'État dans les années 1650-1651.
1: Alors dans le livre, vous dites que Louis XIV est à l'école de la régente Anne d'Autriche et de Mazarin dans les derniers feux de la Fronde. L'art de la dissimulation du secret joint au sens de l'action au service du souverain sans partage. N'est-ce pas la ligne directrice du règne de Louis XIV qui se profile ?
2: D'une certaine façon, oui. C'est-à-dire que pour Louis XIV, la Fronde a été l'école politique, une école politique de plein vent, et Anne d'Autriche et Mazarin ont été, d'une certaine manière, ses instituteurs. Louis XIV, d'ailleurs, l'a reconnu. C'est-à-dire qu'il explique dans ses mémoires qu'il destine à son fils, le dauphin, que, évidemment, Anne d'Autriche a été absolument essentielle. Et quand elle est morte, d'ailleurs, la gouvernante du dauphin lui a dit « meurt et morte une très grande reine ». Et Louis XIV a rectifié « non ». C'était un très grand roi, en la masculinisant, si je puis dire, mais c'était reconnaître évidemment le legs qu'il devait justement à cette mère, à la fois maternelle, entre guillemets paternelle, puisque son père a disparu, il avait 4 ans. Mazarin a joué d'ailleurs le rôle de parrain, mais c'est Anne d'Autriche qui a été évidemment une personne essentielle dans cette éducation politique de Louis XIV.
1: Le cardinal de Mazarin va mourir en 1661. Louis XIV prend la décision de gouverner par lui-même. Comment Anne d'Autriche va-t-elle finir sa vie ?
2: Alors, elle est un peu surprise finalement par cette prise de pouvoir, mais après tout, tout était prêt. Mazarin a appris aussi à Louis XIV, je dirais, les rênes de l'État. Là. C'est aussi cette école politique qui se poursuit. Et Anne d'Autriche, disons, évidemment, l'a laissé faire. Et elle s'est, je dirais, réfugiée dans la dévotion, parce qu'on n'en a pas encore parlé. Anne d'Autriche est un peu l'héritière de la contre-réforme. Elle est pétrie de dévotion. Elle a été élevée à la cour d'Espagne, qui est la monarchie très catholique. Et dans ces dernières années, elle s'est un peu réfugiée au Val-de-Grâce, qui est un peu son legs architectural, si je puis dire. Et elle est morte en 1666, d'ailleurs dans des conditions terrible puisqu'elle est morte d'un cancer du sein. On a un témoignage tout à fait important de Guy Patin, qui était le doyen de la faculté de médecine et qui raconte presque jour après jour justement les derniers moments d'Anne d'Autriche. Et je les ai évidemment intégrés dans mon livre.
1: Alors votre livre a justement pour sous-titre « La régente absolue ». Pourquoi ce titre ?
2: C'est une formule que j'ai trouvée dans un très beau livre qui malheureusement n'est plus très lu, mais qui est tout à fait intéressant, de Voltaire, le siècle de Louis XIV, et Voltaire qualifie Anne d'Autriche de régente.

0: absolue. Et j'ai repris évidemment cette expression pour lui redonner toute la place que pendant très longtemps, elle n'a pas eue dans l'historiographie, puisque pendant très longtemps, je dirais, l'histoire a longtemps été misogyne et on a un peu délaissé justement le rôle absolument essentiel de certaines femmes d'État. Je pense à Catherine de Médicis, un siècle plus tôt, Marie de Médicis, enfin elle, c'est un autre, je dirais, un autre point de vue politique, mais Anne d'Autriche, finalement, ça a été la dernière gouvernante de France, la dernière reine, et même la dernière femme à tenir les rênes de l'État. Et c'est pour ça, je crois, que ce terme voltairien de régente absolue me paraît tout à fait important.
1: Et on est loin de la vision d'Alexandre Dumas concernant Anne d'Autriche.
0: Ah ben bien sûr, Alexandre Dumas s'en est emparé pour quelques épisodes dans Les Trois Mousquetaires. Je pense au Ferré de la Reine, hein, c'est un moment où Anne d'Autriche s'est plus ou moins amourachée, entre guillemets, du duc de Buckingham. Évidemment, je l'ai aussi intégré dans la biographie. Et puis, Alexandre Dumas continue, évidemment, avec 20 ans après, qui se situe au moment de la Fronde, où Anne d'Autriche joue aussi un rôle important. Donc c'est vrai, c'est un personnage un peu de roman, mais moi, je l'ai restitué, disons, en historien, en essayant de lui redonner la place qu'elle n'a pas souvent eue dans l'historiographie.
1: Anne d'Autriche, la régente absolue, sortie chez Gallimard. Joël Cornette, un grand merci à vous.
0: Eh bien, merci.

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3: Bonjour, en ce 1er août, nous fêtons les Alphonse, prénom d'origine germanique qui signifie « très vif ». Saint Alphonse de Ligori est le fondateur au XVIIIe siècle des rédemptionnistes. Un homme surdoué, docteur de l'Église, qui choisit de servir Dieu et les pauvres. De noble famille fortunée napolitaine, Alphonse entre à 12 ans à l'université. À 13 ans, il joue du clavecin comme un maître, et à 16 ans, il commence son doctorat de droit. Homme de tempérament, il devient un avocat de renom. Mais à 27 ans, face à une cruelle injustice, il perd un procès biaisé. Très entier, il décide donc de quitter le barreau et de devenir prêtre. Il se consacre aux Lazzaroni, ces pauvres rejetés des bas-fonds de Naples, ainsi qu'aux laissés-pour-compte des campagnes. Lui, le surdoué, sait prêcher avec simplicité à ces personnes sans éducation. Et pour les aider, il illustre ses prédications par des tableaux qu'il peint lui-même. Toute sa vie, Alphonse de Ligori se battra contre le rigorisme et ses maîtres mots sont « miséricorde et liberté ». C'est un grand missionnaire, un grand théologien et un grand mystique. Il souffre aussi continuellement du dos et deviendra bossu à la fin de sa vie. Sous le patronage de saint François de Sales, il fonda les Rédemptionnistes en 1732, une congrégation de prêtres et de frères prédicateurs et missionnaires destinés, comme lui, à l'évangélisation des pauvres.

En ce temps-là, Hérode, qui était au pouvoir en Galilée, apprit la renommée de Jésus et dit à ses serviteurs « Celui-là, c'est Jean le Baptiste. Il est ressuscité d'entre les morts, et voilà pourquoi des miracles se réalisent par lui. » Car Hérode avait fait arrêter Jean, l'avait fait enchaîner et mettre en prison. C'était à cause d'Hérodiade, la femme de son frère Philippe. En effet, Jean lui avait dit « Tu n'as pas le droit de l'avoir pour femme. » Hérode cherchait à le faire mourir, mais il eut peur de la foule qui le tenait pour un prophète. Lorsqu'arriva l'anniversaire d'Hérode, la fille d'Hérodiade dansa au milieu des convives et elle plut à Hérode. Alors il s'engagea par serment à lui donner ce qu'elle demanderait. Poussée par sa mère, elle dit « Donne-moi ici, sur un plat, la tête de Jean le Baptiste. » Le roi fut contrarié, mais à cause de son serment et des convives, il commanda de la lui donner. Il envoya décapiter Jean dans la prison. La tête de celui-ci fut apportée sur un plat et donnée à la jeune fille, qu'il apporta à sa mère. Les disciples de Jean arrivèrent pour prendre son corps, qu'ils ensevelirent, puis ils allèrent l'annoncer à Jésus.

Hier, ceux de Nazareth croyaient connaître Jésus, puisqu'ils savaient tout sur sa famille et son village. Aujourd'hui, Hérode, roi malade et à la conscience tourmentée, est perplexe devant la renommée de Jésus. Il n'a pas la conscience tranquille depuis qu'il a fait décapiter Jean le Baptiste. Jésus attire et dérange à la fois. Comme il est difficile de reconnaître en lui le Dieu tout autre qui se fait si proche. Pour rencontrer Dieu, il n'est d'autre chemin que celui de la vérité et de la vie, le Christ Jésus. Le tohu-bohu dans la vie d'Hérode n'emprunte pas ce chemin. D'une part, il vit une relation incestueuse avec Hérodiade, et d'autre part, il écoute avec plaisir Jean le Baptiste, qui lui révèle le mensonge de son existence. Son cœur partagé le conduit à des incohérences. D'une part, protéger le prophète qui réveille l'homme juste en lui, et d'autre part, l'emprisonner sous la pression jalouse de sa femme. Son cœur malade se laisse séduire par la beauté passagère d'une danse et ordonne le meurtre de celui qu'il protège, simplement pour ne pas perdre la face. Mais Hérode perd tout. Son pouvoir, sa liberté, la face. Hérode nous montre le visage d'un esclave qui pourrait bien être le nôtre parfois. Interrogeons-nous. Où prend source mon discernement? Où s'enracinent mes décisions? Dans la peur du regard des autres? Dans la peur de perdre mon image? Ou au contraire, dans la solitude profonde de la vérité et de la vie, l'Esprit du Christ qui parle en moi? N'est-ce pas là que tout acte vraiment libre trouve sa source? Restons éveillés, dépassons la peur qui nous saisit devant les abîmes de nos nuits, discernons ce qui habite nos cœurs partagés et laissons-nous incliner vers la vérité.

Donne-nous aujourd'hui notre pain de ce jour. Pardonne-nous nos offenses, comme nous pardonnons aussi à ceux qui nous ont offensés, et ne nous laisse pas entrer en tentation, mais délivre-nous du mal. Car c'est à toi qu'appartiennent le règne, la puissance et la gloire pour les siècles des siècles. Amen.

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1: L'ange du Seigneur apporta l'annonce à Marie.
2: Et elle conçut du Saint-Esprit. Je vous salue Marie, pleine de grâce. Le Seigneur est avec vous. Vous êtes bénie entre toutes les femmes, et Jésus, le fruit de vos entrailles, est béni. Sainte Marie, Mère de Dieu, priez pour nous pauvres pécheurs, maintenant et à l'heure de notre mort.
1: Voici la servante du Seigneur.
2: Qu'il me soit fait selon votre parole. Je vous salue Marie, pleine de grâce. Le Seigneur est avec vous. Vous êtes bénie entre toutes les femmes, et Jésus, le fruit de vos entrailles, est béni. Sainte Marie, Mère de Dieu, priez pour nous pauvres pécheurs, maintenant et à l'heure de notre mort.
1: Et le Verbe s'est fait chair.
2: Et il a habité parmi nous. Je vous salue Marie, pleine de grâce. Le Seigneur est avec vous. Vous êtes bénie entre toutes les femmes, et Jésus, le fruit de vos entrailles, est béni. Sainte Marie, Mère de Dieu, priez pour nous pauvres pécheurs, maintenant et à l'heure de notre mort.
1: Priez pour nous, Sainte Marie, Mère de Dieu.
2: Afin que nous soyons rendus dignes des promesses du Christ.
1: Daignez, Seigneur, répandre votre grâce dans nos âmes, afin qu'ayant connu par la voix de l'ange l'incarnation de votre Fils Jésus-Christ, nous puissions parvenir par sa passion et par sa croix à la gloire de sa résurrection, par le même Jésus-Christ, votre Fils, notre Seigneur. Amen.

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2: Bonjour à tous, bon réveil et merci de débuter le week-end avec nous. Nous sommes aujourd'hui le samedi 1er août, nous fêtons un saint du XVIIe siècle, Saint Alphonse de Ligori. Nous retrouverons Isabelle Delaunay pour le saint du jour tout à l'heure à 7h55. Côté météo, c'est une journée estivale qui nous attend pour ce samedi.

0: La météo complète tout à l'heure à 7h29. Bonne route pour ceux qui partent ou rentrent de vacances. La matinale, nous sommes ensemble jusqu'à 9h. 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Et nous poursuivons notre découverte de la ville de Rome avec Anne Chiarléo. Ce matin, la basilique Sainte-Agnès et le mausolée de Constance. Voici Via Roma.
1: Nous sommes sur la rue Nomentana, donc la grande rue qui est en dehors de la ville. Nous sommes dehors des murs de la période d'Aurélien. Donc là, il y a un grand quartier, mais il s'agit d'un quartier qui a été bâti pendant le 19e siècle. C'est un grand quartier résidentiel. Et au milieu de ce quartier du 19e siècle, il y a l'église Sainte-Agnès. Et à côté de l'église Sainte-Agnès, le mausolée de Constance ou Constantine. Alors, l'église Sainte-Agnès est une église qui a été bâtie sur la tombe d'une martyre, une martyre adolescente. Alors, l'histoire nous raconte qu'en 304, il y a le martyre de cette petite fille qui avait 12 ans et qui s'appelait Agnès.
2: Ce sont donc deux édifices que nous allons visiter aujourd'hui avec Alessandra Cassiani, notre guide. Deux édifices très liés l'un à l'autre, historiquement et dans la géographie des lieux, comme on peut encore le constater aujourd'hui. À l'origine, au IVe siècle, sur l'emplacement de l'actuelle église Sainte-Agnès, fut édifiée une petite chapelle, transformée plus tard en église par le pape Honorius, c'était au VIIe siècle. Car si Constantine, fille de Constantin, se fit construire un mausolée pour être ensevelie là, c'est pour reposer près de Sainte-Agnès. L'histoire de cette sainte, entre réalité et légende, se forgea au VIe siècle.
1: La légende nous raconte que Agnès s'était convertie au christianisme. Elle refuse d'honorer les dieux païens, donc elle est condamnée au martyr. Elle est exposée dans un premier moment dans un lupanar, donc dans une maison de prostituées. Les maisons de prostituées étaient organisées dans les arcades du cirque de Domitien, qu'on connaît aujourd'hui comme la place Navone, parce que le cirque de Domitien a été transformé en place, c'est la place qu'on appelle la place Navone. Donc il est évident que les lupanars, donc les maisons de prostituées, étaient là où il y avait beaucoup de visiteurs, là où il y avait le public des grands spectacles du cirque, donc les spectacles, les courses des chars. Et tout près des amphithéâtres, là où il y avait les spectacles des gladiateurs. Donc, la petite Agnès a été amenée dans une maison de prostituées. Elle a été obligée à se déshabiller. Et la légende nous raconte qu'au moment où elle était nue au milieu de la maison de prostituées, deux anges sont arrivés et ils lui ont amené des draps blanches, donc des tissus blancs pour se protéger, pour se cachée aux yeux des hommes qui étaient dans cette maison de prostituées. Elle a été tuée par décapitation et son corps a été enterré là. Comme toujours, la tombe de la sainte est en dehors de la ville, donc tout près de la Via Nomentana, qui est une grande rue qui sort de la ville de Rome. Alors, sur la tombe de Sainte-Agnès, les chrétiens ont bâti tout de suite un petit oratoire, donc une église minuscule. Cette église a été toujours soignée beaucoup par la communauté des chrétiens romains jusqu'au moment où le pape, qui était Honorius Ier au 7e siècle, a décidé de transformer le petit oratoire en véritable église. Donc c'est lui qui a fait bâtir l'église qu'on va visiter tout à l'heure. Alors, Sainte-Agnès a été martyrisée en 304 après Jésus-Christ. Elle avait 12 ans. C'est la période des persécutions de Dioclétien. Et ce sont les dernières persécutions à l'égard des chrétiens de la ville de Rome.
2: Les dernières persécutions et les plus systématiques, comme le confirme Bernard Berthaud, historien.
3: La persécution, elle dure jusqu'à Constantin, c'est-à-dire jusqu'en 310-315. Mais ce n'est pas une persécution continue. Et c'est une persécution sporadique

ponctuelle. Et on trouve la persécution vraiment systématique qu'à la fin de l'Empire païen, sous Dioclétien, si vous voulez, où Dioclétien, qui est un homme, et même Dèce avant lui, et même Septime Sévère dans une certaine mesure, tous ces empereurs étaient de grands empereurs qui avaient tout à fait conscience de l'Empire, qui avaient conscience de ce qu'ils devaient faire, et par là même avaient conscience que le christianisme était une entreprise de démolition de l'Empire païen et de la personnalité de l'empereur, parce qu'on ne pouvait pas adorer Dieu et César, on n'avait qu'un seul maître, et ces empereurs-là, à partir du IIIe siècle, vont faire une persécution systématique. Dèce met en place en 250 le contrôle de la loyauté de tout le personnel fonctionnaire, de tout le personnel de l'armée, en leur disant, tu es chrétien, tu ne peux plus servir l'armée, nous t'éliminons. Tu ne peux plus servir l'Empire, nous sommes obligés de t'éliminer. Et Dioclétien va vouloir extirper le christianisme, conscient que son empire allait sombrer. Et dans une certaine mesure, il avait tout à fait raison. L'empire a, dans une certaine mesure, sombré à cause du christianisme. Donc, mais pour les deux premiers siècles, la persécution est endémique. C'est plutôt le type pogrom, c'est pas que ça soit très drôle, mais c'est plutôt le type pogrom que l'Europe orientale a connu avec les problèmes des communautés juives, si vous voulez, qu'une persécution systématique où on voulait assassiner les chrétiens un par un. D'ailleurs, Pline le Jeune l'écrit, d'ailleurs, lorsqu'il est lui-même fonctionnaire, on lui demande qu'est-ce qu'il faut faire vis-à-vis des chrétiens. Quelqu'un, un sous-préfet, une sorte de sous-préfet qui est sous ses ordres, il dit qu'est-ce qu'il faut faire. Eh bien, Pline le dit, il faut ne pas condamner quelqu'un s'il n'est pas dénoncé. Et une fois qu'il est dénoncé, il faut être sûr qu'il est chrétien et il faut être sûr que son attitude est anti-étatique. Sinon, il faut le laisser tranquille. Et ça, Trajan va le mettre lui aussi en pratique, si vous voulez. Alors, évidemment, vous allez me dire, la persécution de Néron. Bon, la persécution de Néron n'est pas une persécution en tant que telle. Néron, dont on sait les débordements mentaux, si vous voulez, fait brûler une partie de la ville pour des raisons sanitaires. Il s'y prend très mal. Une beaucoup plus grande partie de la ville flambe. La révolte gronde. On lui conseille de faire porter le chapeau à une espèce de secte juive qui honore un certain Christus. Et on saisit une centaine de personnes par là, dont le responsable, c'est-à-dire Pierre, et on les martyrise, comme vous le savez, en faisant des torches vivantes qui vont illuminer les jardins de Néron au Vatican. Mais on ne peut pas dire que Néron ait eu un geste anti-chrétien. Il ne savait pas ce que c'était que le christianisme.

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1: Avec Alessandra Cassiani, notre guide, nous allons maintenant entrer dans l'église Sainte-Agnès. Pour descendre vers l'église, il faut emprunter un long couloir en pente. Des escaliers nous conduisent vers l'entrée de l'église proprement dite.
2: Alors, l'église Sainte-Agnès est une église ad corpus. Ça veut dire qu'il s'agit d'une église qui a été bâtie sur la tombe de la sainte. Donc, sous l'autel de l'église, il y a la tombe de la martyre. Ce grand couloir qu'on est en train de parcourir a été transformé en lapidarium. Donc, il y a la collection de fragments de pierres sculptées. Il y a la collection d'inscriptions. Ce sont les inscriptions qui ont été trouvées dans les catacombes de Sainte-Agnès. Donc, en dessous de cette église, il y a trois niveaux de catacombes. Donc, il y a des kilomètres de couloirs souterrains. Et les inscriptions qui étaient auprès des tombes des chrétiens ont été accrochées, exposées dans ce grand couloir. Cette église, qui était aux origines un petit oratoire sur la tombe de Sainte Agnès, a été transformée en véritable église par le pape Honorius Ier, donc pendant le 7e siècle. Et donc dans l'abside, on voit les mosaïques du 7e siècle, de la période d'Honorius. On voit au milieu l'image de Sainte Agnès. Elle est habillée en or et en rouge. Et sous ses pieds, il y a une épée. Donc l'image de son martyr, vu qu'elle a été décapitée, et des deux côtés, il y a du feu. C'est le feu qui signifie la foi chrétienne de la martyr qui a été donc martyrisée à l'âge de 12 ans. Et puis des deux côtés, on voit deux papes. Le pape Symmaque et de l'autre côté, le pape Honorius. Et dans ses mains, il a la maquette de l'église, vu que c'est lui qui a commandé la reconstruction de l'église, donc la transformation du petit oratoire des origines en véritable église, et c'est l'église qu'on voit encore. Il est évident que cette église a été complètement redécorée, donc on a des fresques du 16e siècle, de la fin du 16e siècle, et donc qui n'ont rien à voir avec la commande d'Honorius Ier, mais la mosaïque est de la période de Honorius. Le symbole de Sainte Agnès, donc l'attribut de Sainte Agnès est l'agneau. On le voit donc un peu partout, c'est l'image symbolique de la sainte. Donc elle tient toujours dans ses bras un petit agneau et on le voit un peu partout.

0: Nous voici sous l'église Sainte-Agnès-Hors-les-Murs, dans les catacombes de Sainte-Agnès. Il s'agit en fait d'un cimetière qui existait déjà avant que la sainte y soit enterrée. La partie la plus ancienne remonte au IIe siècle. On peut y descendre, accompagné d'un guide local. Celui qui nous accompagne propose une visite en trois langues, italien, anglais, espagnol. Il passe de l'une à l'autre dans un accent parfois un peu approximatif, ce qui donne à la visite un tour très convivial et crée une connivence entre les visiteurs, originaires de différents pays. Ce jour-là, nous sommes espagnols, italiens, français, anglais et même un japonais.
1: The graves, it's very, very little, because the mortality of children more frequently.
0: Rien de différent ici par rapport aux autres catacombes que nous avons visitées. Des tombes creusées dans la roche volcanique, des inscriptions comportant notamment des symboles chrétiens, des galeries où l'on se perdrait très certainement sans notre guide.
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0: Revenus à la surface, nous sommes sortis de la basilique Sainte-Agnès-Hors-les-Murs et nous approchons du mausolée de Constantine ou de Constance, car sans doute y a-t-il eu confusion entre Sainte Constance et Constantine, la fille de l'empereur Constantin.
3: On dit normalement le mausolée des deux saintes Constance. Mais Constance, elle n'a pas une biographie de sainte. Elle n'a pas subi le martyre, elle n'a pas fait de miracles, elle n'a pas une vie héroïque ou vraiment spéciale. Elle était la fille de l'empereur Constantin. Elle était la fille de l'empereur Constantin. Elle se fait faire son grand mausolée tout près de la tombe de Sainte Agnès. Donc elle aussi, elle veut son mausolée, donc sa tombe monumentale, tout près de la tombe importante et très respectée de la sainte adolescente qui était déjà très connue et qui était déjà très honorée par la communauté chrétienne romaine. Elle s'est fait faire ce grand mausolée qui faisait partie d'un ensemble architectural beaucoup plus important parce qu'elle fait bâtir surtout une grande basilique qu'on a presque complètement perdue. Là, on voit ce qui reste de la grande basilique, mais c'est vraiment très peu. Il faut imaginer une basilique énorme et c'était une basilique cimétériale. Vu que tout le monde voulait se faire enterrer tout près de la tombe de Sainte Agnès, Constance, donc la fille de Constantin, a fait bâtir la grande basilique cimétériale. Donc c'était une sorte de cimetière couvert. Et dans ce cimetière couvert, donc dans cette basilique cimétériale, il n'y avait pas de reliques. Donc elle a été abandonnée bientôt, lorsque la petite église de Sainte Agnès a été toujours soignée, parce que là-bas il y avait la tombe de Sainte Agnès. Donc c'était un lieu important du point de vue de la dévotion populaire. Mais dans cette grande basilique-là, commandée par la fille de l'empereur, il n'y avait pas de reliques. Donc cette basilique a été abandonnée bientôt et là on ne voit que les murs du périmètre extérieur. Donc on est arrivé à la grande basilique cimétériale voulue par Constantine. Et puis, à côté de la basilique, cette sorte de atrium, donc le passage de la basilique au mausolée de Constantine. Constance s'est mariée en 335 avec quelqu'un qui s'appelle Annibaliano et on verra à l'intérieur du mausolée le portrait de Constance et le portrait de son mari Annibaliano. Elle est morte en 355. Sa sœur s'appelait Hélène, donc comme la mère de Constantin. Et dans ce mausolée, il y avait le grand sarcophage de Constance et le grand sarcophage de sa sœur Hélène. Les deux sarcophages, qui étaient des sarcophages merveilleux en porphyre, se sont aujourd'hui dans les musées du Vatican. Donc là, on ne voit qu'une copie Mais le vrai sarcophage de Constance et le vrai sarcophage d'Hélène, un porphyre rouge magnifique, ce sont au musée du Vatican. Donc encore une fois, on voit le porphyre rouge utilisé pour les commandes impériales. Donc ce n'est que l'empereur et la famille de l'empereur qui peut se servir du porphyre rouge qui était très cher et très rare. Le rouge signifie l'autorité de l'empereur.
0: Et nous entrons dans ce mausolée.
3: Le dessin est un dessin rond, donc il est circulaire, avec la partie centrale beaucoup plus haute que la nef qui court tout autour. Donc il y a cette partie centrale avec les fenêtres au sommet qui donnent la lumière au mausolée entier. Les mausolées, ce sont des tombes monumentales. Donc on a à Rome le mausolée d'Adrien, qui est devenu le château Saint-Ange, le mausolée d'Auguste, qu'on peut visiter assez rarement, mais il a encore la forme des origines, et ce mausolée là. Alors, il y a 12 couples de colonnes qui partagent la partie centrale du mausolée, de la nef qui est circulaire, qui est tout autour. Le numéro 12 est bien évidemment un numéro symbolique. Il signifie les 12 apôtres. Il signifie le 4 fois 3. Donc le numéro 4 est le numéro de la terre, donc les quatre saisons, les quatre points cardinaux, donc qui signifie la nature, lorsque le 3 signifie la Trinité, donc le monde céleste. Donc le numéro 12 est le numéro qui met ensemble la réalité terrestre, donc la nature, et la réalité céleste. Aujourd'hui, on voit ce mausolée tel qu'il était aux origines, donc sans aucune décoration, sans aucune ajoute du 15e, du 16e, du 17e siècle. C'est parce que le mausolée a été restauré au 19e siècle. Ils ont retiré, ils ont éliminé toutes les décorations de la période de la Renaissance et de la période baroque. Donc dans le mausolée, il y avait des monuments funéraires des cardinaux du 17e siècle. Il y avait des décorations en marbre coloré. Ils ont tout détruit, ils ont tout éliminé pour restituer au monument son aspect des origines, donc son aspect du 4e siècle, donc de la période de Constantin et de sa fille Constantine. Et on voit dans la voûte de la nef circulaire, on voit donc la voûte en berceau avec les mosaïques des origines, donc les mosaïques de la période de Constance. Et on voit les mosaïques en pâte de verre. La pâte de verre est très brillante, donc de la pâte de verre rouge, de la pâte de verre bleu et vert. Et puis on voit des tesselles en marbre blanc, en marbre jaune et en marbre noir. Donc il y a le mélange de tesselles en pâte de verre et de tesselles en pierre et en marbre. Et dans la voûte, on voit des grands carrés et avec des motifs décoratifs différents. Et alors, là où on reconnaît le portrait de Constantine. Et de l'autre côté, on voit le portrait de son mari qui s'appelait Annibaliano. Et tout autour du buste en mosaïque de Constantine, on reconnaît des rameaux de vignobles avec les raisins partout et des enfants qui sont en train de recueillir les raisins. Et il y a tout le travail pour faire le vin. Donc il y a les enfants qui pressent les raisins pour en faire du vin. La référence est bien évidemment à l'image symbolique de l'église en tant que vigne. Vous voyez comment les chrétiens se sont servis du mausolée, qui n'est pas né comme église, mais c'était une tombe monumentale. Ils se sont servis du mausolée et ils ont placé l'autel au centre de l'espace central, donc vraiment au milieu de l'architecture. Lorsque au Panthéon, on a vu comment ils ont utilisé la niche qui était au fond de l'espace pour y mettre l'autel. Donc chaque fois, ils ont organisé l'espace d'une façon différente quand ils se sont servis de monuments qui existaient déjà et qui sont nés comme monuments païens. Ce mausolée-là était le modèle pour les architectes de la Renaissance qui ont reconnu dans le plan circulaire le plan parfait pour les églises. L'église est l'image de la perfection de l'univers. L'univers est la création de Dieu. Donc l'univers est le reflet de la pensée divine. L'univers fonctionne selon les règles de la pensée divine. Dans le fonctionnement de l'univers, on peut reconnaître le fonctionnement de Dieu. Il raisonne selon des règles de mathématiques, de géométrie qu'on trouve dans le fonctionnement de l'univers, donc par exemple dans le fonctionnement du mouvement des étoiles et des planètes dans le ciel, etc. Alors le plan rond, donc le plan circulaire, était considéré par les architectes de la Renaissance comme l'image parfaite de l'univers, donc l'image parfaite de l'équilibre, de la perfection de Dieu. Leur ambition était de faire des églises rondes. Donc, il est évident qu'une église circulaire est une église très difficile à gérer parce que le partage de l'espace est très compliqué. C'est où qu'on met l'autel principal, c'est où qu'on met la zone réservée au clergé, c'est où qu'on met la zone réservée aux fidèles. Donc, le partage de l'espace dans une église circulaire est très compliqué. Et alors, ils ont arrivé à un compromis. Ils ont commencé à bâtir des églises qui ont en plein en croix grecque. La croix grecque a tous les bras de la même longueur. Donc, la croix grecque, on peut l'inscrire dans un cercle. Donc, c'est le juste compromis entre la croix latine, qui est le dessin classique des basiliques, avec la nef centrale et le transept, et le plan circulaire qui est, selon les architectes de la Renaissance, le dessin parfait pour le lieu de Dieu, donc pour l'église. Et le modèle pour les églises rondes est sûrement le mausolée de Sainte Constance où on est et le Panthéon. Ce sont les exemples les plus hauts d'architecture circulaire étudiée par les architectes du début du XVIe siècle, donc les architectes de la Renaissance. Donc Bramante, Raphaël, Michel-Ange, Baldassarre Peruzzi, Antonio da San Gallo il Giovane, etc.
0: Aujourd'hui, le mausolée de Constance accueille de nombreux mariages. Quant à l'église Sainte-Agnès, c'est une église paroissiale. Et d'ailleurs, dans les alentours, un terrain de boule, un bar et différentes salles témoignent d'une vie paroissiale animée. Ainsi va l'histoire du christianisme à Rome. Le passé et le présent se mêlent. Et les chrétiens d'aujourd'hui ont vraiment la possibilité de toucher du doigt la longue histoire dont ils sont héritiers.
4: 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Très bon week-end à toutes et à tous. Dans moins de 3 minutes, nous serons sous les toits de Paris avec Philomène Dubois. On s'intéressera ce matin à la maison Marthe et Marie. C'est juste après la météo.
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4: Le temps est agréable et sec sur la plupart des régions. Des nuages sont présents sur l'extrême nord-est et sur les Pyrénées. On passe à la Belgique, on retrouve un temps estival pour ce samedi. Les températures ce matin de 14 à Lille et Rouen jusqu'à 24 du côté de Marseille et d'Ajaccio. On lève actuellement 19 à Paris, 21 du côté de Lyon. Pour l'après-midi de 26 à Rennes jusqu'à 35 degrés du côté de Montpellier. On prévoit pour ce samedi après-midi 29 à Saint-Étienne, 30 à Paris et 32 à Bordeaux. Côté Belgique, 27 degrés cet après-midi pour la ville de Bruxelles.
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4: Direction ce matin les bords de Seine pour découvrir les origines de Paris. Et avec nous, le concepteur de cette expérience immersive, Basile Segalen. Bonjour.
8: Bonjour.
4: Quel est le concept de cette expérience ?
8: Alors, les origines de Paris, c'est une promenade qui se fait au cœur de Paris, sur les rives de la Seine. Mais une promenade un peu particulière parce que c'est une promenade qui fait voyager dans le temps. En fait, le concept, c'est qu'on se promène et que tous les 20-25 mètres environ, on s'arrête et on est équipé de jumelles temporelles qui permettent de découvrir le passé exactement là où ça s'est passé.
4: Alors, vous nous proposez 15 capsules immersives. Comment avez-vous travaillé pour les concevoir ?
8: Pour chacune des capsules immersives, donc on voyage en fait dans 2000 ans d'histoire au total. Ça commence en moins 52 avant Jésus-Christ et ça se termine en 2024 au moment des Jeux Olympiques. Donc on a vraiment une traversée dans toute l'histoire de Paris. Et en effet, on a travaillé avec un comité d'historiens, d'experts, pour réaliser chacune de ces capsules. Donc époque par époque, il y a un travail minutieux d'analyse d'archives historiques. Donc on commence par rassembler des documents iconographiques, par exemple, des gravures d'époque, des plans, des vieux plans de Paris. Et on travaille avec ces éléments-là pour les transmettre à nos graphistes 3D et reconstituer vraiment fidèlement chacune des époques pour permettre ensuite à nos visiteurs de rentrer dans l'histoire, de plonger directement dans l'histoire de Paris.
4: Basile Segalen, la durée de cette plongée dans le temps, c'est une heure. Quelles sont les principales étapes que vous proposez à vos visiteurs ?
8: Donc ça commence au commencement, en fait. Les origines de Paris, on revient vraiment aux origines. Et on se retrouve un peu les pieds dans le marécage, en moins 52 avant Jésus-Christ. On voit quelques Parisis, c'est les Gaulois de l'époque qui sont sur la Seine dans quelques petites barques. Et peu à peu, on voit comment Paris apparaît peu à peu, notamment avec l'UTEF. On découvre un peu sur les rives de l'UTEF. En suivant la Seine, simplement, on va passer d'une époque à l'autre, en s'appuyant parfois sur des monuments emblématiques. Parce qu'on aperçoit sur cette promenade-là, par exemple Notre-Dame, on va être témoin de la construction de Notre-Dame. C'est un chantier qui a duré près de 2 siècles. Donc c'est vraiment une promenade d'un genre nouveau où on se promène simplement le long de la Seine et à de multiples reprises, 15 au total, on peut rentrer dans l'histoire et devenir un peu témoin de l'histoire, témoin direct. On voit vraiment les choses là où elles se sont passées, telles qu'elles se sont passées. Et donc c'est une expérience qu'on a lancée il y a un peu plus d'un an maintenant et qui a déjà fait pas mal de curieux et de personnes qui sont venues parce qu'on a eu plus de 40 000 visiteurs et on a des gens qui sont vraiment ravis et qui nous disent qu'ils ne voient plus Paris de la même façon ensuite. C'est quand ils refont la même promenade sur les rives de la Seine, ça change la manière dont ils perçoivent la ville.
4: 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Basile Segalen, un grand merci à vous. Belle matinée à toutes et à tous, c'est l'écoute de RCF Notre-Dame, il est 7h30. Comme promis, nous partons maintenant sous les toits de Paris avec Philomène Dubois. Ce matin, la maison Marthe et Marie.
9: Pendant tout l'été, je vous emmène à la découverte de lieux d'accueil à Paris. Ils se distinguent par leur mission mais partagent une origine chrétienne. À travers les récits des personnes qui font vivre ces endroits, vous allez entendre une autre facette de la capitale, celle de lieux où l'accueil, la solidarité et la rencontre façonnent le quotidien. Aujourd'hui, vous allez découvrir la vie au sein d'une colocation Marthe et Marie. L'association crée et soutient des colocations solidaires entre femmes enceintes, jeunes mères en difficulté et des volontaires. Depuis sa création, l'association Marthe et Marie a accompagné 234 mamans.
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9: Nous sommes à Courbevoie, dans l'ouest de Paris. Au fond d'une petite résidence, je fais la rencontre d'une colocation un peu spéciale. La plus jeune résidente a 4 mois. La petite Keira réclame son biberon pendant que je fais la rencontre de la directrice de l'association.
10: Bonjour, ou plutôt bonsoir. Bienvenue à la maison de Marthe et Marie. Et donc ce soir, on est au dîner de colloque de Courbevoie. Je suis Amélie Merle et je ne suis pas colocataire, mais je suis salariée. Je suis la directrice de l'association La Maison de Marthe et Marie.
9: Nous nous installons à table et débutons l'apéritif en attendant la maman de la petite Keira. Amélie me présente l'association.
10: Alors Marthe et Marie, c'est une association qui a une quinzaine d'années, qui a été créée par une sage-femme, Aline Dar, qui avec son mari François-Xavier a été particulièrement touchée par la situation de certaines jeunes mamans extrêmement démunies, extrêmement isolées. Ils ont commencé, Aline et François-Xavier, à réfléchir à comment aider ces jeunes mamans en étant extrêmement admiratifs de leur situation. Je vous raconte la petite histoire, mais la première chose qu'ils ont fait, ne sachant pas trop quoi faire, ils ont appelé leurs voisins d'en face pour réfléchir. Et puis comme ça, d'amitié en amitié, ils ont construit un petit groupe. Et semaine après semaine, mois après mois, l'intuition de la colocation solidaire est arrivée. C'est un modèle qui leur tenait à cœur parce qu'il y a beaucoup de père aidant, parce qu'il y a beaucoup d'amitié. Et c'est ça qui les touchait presque plus que la dimension purement sociale.
9: La maison Marthe et Marie accompagne et accueille les mamans durant leur grossesse, mais aussi durant leur première année avec leur bébé. Chaque naissance est une source de joie pour les membres de l'association.
10: On a eu la joie de fêter la naissance de notre 200e bébé l'année dernière. Donc maintenant, on a déjà dépassé un petit peu ce chiffre. 232, voilà, merci de me souffler le chiffre exact de la semaine dernière, parce qu'il y a eu des naissances toutes récentes, on en a eu deux la semaine dernière. Oh là là là là là là, et un petit courant d'air frais qui fait éternuer. Et comment est-ce que ça fonctionne? Donc dans les maisons, selon la taille de l'appartement ou de la maison, il y a 4, 6 ou 8 colocataires. La règle qu'on s'est donnée, c'est d'essayer d'être moitié-moitié volontaire et maman. Alors les mamans, il n'y a pas de règle générale, on a des critères d'accueil, ils sont sur notre site internet, mais il y a tout type de profil. Il y a des mamans qui sont vraiment en situation de précarité, et puis on a des mamans qui se sont retrouvées enceintes de manière inopinée, mais qui, à part cette grossesse un peu surprise, vont bien, sont étudiantes, il y en a certaines qui ont un petit job à côté, et elles avaient surtout besoin d'un entourage, et ça c'est vraiment... ce qui fait la clé chez Marthe et Marie, c'est que maman et volontaire viennent chercher un entourage, une coloc conviviale où on va passer du temps ensemble. Pas juste habiter là et être dehors tout le reste du temps. On s'engage à être souvent présent dans la maison pour vivre ensemble.
9: La maman de Keira prend place à nos côtés pour lui donner son biberon. Elle nous partage sa découverte de la maison Marthe et Marie.
11: Bonjour, bienvenue à la colocation de Marthe et Marie de Courbevoie. Je suis Aïcha Savané, jeune maman, étudiante d'une petite princesse, Keira, la première princesse de la colocation de Marthe et Marie de Courbevoie. J'ai intégré Marthe et Marie de Courbevoie en octobre 2025. J'ai fait les recherches sur Google parce que j'étais dans un logement d'étudiante à l'université Paris Nanterre et c'était pas adapté au bébé et tout, donc j'ai commencé à faire des recherches pour pouvoir intégrer en une colocation de jeunes mamans en attendant de prendre mon indépendance et tout. En vrai, j'avais pas le choix, j'étais avec mon compagnon lui aussi. En vrai, lui vit avec ses parents, il dit qu'il n'y avait pas le choix parce que sa mère elle est très compliquée. Elle disait oui, tu as un enfant, tu n'es pas encore mariée, donc pas possible d'héberger ta copine, même si elle me connaissait. Elle a dit non, débrouillez-vous. Donc pour moi, Marthe et Marie, c'était vraiment le premier choix et plus simple à rentrer par rapport à prendre un appartement. Ça demande beaucoup de choses et tout, garant, tout ça que j'avais pas du tout.
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9: La colocation Marthe et Marie vient avec des règles, notamment participer au dîner des colocataires tous les mardis, un cadre auquel Aïcha a dû s'adapter.
11: Et quand j'interne ici, j'ai eu Florence, la responsable d'antenne, qui est très très accueillante et tout. Elle est venue m'a présenté un peu, elle m'a dit oui, c'est pas les colocations comme d'autres, là il y a les obligations, il faut respecter certaines règles, c'est pas tu viens, tu fais ce que tu veux, non, il y a les repas tous les mardis, ou bien vous vous organisez, ça dépend de vous, mais c'est différent, c'est pas comme tu vas voir ailleurs. Et malgré ça, j'ai dit, OK, il n'y a pas de souci, ça me convenait. Au fur et à mesure, franchement, j'ai bien aimé, je commençais à me sentir bien. Même si mon copain de base n'était pas d'accord, il disait non, je ne voulais pas. Ça fait 3-4 ans, tu vis toute seule. Là, tu vas vivre avec les gens, tu ne sais pas comment ils sont. Non, t'inquiète pas, là, c'est vraiment... je n'ai pas le choix. Et je sais que moi, je ne suis pas très compliquée et tout. En plus, c'est jusqu'à un an de l'enfant. Ce n'est pas comme si tu allais faire toute ta vie là-bas. Et donc, je vais essayer de m'adapter jusqu'à ce que je trouve un logement stable pour moi et mon enfant.
9: Aïcha est arrivée lors de son 4e mois de grossesse. Elle a senti un grand changement dans son rapport à la colocation lors de l'arrivée de Keira.
11: Ah, je me suis rendue compte, ah, mais ah, enfin, je suis maman en fait. J'ai compris le but de pourquoi je suis là, parce que je ne comprenais pas. C'est quand j'ai eu l'enfant que j'ai compris que, ah, mais t'es maman. Le post-maternité, c'était un peu compliqué, parce qu'au début, avec le rythme de l'enfant, ça adaptait, j'étais toute seule en vrai. C'est moi, je passais les nuits avec elle et tout. Les volontaires, ils sont là pour t'aider quand ils sont là, ils sont disponibles. Mais la nuit et tout, c'était moi et mon enfant, donc c'était un peu compliqué. Moi, l'accompagnement, c'est très important, surtout que c'est mon premier bébé. Donc, je préfère être accompagnée et tout. Et surtout, pour le futur logement, par exemple, on m'aide à faire les démarches. La PMI aussi, pour le suivi de mon enfant. Bah, ici, la PMI, c'est obligatoire. Donc, vraiment, je préfère être accompagnée avec un enfant pour l'instant, pour ses premières années. Et après, je peux faire mon envol toute seule.
9: Aïcha et Keira sont accompagnées de 2 volontaires dans la colocation. Elles partagent les grands moments de joie comme les temps plus compliqués.
12: Bienvenue à la maison de Marthe et Marie. On est à la coloc de Courbevoie. On est mardi, donc c'est notre soir mensuel de dîner de coloc. Je m'appelle Inès, j'ai 23 ans et je suis volontaire depuis, pareil comme Claire Evie, bientôt un an. On est volontaire, mais on est avant tout colocataire. En fait, on est toutes au même niveau. On est toutes là, par exemple, nous, on est aujourd'hui 3. On est toutes les 3 des femmes. Enfin, on a toutes les 3 en plus le même âge. Enfin, on a toutes le même niveau de vie. On a toutes décidé de venir parce qu'on voulait faire l'effort de vivre avec les autres. Et ça, c'est une vraie importance, nous, volontaires, de vivre avec les mamans. Mais les mamans, elles doivent aussi jouer le jeu. Si elles sont enfermées toute la journée dans leur chambre, ça veut dire qu'elles n'ont pas choisi de venir pour être entourées. On est face à des jeunes femmes qui ont des histoires de vie et des parcours de vie parfois difficiles, qui ont reçu ou alors qui n'ont pas reçu des choses que nous, on a pu recevoir, des choses qui pour nous sont évidentes, qui pour elles ne le sont pas. Et en fait, on apprend vraiment à donner sans attendre en retour. Parfois, la personne en face de nous va réagir pas du tout de la manière à laquelle on s'attend ou pas du tout naturellement, ou va avoir des phrases qui parfois peuvent un peu, je vais pas dire nous choquer, mais nous frapper, etc. Mais en fait, elle, c'est sa manière d'être, c'est sa manière de vivre. Et donc, en fait, on doit apprendre aussi un peu à s'abandonner. Moi, c'est vraiment quelque chose que j'ai appris pendant cette année et c'est pas fini. C'est vraiment s'abandonner. Qu'est-ce qu'on disait ? Lâcher prise. c'est un peu notre devise. C'est vraiment lâcher prise. En fait, si on s'accroche à toutes les petites choses du quotidien, en fait, c'est un peu comme dans une famille. Si on s'accroche tous les jours au fait que mon petit frère, il vide pas correctement le lave-vaisselle, et en fait, au bout de 10 jours, ça va me saouler. Et en fait, je me dis, c'est pas grave, ça m'apprend aussi à faire attention à moi, à être trop pointilleuse sur certaines choses. Et en fait, ça apprend aussi pour plus tard, ça apprend pour sa relation avec les autres, ça apprend pour sa vie de famille, pour sa vie de couple. Voilà, accepter l'autre comme il est et pas vouloir changer son soi profond, quoi.
9: Mais le moment le plus fort qui a lié ses colocataires, c'est bien l'arrivée de Keira.
13: Bonjour et bienvenue au dîner de coloc de la maison de Marthe et Marie de Courbevoie. Je suis Claire Ivy et je suis colocataire et volontaire chez Marthe et Marie depuis bientôt un an. Aïcha est arrivée effectivement enceinte, je pense qu'elle est enceinte de 5-6 mois. Et c'est hyper intéressant comme question parce que vraiment ça a changé quelque chose de vivre sa grossesse, puis le moment où elle a accouché, la joie du fait que ça se soit bien passé, d'accueillir un enfant. Elle est encore en relation avec le papa du bébé, donc on n'a pas été particulièrement nécessaire, utile pendant ce moment-là de l'accouchement, mais par contre... L'accueil à la maison, la fête d'arriver, les premiers sourires, la première fois où on voit les yeux ouverts du bébé. Il y a quelque chose de très fort qui se passe. Je pense que les mamans disent à leurs enfants qu'on est leur tata et c'est vraiment ça en fait. C'est un truc de très fort parce qu'on les voit très petits. Et avec les mamans aussi, c'est une relation différente parce que quand elles sont enceintes, elles ont des situations différentes et voilà, mais elles sont encore dans leur individualité et elles n'ont pas forcément besoin de plus d'aide que ça. Une fois qu'elles arrivent avec leur bébé, elles sont un peu perdues, parfois. Comme toute maman, je pense qu'ils découvrent la maternité. Et donc, parfois, c'est juste aussi l'occasion pour elle de se détendre, de se rassurer aussi, parce que ça fait peur de découvrir comment s'occuper d'un enfant. Nous, avec Inès, on avait beaucoup fait de babysitting, on s'était beaucoup renseigné aussi sur ces sujets-là. On a eu des formations aussi avec la maison de Marthe et Marie, donc on avait aussi quelques conseils à donner au départ. Et en fait, notre relation, donc, elle est passée de... Avec Aïcha, pour le coup, c'était assez lointain au départ, à vraiment une relation beaucoup plus fraternelle ensuite, parce que la naissance de ce petit être qu'on chérissait toutes, donc ce qui nous a aussi beaucoup rapprochés.
9: Pour Aïcha, la colocation de la maison Marthe et Marie est devenue comme une famille. Elle devra partir lors des 1 an de Kaira pour prendre son propre logement. Mais pour Inès, Clarivie et Aïcha, elles garderont toujours un lien et des souvenirs forts de cette colocation. Nous étions aujourd'hui dans la colocation de Courbevoie de la maison Marthe et Marie. Merci à Amélie, Inès, Clarivie, Aïcha et la petite Kaira pour leur témoignage. 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
4: C'est Philomène Dubois qui nous emmenait sous les toits de Paris, Philomène que nous retrouvons samedi prochain. Bon début de journée à tous. Vous avez choisi RCF Notre-Dame. Il est 7h42, l'heure de nous intéresser à l'actualité de la bande dessinée. Avec vous, Simon Tatraud.
14: La BD de la semaine, Corbeyran et Saint-Georges, adapte le célèbre roman de Karl Aderholt, Mort au con, paru en 2009, et ça dépote. Il faut bien se l'avouer, parfois ça nous démange de régler leur compte à ceux qui nous agacent, peut-être pas au point de les abattre, manu militari, mais... Quand même, les beaufs, les mauvais patrons qui refusent de nous écouter, les conseillers Pôle emploi parfois nous font sortir de nos gonds. Si cela se limite en général à une colère profonde, le personnage que nous suivons passe la ligne rouge progressivement jusqu'à devenir un véritable tueur en série. D'abord, d'animaux de compagnie, qui l'énervent prodigieusement avant de viser plus haut avec leur maître. Son mobile, ils sont cons. Ce véritable anti-héros nous fait doucement penser à Dexter, à la différence que lui ne s'en prend pas aux criminels, mais tout simplement à ceux qui lui courent sur le haricot. C'est toujours sur un ton de légèreté que Mort au con nous permet de suivre cette croisade, doublée d'une enquête policière. Sous son aspect de farce, la bande dessinée nous entraîne dans une montée en tension constante, puisque l'entreprise risquée de notre anti-héros semble impossible à notre époque actuelle. C'est là que tout le travail du scénariste et du dessinateur Alexis Saint-Georges fonctionne à merveille, puisqu'ils ont réussi à nous faire entrer en empathie avec ce personnage que l'on aurait dû détester. Les dessins jouent avec le ton général de l'œuvre, puisque nous allons retrouver un certain réalisme dans les décors, tandis que Saint-Georges n'hésite pas à user de la caricature pour accentuer la farce, voire parfois la tension qui émane d'une scène. Corbeyran s'approprie parfaitement le récit d'Aderholt et nous offre la possibilité d'accompagner son personnage dans sa mue de type sans objectif à une vie de justicier anti-con. On est parfois un peu décontenancé face à la froideur avec laquelle il passe à l'acte et sa facilité de passer de l'humain à l'inhumain comme ça lui chante. Les dessins et couleurs volontairement froids renforcent le côté dérangeant de l'histoire. Que penser de ce garçon qui passe à l'acte et n'arrive plus à s'arrêter ? L'épilogue ramènera un peu de sérénité, presque d'humanité. Et puis si on est tous plus ou moins anti-con, on est aussi toujours le con de quelqu'un, non ? C'est un peu la question qui reste en suspens à la lecture de cette jolie adaptation. Mort au con d'Éric Corbeyran et Alexis Saint-Georges est à découvrir aux éditions Jungle.
4: L'actualité de la bande dessinée avec vous, Simon Tatron, vous retrouve samedi prochain. Sur R7 Notre-Dame, on s'intéresse maintenant à l'histoire.
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4: Aujourd'hui, nous sommes le 1er août. Depuis l'attentat de Sarajevo le 28 juin 1914, les tensions montent un peu partout en Europe. Le 29 juillet, la Russie déclare la mobilisation partielle contre l'Autriche-Hongrie, puis le lendemain, contre l'Allemagne. Le 1er août 1914, de son côté, l'Allemagne déclare l'état de danger de guerre. À 16h, toujours le 1er août, le gouvernement français décrète la mobilisation générale pour le lendemain. La machine infernale menant la Première Guerre mondiale est en route. Les guerres de religion ravagent le royaume de France. Paris est aux mains de la Sainte Ligue catholique et de ses alliés espagnols. Quand un événement incroyable a lieu.
16: Le 1er août 1589, Henri III, posté avec l'armée royale au château de Saint-Cloud, prépare une offensive pour reprendre Paris quand un jeune dominicain fanatique, Jacques Clément, est autorisé à lui remettre des documents importants. Le moine lui donne une liasse de papier et déclare qu'il a un message secret à lui délivrer. Henri se penche vers lui et Clément lui plonge un couteau dans l'abdomen. Avec la mort d'Henri III, s'achève la dynastie des Valois.
4: Extrait d'un documentaire d'Imineo. Henri III gémit. Ah ! Le méchant moine, il m'a tué et retire lui-même l'arme. Jacques Léman est défenestré. Henri III meurt le lendemain, laissant sa couronne à Henri de Navarre, Henri IV, le premier roi Bourbon. 1944, les forces russes progressent à toute vitesse et arrivent en cet été à proximité de la capitale polonaise. Le 1er août débute l'insurrection de Varsovie.
17: Pendant ces premières 24 heures, les Polonais réussirent à reprendre seulement une partie de la ville. Les Allemands contrôlaient toujours les ponts sur la Vistule, l'électricité, les gares, les aéroports ainsi que le central téléphonique. Les Polonais devaient compter sur un groupe de braves filles transformées en messagères. Lorsqu'ils reçurent une radio convenable, ils appelèrent Londres pour réclamer immédiatement de la nourriture et des armes. Ils demandèrent aussi qu'une offensive soit lancée tout de suite du côté russe et que le régiment de parachutistes polonais soit largué au-dessus d'un des parcs de la ville. Même si cela était physiquement possible, le régiment avait été désigné pour d'autres exploits plus proches du cœur anglais, Arnhem.
4: L'insurrection de Varsovie prendra fin le 2 octobre 1944. On estime que 18 000 soldats polonais et 17 000 soldats allemands sont morts pendant cette insurrection, sans oublier les 180 000 civils qui perdront la vie. La ville de Varsovie est rasée à 85% quand les soviétiques entreront enfin dans cette ville.
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4: On passe à la culture, avec la naissance le 1er août 1965 du réalisateur et scénariste britannique Sam Mendes. Sa première réalisation, c'est American Beauty, qui est récompensée par 5 Oscars. Il a également réalisé 2 films de la saga James Bond. Et puis disparaissait le 1er août 1996 la chanteuse Frida Boccara, d'origine italienne. Elle remporte l'Eurovision en 1969 avec Un jour un enfant. Frida Boccara était née en 1940.

0: Un jour, un enfant, Frida Bocara, pour refermer ce jour dans l'histoire. 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Dans un instant sur RCF Notre-Dame, vous retrouverez la prière du matin.
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0: Bonne journée à tous à l'écoute de RCF Notre-Dame. Il est 7h50, c'est l'heure de la prière du matin. Dans quelques instants, sœur Catherine de Coster nous rejoindra pour sa méditation de l'Évangile. Ce matin, l'Évangile selon saint Matthieu, au chapitre 14, les versets 1 à 12. Hérode envoya décapiter Jean dans sa prison. Les disciples de Jean allèrent l'annoncer à Jésus.

En ce temps-là, Hérode, qui était au pouvoir en Galilée, apprit la renommée de Jésus et dit à ses serviteurs « Celui-là, c'est Jean le Baptiste. Il est ressuscité d'entre les morts, et voilà pourquoi des miracles se réalisent par lui. » Car Hérode avait fait arrêter Jean, l'avait fait enchaîner et mettre en prison. C'était à cause d'Hérodiade, la femme de son frère Philippe. En effet, Jean lui avait dit « Tu n'as pas le droit de l'avoir pour femme. » Hérode cherchait à le faire mourir, mais il eut peur de la foule qui le tenait pour un prophète. Lorsqu'arriva l'anniversaire d'Hérode, la fille d'Hérodiade dansa au milieu des convives et elle plut à Hérode. Alors il s'engagea par serment à lui donner ce qu'elle demanderait. Poussée par sa mère, elle dit « Donne-moi ici, sur un plat, la tête de Jean le Baptiste. » Le roi fut contrarié, mais à cause de son serment et des convives, il commanda de la lui donner. Il envoya décapiter Jean dans la prison. La tête de celui-ci fut apportée sur un plat et donnée à la jeune fille, qui l'apporta à sa mère. Les disciples de Jean arrivèrent pour prendre son corps, qu'ils ensevelirent, puis ils allèrent l'annoncer à Jésus.

Hier, ceux de Nazareth croyaient connaître Jésus, puisqu'ils savaient tout sur sa famille et son village. Aujourd'hui, Hérode, roi malade et à la conscience tourmentée, est perplexe devant la renommée de Jésus. Il n'a pas la conscience tranquille depuis qu'il a fait décapiter Jean le Baptiste. Jésus attire et dérange à la fois. Comme il est difficile de reconnaître en lui le Dieu tout autre qui se fait si proche. Pour rencontrer Dieu, il n'est d'autre chemin que celui de la vérité et de la vie, le Christ Jésus. Le tohu-bohu dans la vie d'Hérode n'emprunte pas ce chemin. D'une part, il vit une relation incestueuse avec Hérodiade, et d'autre part, il écoute avec plaisir Jean le Baptiste qui lui révèle le mensonge de son existence. Son cœur partagé le conduit à des incohérences. D'une part, protéger le prophète qui réveille l'homme juste en lui, et d'autre part, l'emprisonner sous la pression jalouse de sa femme. Son cœur malade se laisse séduire par la beauté passagère d'une danse et ordonne le meurtre de celui qu'il protège, simplement pour ne pas perdre la face. Mais Hérode perd tout, son pouvoir, sa liberté, la face. Hérode nous montre le visage d'un esclave qui pourrait bien être le nôtre parfois. Interrogeons-nous. Où prend source mon discernement? Où s'enracinent mes décisions? Dans la peur du regard des autres? Dans la peur de perdre mon image? Ou au contraire, dans la solitude profonde de la vérité et de la vie, l'Esprit du Christ qui parle en moi? N'est-ce pas là que tout acte vraiment libre trouve sa source? Restons éveillés, dépassons la peur qui nous saisit devant les abîmes de nos nuits, discernons ce qui habite nos cœurs partagés et laissons-nous incliner vers la vérité, la lumière, la vie, Jésus le Christ.

Notre Père qui es aux cieux, que ton nom soit sanctifié, que ton règne vienne, que ta volonté soit faite sur la terre comme au ciel. Donne-nous aujourd'hui notre pain de ce jour. Pardonne-nous nos offenses, comme nous pardonnons aussi à ceux qui nous ont offensés, et ne nous laisse pas entrer en tentation, mais délivre-nous du mal. Car c'est à toi qu'appartiennent le règne,

0: C'était la prière du matin. Sœur Catherine de Coster avait préparé la méditation de l'Évangile. Pour ce samedi, l'Évangile selon saint Matthieu, chapitre 14, les versets 1 à 12. Vous avez choisi RCF Notre-Dame, il est 7h56. L'heure d'accueillir Isabelle Delaunay, voici le saint du jour. Bonjour Isabelle.
1: Bonjour, en ce 1er août, nous fêtons les Alphonse, prénom d'origine germanique qui signifie « très vif ». Saint Alphonse de Ligorie est le fondateur au XVIIIe siècle des rédemptionnistes. Un homme surdoué, docteur de l'Église, qui choisit de servir Dieu et les pauvres. De noble famille fortunée napolitaine, Alphonse entre à 12 ans à l'université. À 13 ans, il joue du clavecin comme un maître, et à 16 ans, il commence son doctorat de droit. Homme de tempérament, il devient un avocat de renom. Mais à 27 ans, face à une cruelle injustice, il perd un procès biaisé. Très entier, il décide donc de quitter le barreau et de devenir prêtre. Il se consacre aux Lazzaroni, ces pauvres rejetés des bas-fonds de Naples, ainsi qu'aux laissés-pour-compte des campagnes. Lui, le surdoué, sait prêcher avec simplicité à ces personnes sans éducation. Et pour les aider, il illustre ses prédications par des tableaux qu'il peint lui-même. Toute sa vie, Alphonse de Ligorie se battra contre le rigorisme, et ses maîtres mots sont « miséricorde et liberté ». C'est un grand missionnaire, un grand théologien et un grand mystique. Il souffre aussi continuellement du dos et deviendra bossu à la fin de sa vie. Sous le patronage de saint François de Sales, il fonda les rédemptionnistes en 1732, une congrégation de prêtres et de frères prédicateurs et missionnaires destinés, comme lui, à l'évangélisation des pauvres.
0: Merci Isabelle Delaunay, c'était le saint du jour. Merci de passer avec nous ce samedi matin. 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Dans un instant, le père Xavier Ernst, provincial des Salésiens de Don Bosco, sera l'invité de Marie-Lila Coussa. Vous retrouverez l'invité du week-end.
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0: 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Le père Xavier Ernst, provincial des Salésiens de Don Bosco, est à votre micro ce matin, Marie-Lila Coussa, voici l'invité du week-end.
6: J'ai la joie d'accueillir aujourd'hui le provincial des Salésiens de Don Bosco pour la France et la Belgique, père Xavier Ernst, bonjour.
7: Bonjour.
6: Merci beaucoup d'avoir accepté mon invitation. Vous qui êtes engagé depuis de nombreuses années auprès des jeunes, vous êtes également le co-auteur de « Faire grandir les talents de nos enfants » paru aux éditions MAM. Et grand sportif, votre passion, c'est le vélo. Vous avez participé à la 25e édition du championnat de France cycliste du clergé aux côtés de 70 autres prêtres, diacres, religieux et séminaristes venus de toute la France et la Belgique. On sait que l'un des temps forts de l'été, c'est bien sûr le Tour de France, mais il y a

0: aussi donc sa version ecclésiale qui a eu lieu un petit peu avant. Et donc, vous avez conservé le titre de vainqueur, Père Xavier, pour votre plus grande joie, on imagine.
1: Oui, alors, c'est pas un objectif de l'année absolument inévitable, mais voilà, c'est toujours un moment très fraternel où on se donne rendez-vous avec plusieurs Salésiens et Salésiennes de Don Bosco. Et puis voilà, cette fraternité ecclésiale où les différentes sensibilités de l'Église se retrouvent et voilà, et partagent aussi cette passion du vélo à côté des temps de célébration, de prière commune. Voilà, donc c'est toujours un beau moment de fraternité et le vélo justement permet aussi de vivre cette fraternité.
0: Qu'est-ce que justement cette pratique, vous parlez de fraternité, ça vous apporte très concrètement? Donc il y a bien évidemment plusieurs plans, le plan humain, cette fraternité, et puis sur le plan plus personnel, spirituel aussi.
1: Oui, alors j'aime bien dire que le vélo, c'est le sport collectif le plus individuel ou le sport individuel le plus collectif, je ne sais jamais dans quel sens le dire, dans le sens qu'on est tout seul sur le vélo. Et donc il faut pédaler bien sûr et il faut donner le meilleur de soi-même et en même temps en groupe on sent aussi l'aspiration et donc toute la force du peloton et donc quand on est un peu fatigué on se met dans les roues et on suit cette aspiration des autres. Et j'aime bien aussi voilà faire ce parallèle entre la foi et le vélo parce que dans la foi c'est pareil, il y a cette dimension individuelle de relation personnelle au Christ, mais il y a aussi cette dimension commune, collégiale, communautaire, de vivre ensemble la foi et de se laisser aussi tirer par les autres, par les autres témoins du Christ, par les saints qui nous précèdent. Voilà, donc j'aime bien ce parallèle entre le vélo et la foi. Et effectivement, à titre personnel, c'est un lieu d'évasion, de réflexion, de ressourcement, de défoulement. Voilà, ma selle de vélo, c'est un peu mon banc de prière aussi. Voilà, c'est s'évader un peu dans la nature et voilà, louer la création. Le vélo se prête bien pour cela.
0: Le vélo demande de l'endurance, de la persévérance. C'est un entraînement au quotidien, un peu comme la relation individuelle qu'il faut entretenir au quotidien.
1: Oui, alors,
0: avec Dieu, pardon.
1: Le vélo comme le sport en général. Hein, plus on s'entraîne, plus cela devient naturel. Ben effectivement, c'est comme la foi. Bien sûr, la prière, la lecture de la parole de Dieu, les sacrements ne rendent pas la vie sans difficulté, mais ils donnent des réflexes qui nous aident à avancer dans notre chemin de foi. Ils sont là pour nous stimuler, nous donner ce boost nécessaire. Voilà, comme en vélo aussi, on a besoin un peu de reprendre régulièrement des petites barres énergétiques. Voilà, mais n'empêche que l'entraînement quotidien donne voilà, une fluidité voilà, comme pour la foi.
0: L'été s'est donc ouvert sur ce bel événement fraternel, vous l'avez dit, Père Xavier Ernst. Et l'été, c'est aussi un temps fort pour vous avec les jeunes. Alors, vous les accompagnez déjà tout au long de l'année, mais ça ne s'arrête pas là. Ça se poursuit aussi pendant l'été et c'est 2 mois de vacances.
1: Oui, disons que l'été, c'est des temps privilégiés aussi pour proposer des séjours de vacances et des camps aux jeunes et en particulier ceux qui n'ont pas l'habitude de pouvoir partir en vacances. Et dans les camps qu'on aime bien leur proposer, il y a aussi voilà, c'est des temps de sport, des temps de découverte de la montagne, notamment. Alors cette année, on n'a pas de camp vélo strictement parlé, mais effectivement, on a un camp prière montagne qui vient de se terminer. Il y aura aussi un camp Alpi Bosco, donc dans les Alpes, pour des jeunes avec des mineurs non accompagnés ou des jeunes de foyer aussi qui n'ont pas l'habitude de la montagne, vivre le bivouac, voilà, des randonnées. C'est toujours un beau moment de dépassement de soi, de sentir aussi l'entraide du groupe pour se dépasser.
0: Vous êtes donc membre des Salésiens de Don Bosco, Père Xavier Ernst, aujourd'hui. Don Bosco qui a accordé une place très importante au sport dans l'éducation des jeunes. Aujourd'hui, justement, pourquoi est-ce que comment est-ce que vous faites en quoi le sport est un outil éducatif précieux pour vous?
1: Oui, Don Bosco aimait bien dire que le défi de l'éducation, c'est la promotion intégrale du jeune dans toutes ses dimensions. Et donc, dans toutes les dimensions du jeune, il y a la dimension spirituelle, bien sûr, il y a la dimension du corps aussi. Et aujourd'hui, Dieu sait si le défi de se sentir bien dans son corps est important pour les jeunes et beaucoup de difficultés au niveau de la santé mentale des jeunes passe par, on le sait, voilà, c'est cette question de l'estime de soi, notamment liée à un mal-être dans leur corps. Et donc, effectivement, alors, c'est pas le sport de compétition et de former des jeunes, voilà, pour devenir des élites au niveau du sport et aller aux prochains Jeux Olympiques, mais voilà, c'est le sport avec toutes les valeurs que le sport permet. Voilà, il y a eu aussi cet été la Coupe du Monde avec voilà tous les enfin les dérives aussi, voilà, de l'argent roi, de tout ça, tout ça. Tout le monde ne va pas devenir à Mbappé, c'est pas ça. Mais combien le jeu d'équipe à travers, par exemple, le foot ou tout autre jeu d'équipe aussi, de reconnaître la place de chacun et justement l'intérêt que, voilà, de jouer avec tout le monde, c'est pas justement la starification de tel ou tel qui fait qu'on gagne un match, mais c'est justement le collectif. Et on l'a bien vu cette année.
0: Cultiver l'esprit d'équipe, apprendre le respect, développer la confiance en soi.

0: Le père Xavier Ernst est l'invité du week-end. Vous êtes le provincial des Salésiens de Don Bosco pour la France et la Belgique. Et vous œuvrez auprès des jeunes tout au long de l'année et également l'été. L'été, vous l'avez dit, vous le passez avec les jeunes et c'est une période très importante. Qu'est-ce qui se passe? Qu'est-ce que vous faites avec les jeunes pendant l'été, ces deux longs mois, père Xavier?
1: Alors, l'été, on ne fait pas que des camps avec les jeunes. On prend aussi le temps nécessaire de ressourcement et de repos. Mais effectivement, on propose différents séjours de vacances pour les jeunes en fonction des tranches d'âge. Je disais qu'on a vécu un camp prière montagne. Il y a eu les camps interjeunes aussi sous tente pour différentes catégories d'âge. Et là, fin du mois d'août, on aura encore le Campo Bosco, après le camp Bosco Kids et Alpi Bosco. Donc le Campo Bosco, ce sera le rassemblement de plusieurs centaines de jeunes de 13 à 18 ans, portés par des animateurs, voilà, des jeunes volontaires aussi, des plus de 18 à 25 ans, qui portent toute l'animation de ce grand rassemblement. Dans la Loire, du côté de Roanne, dans un magnifique domaine, un lycée agricole du réseau salésien de Don Bosco.
0: Ce sont encore une fois de beaux temps d'échange et de fraternité que vous avez la chance de vivre. Est-ce que vous avez envie d'évoquer peut-être un moment qui vous a marqué déjà dans ce début de vacances?
1: Oh ben, c'est pendant le camp Prière Montagne, donc. Comme le dit bien l'intitulé, il y a des temps de prière, de lecture de la parole de Dieu à travers ce qu'on appelle la lecture sémiotique, donc creuser vraiment dans les mots que les évangélistes nous partagent, prendre le texte dans son état le plus simple possible, entre guillemets, où il n'y a pas des exégètes qui viennent faire de grandes leçons, mais c'est les jeunes eux-mêmes qui se partagent en forme de lectio divina. Voilà comment le texte leur parle. Et puis alors comment ça résonne aussi, ben voilà, tout au long de la journée, par j'ai envie de dire la méditation le long des sentiers de montagne qui évidemment dans ces paysages permet de la louange du Seigneur et combien voilà l'Évangile fait écho à ce moment-là. Et donc ce contact avec la parole de Dieu, ces échanges entre jeunes, bah c'est beau, c'est ce qui fait notre foi chrétienne de s'enrichir les uns les autres et du coup ça vient nous nourrir chacun personnellement, qu'on soit jeune ou qu'on soit accompagnateur, qu'on soit prêtre religieux comme c'est mon cas, ou qu'on soit laïque, animateur.
0: En tout cas, c'est important de se déconnecter, de prendre du temps pour soi.
1: De se connecter autrement.
0: De se connecter à
1: l'autre avec un grand A et de se connecter aux autres avec qui nous partageons les camps et les séjours.
0: Ouais. Et à la création, comme vous l'évoquiez également en début d'émission, père Xavier Ernst.
1: Exactement.
0: Qu'est-ce que vous aimeriez dire aujourd'hui à un jeune qui ne voit pas trop de sens à sa vie, cherche une mission aujourd'hui, se pose des questions sur son avenir?
1: Je pense qu'un jeune, il a toujours quelque chose à dire, s'il se pose des questions aussi. Ce qui est important, c'est qu'il trouve quelqu'un à qui pouvoir le dire, une personne de confiance. Alors ça, voilà, ça peut être dans ses amis bien sûr et qui puisse l'ouvrir peut-être à d'autres, mais de trouver effectivement des personnes à qui poser ces questions, à qui pouvoir se dire. Alors s'il est dans un bien-être, tant mieux, s'il est dans un mal-être aussi, c'est ça. Moi je crois beaucoup à l'accompagnement de grands frères, de grandes sœurs, de personnes adultes de confiance à ses côtés, et de peut-être pas avoir une seule personne, mais voilà, de s'en ouvrir à quelques personnes de confiance. C'est former, on parlait de l'équipe tout à l'heure au niveau du sport, ben c'est ça, qu'il ait une forme de petite équipe autour de lui, comme disait le pape François avant la Coupe du Monde, celui qui ne sait pas passer le ballon n'a pas compris le jeu. Et je pense que c'est important, voilà, passer le ballon, c'est jouer avec les autres et c'est s'ouvrir aux autres.
0: Et quel serait votre message aux familles, à ceux qui accompagnent les jeunes aujourd'hui, les éducateurs aussi, et tous ces bénévoles qui s'investissent auprès des jeunes au quotidien et en été? Père Xavier Ernst.
1: Eh bien, justement, qu'ils sont, enfin, ceux qui s'engagent et qui permettent justement toutes ces activités d'avoir lieu pour d'autres jeunes, parce qu'eux-mêmes, souvent, ont déjà vécu ces activités, se sont vus grandir dans ces activités, bah, c'est les remercier, bien sûr, de permettre que ces activités ont lieu, parce qu'elles font et elles continuent de faire grandir tant de jeunes. Et ça, c'est absolument nécessaire, ces temps de vacances. Voilà, où beaucoup de choses se vivent pour les jeunes. Et ils ont besoin de ces temps un peu off, hors de, voilà, du rythme régulier, bah du rythme scolaire soutenu, enfin, toute la pression scolaire aussi qu'on connaît, que beaucoup de jeunes connaissent aujourd'hui. Et donc, voilà, ces temps de pause, de vacances, d'activités un peu différentes, voilà, sont absolument essentiels. Donc, merci à tous ceux et celles qui le permettent. Et donc, redire aux familles, surtout de ne pas enfermer leurs enfants devant les écrans, mais de profiter de ces temps de vacances pour les inscrire dans différentes activités. Et
0: Si.
1: si la question économique peut être un souci, parce que ça peut être le cas, bon, il y a toujours des solutions à trouver.
0: Voilà, on n'hésite pas à vous contacter donc sur le site tout simplement des Salésiens de Don Bosco. Si Don Bosco enfourchait un vélo aujourd'hui, où pensez-vous qu'il irait en priorité? Père Xavier Hintz, pour terminer.
1: Ah ben, je pense qu'il irait en priorité, comme il l'a toujours fait, dans les périphéries, là où les jeunes se retrouvent un peu dépourvus. Voilà, qu'il irait avec son vélo sur les cours de récréation. Voilà, qu'il irait à la rencontre des jeunes avec son vélo. Qu'il irait là où se trouvent les jeunes, tout simplement. Il rejoindrait les jeunes avec son vélo. Ce serait un formidable outil. D'ailleurs, j'ai vu des photos d'archives où on voit des Salésiens dans les années 1900 où ils se baladent sur la cour de récréation avec leur vélo. J'ai dit, bah, tiens, ça c'est pas mal, ça, comme
0: Allez,
1: symbole.
0: on prend tous notre vélo et on part se ressourcer. Un grand merci, Père Xavier Ernst, d'avoir été avec nous aujourd'hui. Je rappelle que vous êtes le provincial des Salésiens de Don Bosco pour la France et la Belgique. Et on vous souhaite un très bon été.
2: Merci Marie-Léla Coussa, c'était l'invité du week-end. 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Très bon week-end à tous, il est 8h17.
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2: Tourisme vert et culturel avec le guide Le Petit Futé et son directeur éditorial Stéphane Zemereta. Bonjour Stéphane.
4: Bonjour Bruno.
2: Et cette semaine, direction Sarrebourg en Moselle du Sud.
4: Absolument, on va dans le Grand Est, un territoire qui nous attrape doucement avec un village ancien, un train à vapeur, un vitrail de Chagall, on va en parler. On est à la fois dans la plaine, la forêt, les contreforts vosgiens, c'est des pays des étangs, les canaux aussi, des pâturages. Bon, une grande armoire lorraine. Alors, pour situer un peu plus, on est au sud du département de la Moselle. On est au carrefour de Strasbourg, Nancy, Metz. C'est 76 communes, hein, Sarrebourg, qui est aussi la petite capitale.
2: Alors Stéphane, pourquoi c'est une vraie destination de tourisme vert ?
4: Ouais, la nature, c'est vraiment l'ossature du territoire. Les forêts, c'est quand même la moitié des paysages entre les Vosges mosellanes, les pays des étangs et la vallée de la Sarre. Le territoire est reconnu réserve de biosphère par l'UNESCO. Donc, on y trouve des zones humides, des forêts, des prairies, des roselières. Il y a plus de 200 espèces d'oiseaux dans ce pays des étangs. C'est assez impressionnant.
2: Alors, on commence par quoi ?
4: Alors, moi, je vous propose d'aller directement au parc animalier de Sainte-Croix. 130 hectares de nature sauvage, 1500 animaux, 130 espèces, des loups, des lynx, des pandas roux, des lémuriens, bon, qui ne sont pas trop de la région, mais qui vivent très bien, des bisons, des cervidés. Alors, on ne vient pas seulement pour regarder des bêtes à poil derrière une clôture. On apprend, on observe, on comprend vraiment. Et puis aussi, le parc participe à plein de programmes de réintroduction et de sauvegarde d'espèces menacées. Ça, c'est vraiment très intéressant.
2: Et côté culture, Stéphane, Sarrebourg a quoi dans sa besace ?
4: un truc absolument génial, un trésor lumineux, le vitrail monumental, La Paix, signé Marc Chagall. Alors, c'est dans une petite chapelle, la chapelle des Cordonniers, et c'est le plus grand vitrail jamais réalisé par l'artiste. 12 mètres de hauteur, 7,5 mètres de large. C'est monumental, hein, c'est absolument prodigieux. On y voit un grand arbre de vie, Adam et Ève, le roi David, des scènes bibliques. Bon, même ceux qui disent les vitraux, bof, c'est un peu classique. Là, on est complètement... ébahi, on reste assis, hein, c'est une toute petite église, c'est le vitrail qui est devant nous, qui est absolument monumental.
2: Et les villages, Stéphane ?
4: On a Saint-Quirin, qui est cité comme un des plus beaux villages de France. Il y a aussi Fenétrange, avec la cité médiévale Niedervillers, hein, avec l'histoire de la faïencerie. Parce que le territoire, il n'est pas seulement joli, hein, c'est aussi un territoire de mémoire, d'artisanat, d'industrie. Plein de savoir-faire sont là. Et Sarrebourg, Moselle Sud, c'est vraiment le territoire qui respire, qui ralentit, qui apprend. Moi, vraiment, une destination avec la nature qu'on a à plein poumon, la culture dans les poches. Le petit train, moi j'ai bien aimé le petit train, mais bien sûr, le moment le plus fort du séjour pour moi a été Marc Chagall et le vitrail qui est vraiment éblouissant.
2: À découvrir avec le guide Le Petit Futé, Stéphane Zeremeta. Merci, on se retrouve la semaine prochaine pour d'autres découvertes.
4: Avec grand plaisir.
2: Allez, 8h20, c'est l'heure de découvrir le quatrième volet de notre série d'émissions Balade avec Saint-François d'Assise, réalisée par Mathieu N. Ce matin, richesse et pauvreté.
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5: Je vous propose sur la place de l'évêché, c'est le lieu où il y avait les procès. Ce n'est pas pour rien que nous sommes ici, puisque le père de François va le mettre en procès. Il va lui demander de rendre l'argent qu'il a pris en vendant les étoffes à Spolète et qui lui permettait de rebâtir d'une certaine manière l'église Saint-Pierre. Heureusement, le prêtre de l'église Saint-Pierre lui avait demandé de conserver cet argent. Et donc, l'ayant conservé, il peut le lui rendre. En tout cas, son père lui demande de rendre tout ce qu'il lui a donné. Et François, qui est dans ce procès, donc évidemment l'évêque est présent, tous les nobles, le maire, etc. sont présents. Et François va dire, mais oui, bah, tout ce que tu m'as donné, je te le rends. Désormais, mon père, c'est celui qui est aux cieux. Et donc il va non seulement donner l'argent, mais il va se déshabiller, se dépouiller. Et l'évêque raconte qu'il va prendre son manteau et le recouvrir et recouvrir Saint François pour évidemment cacher. Et c'est aussi une manière de dire qu'il le prend sous sa protection. Mais à partir de ce moment-là, il y a quelque chose de radical qui va changer dans la vie de Saint François. Il va mettre premièrement l'habit des pauvres. Il regarde ce dont sont habillés les pauvres et c'est cet habit que l'on retrouve marron que portent les franciscains. Et puis vous aurez remarqué que les franciscains portent une corde. Et ce n'est pas pour rien, ce n'est pas pour rien qu'ils portent une corde puisque à l'époque les moines et les moniales portaient plutôt une ceinture. Pourquoi ? Parce que la ceinture... on peut y mettre de l'argent dedans. Il y a des petites pochettes qui sont à l'intérieur et puis on glisse les sous pour les mettre dedans. Il va mettre un cordon et c'est une manière de répondre à l'appel qui va lui être fait puisque des frères vont commencer à dire « Mais nous, la vie que tu mènes en étant proche des... de cette manière de reconstruire, cette manière de vie simple, etc. Ça nous parle. » Et des frères vont commencer à le rejoindre et à le suivre en se disant « Mais nous, on veut vivre la même chose. » Voilà, donc François entre dans une nouvelle vie après ce dépouillement. Demandons au Seigneur ce dont nous avons besoin de nous dépouiller, ces richesses qui nous accaparent, qui nous accablent, qui fait que l'on est riche de tant de choses que nous ne voyons plus ce qu'il y a à vivre de l'Évangile et de la simplicité dans ce monde, parce que nous avons sans cesse besoin de ces sécurités qui, en fait, nous empêchent de vivre. Voilà, que ce soit, bien évidemment, notre relation aux réseaux sociaux, à l'affectif que l'on peut avoir grâce à ça, ou peut-être à notre projet, notre manière de regarder comment on veut maîtriser dans notre vie ce que nous voulons maîtriser, y compris dans notre projet, etc. Demandons d'en être un peu dépouillés pour entrer dans la volonté de Dieu.
2: Nous poursuivrons cette série estivale samedi prochain à 8h20, balade avec Saint-François d'Assise, une réalisation de Mathieu N. Ce matin, richesse et pauvreté. Bonjour, bienvenue à ceux et à celles qui viennent nous rejoindre. Vous avez choisi RCF Notre-Dame pour débuter ce samedi avec nous. Nous sommes encore ensemble jusqu'à 9h. Dans les prochaines minutes, il était une joie avec Vincent Bellotti. Vincent qui accueille ce matin à son micro le comédien Frédéric Bourali. Depuis 2009, il est José dans la série Scènes de ménage, donc à ne pas manquer à partir de 8h30. Et puis comme chaque jour, à 8h50, vous retrouverez la prière du matin. Tous les détails sur notre programme à retrouver sur notre site internet, c'est rcfnotredame.fr. Pour l'heure, on parle de la météo de ce samedi 1er août.
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2: Le temps est agréable et sec sur la plupart des régions. Des nuages sont présents sur l'extrême nord-est et les Pyrénées. Côté Belgique, on retrouve un temps estival pour ce samedi. Les températures ce matin, de 14 à Lille et Rouen jusqu'à 24 à Marseille et Ajaccio. On relève ce matin 19 à Paris et 21 à Lyon. Les températures pour votre samedi après-midi de 26 à Rennes jusqu'à 35 à Montpellier. On annonce pour ce samedi après-midi 29 à Saint-Étienne, 30 à Paris et 32 à Bordeaux. Pour la Belgique, pour l'après-midi, 27 degrés pour la ville de Bruxelles.
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2: Direction ce matin les bords de Seine pour découvrir les origines de Paris. Et avec nous, le concepteur de cette expérience immersive, Basile Segalen. Bonjour.
9: Bonjour.
2: Quel est le concept de cette expérience ?
9: Alors, les origines de Paris, c'est une promenade qui se fait au cœur de Paris, sur les rives de la Seine. Mais une promenade un peu particulière parce que c'est une promenade qui fait voyager dans le temps. En fait, le concept, c'est qu'on se promène et que tous les 20-25 mètres environ, on s'arrête et on est équipé de jumelles temporelles qui permettent de découvrir le passé exactement là où ça s'est passé.
2: Alors vous nous proposez 15 capsules immersives. Comment avez-vous travaillé pour les concevoir ?
9: Pour chacune des capsules immersives, donc on voyage en fait dans 2000 ans d'histoire au total. Ça commence en moins 52 avant Jésus-Christ et ça se termine en 2024 au moment des Jeux Olympiques. Donc on a vraiment une traversée dans toute l'histoire de Paris. Et en effet, on a travaillé avec un comité d'historiens, d'experts, pour réaliser chacune de ces capsules, donc époque par époque. Il y a un travail minutieux d'analyse d'archives historiques. Donc on commence par rassembler des documents iconographiques, par exemple, des gravures d'époque, des plans, des vieux plans de Paris. Et on travaille avec ces éléments-là pour les transmettre à nos graphistes 3D et reconstituer vraiment fidèlement chacune des époques pour permettre ensuite à nos visiteurs de rentrer dans l'histoire, de plonger directement dans l'histoire de Paris.
2: Basile Segalen, la durée de cette plongée dans le temps, c'est une heure. Quelles sont les principales étapes que vous proposez à vos visiteurs ?
9: Donc ça commence au commencement, en fait. Les origines de Paris, on revient vraiment aux origines. Et on se retrouve un peu les pieds dans le marécage, en moins 52 avant Jésus-Christ. On voit quelques parisis, c'est les Gaulois de l'époque qui sont sur la Seine dans quelques petites barques. Et peu à peu, on voit comment Paris apparaît peu à peu, notamment avec Lutèce. On découvre un peu sur les rives de Lutèce En suivant la Seine, simplement, on va passer d'une époque à l'autre, en s'appuyant parfois sur des monuments emblématiques. Parce qu'on aperçoit sur cette promenade-là, par exemple Notre-Dame, on va être témoin de la construction de Notre-Dame. C'est un chantier qui a duré près de 2 siècles. Donc c'est vraiment une promenade d'un genre nouveau où on se promène simplement le long de la Seine et à de multiples reprises, 15 au total, on peut rentrer dans l'histoire et devenir un peu témoin de l'histoire, témoin direct. On voit vraiment les choses là où elles se sont passées, telles qu'elles se sont passées. Et donc c'est une expérience qu'on a lancée il y a un peu plus d'un an maintenant et qui a déjà fait pas mal de curieux et de personnes qui sont venues, parce qu'on a eu plus de 40 000 visiteurs et on a des gens qui sont vraiment ravis et qui nous disent qu'ils ne voient plus Paris de la même façon ensuite. Et quand ils refont la même promenade sur les rives de la Seine, ça change la manière dont ils perçoivent la ville.
2: Aux origines de Paris, rendez-vous sous le pont Louis-Philippe, c'est sur la voie Georges Pompidou. 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Basile Ségalène, un grand merci à vous. 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Et c'est l'heure avec Vincent Bellotti de redécouvrir les petits secrets de bonheur d'une personnalité. Et aujourd'hui, c'est avec le comédien Frédéric Bourali. Depuis 2009, il est José, ce quinca immature et maladroit dans la série Scène de ménage sur M6. Mais ce natif de Moulins est aussi homme de théâtre. Il est notamment à l'affiche des Grands Enfants, une pièce sur l'amitié et les relations paternelles. À cette occasion, retour sur son parcours, ses rencontres marquantes et ses engagements en faveur de l'enfance, sans oublier ses petits secrets de bonheur, le tout au micro donc de Vincent Bellotti.
7: Il était une joie, Vincent Bellotti.
10: Et bonjour Frédéric Bourali.
4: Bonjour.
10: Frédéric Bourali, alias le José de Scène de ménage. Mais on va laisser cette casquette de côté pour l'instant, puisque ce n'est pas de télé mais de théâtre dont on va parler. On vous retrouve avec Les Grands Enfants, qui est en tournée en ce moment. Une pièce signée Sébastien Blanc et Nicolas Poiret, que vous interprétez avec Éric Logérias. Ouais. Qui sont donc ces Grands Enfants, Frédéric Bourali?
4: Les Grands Enfants, c'est deux amis qui se connaissent depuis très longtemps. Moi, j'ai une fille, lui, il a un fils. Et il se trouve que ma fille et son fils se sont mariés. Et ils vont venir, là on est en train de retaper une maison, et ils vont venir nous rejoindre et nous annoncer une grande nouvelle. Donc on se dit, on va être grand-père, c'est génial. Et puis pas du tout, ils viennent annoncer qu'ils vont divorcer. Et la question se pose, pourquoi? Parce que nous on est persuadés que, vu qu'on est tellement amis, ça devait marcher entre eux. C'est pas si simple que ça la vie. Et c'est vraiment une très très belle écriture, très élégante. On rit beaucoup, mais il y a toujours un fond très fort. Et le fond là, c'est sur l'éducation. C'est-à-dire qu'entre amis, quand un d'un ami qui dit, tu sais, ton fils ou ta fille, tu n'aurais pas dû l'éduquer comme ça, ça se passe très mal, ça, en général. Donc, c'est, évidemment, c'est jamais simple. De toute façon, j'ai des enfants, moi. Éduquer des enfants, c'est bien que c'est difficile. Il n'y a pas de parents parfaits. Et il n'y a pas d'enfants parfaits non plus, hein, je le rappelle.
10: Dire aussi.
4: Et on fait au mieux.
11: On doit défendre notre amitié. C'est leur divorce, c'est pas le mot. Nous, on reste amis et on se calme. Les défauts, tu les lui as transmis. Et j'ai fait la même chose avec Jules. Ils n'ont aucune personnalité. Pire, ils ont les nôtres. Leur décision est prise. Fin d'histoire.
12: Fin de la nôtre.
10: Alors Frédéric Bourali, il en a fait du chemin depuis son enfance à Moulins, et ses débuts sur les planches à Lyon en 80, du théâtre, du cinéma, mais surtout télé, évidemment, le José de Scène de ménage,
4: bien sûr.
10: Vous avez vraiment connaître en 2009. Alors José, c'est le cadre, on va dire, plutôt quinca aujourd'hui,
4: y a qu'à dire ça,
10: naïf, lunatique, avec des réflexions du genre, mais pourquoi ne pas se faire greffer des coussinets de chat sur les mains, parce que ça serait plus confortable, ou être sûr qu'il y a un José extraterrestre qui l'observe du haut d'une autre planète. C'est un personnage qui est à la fois immature et touchant. Comment est-ce qu'on arrive à jouer un personnage comme ça sans sombrer dans le ridicule?
4: La comédie, c'est tomber par terre, être ridicule, être maladroit, être moche, sinon rien n'est drôle. Et c'est toujours à son insu. On est touché des bêtises qui lui arrivent ou qu'il fait. Mais c'est quelqu'un de vrai. C'est une vraie personne. Et Valérie, c'est pareil. Donc, ces clowns qu'on a construits, tous les deux, c'est des clowns parce qu'ils ont une raison de faire rire. C'est un choix de faire rire pour cette raison-là. Mais on m'a laissé carte blanche pour essayer de faire rire de cette manière-là.
10: Est-ce qu'il n'y a quand même pas des traits communs avec Frédéric Bourali?
4: Il y en a toujours, de toute façon.
10: Quand
4: déjà,
10: on nourrit un personnage.
4: Oui, bien sûr.
10: Qu'il a de Bourali, ce José?
4: Je dirais mon physique, ma voix. Mais moi, je me suis tellement inspiré de gens autour de ma famille, de gens autour de moi.
10: Il y a un petit côté Bourville aussi derrière.
4: Oui, c'est ce qu'on me dit, mais c'est pas volontaire. Et ça, c'est formidable. Mais je pense que c'est à cause de sa touchante maladresse ou naïveté maladroite, ce qu'avait Bourville. Et puis, cette relation directe
12: direct avec le public. C'est pour ça que je suis devenu un acteur populaire. Ouais. Et j'en suis très fier.
10: Tout de même, 17 ans de scène de ménage pour une série d'ailleurs à qui on ne donnait pas un an à vivre. C'est un joli succès, mais elle est la question 100% incontournable. Pas marre de jouer José. Est-ce que l'étiquette finit pas par coller un petit peu trop
12: D'abord, il n'y a pas de lassitude puisque on tourne très peu. On tourne que 2 jours par mois. Donc, il n'y a pas d'usure. C'est pour ça que je suis au théâtre, c'est pour ça que je tourne ailleurs. Je viens de tourner une série pour TF1, Valérie a tourné un autre truc. On fait plein d'autres choses tout le temps. Donc, il n'y a pas d'usure à ce niveau-là. En plus, on choisit nous-mêmes les textes, tout ça. Donc, il y a un vrai engagement personnel sur ce qu'on va faire et une vraie joie chaque fois qu'on se retrouve. C'est un vrai plaisir. Mais les gens voient aussi les autres choses. Donc, tout va bien.
13: Hein. Je t'admire quand même.
12: Ah bon?
13: Non,
12: quoi?
13: Cette capacité que t'as à avancer comme si de rien n'était, tu remets rien en perspective, on t'avance.
12: J'ai un peu con, quoi.
13: Non. T'es là, t'avances, quoi.
10: Alors, Frédéric Bourali, si on vous sent heureux de jouer José, mais aussi d'être au théâtre dans la vie, quels sont vos petits secrets de bonheur? Eh bien, vous allez nous le dire sans nous faire de scène. Première question, quand vous vous levez le matin, dans quel état d'esprit vous êtes? Est-ce que vous êtes toujours de bonne humeur ou il ne faut pas trop vous chatouiller avant d'avoir pris votre café, votre bol de céréales comme José?
12: Non, je suis plutôt de bonne humeur, oui. Parce que j'ai la chance de faire un métier passionnant, tout ça. Et en général, quand je me lève le matin, j'ai 1000 choses à faire. Donc oui, je suis plutôt de bonne humeur, mais en général, je suis plutôt de bonne humeur le matin et même la journée, a priori. Il faut vraiment en faire beaucoup pour que je sois maussade.
10: On continue. Quand vous avez un petit coup de déprime, qu'est-ce que vous faites pour vous remonter le moral? Est-ce que vous faites griller des saucisses en barbecue, hein, comme dans Scène de ménage? Ou vous prenez votre guitare, parce qu'on le sait moins, mais vous savez très bien jouer?
12: Oui, je suis guitariste. Mais l'amitié compte beaucoup pour moi. Je suis entouré de beaucoup d'amis. Et la guitare fait partie, effectivement, des choses qui me refilent la patate. Mais souvent les amis, oui.
10: Quand ça va pas, un petit coup de fil, hein, un ami.
12: Ouais, et ma femme. Ouais. Et mes enfants, que j'aime.
10: Question gratitude, Frédéric Bourali. Est-ce qu'il y a une personne qui a beaucoup compté dans votre vie professionnelle ou personnelle et à qui vous avez vraiment envie de dire merci aujourd'hui?
12: J'ai envie de dire merci tout le temps à plein de gens.
10: Mais au moins une.
12: Une, la première personne qui m'a amené à faire ce métier-là, c'est un prof de français, quand j'avais 15 ans, qui m'a éveillé la littérature. Moi, dans ma famille, j'étais loin, loin de la culture, très très loin. Papa était manœuvre dans une usine, maman vendait des vêtements dans un magasin, un moulin. Tout allait bien, mais la culture, c'était pas le sujet à la maison. Et un jour, un prof de français m'avait vraiment éveillé la littérature. Et dans la littérature, je me suis intéressé au théâtre. Et il avait un petit cours de théâtre comme on fait dans les écoles. Et moi qui étais si timide, vraiment pas confiance en moi, c'était physique. Le jour où j'ai mis le pied sur une scène, je me suis dit, là, j'ai le droit. Donc ça, c'est la première personne. Et la deuxième personne qui a compté dans ma vie d'artiste, c'est Annie Girardot, que j'ai rencontrée dans un théâtre à Moulins. Elle faisait un spectacle extraordinaire qui s'appelait Madame Marguerite. Elle était seule sur scène. Et les gars du théâtre qui m'avaient pris, moi, j'étais très jeune, très très jeune, j'avais même pas fait de cours, rien, m'avaient dit, écoute, si tu veux aller la rencontrer dans sa loge, tu peux passer 5 minutes. J'y suis allé. Je suis resté au moins 2 heures dans sa loge. Elle devait s'ennuyer à là où elle était. Et elle m'a tout raconté. Et à cette époque-là, c'était la star des stars. Elle était extraordinairement généreuse et bienveillante. Elle m'avait donné plein d'adresses de tous ses amis, de la communauté française, de partout. Et moi, j'ai démarré à Lyon. Elle m'a dit, tiens, va, si tu prends des cours, va à tel endroit, à tel endroit. Et j'ai fait ça.
14: Demain, comme nous avons français, Madame Marguerite vous fera faire une petite rédaction. Chaque élève devra me décrire son propre enterrement. Avec ses petits mots à lui, ses petites images. Et si j'en prends un et qu'il copie sur l'enterrement du voisin, c'est 0 pour tous les deux. C'est compris?
10: Allez, dernière question, Frédéric Bourali. Vous connaissez le dicton, pour vivre heureux, vivons cachés. Mais pour vous, pour vivre heureux, il faudrait vivre comment?
12: Bah, faut vivre déjà, en bonne santé, avec les gens qu'on aime. Basta.
10: Et c'est votre cas?
12: Oui. J'ai cette chance-là.
10: Un dernier mot pour dire que vous êtes toujours le parrain de l'Enfant Bleu,
12: oui.
10: Une association qui accompagne les enfants victimes de maltraitance sexuelle, psychologique, physique, et c'est une cause qui vous tient toujours à cœur.
12: Oui, bien sûr, c'est Valérie Cassanti, ma camarade, Liliane, dans scène de ménage, qui m'a fait faire connaissance de cette équipe extraordinaire. Là, évidemment, c'est des cas tellement terribles que nous, on n'est pas en contact avec les enfants, c'est pas possible, on n'a ni la compétence. Il y a des gens très compétents à l'Enfant Bleu, des psychologues, des pédopsychiatres, etc., qui sont très, très, très compétents pour mettre en relation. Et lorsque, vous savez, quand les enfants sont pris en charge assez vite par des gens très compétents, on peut les sauver. C'est pas toujours le cas, mais on y arrive. C'est possible. Ça, c'est la bonne nouvelle. Mais la mauvaise nouvelle, c'est que malheureusement, l'Enfant Bleu va durer longtemps, parce que tout le temps, il y a des cas, c'est au sein des familles souvent, malheureusement, Mais donc, ça s'appelle L'Enfant Bleu. Il y a des numéros de téléphone à contacter.
10: Et enfin, on retrouvera d'ailleurs les coordonnées sur la page podcast de cette émission.
12: Bah, merci beaucoup.
10: En attendant, les grands-enfants, ils sont en tournée dans toute la France.
12: On va certainement refaire une deuxième tournée en 2027. Voilà.
10: Vu Scène de Ménage, évidemment, du jour sur M6.
12: Oui.
10: Merci Frédéric Bourallier. On va se quitter en musique avec Benabar, qui est là, un pote, et qui pourrait faire une exception en ne refusant pas une invitation chez vous à dîner. Merci Frédéric Bourallier.
12: Merci, à bientôt. On s'en fout, on y

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1: Il était une joie, Vincent Bellotti.
2: Frédéric Bourali, l'entretien complet au micro de Vincent Bellotti à retrouver sur notre site internet rcfnotredame.fr. Et la semaine prochaine, ça sera au tour de la romancière Mélissa D'Acosta de nous livrer ses petits secrets de bonheur. Très bon début de journée à toutes et à tous. 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Une BD publiée pour les 300 ans de la canonisation de Saint-Jean de la Croix et le centenaire de sa proclamation comme docteur de l'Église. On en parle maintenant avec Madeleine Vatel et Odile Riffaut.
3: Le prix du livre de la liberté intérieure, on vous en parle chaque semaine sur RCF Notre-Dame. Nous sommes partenaires du prix organisé par le Jour du Seigneur sur France 2. Odile Riffaut, pour sa 9e édition, c'est inédit, on a une bande dessinée dans la sélection.
4: Oui, Madeleine, et c'est Jean de la Croix, Pyrolyse de Quentin Desnoyel, coédité par la province de Paris, des Carmes Deschaux et des Éditions de Paix. Une BD publiée pour les 300 ans de la canonisation de Jean de la Croix et aussi le centenaire de sa proclamation comme docteur de l'Église.
3: Mais pourtant, on le connaît assez peu, Jean de la Croix, comparé à, par exemple, Thérèse d'Avila.
4: Oui, et justement, c'est le grand mérite de cette bande dessinée, de nous donner envie de redécouvrir ce mystique espagnol du XVIe siècle. C'est un contemporain de la Grande Thérèse, hein, comme on l'appelle, qui a entrepris de réformer l'ordre du Carmel. Elle avait d'ailleurs demandé à Jean de la Croix de l'aider dans son entreprise de réforme.
3: Mais alors, c'est cela que raconte justement la bande dessinée ?
4: Alors, pas tout à fait. Ici, c'est l'itinéraire spirituel de Jean de la Croix qui est raconté, et le récit alterne avec des épisodes autobiographiques. Quentin Desnoyel raconte sa propre conversion au moment où il a lu justement Jean de la Croix. Il écrit « Soudain, j'eus l'impression d'un feu. Je découvris que le but de la vie est l'union avec Dieu, qu'on peut le rencontrer et qu'il y a un chemin pour y arriver. »
3: Pourquoi ce titre, Pyrolyse ? Je pensais que c'était une technique pour nettoyer le four, c'est ça ?
4: Oui, bah c'est bien ça. Quentin Desnoyel l'utilise comme métaphore pour décrire une étape de son cheminement spirituel. Chez Jean de la Croix, la vie spirituelle, c'est comme un morceau de bois que l'on approche du feu. Au début, c'est doux, il y a la ferveur, puis ça brûle, c'est le temps de l'épreuve. Et pour finir, le feu a définitivement transformé le bois. L'âme est unie à la volonté divine. Ça, ce sont les trois étapes décrites par Jean de la Croix. Et Quentin Desnoyel, il en ajoute une quatrième, la pyrolyse.
3: Et alors, pour en savoir plus, il faudra lire la bande dessinée comme vous l'avez fait, vous, Odile Riffaut.
4: Bien sûr, mais je peux tout de même vous parler de la liberté intérieure. Quentin Desnoyel découvre ce que signifie vivre dans la logique de Dieu et se libérer, par exemple, du poids du passé. On peut se dire qu'une conversion, quand elle commence par une expérience un peu foudroyante, eh bien, elle ne nous laisse peut-être pas toujours le choix. En tout cas, on peut se poser la question. Mais c'est toujours le début d'un cheminement intime où il va falloir consentir à laisser Dieu nous guider. À chaque génération, il est permis de faire l'expérience de cette vive flamme d'amour.
3: Merci Odile Riffaut et à samedi prochain.
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2: Et nous poursuivrons la découverte de ces livres participants au prix du livre de liberté intérieure proposé par le Jour du Seigneur avec RCF Notre-Dame. Samedi prochain, rendez-vous alentour de 8h45 avec Madeleine Vatel et Odile Riffaut. Très belle journée à toutes et à tous. Voici quelques notes de Stéphane Escher et puis juste après, nous partirons pour la Gironde.
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0: Quelques notes de musique pour rythmer votre réveil sur RCF Notre-Dame. Stéphane Escher, ma vie préférée, à 8h46.
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0: Suite de la grande série de l'été de pèlerins, en suivant les panneaux marrons, aujourd'hui une région au cœur de l'actualité, les Landes de Gascogne, la forêt que la France voit brûler. Et avec nous, Véronique Badet. Bonjour Véronique.
2: Bonjour.
0: Vous écrivez « L'ampleur des incendies s'explique en particulier par l'histoire de cette forêt ». Justement, quelle est l'histoire de cette forêt ?
2: Alors, c'est une forêt qui est née au milieu du 19e siècle, suite à un décret de Napoléon III pour assainir et valoriser les Landes de Gascogne, qui étaient une vaste étendue de sable. Les Landes ont été plantées progressivement à la fin du 19e siècle. Et elle donne aujourd'hui le plus grand massif forestier d'Europe, qui est donc une forêt de production. Il y a une grosse activité sylvicole avec beaucoup d'emplois locaux pour valoriser ce bois, le couper, le transformer. Industrie papetière, industrie du bois. Aujourd'hui, une économie qui est évidemment frappée de plein fouet par les incendies qui ont lieu.
0: Dans cette région aussi, nous pouvons découvrir des lagunes. Quel est leur rôle à ces lagunes ?
2: C'est un paysage extrêmement étonnant qui est vraiment caché au cœur de la forêt, très peu visible des routes. Ce sont des points d'eau qui remontent à 8000 ans, qui sont une sorte d'étendue d'eau noire, qui sont des véritables miroirs tendus à la beauté des pins. C'est une sorte de paysage intime qui sont des zones humides en fait. Donc ces lagunes sont de vrais trésors à préserver. Elles ont une fonction de havre de biodiversité. Car les milieux humides sont très riches en biodiversité. Il y a notamment des papillons, des libellules assez rares, et il y a même des plantes carnivores, les droseras, qui sont aujourd'hui protégées. Donc c'est vraiment quelque chose de très étonnant que j'ai découvert sur place. Ces lagunes, qui sont surtout dans le nord de la Gironde, vers Saint-Magne, certains habitants les connaissent, vont y pêcher parce qu'elles ont été chargées en poissons, ce qui porte préjudice à la biodiversité, mais qui fait qu'elles sont aujourd'hui fréquentées par la population également.
0: Véronique, dernier aspect à savoir concernant ces Landes de Gascogne, c'est aussi une réserve de ciel étoilé. C'est quoi ce ciel étoilé ?
2: Alors, il faut savoir qu'il y a dans le monde 22 réserves de ciel étoilé. C'est un label qui est délivré par une association américaine très exigeante, Dark Sky International. Et nous avons en France 6 réserves internationales de ciel étoilé, dont la dernière née, c'est les Landes de Gascogne, donc ce grand triangle de sable qui s'étend dans le sud-ouest. Il y a une réserve au cœur de Landes de Gascogne, réserve parce que là, on a la possibilité de voir 4000 étoiles à l'œil nu derrière les pins. C'est un territoire de ciel étoilé qui a été conquis, on va dire, grâce à la réduction de la pollution lumineuse dans les villages. Il y a eu tout un travail du parc naturel régional des Landes de Gascogne qui est allé faire un plaidoyer auprès des communes pour qu'elles réduisent leur éclairage. Et ça permet aux habitants et aux touristes aujourd'hui de contempler un ciel qui est aujourd'hui rarement observable en France.
0: Les Landes de Gascogne, la forêt que la France voit brûler, à découvrir dans la série de l'été de Pèlerins en suivant les panneaux marrons. Véronique Badet, merci.
2: Merci, au revoir.
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0: Vous écoutez RCF Notre-Dame, il est 8h50, voici la prière du matin. Dans quelques instants, Sœur Catherine de Coster nous proposera sa méditation de l'Évangile. Pour ce samedi, l'Évangile selon saint Matthieu, chapitre 14, les versets 1 à 12. Hérode envoya décapiter Jean dans la prison, les disciples de Jean allèrent l'annoncer à Jésus.
4: En ce temps-là, Hérode, qui était au pouvoir en Galilée, apprit la renommée de Jésus et dit à ses serviteurs « Celui-là, c'est Jean le Baptiste. Il est ressuscité d'entre les morts, et voilà pourquoi des miracles se réalisent par lui. » Car Hérode avait fait arrêter Jean, l'avait fait enchaîner et mettre en prison. C'était à cause d'Hérodiade, la femme de son frère Philippe. En effet, Jean lui avait dit « Tu n'as pas le droit de l'avoir pour femme. » Hérode cherchait à le faire mourir, mais il eut peur de la foule qui le tenait pour un prophète. Lorsqu'arriva l'anniversaire d'Hérode, la fille d'Hérodiade dansa au milieu des convives et elle plut à Hérode. Alors il s'engagea par serment à lui donner ce qu'elle demanderait. Poussée par sa mère, elle dit « Donne-moi ici, sur un plat, la tête de Jean le Baptiste. » Le roi fut contrarié, mais à cause de son serment et des convives, il commanda de la lui donner. Il envoya décapiter Jean dans la prison. La tête de celui-ci fut apportée sur un plat et donnée à la jeune fille, qu'il apporta à sa mère. Les disciples de Jean arrivèrent pour prendre son corps, qu'ils ensevelirent, puis ils allèrent l'annoncer à Jésus.

Hier, ceux de Nazareth croyaient connaître Jésus, puisqu'ils savaient tout sur sa famille et son village. Aujourd'hui, Hérode, roi malade et à la conscience tourmentée, est perplexe devant la renommée de Jésus. Il n'a pas la conscience tranquille depuis qu'il a fait décapiter Jean le Baptiste. Jésus attire et dérange à la fois. Comme il est difficile de reconnaître en lui le Dieu tout autre qui se fait si proche. Pour rencontrer Dieu, il n'est d'autre chemin que celui de la vérité et de la vie, le Christ Jésus. Le tohu-bohu dans la vie d'Hérode n'emprunte pas ce chemin. D'une part, il vit une relation incestueuse avec Hérodiade, et d'autre part, il écoute avec plaisir Jean le Baptiste, qui lui révèle le mensonge de son existence. Son cœur partagé le conduit à des incohérences. D'une part, protéger le prophète qui réveille l'homme juste en lui, et d'autre part, l'emprisonner sous la pression jalouse de sa femme. Son cœur malade se laisse séduire par la beauté passagère d'une danse et ordonne le meurtre de celui qu'il protège, simplement pour ne pas perdre la face. Mais Hérode perd tout, son pouvoir, sa liberté, la face. Hérode nous montre le visage d'un esclave qui pourrait bien être le nôtre parfois. Interrogeons-nous. Où prend source mon discernement? Où s'enracinent mes décisions? Dans la peur du regard des autres? Dans la peur de perdre mon image? Ou au contraire, dans la solitude profonde de la vérité et de la vie, l'Esprit du Christ qui parle en moi? N'est-ce pas là que tout acte vraiment libre trouve sa source? Restons éveillés, dépassons la peur qui nous saisit devant les abîmes de nos nuits, discernons ce qui habite nos cœurs partagés et laissons-nous incliner vers la vérité, la lumière, la vie, Jésus le Christ.

Notre Père qui es aux cieux, que ton nom soit sanctifié, que ton règne vienne, que ta volonté soit faite sur la terre comme au ciel. Donne-nous aujourd'hui notre pain de ce jour. Pardonne-nous nos offenses comme nous pardonnons aussi à ceux qui nous ont offensés et ne nous laisse pas entrer en tentation, mais délivre-nous du mal. Car c'est à toi qu'appartiennent le règne, la puissance et la gloire pour les siècles des siècles. Amen.

C'était la prière du matin. Sœur Catherine de Coster avait préparé la méditation de l'Évangile. Ce matin, l'Évangile selon saint Matthieu, chapitre 14, les versets 1 à 12. Petit coup d'œil à la pendule pour vous dire qu'il est 8h56. Vous écoutez

0: Homme de tempérament, il devient un avocat de renom. Mais à 27 ans, face à une cruelle injustice, il perd un procès biaisé. Très entier, il décide donc de quitter le barreau et de devenir prêtre. Il se consacre aux Lazzaroni, ces pauvres rejetés des bas-fonds de Naples, ainsi qu'aux laissés-pour-compte des campagnes. Lui, le surdoué, sait prêcher avec simplicité à ces personnes sans éducation. Et pour les aider, il illustre ses prédications par des tableaux qu'il peint lui-même. Toute sa vie, Alphonse de Liguori se battra contre le rigorisme et ses maîtres mots sont « miséricorde et liberté ». C'est un grand missionnaire, un grand théologien et un grand mystique. Il souffre aussi continuellement du dos et deviendra bossu à la fin de sa vie. Sous le patronage de saint François de Sales, il fonda les Rédemptionnistes en 1732, une congrégation de prêtres et de frères prédicateurs et missionnaires destinés, comme lui, à l'évangélisation des pauvres.
1: Merci Isabelle Delaunay, c'était le Saint du jour. On aura le plaisir de vous retrouver demain matin dans la matinale. On parle de la météo de ce samedi 1er août. Le temps est agréable et sec sur la plupart des régions de France. Des nuages sont présents sur l'extrême nord-est et sur les Pyrénées. On passe à la Belgique, on retrouve un temps estival pour ce samedi. Les températures ce matin de 14 à Lille et Rouen jusqu'à 24 à Marseille et Ajaccio. On lève actuellement 19 du côté de Paris, 21 à Lyon. Les températures pour votre samedi après-midi, on prévoit de 26 à Rennes jusqu'à 35 à Montpellier. Le thermomètre devrait afficher cet après-midi 29 à Saint-Étienne, 30 à Paris et 32 à Bordeaux. Pour la Belgique, 27 degrés cet après-midi pour la ville de Bruxelles. Vous êtes nombreux à être sur la route pour partir ou revenir de ces vacances d'été 2026. C'est noir dans le sens des départs et rouge dans le sens des retours. Bison Futé vous déconseille de prendre votre voiture actuellement et de partir plutôt demain dimanche. Quant à nous, on va se quitter, on se fixe rendez-vous demain matin, ça sera à partir de 7h. Passez toutes et tous une excellente journée, bien évidemment, à l'écoute de nos programmes sur RCF Notre-Dame, bien évidemment.
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0: Lire, c'est tout d'abord sortir de soi et découvrir l'univers d'un écrivain ou d'un artiste. Il existe des livres qui nous ouvrent au monde, qui approfondissent notre relation à nous-mêmes et aux autres. Lire, c'est alors une invitation à prendre son temps, à faire l'expérience d'un étonnement ou d'un recueillement, d'un secret à explorer, être saisi par la beauté pour sonder inlassablement notre présence au monde. Un livre, c'est aussi la rencontre d'un auteur et d'un éditeur. Comment comprendre le travail de l'éditeur, de celui qui assure la fabrication et la publication d'un livre? Nous allons découvrir ce cheminement toujours singulier qui est ancré dans une histoire et une aventure personnelle d'un patient et exigeant travail. Bonjour François-Marie Desrolles.
1: Bonjour.
0: Vous êtes éditeur, vous dirigez les éditions L'Atelier Contemporain que vous avez fondé en 2013 à Strasbourg, c'est bien ça?
1: C'est bien cela, oui.
0: Alors un mot tout d'abord sur le nom de votre maison d'édition, pourquoi L'Atelier Contemporain?
1: Ah oui, c'est un très beau titre et je le dis d'autant plus, un très beau nom, c'est j'ai emprunté directement au livre de Francis Ponge, qui est le recueil d'un ensemble de textes qu'il avait consacré à des peintres. Un des axes de la maison d'édition étant la publication d'écrits sur l'art.

0: Alors, il y a plusieurs choses à cela. Enfin, dans ce terme, il y a deux mots magnifiques, atelier, là où a lieu la création, le travail, et contemporain. Qu'est-ce qui nous est contemporain? Voilà. Donc l'idée est d'interroger le travail artistique. Quels sont ses ressorts, quelles sont les motivations, quels sont les enjeux, quels sont les... Voilà, enfin, c'est un reflet de diverses interrogations qu'un amateur d'art peut avoir. Et puis, cette notion de contemporanéité. Voilà, c'était ensuite un hommage à Francis Ponge, hein, qui est un poète tout à fait extraordinaire.
1: Immense poète.
0: Oui, immense poète. Et puis, qui avait cette particularité d'interroger les choses les plus communes, les plus simples. Et de tourner un petit peu autour d'elle, de prendre un mot et puis de voir quelle était son étymologie, comment il est utilisé par la suite, quelles sont ses sonorités. Enfin, il y a tout un travail de langue et de matière qui est tout à fait extraordinaire.
1: D'accorder voilà. Aussi le langage et la perception, en fait, et l'expérience, la vision aussi. Et c'est un peu l'axe de votre maison d'édition, accorder le texte et l'image, la parole. Et la peinture, par exemple, la gravure, la photographie, des pratiques artistiques, des écrits aussi sur l'art. C'est aussi un dialogue entre peintre et écrivain. C'est aussi cet entrelacement qui forme un peu le tissage de votre travail.
0: Oui, oui, en fait, il y a trois éléments qui m'intéressent depuis longtemps, enfin, qui me touchent, qui m'émeuvent, qui sont... les arts, essentiellement la peinture, mais pas que aussi, enfin tous les arts dits traditionnels, sculpture, et puis de tout ce qui est lié, la littérature, et enfin le livre. Voilà, donc être éditeur de livres sur l'art, ou de livres de littérature accompagnés par des artistes, voilà, qui mêlent mes trois centres d'intérêt.
1: Alors, vous commentiez, donc, vous expliquiez le pourquoi de ce nom, l'Atelier Contemporain. Je voudrais préciser que vous publiez des écrivains et des artistes de notre temps, mais aussi de périodes plus anciennes. Je pense à ces écrits sur l'art. Alors, par exemple, autour du travail de Franck Guyon sur Antonello de Messine, une clairière à ouvrir, consacré tout entier à un unique tableau, l'Annonciation d'Antonello de Messine, vers 1475, conservé au musée de Palerme. Écoutons un extrait.
2: De l'Annonciation, le peintre Antonello de Messine ne représente rien, en tout cas rien de ce qui, dans la tradition, permet habituellement sa lecture. Nulle colombe, nul ange surgit des espaces divins, ni la moindre trace narrative dans ce tableau de la Renaissance italienne. Au lieu de cela, un simple portrait de Marie, élu parmi toutes les femmes pour mettre au monde le Fils de Dieu. Cette mise au monde porte avec elle tout le mystère de l'incarnation, du passage de la divinité transcendante à la vie terrestre. Voici l'événement indicible, édifiant, prêt à bouleverser une civilisation.
1: Qu'est-ce que l'image donne à voir? Elle ne... reproduit pas simplement, mais comme le disait Paul Klee, elle rend visible. Qu'est-ce que c'est que rendre visible? C'est ici peut-être que le texte vient questionner, donner à penser, formuler une émotion. Comment en êtes-vous venu à privilégier cette relation et comment, quel sens a-t-elle pour vous?
0: Disons qu'il y a un grand mystère, je trouve, dans l'œuvre. Qu'est-ce qui fait qu'une œuvre est une œuvre d'art? En quoi elle nous émeut? Par quelle voilà, qu'est-ce qui infuse en elle qui fait qu'on va être touché, ému, et qu'on va en apprendre plus sur le monde et notre rapport au monde? Alors, je pense que très souvent, ce sont les écrivains qui sont le plus à même de dire le mieux l'art. Non pas en réalisant un travail d'histoire de l'art, un travail critique, qui sont des travaux que je respecte et que je lis aussi beaucoup, hein, qui sont très très très importants. Mais eux, enfin les écrivains, par leur travail de la matière, par leur sensibilité souvent un petit peu décalée, je trouve amènent des lectures très particulières et très pertinentes, très originales, et qui nous touchent en premier lieu. Parce
1: oui,
0: que...
1: qui peuvent entrer en résonance avec le lecteur, voilà. Par cette appropriation personnelle aussi.
0: Voilà, tout à fait. Ouais. Là, c'est ce qu'on vient d'entendre, par exemple, avec ce livre, ce texte de Franck Guyon, qui n'est pas un historien de l'art, qui nous parle pas de, qui ne replace pas ce tableau dans une histoire de l'art, etc. Mais simplement qui s'interroge comment se fait-il qu'une annonciation est ainsi suggérée, simplement, alors qu'il n'y a aucun signe de l'annonciation. Enfin voilà, il y a ce mystère. Et lui, par ce travail littéraire, peu à peu, et sa sensibilité, arrive à nous faire percevoir beaucoup, beaucoup de choses. Voilà, et c'est donc tout cela qui m'intéresse le plus. Enfin, vous voyez, je me pose beaucoup de questions, en fait, sur l'art et mon travail. J'essaye de répondre un petit peu par mon activité d'éditeur, essayer de comprendre.
1: Alors, ce livre appartient à une collection. Vous avez de nombreuses collections. Je ne me trompe pas, c'est la collection Phalène. Pourquoi ce nom pour une collection ?
0: Écoutez, c'est d'une façon générale, je publie d'assez gros livres. Très souvent, il m'arrive de publier des livres de 1000 pages, enfin, qui sont des gros travaux. Et là, j'ai décidé, il se trouve que j'ai eu des textes légers, courts en main. Et puis, donc, c'était des livres agréable à faire et relativement facile et vite fait. Enfin, voilà, des petits textes, des choses légères. Donc, le phalène, les papillons, évidemment. Voilà.
1: Alors, votre travail est un travail exigeant. C'est un cheminement donc, qui s'appuie sur l'œuvre des artistes et des écrivains. Un livre de l'atelier contemporain, on peut dire, c'est un bel objet aussi. Et j'aimerais que nous parlions de ça. C'est-à-dire, il y a une très belle couverture, une typographie, une mise en page. Le lecteur a le désir de passer du temps. Ce livre, donc, c'est un travail d'éditeur, de forme et de matière. Comment ça se passe, en fait ? Comment ça vous abordez ce travail-là de...
0: Bah écoutez, moi j'ai toujours aimé le livre, mais c'est en fait avant de m'intéresser peut-être à la littérature et à l'art, j'aimais les livres. C'est venu très tôt quand j'étais enfant et je continue toujours à beaucoup aimer les livres et aimer tous les livres, hein, depuis le simple livre de poche jusqu'au très beau livre d'art en passant par enfin, tous les types de livres. Je trouve l'objet très important, d'autant plus que dans nos sociétés où, comme vous le savez, il y a de plus en plus de choses informatiques et autres. Bon, voilà. Il ne faut pas oublier que donc un livre est fait pour être lu, évidemment, mais c'est aussi un objet qui, tant qu'à faire, il faut qu'il soit beau. Après, j'ai un certain nombre de collections. Alors, il y a une logique de collection, je dirais, qui répond à des impératifs commerciaux où les couvertures sont toujours identiques, enfin basées sur une charte. Mais après, j'essaie que chaque forme soit adaptée au fond et au projet. Il y a plusieurs raisons à cela. Il y a des raisons personnelles que je n'aime pas me répéter. Et puis j'ai envie de chercher. Voilà, il y a un vrai plaisir de penser une maquette, de choisir une typographie et autres. Et puis après, il s'agit de servir le mieux une œuvre. Et donc, on ne publie pas un texte théorique, dense en philosophie, par exemple, de la même façon qu'un texte qui serait plus léger. Enfin, voilà, on ne publie pas de la même façon un entretien et puis la poésie. Enfin, bon. Et donc, j'essaie toujours de trouver une forme adaptée aux propos, voilà, histoire de servir au mieux le texte.
1: Et il y a aussi cet accord de la forme et du fond, hein, ce livre qui est un objet matériel, alors que beaucoup de choses sont dématérialisées aujourd'hui. Hein. Mm-hmm. Mais c'est aussi un travail qui est celui de l'éditeur, mais vous l'expliquez aussi dans un texte à l'occasion du catalogue que vous avez publié à l'occasion de l'anniversaire des 10 ans de votre maison d'édition. C'est le travail d'un graphiste, c'est le travail d'un photographeur, d'un imprimeur, des libraires, des bibliothécaires. Enfin, c'est toute cette chaîne aussi qu'on oublie un petit peu quand on a un livre en main. Oui. Et ça implique des liens avec tous ces corps de métier.
0: Tout à fait. Mais, l'éditeur est un pivot. Donc un peu un chef d'orchestre, voilà. Donc on doit coordonner des travaux entre un auteur, un photographe, un graphiste, un correcteur, un imprimeur, un photograveur, etc. Et il faut que chaque profession exerce au mieux son activité pour pour que le livre soit réussi, et l'éditeur et cette personne qui centralise les choses.
1: Et comment s'opère alors le choix, enfin, qu'est-ce qui vous guide vers la publication de certains auteurs? Est-ce que c'est quelque chose qui relève de par exemple, il y a des auteurs peut-être qui n'étaient plus publiés, ou d'autres qui font un travail qui entre en consonance avec ce que vous recherchez dans le rapport de la parole à l'image?
0: Alors ça, c'est toujours très difficile de définir une politique éditoriale, puisque c'est une chose très, enfin, me concernant, très liée à mes goûts, à mes orientations, à des choix, à des rencontres. Quand je dis rencontres, pas forcément des rencontres de personnes, mais des rencontres avec des textes, avec des œuvres. En littérature, c'est très compliqué de définir cela. D'autant plus que je tiens absolument à conserver une espèce d'ouverture d'état d'esprit, c'est-à-dire de... Je lis des choses très différentes. Donc je peux très bien lire en poésie André Duboucher et puis deux heures après lire Jacques Reda. Et je ne trouve pas ça du tout contradictoire. Pareil pour les arts. Je m'intéresse à des artistes qui seront dans une démarche tout à fait conceptuelle, et puis à côté, quelqu'un qui va faire un travail qui va relever de l'art brut, puis après quelqu'un qui sera un peintre abstrait, etc. Je pense que il n'y a pas de choix esthétique a priori à avoir. Après, il y a des œuvres qui tiennent, qui sont bâties, qui servent formellement au mieux un discours. Si jamais il y a cette cohérence-là, c'est magnifique, c'est réussi. On peut aimer des choses très disparates. Donc faire un choix compliqué.

0: l'Atelier Contemporain, François-Marie Desrolles, vous êtes un éditeur au service du dialogue de l'image et de la parole. Parlons de vos collections, en particulier des écrits d'artistes ou des écrits sur l'art. Je prendrai pour exemple le très bel ouvrage « La peinture et le cri » de Jérôme Tellot, écrivain et universitaire que nous avons accueilli dans Dialogue.
1: Par nature, la peinture est hétérogène au cri. Art du silence, chose muette, insurmontablement, ces lignes et ces couleurs sont privées de voix. Et même le simple discours humain qu'elle peut représenter par les postures et les gestes de ses figures, elle ne peut le faire entendre. A fortiori, le cri qui déroge au discours, qui lui est antérieur ou qui l'excède. L'art de peindre ne peut qu'en abandonner le bruit à d'autres arts, théâtre, chant ou cinéma. Et c'est un fait que rares, très rares, sont dans l'histoire de la peinture les tableaux qui représentent un cri. Ça aura été un tour de force auquel, tout de même, quelques peintres se sont risqués, en toutes les époques de l'art, de donner aux spectateurs l'impression paradoxale d'entendre presque ce bruit, pourtant inouï, d'un cri traversant l'image.
0: L'origine de la peinture gît dans la violence, l'image provient du cri, l'art nous dit quelque chose d'essentiel sur notre condition humaine. Peut-être quelques remarques sur ce propos de Jérôme Tellot et sur ce projet aussi qui convie beaucoup de tableaux majeurs, Botticelli, Raphaël, Caravage, Poussin, Munch.
2: Jérôme Tellot fait preuve, démonstration de la façon dont on peut vivre vraiment avec une œuvre et comment celles-ci peuvent bouleverser un être et être le témoin aussi de choses extrêmement bouleversantes, enfin, ou même étonnantes, comme cette représentation de la violence.
0: Oui, et qui touche véritablement aussi le lecteur et enfin, nous amène à porter un regard aussi un peu différent sur ces peintures, à voir un petit peu autre chose, ou peut-être plus précisément aussi. Hein. Je reviens à votre travail d'éditeur, c'est une maison d'édition, hein, et peut-être qu'on peut aussi insister sur ce mot maison, parce que vous êtes un éditeur indépendant. C'est une question qu'on se pose et qui a dû vous être posée, mais comment être une maison exigeante, je dirais aussi noble que la vôtre, qui publie des auteurs et des artistes de qualité, et faire face aux réalités économiques aussi du monde de l'édition, qui n'est pas un monde facile, et c'est les deux qu'il faut relier.
2: Oui, c'est compliqué, bien évidemment, et hélas, enfin, je suis un peu pessimiste, j'ai le sentiment que dans les années à venir, les choses vont se compliquer encore plus. C'est-à-dire qu'on est à la confluence de deux événements, c'est-à-dire une place de moins en moins importante faite aux arts et à la littérature dans nos sociétés, un lectorat qui tend à s'amenuiser, en général des ventes qui sont de moins en moins importantes. Et puis c'est cette arrivée des nouveaux médias, enfin toute cette dématérialisation. Donc c'est une période compliquée. Ça ira mieux un jour, hein. Je ne sais pas quand. Voilà, c'était un peu compliqué. Après, que vous dire, si ce n'est que nous, acteurs culturels, il est dans notre rôle maintenant de trouver des financements pour monter des projets, et puis pour faire que l'entreprise soit équilibré. Donc il y a des livres qui fonctionnent, qui permettent de financer des livres qui ne fonctionnent pas, et puis après il y a des financements privés, publics, que l'on réunit, et puis l'un dans l'autre on y travaille. Après, l'atelier contemporain c'est une personne pour le moment, donc je travaille seul et un petit peu à l'économie. Voilà, c'est aussi comme cela que cela tient.
0: Et vous publiez combien de livres par an ? Pour donner
2: Je publie l'an dernier, l'année 2025-2026, j'ai publié 36 livres.
0: Oui, c'est quand même exigeant.
2: C'est un gros travail. Au
0: catalogue, oui, bien sûr. Ouais. Alors, une maison d'édition comme l'Atelier Contemporain, vous l'avez souligné au début, c'est un atelier aussi, hein. Un lieu pour les artistes, pour les écrivains, Une de vos collections se nomme Littérature. Vous y publiez des récits, des carnets, des correspondances. Donc vous insistez sur... Vous ne limitez pas à des genres, à un genre particulier.
2: Non, d'où le fait qu'il soit littérature au pluriel.
0: Voilà, littérature au pluriel. C'est très intéressant, effectivement. Avec des écrivains et des poètes d'aujourd'hui ou du passé. Alors, je peux en citer quelques-uns, comme Cédric de Mangeau, André Duboucher, Christian d'Autremont, Guy Évic aussi, qu'on retrouve, Liviane Pinet aussi, Claude-Louis Combet, ou par exemple la correspondance de Francis Ponge et de Christina Préjean. C'est ça. Oui. Et donc l'atelier, il a ici une dimension artistique et artisanale. C'est-à-dire, c'est aussi ça, le produire, le faire œuvre, c'est ce qui vous intéresse.
2: Oui, oui. Ouais. Et puis c'est l'expression des littératures sous toutes ses formes et un travail avec donc des auteurs du patrimoine, hein, du passé, comme d'Autremont ou Guy Vic, et puis des auteurs les plus jeunes, parce que j'ai publié des premiers livres et voilà, c'est une chose que je poursuis. Alors il y a toujours un attachement, évidemment. On publie des livres, mais on publie aussi des auteurs. Donc j'essaie d'accompagner les auteurs dans une démarche, dans leur démarche créative. Il y a une présence assez importante de la poésie.
0: Écoutons un extrait du livre de Pascal Rioux, « Quand serais-je rentré ?»
1: Au commencement qu'il y a l'appel, l'adresse que la nuit donne au temps. Dresse-toi debout dans la lumière qui naît. La nuit cède la place comme s'ouvre la porte du jardin devant l'hôte invisible. Elle pousse les volets de l'aube. Au commencement, c'est « lève-toi, dresse-toi, offert au jour qui est ». Ce commencement est de toujours. Chaque aube, la lumière à naître vient à nous, qui ordonnera l'ombre, distribuera le temps, le charroi des heures, et sera pour nous si nous écoutons son pas.
0: Un poème dans le recueil « Quand serais-je rentré ?» de Pascal Rioux, avec en couverture une gravure de Claire Illouz. Donc les textes sont aussi accompagné d'œuvres originales. Comment s'opère cette alliance qui est aussi une rencontre, peut-être, là on est dans un triangle, éditeur, peintre ou graveur et écrivain, poète?
2: Oui. J'essaie parfois de trouver des correspondances. Alors c'est quelque chose qui n'est pas obligatoire. Hein. Les textes peuvent bien évidemment vivre et être édités sans accompagnement. Mais toujours est-il que c'est pour faire un beau livre, c'est mieux. Alors il s'agit de trouver un équilibre juste, deux voix qui s'accompagnent, qui s'épaulent, qui laissent chacune d'entre elles libre. Donc il ne faut pas que l'image soit trop présente, pas écraser le texte et pour pas détourner certains lecteurs qui n'aimeraient pas ce type d'image, par exemple. Voilà, et donc il y a un équilibre à trouver, qui est affaire de sensibilité, puis ensuite de dialogue entre trois personnes, hein, entre le créateur des textes, le créateur de cet accompagnement, Et puis l'éditeur qui aura un regard un peu plus distancié, qui accompagnera les artistes dans le choix d'œuvres, par exemple. Puis le propos est de faire un livre qui soit beau, quoi, tout simplement. Un objet, on revient à cette affaire d'objet.
0: Et cette relation aux auteurs, c'est aussi peut-être une relation de dans la continuité, de fidélité. C'est aussi ce qui fait un peu l'histoire de votre maison d'édition. On voit des auteurs qui sont, on va dire, dont il y a plusieurs publications et que vous suivez un petit peu.
2: Oui, peu à peu, il y a des créations d'ensemble, comme ça. Mmh. Voilà, j'essaye que les choses soient évidemment suivies. Mmh. Bon, mais cette méthode de travail, je dirais, est commune à beaucoup d'éditeurs. Hein. Ça fait partie de la fidélité, le choix d'auteur et fait partie du travail sérieux de base de l'édition.
0: Mmh. Et vous avez publié donc récemment quelques titres peut-être que vous pourriez nous recommander ou présenter pour terminer cette émission.
2: Alors récemment, oui, je viens de publier un livre qui m'émeut beaucoup, qui est un livre de Christelle Loquet, qui s'appelle Portrait de lui sans lui, portrait au pluriel, et en sous-titre, 10 récits photographiques pour Jean-Luc Parent. Il se trouve que Christelle Loquet a été la compagne de Jean-Luc Parent pendant 22 ans jusqu'au décès de celui-ci. Et après sa mort, elle a écrit une dizaine de textes qu'elle a publiés dans diverses revues ou qu'elle a lus lors de rencontres, etc. Et petit à petit, ça fait un portrait de Jean-Luc Parent d'un point de vue... C'est comme un petit kaléidoscope, comme cela. Mmh. Et c'est un livre extrêmement émouvant parce que tout en restant très pudique et réservé, elle dresse un vrai portrait de l'homme et une analyse de l'œuvre. Elle était en fait l'assistante de Jean-Luc Parent pour monter des expositions, etc. Donc elle connaît parfaitement son œuvre, qu'elle analyse très bien. Et donc c'est un mix entre un discours et puis quelque chose de très émouvant. Comment est-ce qu'on peut vivre une œuvre complètement ?
0: Cette dimension, cette émotion dont vous nous faites part, on la ressent aussi dans la diversité des figures qui s'expriment dans votre édition. Je pense que de cette expression au service de la beauté, de notre rapport au monde, d'un certain mystère, dans des temps de détresse. Et peut-être que le livre nous est de plus en plus essentiel aussi, pour faire face à cela. Et je pense à certains auteurs, comme par exemple Cédric de Mangeot, que vous avez publié, de cette dimension très critique aussi, très oui, radicale, très douloureuse, parfois.
2: Non, tout à fait. Oui. Ouais, je crois vraiment que l'art et la littérature nous sauvent. En tout cas, nous sauvent individuellement. Après, je ne sais pas si ça sauve les sociétés. Ça, hélas, l'histoire nous a démontré que les choses étaient plus compliquées que cela. Mais en tout cas, humainement, personnellement, ça nous permet de tenir debout. Enfin, je crois ça.
0: Et si je reviens sur Cédric de Mangeot, est-ce que vous pourriez en dire quelques mots de ce livre que vous venez de publier récemment?
2: Alors c'est un essai j'ai publié un essai de Jérôme Tello qui s'appelle Poésie et malédiction à propos de l'œuvre de Cédric de Mangeot, justement interrogeant ces notions de violence et d'investissement politique, parce que Cédric était très très très engagé. Voilà, donc il y a un travail de réflexion sur cette position sociale de la poésie.
0: Merci infiniment, François-Marie Desrolles, pour ce très beau travail d'éditeur. Et nous sommes tous invités à découvrir les ouvrages et les différentes collections de l'Atelier Contemporain. Merci.
2: Merci à vous.

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2: Les pièces de l'automne, nous sommes toujours à Avignon, dans la Cagna avec Nadir.
3: Bonjour Christophe.
2: Bonjour. Avignon, c'est 1405 compagnies, dont 163 étrangères, 139 théâtres, 1731 spectacles, 27 000 levées de rideaux, 1 600 000 entrées, 300 000 festivaliers. Il s'agit pour toutes ces compagnies, ces 1405 compagnies, de vendre son spectacle aux programmateurs venus de la France entière et peut-être même de la francophonie. Il faut revenir avec 40 dates achetées, ça c'est le Graal. Alors nous sommes sur le plateau de RCF Vaucluse, au collège Jean-Baptiste de la Salle, le collège Jean-Baptiste de la Salle, en plein cœur d'Avignon, qui regroupe 2187 élèves et leurs familles pour une scolarité bienveillante et attentive sous la direction de Virginie Brel-Suppot. Merci Émilie Bourdelot-Tarasconi de nous recevoir et de réaliser cette émission. Aujourd'hui, nous avons deux figures très importantes du Festival d'Avignon. Il y a une dizaine d'années, j'étais intrigué par le portrait d'une jolie femme qu'on voyait absolument partout. La pièce s'appelait Brigade financière. Et aujourd'hui, c'est Nathalie Mann qu'on voit moins sur les affiches parce qu'il y a moins d'affiches qu'avant. On ne peut plus, par exemple, suspendre les affiches sur toutes les places, comme sur la place des Corsins. Ce qui est dommage, on vous voyait, Nathalie Mann, absolument partout.
3: Et dans chaque coin de grue d'Avignon, il y avait Nathalie.
2: Voilà. Et ensuite, alors c'est le miracle, parce que toutes les compagnies cherchent à mettre des affiches partout, mais le miracle, c'est que vous êtes aussi à l'intérieur des vitrines, à l'intérieur des cafés. Je ne sais pas comment vous faites, mais en tout cas, chaque année, la ville fleurit de votre visage et de vos visages à tous les deux. Hugues Le Forestier, bonjour.
4: Et encore, l'an prochain, il y aura des places et des rues, Nathalie Mann.
2: Je pensais que c'était un square, Nathalie Mann. Ça sera un square Le Forestier Mann,
5: je pense. Oui, un truc avec des arbres, en tout cas.
2: Absolument. S'il te plaît. Et des fleurs.
5: Et des fleurs,
2: oui. Alors, là,
4: parc.
2: Là, vous revenez avec une pièce que vous aviez déjà créée et qui s'appelle « Le premier homme ». Sous-titre « Ça va piquer », tu parles, « Le premier homme », et ce sera la Comédie Bastille à partir du mois de septembre. Alors, c'est une pièce que moi j'ai beaucoup, beaucoup, beaucoup aimée. Parce que vous êtes comédien, vous êtes à la ville comme à la scène, vous êtes de tous les deux ensemble, et là vous jouez le rôle d'un couple heureux. Ce qui est votre cas, enfin, c'est ce qui transpire en vous voyant.
3: J'ai cru que tu leur posais une question.
2: Lui est prof de philo, elle est dirigeante d'entreprise et puis elle est nommée ministre. Alors voilà que les rôles s'inversent. Et il y a une première chose, c'est une question sur le couple, parce que le couple c'est quand même l'autre à bout portant, Hugues Le Forestier.
4: Bah, d'abord, c'est vrai que là où on s'est énormément, énormément amusé, c'est d'être dans quelque chose sur lequel tout le monde peut se reconnaître. Et vraiment, le couple, c'est quelque chose voilà, qui permet tellement, tellement de choses. Là, on les voit dans leur intimité, dans ce qu'ils sont. Et c'est en même temps une comédie, c'est en même temps une comédie sociale, c'est une comédie politique. Et jouer avec Nathalie Mann, la grande Nathalie Mann dont vous avez parlé juste avant, c'est un tel bonheur, mais c'est un tel plaisir. Elle incarne toujours le personnage qu'elle joue au point qu'on pense qu'elle ne joue pas, et tellement elle est formidable dedans. Et moi, j'ai l'occasion de lui répondre, même si là je passe dans un tout petit trou de souris, parce que je deviens comme la première dame, je deviens le premier homme quand elle accède aux plus hautes fonctions.
6: Oui, mais alors c'est une pièce qui est importante et intéressante de votre parcours, parce que brigade financière, vous étiez une juge, vous étiez un chef d'entreprise, l'affaire Poutine, vous étiez une journaliste juge et vous étiez Poutine, dans Danton Robespierre, vous étiez Robespierre, vous étiez Danton, et là on a l'impression que vous êtes vous-même.
5: Oui, atrocement nous-mêmes. Non, ce qui est très drôle. Alors, en effet, il y a un petit peu de nous et en même temps de tellement de gens. Moi, j'ai plein de gens qui disent à la sortie, mais j'ai tellement reconnu mon couple. J'ai tellement reconnu ce qu'on vit, ce qu'on voilà des et ça c'est formidable quoi, parce que les femmes se projettent à fond. Et les mecs aussi pas mal quoi. J'en ai qui m'ont dit mais ça m'a fait du bien en même temps d'entendre tout ça, parce que je me suis dit mais oui, je me rends pas compte de mes privilèges de l'homme blanc que je vis et tout ça dont on parle dans la pièce, donc ouais, c'est chouette.
6: Alors ce qui est intéressant, c'est que vous ne cherchez pas, parce qu'on connaît vos combats politiques, Hugues Le Forestier, vous ne cherchez pas à déconstruire l'homme comme certains le voudraient, mais vous cherchez à vous adapter à une situation qui est un peu compliquée, puisqu'en effet vous êtes le prince consort, vous êtes le mari de la ministre. Et derrière ça, il y a une question, c'est la femme et le pouvoir.
4: La femme par rapport au pouvoir, elle a un petit peu les mêmes réflexes. Cela étant, il y a souvent moins d'ego. Et ça donne quelque chose qui est très très fort. Il y a bien sûr des femmes qui, au contraire, se prennent au jeu. Mais il y a vraiment quelque chose qui est beaucoup plus intéressant. Au point que on se dit, s'il y avait plus de femmes en politique, mais même si elles étaient majoritaires, ça donnerait peut-être des choses extraordinaires. En tout cas, dans la pièce, mais quel bonheur que d'avoir tout d'un coup une femme qui devient ministre. D'abord, ça renouvelle complètement la libido. Il faut être honnête. Ensuite,
5: soyons concrets.
4: Ensuite, vraiment, il y a quelque chose qui est génial, c'est que les places qui étaient des places acquises vont devenir pour chacun, au contraire, une place à conquérir. Et ça, c'est quand même très, très chouette.
6: Je reviens sur la question de Nathalie Mann, sur la femme et le pouvoir. Parce ouais. qu'on a vu dans les décennies dernières, des femmes qui accédaient au pouvoir et qui singeaient le pouvoir des hommes. Je me souviens, par exemple, d'Edith Cresson arrivant à son premier conseil des ministres, elle était en tailleur-pantalon, et François Mitterrand lui a dit « Non, vous ne mettez pas de pantalon, vous êtes une femme. » Alors elle était sidérée, elle a dit « Bon, je vais me changer. Non, vous faites votre premier conseil des ministres comme ça, mais vous n'en ferez pas deux. » Et c'est quelque chose d'assez intéressant, c'est-à-dire, de la part de Mitterrand, c'est-à-dire rester femme tout en étant une femme de pouvoir. Lorsqu'on voit, par exemple, la reine d'Angleterre, ou même Elisabeth Ier, mais on a vu aussi...
3: Je pensais même à Margaret Thatcher, moi.
6: Margaret Thatcher. Mais on voit des femmes qui restent pleinement femmes et qui épousent le pouvoir ou que le pouvoir épouse. Or là, dans votre rôle, Nathalie Mann, vous ne singez pas l'homme. Mais vous êtes une femme de pouvoir et de temps en temps, vous êtes regardée par votre mari prof de philo qui vous remet un peu à votre place en disant Justement, cet équilibre, il est très joliment exprimé dans votre pièce. Développé.
5: Ouais. Alors, je ne connaissais pas cette anecdote-là de Mitterrand. Mais il faut comprendre que... C'est ce qu'on dit d'ailleurs aussi dans la pièce, c'est que les hommes ne vous prennent pas au sérieux non plus. Si elle s'est mise en pantalon, c'était aussi pour être prise au sérieux, tout simplement. Et c'est ça qui est terrible, c'est pas qu'elle voulait renoncer ou que c'était un choix, enfin j'imagine, je suis pas dans sa tête. Mais quelque part, c'est comme si on n'a pas le choix. Sinon, je vais avoir des. Ben voilà, c'est une femme, et voilà, et est-ce qu'elle croise les jambes, et est-ce que. Enfin, c'est des stéréotypes et des choses qu'on vous balance. On le voit hein, dans l'Assemblée nationale, des fois des répliques de députés, mais consternantes par rapport à d'autres, à leurs collègues féminins. Et donc, quelque part, est-ce qu'elle a le choix quoi? Donc c'est gentil de la part de Mitterrand de lui dire mets-toi en jupe, ok, mais lui, il ne vit pas ce qu'elle vit. Voilà, c'est comme
6: Ursula von der Leyen est souvent en pantalon.
5: Hein, c'est comme si on dit à un noir, mets-toi en blanc. Voilà. Non, mais je veux dire, on ne sait pas, tant qu'on n'est pas dans la peau, on ne sait pas.
4: J'ai pour ma part entendu que la première partie de l'anecdote sur Mitterrand, il voulait faire enlever son pantalon à Edith Cresson.
6: Non, Hugues Forestier. Revenons sur des. Alors, qu'est-ce qui va se passer dans cette 1h15 de spectacle? Parce que on va voir à la fois l'évolution de la femme.
5: Ouais.
6: Est-ce qu'il y a une dégradation de l'homme?
4: Non.
6: Comment il résiste?
4: Non, mais en étant lui-même, en étant au contraire, c'est vraiment quelque chose sur lequel. D'abord, l'homme a une force incroyable, c'est qu'on lui a appris à avoir confiance en lui dès qu'il est arrivé. Donc, il a cette poste, il a cette capacité tout d'un coup à réagir. En même temps, c'est un couple, ils s'aiment tous les deux. Et oui, ils s'envoient des vacheries, oui, on est comme à l'intérieur de n'importe quel couple, on est sur des choses où on se dit des vérités, où on vit des choses, mais d'abord et avant tout, ils s'aiment tous les deux.
5: Et oui, ils se balancent pas mal de scud et c'est drôle, les réactions des gens, ils font « Oh !»
4: Oui. Oui.
3: Mais parce qu'au fur et à mesure de la pièce, en fait, on ne voit pas que l'évolution de la femme avec le pouvoir, on voit surtout l'évolution de ce couple.
6: Oui.
3: Et c'est ça qui, en fait, et c'est ça qui est drôle, c'est que quand on regarde un petit peu, j'ai en référence les pièces précédentes, donc le système Poutine ou
5: le projet Poutine,
3: et les brigades financières, où là, c'était vraiment un jeu de pouvoir, mais presque un jeu du chat et de la souris.
5: Oui, absolument.
3: Dans ces spectacles-là, et c'était quelque chose qui n'était pas de la comédie. C'était vraiment il y avait un petit côté drame politique ou drame humain, voire thriller même. Alors que là, dans Le Premier Homme, il y a toujours ce jeu du chat et de la souris, mais sauf que là, c'est traité avec la comédie dans un couple. Dans lequel le pouvoir tombe, mais un peu comme un cheveu sur la souris. Et quand on vous connaît tous les deux, qui est un duo de scène absolument excellent, ça peut être, et qu'on vous connaît aussi un peu dans le privé, c'est que ça peut être que drôle. Et en fait, c'est pour ça que les gens se marrent, parce qu'ils doivent se dire dans leur tête, mais est-ce qu'ils se disent ça en réalité? Est-ce qu'ils sont comme ça en réalité entre eux? Quand ils rentrent chez eux, est-ce qu'ils s'engueulent comme ça? Ben, c'est possible, oui, mais. Et c'est ça qui est très drôle, c'est parce qu'en plus, les couples peuvent très bien se reconnaître dans l'histoire de ce couple-là. N'importe quel couple, qu'il soit plus jeune de 20 ans ou même vieux de 70 ans, ils peuvent se reconnaître dans ce couple-là qui juste avec un tout petit truc qui leur tombe dessus, voit un peu leur tranquillité, c'est-à-dire un peu leur tranquillité partir un petit peu à droite et à gauche.
5: Voilà. Les gens rient beaucoup parce que à la fois on s'envoie des vacheries. Mais il y a cet amour quand même, on le sent.
3: Oui, mais ça se voit, oui.
5: Et du coup, ça part jamais, parce que dans un couple, un vrai couple, un autre couple, on va dire, pas un vrai couple, c'est un vrai couple, mais oui. Dans un autre couple, ça pourrait partir en violence. C'est-à-dire qu'il y a des choses qu'elle sort ou que lui sort, ou vraiment, ça pourrait partir en vrille. Mais il y a toujours un truc derrière comme un deuxième degré à l'intérieur et on se marre franchement, quoi.
6: La séparation de ce couple est-elle une menace dans la pièce?
5: Ça peut, hein.
4: Je suis pas sûr. D'abord parce qu'il faut savoir que pour tout arranger, à l'intérieur du couple, ils votent pas du tout pour la même chose l'un et l'autre.
6: Oui, donc ça il faut le dire.
4: Voilà. Et dès le départ, donc, c'est un couple à l'intérieur duquel ils s'aiment, ils se respectent, mais il y a un moment où ils ne comprennent pas l'autre. Il leur échappe complètement.
6: Lui est de gauche, elle est de droite.
5: On ne va pas dévoiler la pièce, non. Mais c'est plus compliqué que ça.
6: Voilà.
5: mais
6: ça veut dire que ce qui se passe à l'extérieur, c'est-à-dire le combat politique, trouver sa place, acquérir le pouvoir, va petit à petit rentrer à l'intérieur de votre foyer. Ouais. Est-ce que ça va vous grignoter ou pas?
4: Ben, ça grignote dans la mesure où lui, il va falloir qu'il fasse davantage de vaisselle. Et ça grignote déjà beaucoup. Hein.
3: Ben, vu qu'il est prof de philo, est-ce qu'il prend l'évolution de sa femme avec philosophie ou je suis dans la merde.
4: Alors, c'est un prof de philo. D'ailleurs, on s'amuse avec ça parce qu'il y a des moments où, au tout départ, les gens, je démarre en prof de philo. et on se dise, oh là là, mais je suis tombé sur le bon spectacle, hein. c'est la comédie qu'on m'avait annoncée. Et oui, il le prend, à dire vrai, d'abord et avant tout, avec amour, avec intelligence. Et puis, il aime bien, il a envie de restaurer quand même son statut. Hein.
5: Ouais, il est un peu piqué quand même.
7: Il pique un peu sa femme.
5: Il est piqué.
6: Oui, parce qu'il se pose la question, et pourquoi pas moi ?
5: Ouais. Et puis elle lui dit...
4: Sûr.
5: Elle lui dit, prends ça avec philosophie, non ? C'est de bon même.
6: Mais le
5: et elle se marre beaucoup, et ça, c'est voilà. C'est
6: le
5: génial,
6: et pourquoi pas moi ? Et ensuite, vouloir influencer, c'est-à-dire transmettre des idées. Parce que d'un coup, vous vous mettez à lire toute la presse de façon compulsive sur votre canapé pendant qu'elle n'est pas là, et vous placez un peu en tour de contrôle. Sauf qu'on ne contrôle pas.
4: Là, on contrôle rien du tout. Mais comment voulez-vous contrôler les choses avec une femme qui a le tempérament de Nathalie Mann ?
6: Non, c'est impossible.
4: C'est impossible.
7: Ah,
4: déjà,
7: non, pas,
4: déjà ouais. À l'écriture, je me disais, je suis foutu. Je devrais jouer avec quelqu'un de plus facile.
7: Allez, c'est la combienième de pièces ensemble ? Vous jouez ensemble ?
5: Non, cinquième. Parce qu'il y en a une de Pas de toi qu'on a joué ensemble aussi.
4: C'est la cinquième, mais je ne vous dirai pas le nombre parce que ça fait un
7: bon. Mais donc, au bout de la cinquième pièce, vous n'avez pas encore compris que c'était dur de jouer avec elle.
4: Non, c'est génial. Je vais vous dire un truc, Nadia. C'est très, très simple. J'adore les comédiens. Elle a un truc qui est très, très, très particulier. Elle incarne le personnage. Mais quand je dis qu'elle l'incarne, ça veut dire que tous les jours, selon l'humeur dans laquelle elle est, selon le public qui est là, elle est différente. Ah, et moi, magnifique. Comme je ne fais que l'écouter et que je lui réponds, Je vous promets, je vous jure que tous les jours, en sortant de scène, on s'est épatés tous les deux parce qu'on n'avait pas joué comme la veille. Il y a un truc qui était différent. On avait trouvé encore une couleur, un machin, etc. Voilà.
6: C'est le miracle du spectacle vivant. Vous disiez tout à l'heure, Hugues Le Forestier, que vous étiez en train d'écrire et en écrivant, vous disiez « je suis foutu ». Comment ça se passe ? Vous terminez la pièce et vous la proposez à Nathalie ? Ou bien au fur et à mesure de l'écriture, vous en parlez ?
4: Non, je termine d'abord. L'écriture, c'est quelque chose de très, très personnel. Il m'est arrivé quelquefois de dire l'idée que j'avais d'une pièce ou d'un polar ou d'un roman à des amis qui, du coup, me disent « ah oui, ça a l'air sympa ». Donc, je ne dis plus rien. Je fais mon boulot et je laisse les personnages vraiment se débrouiller. Moi, mon boulot, c'est de mettre les personnages dans la panade et de regarder comment ils vont arriver à s'en tirer.
6: Mais il ne faut jamais parler de ce qu'on écrit. Vous savez, Gide, dans son journal, dit à un moment « j'ai rencontré Claudel, je lui ai parlé de ce que j'écris ». On parle toujours trop de ce qu'on écrit, virgule, la volonté sans défait.
4: Oui. C'est absolument ça.
6: Et c'est absolument ça. Oui, c'est-à-dire que si l'on parle...
4: Ça s'envole. Oui, ça se dilue, ça se dissout. On n'a plus tout d'un coup ce moment où les personnages prennent le devant sur l'auteur et où tout d'un coup ils se mettent à réagir à leur manière avec ce qu'ils ont. Mais je dois avouer que je m'étais mis comme défi, après toutes ces pièces sérieuses, d'écrire une comédie, et il m'est arrivé de rire moi-même de ce que j'écrivais. Vous verrez en allant voir la pièce.
6: Oui.
5: Et j'ai écrit quelques conneries aussi.
4: C'est vrai.
5: Je dois le dire.
6: Absolument.
5: Voilà.
6: Vous en rajoutez.
7: Avec plaisir, je pense.
5: J'en ai rajouté quelques trucs et des fois des scuds qui m'envoient que j'ai écrit toute seule. voilà, je me suis amusé aussi vraiment. Ouais.
6: Dans ce spectacle-là, les personnages évoluent. Nous, on rit, mais ils évoluent quand même gravement parce que il y a au sein du couple, comme dans tous les couples, mais il y a une grande solitude qui va se créer face au pouvoir.
5: Oui. Il y a un moment où elle se dit, est-ce qu'il comprend ce qui se passe ? Oui.
6: Ouais, il ne peut pas comprendre.
5: Non.
6: Dans son canapé avec la presse, il ne peut pas comprendre la pression.
5: Non. Elle l'aime quand même, mais elle se dit qu'il est à côté de l'histoire, là.
4: Oui. Mais attends, tu plaisantes ou quoi ? Tu ne me dis rien sur ton boulot. Mais moi, je passe mon temps à vouloir que tu m'en parles. D'abord, tu es dans des postes de ministère où il y a des choses secrètes. Mais je veux connaître ces secrets. Ça m'intéresse, ça
6: c'est
4: me passionne.
6: Très, très important.
5: Je ne dirai rien.
4: Oh là là, elle fait tout d'un coup la ministre qui est tenue associée à ce... Dis-moi les choses, s'il te plaît.
6: Ça, c'est très, très important parce que lorsqu'il y a le secret professionnel, mais ça, tous les couples l'ont. Enfin,
2: tous les couples qui ont des responsabilités, il y a un secret que l'on ne peut pas partager avec le conjoint. Et ça, ça demande une énorme confiance pour le conjoint qui est hors du secret, de rester, de ne pas se sentir sur la touche, non ?
4: Ouais, mais en même temps, vraiment, hein, c'est là-dessus que j'insiste, et c'est pour ça que les gens se marrent autant, parce que je pense qu'ils reconnaissent leur propre relation de couple, et je crois que ça leur donne l'occasion de dire à l'autre, après coup, « Ah ben, tiens, il y avait ceci, il y avait cela. » Mais il y a tellement d'amour entre les deux. Mais c'est tellement quelque chose sur lequel, vous savez, c'est ce que disait Montaigne, parce que c'était lui, parce que c'était moi. C'est quelque chose qui dépasse complètement les gens. Et aujourd'hui, dans l'ambiance dans laquelle on est d'une manière générale, cette capacité d'amour, cette capacité de respect, cette capacité d'intérêt et d'attrait pour l'autre, oh, ça fait pas de mal.
7: Bah, c'est surtout que ça peut être plus fort que le pouvoir.
4: Nettement.
7: C'est ça.
4: Nettement.
2: Si le pouvoir ne l'emporte pas, parce qu'il faut quand même laisser, du suspense à cette pièce.
4: Bien sûr. Du suspense et le numéro 2 qui va pas tarder avant le numéro 3 que j'écrirai juste derrière.
7: Alors moi j'ai un petit, quand je pense à cette pièce, le premier homme, j'ai un petit souvenir d'une pièce que j'ai vue il y a des années qui dans le thème m'a fait penser au premier homme. C'est une pièce qui s'appelle Reviens dormir à l'Élysée. Je ne sais pas si vous l'avez connue à l'époque, c'était au théâtre Ce Soir. Et en fait, c'était un homme qui se retrouvait, qui était retourné dans sa maison parce qu'il ne supportait pas que sa femme le fasse passer au second plan, parce que sa femme, c'était le président de la République. Et c'était même plus une guerre sur le pouvoir, c'est vraiment une guerre du couple. Et ce qui avait fait. Qui avait été à la goutte d'eau, qui avait fait déborder le vase, c'est qu'à cause d'une réunion politique, elle avait oublié leur anniversaire de mariage. Et cette pièce-là, alors c'est pas comme la vôtre, parce qu'ils étaient au moins 5 ou 6 sur scène,
2: mais c'est typique.
7: Mais c'était un règlement de compte entre le couple, et pendant ce règlement de compte, ils étaient toujours dérangés par deux conseillers politiques, le père du mari, un prince arabe, il y avait même la reine d'Angleterre qui débarquait dans leur appartement.
2: Tous les politiques vous diront qu'il est extrêmement compliqué de ne pas se laisser envahir par le pouvoir et par le politique en permanence.
4: Une des choses avec lesquelles je me suis amusé, et que comme je le fais à l'intérieur de chaque pièce, c'est qu'en réalité, tout ce que vous apprendrez sur et le fonctionnement des ministères, et d'ailleurs sur les ministères eux-mêmes, sur la politique d'une manière générale, y compris sur des choses...
5: Les rouages, etc. Tout est basé sur la réalité.
4: Y compris du côté des GSE, des services secrets, etc.
7: Les recherches ont été profondes.
4: C'est de s'amuser avec la réalité, parce que la réalité est un décor absolument génial.
2: Et vous la connaissez très bien.
4: Eh bien, je la connais pas mal, parce que depuis le temps que je fais des choses comme ça, des secrets, on m'en a dit quelques-uns. Oui. Donc, je les dévoile. Enfin, disons que je ne dis pas qui me les a donnés.
7: Vous ne dites pas tout. Mais là où cette pièce est très intelligente, je trouve, c'est que c'est une comédie sur le pouvoir et sur la politique, mais pas dans l'humour gras. C'est un humour très intelligent. Alors, il est preuve de philosophie, je vais dire, c'est très philosophique. Parce que c'est vrai qu'ici, à Lyon, il y en a plein. Il y a eu des pièces sur Chirac, sur Sarko. Il y en a sur Sarko et Hollande, il y en a eu sur Giscard et tout. Vous, c'est, en fait, cette pièce-là, Le Premier Homme, c'est vraiment une comédie de couple, mais très, écrite de manière très intelligente, c'est pas parodique, sur comment le pouvoir peut faire vaciller ou remettre un couple en question. Et c'est là où je trouve... très bien écrit, et en plus d'être brillamment joué, bien entendu.
4: Vous ne pouvez pas savoir à quel point on est admiratif du public, parce que le public se marre sur les quelques trucs intelligents que j'ai pu mettre. Et à chaque fois, mais on est content d'avoir ce public-là. Vous savez, c'est toujours la même chose, c'est de dire, quand il y a quelque chose de grave, j'aurais pas envie forcément de passer la soirée avec la personne qui arrive. Là, le public qu'on a, je veux bien passer des soirées quand ils veulent avec eux.
7: Ah bah, normal.
2: Alors souvent la comédie au théâtre, c'est la femme, l'amant dans le placard et le mari. Là, l'amant dans le placard, c'est le pouvoir.
5: Ouais.
2: Et c'est à la fois très concret, parce qu'elle rentre le soir d'une réunion, elle n'a pas prévenu qu'elle rentrait tard, ça a duré plus longtemps que prévu, elle a encore des parapheurs à signer, elle a encore des dossiers à voir, il y a le conseil des ministres, et donc lui, il est bon à faire l'omelette, quoi, sans mauvais jeu de mots, aux champignons. Et donc, on est dans ce conflit-là, c'est-à-dire qu'on est dans une pièce mari, femme, amant,
6: Mais c'est mari, femme, pouvoir.
4: Et puis ils ont deux enfants tous les deux. Hein. C'est quelque chose aussi qui les rapproche d'une façon qui est très très forte. Et effectivement, même pour les enfants, que maman tout d'un coup ait du pouvoir, que maman soit ministre, ça donne quelque chose aussi.
6: Ah ben elle s'occupe plus du linge.
8: Ouais, mais leurs enfants sont assez grands dans la
5: classe. Là,
6: les enfants sont partis.
5: On les intègre pas tant que ça, non. Mais ils sont quand même voilà là derrière.
8: Ils sont là sans être là.
5: Ils sont grands quand même. Oui. Voilà.
6: Ouais. Mais on ne les voit pas.
5: Voilà, c'est ça. Voilà. On ne les voit pas.
6: Parce que la production n'avait pas assez le budget.
5: C'est ça, oui.
8: On est à Avignon aussi, Christian. Faut le dire.
4: On discute en ce moment avec eux, mais ils ont des exigences qui sont absolument impossibles à satisfaire.
6: Hugues Le Forestier, Nathalie Mann, c'est votre énième duo et qui a toujours énormément de succès à Avignon. Vous serez à Paris, à la Comédie Bastille, à partir du mois de septembre.
5: Oui, à partir du 7 septembre, on va jouer tous les lundis, mardis à 20h. Et aussi le premier samedi de chaque mois à 15h.
6: Donc ça, il ne faudra pas rater, parce qu'en plus, on va rentrer dans la campagne électorale. Ça va être assez amusant.
4: Ça va être extraordinaire. D'abord, vous ne pouvez pas savoir le nombre de dates, le mois de mars, c'est-à-dire avant
6: les
4: présidentielles. Mais on a quasiment toutes les dates de tournée qui sont déjà faites, parce que tous les directeurs veulent la voir à ce moment-là, juste pour être dedans. Mais oui, c'est quelque chose avec lequel on va énormément s'amuser, je crois.
6: Mais oui, et ça va être très important aussi dans le débat politique, parce que j'avoue que une femme à la présidence de la République, ça aurait de la gueule.
8: Ah bah totalement.
5: Non, mais je suis d'accord.
6: Voilà.
8: Ça changera un petit peu.
6: Voilà, j'ai quelques noms, mais... elles ne se sont pas encore déclarées.
8: Et on n'a pas encore les résultats des sondages.
6: Donc je vous donnerai les noms au mois de mars lorsqu'elles se seront déclarées. Voilà, merci infiniment. Merci Nathalie Mann. Merci Hugues Le Forestier.
4: C'était un plaisir.
6: Nadir, oui.
8: En fait, moi j'avais encore quelques petites questions à poser à Hugues, surtout.
6: C'est après, toujours au dernier moment, il est parfait.
8: Mais non.
6: Il est parfait. Allez-y, Nadir.
8: Après cette aventure du premier homme et les dates de tournée et tout, est-ce que vous avez déjà un projet en commun qui vous taraude l'esprit?
4: Alors moi j'en ai un, je vais essayer si jamais j'y arrive, le seul moment où je peux arriver à écrire, parce que je m'occupe aussi de pas mal de choses en dehors, y compris de la cérémonie de Molière ou des choses comme ça, mais le seul moment où je peux arriver à écrire, c'est pendant mes 3 semaines du mois d'août. Elles arrivent, j'ai une idée en tête, et je vous en dirai un petit peu plus, sauf que cette fois-ci, on risque d'être plus nombreux que deux au plateau.
6: Voilà, seriez-vous capable d'avoir un troisième personnage?
4: Je me mets toujours des défis, moi. La preuve, j'ai fait une comédie, et le premier jour où on a fait cette comédie à Avignon l'an dernier, mais on avait le ventre noué, on avait, comme d'habitude, on est des artisans, commencé à la répéter seulement 3 semaines avant, et on a été tellement heureux que ça marche tout de suite, que voilà, un coup de cœur Télérama, un coup de cœur de France Bocuse, de tout.
6: Et puis tout le monde vous connaît, tout le monde vous attend, et il faut dire, tout le monde vous aime.
4: Écoute, c'est trop gentil.
6: Nathalie Mann, Hugues Le Forestier, on vous retrouve à la Comédie Bastille, 5 rue Nicolas Appert, dans le 11e arrondissement à Paris. Merci

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0: 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À présent, retrouvons Bernard Medioni pour Sine qua non.
2: Bonsoir, amis auditeurs. Quelle joie de vous retrouver. Et nous retrouvons également notre cher invité qui, mieux que des marrons glacés, il donne la saveur d'Ellington. Plutôt qu'une dinde au marron, il transmet un goût d'artichaut et il livre notre foie gras grâce à Cole Porter. Oui, il est à nul autre pareil puisqu'il est sans clone. C'est Claude Bolling. Bonsoir, Claude Bolling.
3: Bonsoir Bernard Medioni et merci de ces superlatifs, mais enfin...
2: Si, si, mérité, mérité. Et puis c'est bien de vous inscrire dans la parenté du jazz, puisque nous allons parler de jazz aujourd'hui. Alors nous avons évoqué hier au soir, bien sûr, Borsalino, votre longue collaboration avec Jacques Deray. Nous avons évoqué rapidement Alain Delon, également votre participation à d'innombrables comédies, que ce soit Le Magnifique. Nous avons terminé sur cette délicieuse anecdote sur le film Les Doigts Croisés, avec Marlène Jobert. Et nous allons parler aujourd'hui de tout autre chose, puisque nous allons passer à quelque chose peut-être d'un petit peu plus technique, en évoquant le rôle du piano dans votre carrière.
3: Vous savez que quand j'ai voulu faire de la musique, puis par un concours de circonstances, finalement, en faire un métier, une vie, je n'avais absolument pas idée que je ferais de la musique de cinéma.
2: Mais ça, c'est souvent le cas.
3: Je crois vous l'avoir déjà dit, en entrant dans le monde de la variété, de la chanson, que, de fil en aiguille, que si on, comme disait ma grand-mère, ça m'a amené à devoir faire de la musique pour le cinéma.
2: Et une longue carrière au cinéma.
3: Et alors, je m'en suis

0: trouvais très bien parce que grâce au cinéma, j'ai pu explorer des domaines musicaux
1: très différents
0: et que je n'aurais jamais abordé en ne faisant que du jazz, de la chanson, de la variété.
1: La variété, absolument. On le verra d'ailleurs avec les rythmes africains ou arabisants ou asiatiques que vous allez donner que vous allez imprimer grâce à quelques musiques de films dont nous allons entendre tout à l'heure des extraits. Puis nous parlerons un tout petit peu également aussi de votre carrière pour le petit écran, pour la télévision, notamment avec les deux séries de Victor Vicas. Mais nous allons commencer par le piano, qui est quand même l'instrument central de votre carrière de musicien et de compositeur de musique de film. D'ailleurs, nous allons entendre un court florilège qui le prouve. Et sur l'un des morceaux de ce florilège, vous allez nous donner un petit cours de musique en nous expliquant comment est-ce que vous procédez dans la composition de ce morceau qui est extrait du film de notre cher ami Claude Pinotto, qui est L'homme en colère. Mais commençons avec Claude Lelouch en 1998 avec Hasard et coïncidence.

là, c'est très intéressant, chers auditeurs, parce qu'on pense que les violons prennent le dessus, mais le piano va reprendre la main, comme nous allons l'entendre dans quelques instants.

0: Puis c'est l'homme en colère avec Lino Ventura en 1978. Et là, nous allons commenter, si vous voulez bien, ce morceau. Là, nous avons, je crois, le thème principal, joué au piano.
1: Ce thème était inspiré par la couleur des feuilles des arbres.
0: Le film est tourné au Canada.
1: De la forêt canadienne, en automne. Qui, au début du film, était survolée. Qui avait des couleurs somptueuses, alors j'ai essayé de faire une musique qui puisse faire chanter les couleurs des arbres.
0: Absolument, absolument. Là, on remarque que le piano partage la part du lion avec les... Là, c'est une flûte, je crois.
1: Non, ça, c'est un hautbois.
0: C'est un hautbois, d'accord. Là, c'est quoi ? C'est une contrebasse ?
1: Il y a des contrebasses, là, oui. Il y en a plusieurs.
0: Oui.

0: les violons réapparaissent. La flûte. Et là, vous reprenez le thème dans une sorte de tutti orchestral. Qu'est-ce que c'est? C'est du clavecin?
1: Non, c'est du piano.
0: Mais il y a cette note très argentine, on jurerait du clavecin.
1: Ouais, c'est un piano un peu trafiqué.
0: Ah,
1: oui.

0: Le piano reprend la main. Soutenu par les violons.
1: C'est plutôt le piano qui soutient les violons, là.
0: Ah, oui, vous avez raison. Je veux tellement voir le piano prépondérant.
1: Eh oui, mais je comprends.
0: Très très belle musique que celle de l'homme en colère. Alors, sur ces films successifs, alors on décèle bien le rôle du piano qui est tout à fait différent d'un film à l'autre. Dans Hasard et coïncidence, on est vraiment dans une structure de jazz, de musique de jazz. Et d'ailleurs, la scène est très drôle parce qu'il y a une scène où vous avez dû travailler, je pense, avec Pierre Arditi qui essaye de séduire Alessandra Martinez en se mettant au piano. Comment est-ce que vous avez...
1: Claude Lelouch est venu nous entendre quand nous jouions régulièrement à l'Hôtel Méridien, notamment les dimanches, pour ce qu'on a appelé les jazz brunch, et qui ont eu un succès fou pendant, je ne sais plus, 10 ou 15 ans. Et il avait beaucoup aimé l'orchestre, et il m'avait dit, j'aimerais bien faire une séquence dans le film où l'orchestre soit présent. Et alors, on l'avait fait, et comme... Pierre Arditi, dans le film, passe pour être un bon pianiste amateur. Alors, il nous entend jouer, et puis il monte sur la scène, et il me demande de prendre ma place, il se met au piano, et c'est lui qui joue...
0: Et remarquablement, d'ailleurs.
1: Enfin, oui, parce qu'il avait bien mimé le truc.
0: Et il mime, et il ne joue pas, Pierre Arditi ne joue pas.
1: Non, pas du tout.
0: Mais c'est extrêmement bien fait.
1: Je lui avais appris à comment faire semblant.
0: Parce que quand on voit...
1: Je lui avais montré, oui.
0: Et vous avez répété. Il était doué, vous pensez?
1: Oui. Mais ça a été fait très rapidement. On aurait pu faire de nombreuses prises pour améliorer tout ça. Non, mais ça a été fait, je crois, en une prise ou deux, très, très vite.
0: Alors, pour les fiancés en folie, c'était un rôle du piano qui est tout à fait autre, parce que le piano joue ici un rôle frénétique. Alors, peut-être qu'on jouait ce passage à la fin du film, où on voit Buster Keaton poursuivi par d'innombrables femmes mariées, un cortège de femmes en voile.
1: Non. Alors, dites-moi. Elles ne sont pas mariées, justement.
0: Elles veulent, oui. Elles sont aspirantes.
1: Elles sont aspirantes au mariage, parce que il était par contrat. Le héros du film, Buster Keaton, devait, pour pouvoir hériter d'une somme fabuleuse d'un oncle, je ne sais plus exactement, se marier le lendemain même. Et alors, il a été passé une annonce. Et alors, d'innombrables jeunes femmes se sont proposées pour se marier avec le héros qui était Buster Keaton. Et alors... Elles le poursuivent, et il y a une scène finale de où le pauvre Buster se trouve
0: assailli
1: par toutes ces jeunes femmes.
0: Et il y en a peut-être une cinquantaine. Enfin, j'ai vu le film.
1: Non, même plus que ça.
0: C'est impressionnant.
1: Il y en a des centaines.
0: Des centaines.
1: Oui.
0: Et c'est pour ça que vous avez composé ce morceau très frénétique.
1: Alors il fallait une musique de poursuite qui soit en même temps dans l'esprit du film, mais en même temps une sonorité un peu plus contemporaine, quoi.
0: Et vous nous aviez expliqué que les héritiers étaient venus vous chercher, les héritiers. Ben non, Buster Keaton était en 68, je ne sais pas.
1: Ah si, Madame Keaton.
0: Ah, c'est Madame Keaton.
1: Madame Keaton et le monsieur qui était chargé de la succession de Buster Keaton.
0: Oui, puisqu'il est décédé en 66.
1: Avait pris grand soin. Alors, il y a des chroniqueurs de cinéma qui ont dit quelle honte d'oser mettre de la musique sur un film muet, etc. Alors que Buster Keaton interdisait qu'on projette ses films sans musique.
0: Alors donc, comme quoi, ils étaient tout à fait dans l'erreur.
1: On aurait pu faire un piano tout seul, comme on fait pour beaucoup de cinéma muet. Mais là, on a voulu faire des choses vraiment dans l'esprit de ce qu'avait fait faire Buster Keaton de son vivant. Et on n'avait retrouvé aucun document, mais sur la description de Raymond Rauer, c'était lui, et de Madame Keaton, on avait fait quelque chose d'aussi fidèle que possible
0: à l'esprit de l'époque.
1: À l'esprit de Buster Keaton.
0: Et comment vous connaissaient-ils par ailleurs? Parce qu'ils sont venus, ils ont fait la démarche d'aller vous chercher. Et il n'y avait pas encore Borsalino, puisque je crois que ça date de soi. Cette musique a été composée pour le film de Buster Keaton en 68. Donc on est un an avant Borsalino. On est cinq ans après Le Jour et l'Heure. Et ils ont peut-être entendu aussi vos...
1: Mais l'homme qui était chargé de la diffusion des films de Buster Keaton en France, qui avait le contrat et qui me connaissait, et qui aimait bien la musique que je faisais, m'avait demandé de mettre en musique les films dont il avait... La responsabilité de la diffusion.
0: Absolument. Et alors, des années après, nous avons entendu un extrait de La Gitane.
1: Donc il s'appelait Jacques Robert.
0: Ah, Jacques Robert, oui. D'accord. Donc je parlais de La Gitane en 86. Là, on a un rôle du piano dans ce morceau qui est tout à fait différent, parce que d'abord, il a un rôle inaugural. Le piano lance le morceau. Tout d'un coup, les violons semblent prendre le pas, et puis le piano revient.
1: Parce que c'est à la fin, il y a une espèce de voyage autour du monde.
0: Oui.
1: Et alors, j'avais pensé que une espèce de morceau fugué comme ça.
0: Ah, c'est intéressant.
1: Et pouvait bien aider à. Aux images du film. C'est pour ça que c'est pas une musique du tout gitane dans cet endroit-là, parce que dans d'autres passages du film, il y a de la musique
0: manouche,
1: d'inspiration gitane, et avec des guitares, évidemment. Mais pour cette scène du voyage autour du monde, j'ai pensé qu'une sorte de thème fugué, comme ça...
0: Très enlevé.
1: Était mieux, était bien en situation.
0: Et le piano donc sert un petit peu de fil rouge ici, puisque...
1: Oui, bien sûr.
0: Il y aura plusieurs thèmes dans cette musique de La Gitane. Nous verrons d'ailleurs tout à l'heure qu'il y a un thème un petit peu plus asiatisant, un thème un petit peu plus indien. On a l'impression d'être sur les chemins de Katmandou. Et le piano est là ou revient quand il s'efface.
1: Mais parce que dans ce voyage autour du monde, les héros sont entraînés dans tous les pays.
0: Oui,
1: en absolument. Afrique, en Asie, je ne me souviens plus tout le détail, mais enfin...
0: Une course autour du monde.
1: Oui, une course autour du monde. Donc la musique devait suivre les péripéties de cette course.
0: Et donc dans L'Homme en colère, à présent, le film de Claude Pinoteau dont nous avons réentendu la très remarquable musique, je crois que Claude Pinoteau nous avait parlé d'une dissonance.
1: Il y avait une note qu'il n'aimait pas dans le thème et qu'il trouvait... bon, enfin, il n'aimait pas cette note. Il n'aimait pas celle-là.
0: Mais il nous avait dit que vous l'aviez... Il nous en a parlé très élogieusement.
1: Je l'ai habitué à l'entendre, et puis finalement, il l'a bien aimé.
0: Voilà, parce qu'il nous a même dit que c'était pour illustrer la faille du héros, qui est Lino Ventura, qui semble être un homme, ça c'est moi qui le développe, mais qui dans le film est un homme fort, solide, et qui en même temps a ce déchirement de voir son fils partir au Canada, qui est joué remarquablement par Laurent Mallet. Il va le chercher au Canada parce qu'il sait que ce fils est en train de s'enliser sur le plan judiciaire.
1: Il est en train de mal tourner.
0: Oui, absolument. Et il va le chercher. Et donc, il y a ce déchirement d'un père qui sent que son fils bascule.
1: Oui, oui.
0: Et donc, il nous avait dit que cette dissonance était pour illustrer un peu la faille du personnage.
1: C'est inconscient de ma part.
0: C'est inconscient.
1: Si, oui, absolument.
0: Mais c'est, en tout cas, c'est un très beau travail. Alors là, le piano et se fond dans un ensemble encore plus complexe que pour La Gitane, parce que là, c'est un ensemble instrumental où vous avez le thème au départ qui est joué par le piano, puis qui est enrichi constamment par ces différents instruments. On a entendu, vous avez dit, le hautbois, il y a les cordes, les
1: Bien
0: violons,
1: sûr.
0: Et puis on revient quand même au piano, et le piano finalement ne lâche jamais la main. Et c'est un petit peu comment la lueur du clavier dans un tutti orchestral qui est quand même d'une grande pureté.
1: Quel poète.
0: Non, pas du tout, je ne me permettrai pas.
1: Ah ben si. Allez, non.
0: Mais en tout cas, c'est un travail d'une grande beauté, d'une grande richesse. Et il convient maintenant de... d'aborder un autre aspect du piano, là encore dans un ensemble plus développé, mais avec le soutien d'une voix cette fois. Alors avant que nous entendions cette musique, c'est vrai qu'il est rare d'entendre des voix dans vos musiques de films. Nous avons entendu hier Eliane Varon qui chantait dans La Mandarine, et ses voix aussi dans le film de Jacques Doré,
1: Doucement les basses.
0: Dans La Mandarine, elle a une voix d'ailleurs extrêmement gracieuse, tout à fait dans l'atmosphère du film qui se déroule dans un hôtel particulier. Oui. Annie Girardot est mariée à Philippe Noiret et va lui être infidèle pour un jeune Anglais aux cheveux longs qui est joué par Murray Head. Et c'est un film tout à fait charmant avec une grand-mère extravagante qui est jouée par Madeleine Renaud qui chante.
1: C'est un hôtel par pension de famille.
0: Pension de famille,
1: absolument. Oui, tout à fait charmant.
0: Et le travail de la voix est tout à fait en accord, en osmose avec cette ambiance très éthérée, très évanescente du film et assez poétique d'ailleurs.
1: Et chaleureuse, oui.
0: Absolument. Et là, nous allons retrouver le piano avec une voix tout à fait remarquable, puisque c'est celle de Didi Bridgewater qui intervient au milieu du morceau, d'un film dont nous allons parler après son illustration musicale, puisque c'est le film Louisiane de Philippe de Broca, dont nous allons entendre l'extrait.

0: Je souhaiterais que vous commentiez cette musique pour le joli film.
1: Dans le film, l'héroïne est une très bonne pianiste amateur. Et pour séduire Ian Charleston...
0: C'est Margot Kidder dans le film.
1: Margot Kidder se met au piano et joue une chose que j'avais écrite spécialement, une sonate... Qui est une autre pièce du film. Et donc, pour séduire Ian Charleston, elle se met au piano et elle joue une sonate. Et donc, la chanson du film fait entendre le piano pour évoquer le talent de Margot Kidder comme pianiste. Vous savez, à ces époques-là, toutes les jeunes filles de bonne famille et même les jeunes gens jouaient du piano. C'était incontournable. Tout le monde, depuis Chopin, le piano était dans les mœurs et tout le monde se devait dans les familles de jouer du piano.
0: Est-ce que vous aviez travaillé avec Didi Bridgewater? Comment est-ce que c'est passé?
1: Didi Bridgewater, j'ai rencontré quand elle était chanteuse d'un spectacle qui se donnait au Théâtre du Châtelet sous le titre d'une chanson de Duke Ellington, Sophisticated Lady. Et elle était une des chanteuses de ce spectacle, et à un moment, on m'avait demandé de constituer un programme de musique de Duke Ellington, et j'estimais qu'il y avait besoin, dans ce programme, que certains morceaux soient chantés, parce que c'était nécessaire pour certains aspects de la musique de Duke Ellington. J'avais donc demandé à Didi Bridgewater de participer à cette aventure, et c'est comme ça qu'elle a commencé en France, après cette série de spectacles de Sophisticated Ladies du Théâtre du Châtelet.
0: Et c'est vous qui êtes allé la chercher pour Louisiane, pour la musique de Louisiane?
1: Ah bah oui, étant donné que...
0: C'est pas Philippe de Broca qui était le metteur en scène.
1: Ah non, c'est moi qui avait proposé Didi. Forcément, parce que à cette époque où se situe l'histoire du film, le jazz n'existait pas encore, mais je voulais que dans la musique du film, il y ait déjà des prémices de blues, de jazz, etc. La musique classique qui était très en vogue en Louisiane à cette époque-là, il y a même eu de très grands compositeurs classiques, notamment un pianiste qui était un contemporain de Chopin et qui écrivait des musiques fabuleuses.
0: Et
1: j'ai voulu évoquer ça dans la musique, qu'il y ait déjà dans cette musique romantique, la valse était très à la mode, et qu'il y ait déjà des prémices d'accent de jazz.
0: Alors d'ailleurs, ce qui est intéressant dans cette musique est une sonate et une valse, il y a quand même ce rythme à trois temps qui est très marqué. Vous avez le rôle du piano qui intervient ici en arabesque. Il y a cette petite boucle qui revient souvent, moi, que je trouve très élégant, qui est ta-ta-da, ta-ta-ta-ta, ta-ta-da, qui revient en cours de musique. Comment est-ce qu'on peut parler d'arabesque musical? Comment est-ce que vous
1: dites? Les arabesques, c'est... les arabesques, ce sont plus des choses telles que les a créées Claude Debussy. Là, ce sont des touches de piano.
0: Ornementations,
1: oui,
0: parce que...
1: Ce ne sont pas vraiment des grandes arabesques comme on a pu le faire dans l'histoire du piano.
0: Parce que là, ça a quand même un aspect discrètement circulaire, mais très léger. On est presque ici, c'est sans doute lié au style de la valse, mais dans un style viennois, ici, dans sa légèreté.
1: Ah ben, bien sûr, la valse venait de
0: la valse veut
1: là,
0: ça.
1: Et elle était à cette époque où se situe le film, très, très en vogue aux États-Unis.
0: Alors, cela dit, nous parlons de Louisiane, ce film de Philippe de Broca, mais moi, je n'ai pas précisé qu'il s'agit d'un film qui a été quasiment un film maudit, parce qu'au départ, avant que Philippe de Broca n'intervienne comme metteur en scène, il devait être réalisé par Jacques Demy, puis je crois que ça a été Étienne Perrier qui est intervenu, et finalement, ils ont à chaque fois lâché l'affaire. Je crois qu'il y a eu un glissement de terrain.
1: Vous avez une culture phénoménale.
0: Non, mais non, aujourd'hui, je travaille.
1: En effet,
0: simplement.
1: Oui, c'est Jacques Demy qui avait commencé le film,
0: Étienne Perrier
1: qui avait continué, et puis ça n'avait pas fonctionné. Philippe de Broca a été appelé à la rescousse, et il a pris connaissance du scénario du film dans l'avion.
0: Oh. Ah oui, donc vraiment à la dernière.
1: Alors moi j'ai rejoint sur place pour m'imprégner de l'atmosphère de la Louisiane et du scénario du film. Et j'ai participé au tournage pour mettre bien dans le coup. Et donc j'ai collaboré très étroitement avec Philippe de Broca à Bâton Rouge. Qui est l'endroit où ça a été tourné, dans une somptueuse demeure de plantation qui était...
0: Le décor du film.
1: Et puis j'ai pu bénéficier de chorales de chanteurs noirs qui m'ont fait de très belles choses aussi.
0: Et est-ce que c'est vous qui avez travaillé avec les acteurs? J'ai une scène, il y a deux scènes, il y a une scène très enlevée de bal, pas sur la musique que nous avons entendue, avec un rythme très enlevé, je crois qu'on voit de la polka piquée d'ailleurs.
1: Oui.
0: Est-ce que c'est vous qui avez...
1: Oui, tout est original.
0: C'est vous qui avez, mais oui. Qui avez travaillé aussi avec les comédiens, parce qu'on voit une chorégraphie de grande tenue pendant cette scène de bal. Et vous avez une autre scène avec Margot Kidder, l'héroïne, et Lloyd Bochner, qui tournait d'ailleurs à cette époque dans la série Dynasty, et qui valse avec Margot Kidder, et qui valse à l'envers, avec beaucoup de talent. Il valse à l'envers pas parce qu'il ne sait pas danser la valse, au contraire, il valse à l'envers parce que c'est un excellent danseur. Et est-ce que c'était vous qui aviez structuré ces chorégraphies?
1: J'avouerai que je ne sais plus si la musique avait été faite avant tournage ou après.
0: Ou après?
1: Il me semble que le tournage avait été fait sur des musiques d'exemple, et puis que moi j'avais refait les musiques sur ces bases.
0: D'accord.
1: J'avais fait des musiques originales, et qu'au tournage, on avait utilisé des musiques existantes, traditionnelles.
0: Et d'ailleurs, vraiment, Philippe de Broca a fait un beau travail, parce qu'il fait revenir le film de loin.
1: Ah
0: et
1: oui.
0: Au final, le film est tout à fait digne. C'est une saga, haute en couleurs, bien jouée. Il y a également Victor Lanoux, qui est Andrea Ferrol. Il me semble que Victor Lanoux, d'ailleurs... Ah non, lui est gentil, c'est Raymond Pellegrin, qui a un rôle de scélérat, je crois, dans le film. Et Margot Kidder l'assassine, d'ailleurs. Mais c'est un film de grande, grande, haute en couleurs, avec de l'exotisme, du panache, de la verve. C'est un très joli film. Et alors, vous nous parliez de Bâton Rouge, et justement, vous êtes un artiste qui parvient à donner une couleur locale à certaines musiques de films, comme un certain exotisme de composition. Et nous allons en avoir un exemple au gré d'encore d'un nouveau florilège que nous allons entendre dès à présent. La gitane, de nouveau, dans un rythme asiatique.

0: Et puis la gitane, mais sous un angle plus indien. Je crois qu'on entend même de la sitar, me semble-t-il.
1: Du sitar.
0: Du sitar, ah là
1: ah
0: là.
1: Ah oui, attention.
0: Ah là là, excusez-moi.
1: Ah non, ça m'est égal.
0: Ah non, non, mais c'est très grave. Alors, je vais surveiller là, mes masculins. Dominique Lavanant et Claude Brasseur partent chasser le léopard en 1984.
1: Oui.
0: Un rythme plus africain avec des percussions.

0: Comment fait-on, Claude Bolling, pour donner la couleur à un morceau, pour qu'elle ait une atmosphère, qu'elle dégage un climat d'un pays particulier, puisque là, nous sommes passés de l'Asie aux Indes, en Afrique, pour aboutir à l'Égypte, qui a un climat très arabisant. Comment est-ce que l'on parvient
1: à ça ? Là, évidemment, je ressentais le besoin de faire entendre une flûte ethnique, mais d'un âge très ancien, et j'ai pu faire connaissance d'un spécialiste de ces instruments qui collectionnait toutes ces flûtes antiques et qui a pu me donner un échantillon de toutes ces flûtes qu'il collectionnait et qu'il jouait, et on a pu choisir ce qui me semblait convenir à ce thème.
0: De la malédiction de la vallée des rois, oui. Qui est d'ailleurs un film fantastique.
1: Ah oui, c'est fantastique, parce que Charlton Heston, qui est un égyptologue, et découvre une tombe d'une reine maléfique qu'on aurait dû oublier à jamais. Et alors, le fait qu'il la découvre et qu'il ouvre le sarcophage fait que l'âme de la reine maudite s'envole et va s'incarner dans celle de la propre fille de l'explorateur.
0: C'est Susanna York. Et comment ? Et c'est un film de Mike Newell qui a plus tard réalisé 4 mariages et un enterrement. Donc quelque chose rien à voir.
1: Et bien sûr, parce que d'une œuvre à une autre, qu'on soit compositeur, qu'on soit réalisateur, qu'on soit producteur de cinéma, on peut faire des choses complètement différentes.
0: Et pour le léopard, alors le léopard qui est une sorte d'African Queen français, toute proportion gardée, oui. Dominique Lavanant est une femme écrivain un peu facétieuse, maladroite, et Claude Brasseur est un baroudeur, il va la sauver parce qu'elle est enlevée en Afrique. Comment est-ce que vous avez créé ce climat africain avec des percussions, et en même temps quand même avec une saveur un petit peu années 80 au milieu du morceau, comment vous est venue cette composition ?
1: Si je le savais moi-même, j'ai essayé d'associer cette couleur africaine et cette couleur années 80.
0: Parce que le film date de 84.
1: Qui était nécessaire au film.
0: Absolument, le film qui n'a d'ailleurs pas eu beaucoup de succès, hein, le Léopard.
1: Et c'est un très bon film pourtant.
0: Nous avons parlé à l'instant de la malédiction de la vallée des rois. Vous avez participé à certains films outre-Atlantique, et alors notamment une rareté, je ne sais même pas si le film a été fini, un film de Jerry Lewis qui s'appelle The Day the Clown Cried en 72.
1: Ça n'a jamais été terminé.
0: Ça n'a jamais été terminé.
1: Ça a été commencé en France. Je me souviens avoir participé musicalement à des journées de tournage, notamment dans un cirque, je ne sais plus lequel c'était, où il y avait une scène de cirque où Jerry Lewis intervenait. Et puis, le film ne s'est jamais terminé.
0: Mais je crois qu'il a fait une dépression, d'ailleurs. Je ne sais pas si c'est à cause de cela que le film s'est interrompu ou si c'est après l'interruption du film. Le sujet était grave. Je crois que c'est quelqu'un, bien avant le film de Roberto Benigni, je crois que c'est lié à un sujet en camp de concentration, me semble-t-il.
1: Oui. Hein. Oui.
0: Et c'est un clown en camp de concentration, non ? Ou quelque chose comme ça.
1: Je crois que ça devait être ça.
0: C'était un sujet difficile et donc il n'est pas parvenu à le finir.
1: Non.
0: Et ça, je crois que ça a été un petit coup d'arrêt dans sa carrière, hein, à ce moment-là, au milieu des années 60.
1: Oui, parce qu'il y tenait beaucoup quand même.
0: Oui, certainement. Et vous pensez que ça aurait donné un beau film, d'ailleurs, dans ce
1: film ? Oui, je pense.
0: Oui. Oui, puisqu'il sortait d'une comédie qui avait eu un gros succès, qui était Yaya mon général, en 70, qui n'avait rien à voir, et il enchaîne avec ce film, et il ne parvient pas à le conclure. Avant de parler de votre carrière à la télévision, je voudrais faire un petit pont avec vos goûts musicaux, Claude Bolling. Qu'appréciez-vous particulièrement, mais comme auditeur, cette fois ?
1: Ah ben, toute la grande musique classique, et en particulier celle de l'époque baroque.
0: Handel.
1: Jean-Sébastien Bach. J'ai essayé de jouer un maximum de préludes et fugues. À une époque, j'en jouais pas mal, mais depuis, si on n'entretient pas ces musiques-là continuellement, même quotidiennement, on ne peut pas bien le jouer. Alors, à une époque, je jouais pas mal de Préludes et Fugues de Jean-Sébastien Bach.
0: Les variations Goldberg, peut-être.
1: Ah non, ça, non, j'ai pas touché à ça.
0: Vous n'avez pas touché à ça,
1: non,
0: parce
1: non.
0: que c'est un grand morceau de piano, évidemment. Vous aimez beaucoup le jazz, je crois, naturellement.
1: Ah ben ça, c'était, c'est ma vie.
0: Forcément. Des noms, vous allez me citer qui, Cole Porter, Artichaut.
1: Le premier pianiste qui m'a complètement subjugué était Thomas Fatzwaller.
0: Oui.
1: Et tous les grands pianistes de la période Stride de Chicago.
0: Quelques noms, si vous voulez dire.
1: James P. Johnson et
0: D'accord.
1: Willie Smith the Lion, qu'on surnommait Willie Smith, qu'on surnommait the Lion. Les uns disaient que parce qu'il avait fait partie du contingent américain en 1918, qui était venu renforcer l'armée française, et qu'il s'était battu comme un lion. Et d'autres disaient que c'est parce qu'il grognait en jouant. Il marmonnait en faisant des
0: gros
1: petits grognements. Alors, en tout cas, son sobriquet était The Lion, le lion.
0: Et je crois que vous avez beaucoup aimé également Duke Ellington.
1: Ah ben oui, mais Duke Ellington était, lui, inspiré par tous ces pianistes. Ces pianistes de l'époque Stride, c'est-à-dire ces pianistes qui faisaient leur rythmique avec leur main gauche.
0: Et justement, nous allons entendre un morceau qui vous est cher, c'est votre choix musical, c'est « A Drum is a Woman ».
1: Là, on n'entend pas Duke Ellington pianiste, mais on entend un extrait de son œuvre, « A Drum is a Woman », un tambour est une femme, en sous-titre, il faut taper dessus.
0: Voilà,
1: c'est pas dans le goût du jour, mais enfin, c'était le truc.
0: Et donc, nous allons l'entendre dès maintenant.
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0: Monsieur Bouilly, moi je vais vous demander pourquoi vous appréciez particulièrement ce morceau.
1: D'abord parce que c'est très réussi du point de vue couleur sonore et que ça évoque le légendaire trompettiste de l'histoire du jazz qui était Buddy Bolden.
0: C'est pour ça que le morceau s'appelle Hi Buddy Bolden.
1: Hey Buddy Bolden, oui. Et qui était un trompettiste de légende et qui est évoqué par Duke Ellington dans sa composition, là, et interprété par deux formidables trompettistes qui étaient dans son orchestre à cette époque, qui étaient Clark Terry et un deuxième trompettiste dont j'ai plus là en tête. Et puis ensuite, c'était presque un sketch de comédie musicale avec la reprise de Hey Buddy Bolden, chantée par la chanteuse qui était dans son orchestre à ce moment-là. Et je trouve que c'est une pièce très, très réussie, qui est très, très colorée, très évocatrice de cette époque-là, des prémices de l'histoire du jazz.
0: Alors, prémices de l'histoire du jazz, alors nous allons faire maintenant un tout petit pas en arrière, puisqu'on va parler de votre carrière à la télévision, et bien sûr, petit pas en arrière, parce que nous allons parler, évidemment, des Brigades du Tigre, la série de Victor Vicas. Vous composez le thème célèbre de la série, je pense que c'est peut-être avec Borsalino, l'une de vos musiques pour l'écran, là c'est le petit écran, qui est resté peut-être le plus dans les mémoires. C'est une musique interprétée par le regretté Philippe Clay, qui vient de nous quitter. Et c'est une série de Victor Vicas, donc, qui est tournée de 1974 à 1976. Et il y aura de nouveaux épisodes en 1983, dans les nouvelles Brigades du Tigre, je crois, pour quelques épisodes. Quel souvenir vous laisse cette série, et comment êtes-vous apparu sur ce projet avec donc Pierre Maglon, Jean-Paul Tribou et Jean-Claude Bouillon?
1: Oui, c'était une série qui, au départ, le producteur me dit « J'aimerais que vous me proposiez un thème pour cette série qui sera emblématique parce qu'elle repose sur les archives de la police judiciaire à partir de 1907. » Et c'est vraiment une époque formidable. Alors, il me faudrait me proposer une musique. Il faut que vous fassiez quelque chose aussi bien que Borsalino. Comment voulez-vous qu'on sache à l'avance qu'on va faire quelque chose qui va plaire, en tout cas, autant que quelque chose qu'on a fait avant. J'entre en studio, avec des musiciens, je fais un projet que je lui soumets, et il me rappelle en me disant « Claude, ce n'est pas aussi bien que Borsalino ». Écoutez, monsieur le producteur, vous savez, je vous ai expliqué, on peut pas faire des réussites à tous les coups comme ça. On fait on fait le mieux qu'on peut, et puis non, ça n'est pas aussi bien, c'est mieux que Borsalino. Alors c'était son goût, quoi. Ça a fonctionné. Alors il y a eu, je crois, 36 épisodes.
0: Oui, absolument.
1: 36 épisodes d'une heure, c'était
0: un énorme succès.
1: Un grand moment de la télévision française de cette époque.
0: Et vous avez récidivé avec Victor Vicas 5 ans plus tard, en 79, pour une série qui s'appelle L'étrange Monsieur Duvalier, avec Louis Vel et Sabine Azéma, qui n'était pas encore très connue.
1: Oui, absolument.
0: Et Louis Vel, je crois, fait un justicier où il porte des masques pendant il se grime, je crois, pendant la série.
1: Il est en même temps un vieux monsieur qui subventionne beaucoup d'œuvres caritatives. C'est un mécène, monsieur Duvalier. Et en réalité, monsieur Duvalier, c'est Louis Vel qui, quand il rentre dans ses appartements et qu'il dit « surtout qu'on ne me dérange pas », il redevient lui-même, et c'est un jeune justicier qui s'active toutes sortes d'affaires et d'intrigues.
0: Nous allons entendre d'ailleurs quelques notes de L'étrange Monsieur Duvalier.

0: musique très enlevée. C'était une série réussite, Victor Vicas. Moins d'épisodes que les Brigades du Tigre, mais quand même, je crois, une quinzaine d'épisodes. Avant que de conclure, je vais vous...
1: Et le siffleur était un violoniste.
0: Un violoniste. Il était aussi doué au sifflet qu'à l'archer.
1: Oui.
0: Avant que nous concluions, je vais vous demander quelle musique reste-t-il à composer, Monsieur Bolling, en général.
1: Oh bah écoute, c'est une question empoisonnée, parce que il reste des milliards de choses à faire, mais... une vie d'être humain ne va pas tout faire.
0: Comment caractériseriez-vous votre travail de compositeur ?
1: Je suis inspiré par la commande. Moi, quand je ne fais pas des choses comme ça, selon une inspiration libre, il faut me provoquer. Alors, j'ai chaque fois été provoqué, soit par un film, soit par une série de télévision, soit par une comédie musicale, soit par des chanteurs, toutes sortes de circonstances.
0: Et où se situe, selon vous, le plus bel instrument ?
1: Oh, tous les instruments sont beaux.
0: Tous les instruments sont beaux. Est-ce que ce n'est pas l'inspiration, le plus bel instrument ?
1: Ah ben, l'inspiration, ce n'est pas un instrument. L'inspiration, c'est les bonnes idées qui peuvent venir au bon moment... et se servir d'un matériau existant que sont les instruments d'orchestre. Même il y a des compositeurs qui méprisent l'accordéon. Je trouve que l'accordéon est un très bel instrument s'il est bien à sa place, s'il est bien joué, évidemment.
0: Alors, je vais essayer de conclure sur vous, ce qui est impossible, puisque 50 ans de carrière, mais un foisonnement instrumental caractérise, Monsieur Bolling, votre œuvre de compositeur, ainsi qu'en témoigne le recours à la trompette, au hautbois, aux flûtes, aux cors, à l'harmonica. Vous composez souvent la musique de films aux couples antagonistes par ailleurs, comme dans Le Léopard, avec Dominique Lavanant qui s'oppose à Claude Brasseur, les doigts croisés pour l'antagonisme entre Marlène Jobert et Kirk Douglas, qui se résolvera de manière sentimentale, ou le mur de l'Atlantique pour le conflit entre Bourvil et son futur gendre, interprété par Peter McHenry. De plus, vous atténuez la solennité des climats et des contextes, comme l'atteste, et bien par exemple le saxophone dont ne meurt que deux fois, ou les violons de l'homme en colère. En vérité, vous abordez la variété du monde dans une extrême diversité orchestrale, mais vous en apprivoisez les oppositions et les dichotomies par le balancement, l'oscillation, le cloche-pied.
1: C'est quelque part la définition du swing.
0: Mais absolument, absolument.
1: Le balancement. Et
0: un tel va-et-vient matérialise le rêve d'une humanité aux contradictions résolues dans la valse-hésitation d'une création en perpétuel entre deux. L'ambivalence constitue dès lors le plus court chemin vers la nonchalance d'une conscience affranchie de toute exigence de cohérence. Et nous allons conclure avec notre quatrain en alexandrin. Sur le clavier, ses doigts courent comme un bolide vers un destin dont il dompte les dualités par des chaloupements en prodigalité. La vie au pas balancé s'appelle Bolling.
1: Quel poète.
0: Mais non.
1: Ah, mais si.
0: Monsieur Claude Bolling, nous allons vous remercier infiniment. Je crois que vous voulez dire que vous produisez bientôt, et vous avez écrit, je crois, un livre de souvenirs.
1: Ah oui, il y a un livre qui va sortir au mois de janvier sur quelques anecdotes de ma vie de musicien, et de compositeur, et de chef d'orchestre, et de pianiste, évidemment. Et puis, nous allons jouer au Jazz Club du Méridien du mardi 22 janvier au vendredi 25, tous les jours avec le Big Band, dans un programme full jazz, très jazzy évidemment.
0: Très prometteur, et écoutez, puisque...
1: Avec beaucoup de compositions personnelles, des reprises de Duke Ellington, de Count Basie, enfin... Tout ce qui alimente musicalement un big band de jazz.
0: Eh bien, écoutez, moi, il me reste à vous remercier chaleureusement pour ce moment musical et cinématographique privilégié. Et puis, je vais donner rendez-vous à nos auditeurs dès demain avec un nouvel invité. Je vous embrasse et je vous dis à demain et excellente soirée à vous. Et merci, Monsieur Bolling.
1: Merci, Bernard Médioni, de votre accueil.
0: À très bientôt, j'espère.

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0: 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Tout de suite, retrouvons Me voici, présenté par Luciano Legros.
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3: Me voici. Deux mots d'apparence simple, mais parmi les plus courageux qu'on puisse dire aux autres, qu'on puisse dire à Dieu. Me voici, c'est aussi le podcast où l'on prend le temps de se rencontrer. Oui, j'ai bien dit qu'on prend le temps d'écouter et d'accueillir ce que notre invité veut nous partager. Bonjour à tous, je suis Luciano. Et dans cet épisode, nous allons apprendre à connaître Malo Richter, une femme qui a mis les périphéries au cœur de sa vie. Et parce que je crois que les objets qui nous entourent ont quelque chose à dire, je lui ai donné le défi d'apporter deux objets. Un objet qui parle d'elle et un objet qui lui parle de Dieu. Malo nous partagera aussi à la fin de ce podcast des figures de croyants, de croyantes, qui a illuminé son chemin de foi et qui pourraient peut-être vous inspirer. Alors, ouvrons grand nos oreilles et notre cœur et laissons résonner son « Me voici ». Malo, bonjour.
4: Bonjour Luciano.
3: Vous allez bien ?
4: Très bien.
3: On souffle, on est détendu. On va partager un bon moment ensemble, enfin j'espère. On va parler de vous, de votre foi, de ce qui vous anime, de ce qui a du sens pour vous. Votre me voici, il y en a plein dans la Bible. Bon, je n'ai pas tout compté, mais il y en a plein. Et aujourd'hui, il va résonner le me voici de Malo et les me voici de Dieu dans votre vie. Mais c'est un petit peu contradictoire quand même, parce que je vous ai déjà collé une étiquette. Je vous l'attends, je l'ai imprimée sur une belle feuille. Je vous l'attends. Est-ce que vous pouvez lire l'étiquette que je vous ai collée et me dire comment ça résonne ? Est-ce que ça résonne ? Est-ce que vous auriez dit autrement ou, voilà. Qu'est-ce que vous avez à dire ? Donc, lisez et puis voilà.
4: Alors, donc, une femme qui a mis les périphéries au cœur de sa vie. Je pense que ça, vous avez visé juste, ça résonne bien. et oui, je m'y reconnais bien. Comme le disait le pape François, moi je suis un peu la génération pape François. Mais oui, sortir, aller aux périphéries et s'y implanter et s'en inspirer, c'est quelque chose qui me parle beaucoup. Et moi j'ai l'impression qu'une société plus juste, c'est une société qui intègre d'abord les périphéries et qui part de là. Pour construire un monde un peu plus conforme à l'Évangile.
3: Une périphérie qui n'est pas donc une option ou un surplus.

0: ou quelque chose de, ah, si on a le temps, il faut y aller, c'est sympa, mais qui devrait être en fait le cœur, c'est bien
1: Oui,
0: ça.
1: exactement. Oui. Qui devrait structurer, je pense, toute la société et la manière de s'engager dans le monde. Et oui, effectivement, moi, dans ma vie, j'ai essayé d'aller notamment aux frontières, donc c'est vraiment des périphéries géographiques très concrètes. Et j'y ai appris pas mal de choses.
0: Et on en parlera, restez avec nous. Donc Malo, vous êtes donc une jeune femme de 27 ans. Vous avez été encore un petit peu là, animatrice de réseau de solidarité pour le Secours catholique, mais vous m'avez dit un petit peu avant cet entretien que vous allez changer de travail. Vers quel horizon vous allez?
1: Oui, et ben, super horizon qui m'anime pas mal en ce moment. Je vais coordonner une maison accueillante pour personnes exilées dans la Drôme, qui s'appelle la maison Lucette, qui est gérée par l'association Passerelle. Et voilà, c'est une association qui a notamment un festival depuis bientôt 10 ans, qui fait de l'hébergement solidaire et là qui lance un projet social d'accueil au cœur d'un territoire en essayant d'avoir pas mal un rayonnement local et en. Pour moi, c'est une sorte de plaidoyer, mais par une expérience très concrète de vie en collectif. Et le but, c'est à la fois de répondre à des besoins en matière d'hébergement et à la fois d'incarner, enfin voilà, d'incarner une autre manière d'accueillir les personnes, de montrer que l'accueil est possible et que ça donne lieu à des belles choses.
0: Donc là, vous allez quitter, sans mauvais jeu de mots, le centre parisien pour aller vraiment aux périphéries
1: La périphérie de la
0: et
1: Drôme, oui.
0: bouger pour que la Drôme devienne votre centre, en fait, aussi, le centre de vos activités.
1: Oui, en quelque sorte, oui.
0: Donc animé par cette. Vous avez dit, donc c'est pour les services, au service des personnes exilées, c'est ça? On va peut-être en reparler, qu'est-ce qu'on met derrière tous ces termes. C'est très, très intéressant parce que quand on a préparé ensemble cet entretien, moi, j'ai beaucoup appris. Et surtout sur les termes qu'on utilise, et on va en reparler. Mais on va tout de suite entrer, continuer notre chemin pour vous connaître mieux, Malo, avec ce premier objet, cet objet en tout cas, qui dit quelque chose de vous. Donc je tiens à vous rappeler, vous qui nous écoutez, qui nous regardez, que je ne connais pas les objets. Je veux vraiment découvrir avec vous. Donc Malo, quel est ce premier objet?
1: Alors.
0: Alors, le cherche, il ne rentrait pas dans le petit coffre, il est dans le grand coffre. Alors. Donc, elle sort de la malle, ce qui ressemble à un sac à dos quand même. Je vais pas vous mentir, c'est assez simple. Est-ce qu'il faut que j'ouvre le sac à dos?
1: Ah non, non, non, non. Il y a toute ma vie dedans, mais pas la peine de l'ouvrir.
0: Donc, un sac à dos noir qui a effectivement du vécu.
1: un petit peu, pas tant, mais un petit peu, oui. Ouais.
0: Moi, je me dis, ce sac à dos, ça veut dire que vous avez beaucoup bougé, que vous aimez être dans l'action, dans le mouvement, dans. Voilà, vous n'avez pas d'endroit où reposer la tête, Malou?
1: si, heureusement, j'ai quand même un chez moi, mais bon, là, je vais bientôt changer de chez moi. Je pense que je suis pas mal animée par le mouvement et que, effectivement, le Christ dans l'évangile qui n'a pas d'endroit où reposer sa tête, ça me parle pas mal, mais aussi parce que moi, c'est vraiment quelque chose, enfin, c'est une inclinaison naturelle que de bouger et, enfin, voilà, effectivement, de voyager. Et avant toute chose, je pense que j'ai énormément besoin d'aller à la rencontre des gens et d'aller sur le terrain, comme on dit. Bon, ça veut dire plein de choses, aller sur le terrain, mais d'être en immersion dans des endroits et d'apprendre par l'expérience et en étant physiquement dans des endroits, en rencontrant face à face les personnes. Et tout mon engagement auprès des personnes exilées sur les questions de migration, d'accueil, ça vient avant tout de rencontres très concrètes dans la rue, notamment à la Chapelle, à Paris. Voilà, et ce sac à dos, effectivement, il m'a un peu suivi quand je suis allée à Calais, à Lesbos, aux frontières, il va me suivre dans la Drôme. Et voilà, c'est symbole d'aventure et de plein de choses.
0: Et ces rencontres-là, vous m'aviez dit justement, Luciano, par pitié, ne dis pas que je fais un devoir de chrétien, un effort surhumain pour aller au service des plus pauvres. Pourquoi ça résonne pas pour vous ce côté aller au service des plus pauvres?
1: Oui, c'est une bonne question que je suis encore en train d'éclairer. Je pense que ça va me porter toute ma vie. À la fois, ça me parle énormément et ça m'a beaucoup animée pendant des années. Je pense qu'il faut juste faire très attention à cette dénomination de plus pauvre En fait, qu'est-ce que la pauvreté ? La pauvreté spirituelle, émotionnelle, humaine, elle est aussi énorme. Il n'y a pas que la pauvreté matérielle, économique. Et moi, j'ai découvert des richesses humaines énormes chez des gens qui ont matériellement rien. Enfin, ça, je pense que c'est un classique. Mais, et les plus pauvres, je pense qu'il y a une toute petite connotation un petit peu condescendante avec laquelle je ne suis pas très à l'aise. Et en même temps, c'est Jésus qui en parle dans l'évangile et je trouve ça tout à fait pertinent dans une certaine manière parce que, en tout cas, le fond sur lequel moi je m'y retrouve, c'est que mettre les personnes qui sont marginalisées et qui sont opprimées au cœur de la vie, au cœur de l'engagement, parce que c'est ce qu'on nous demande dans l'évangile, ça me parle énormément. Et après, sur le terme service, je pense que moi, je ne vois plus tellement ça comme un service, mais plus comme, déjà, c'est moi, c'est ma manière d'être, c'est ma manière d'être au monde, et j'y peux rien, et ça ne me coûte pas, c'est pas un sacrifice, c'est juste que je réponds à ce que je suis profondément. Et c'est pas un service, c'est un engagement, dans le sens où je donne de moi-même et je suis au cœur du terrain, auprès des personnes, mais je ne veux pas les servir, je veux lutter avec elles pour plus de justice sociale.
0: Ça, porter, c'est ça, aller auprès des personnes marginalisées pour porter ensemble leur voix et s'inscrire pour plus de justice sociale. C'est ça ce qui vous fait vibrer.
1: Bah, exactement, oui. Et il y a des démarches qui me parlent pas mal. Moi, je suis assez intéressée par le plaidoyer et j'ai l'impression qu'un plaidoyer qui est juste, donc plaider pour plus de, notamment de justice pour les personnes précaires, il part toujours, ce plaidoyer, de la voix de ces personnes-là qui sont concernées par la précarité, qui sont concernées par le manque d'hébergement, le manque de logement, les personnes qui sont aux frontières. En fait, moi, j'ai envie que ce soit d'abord leur voix qui soit écoutée et que moi, je sois seulement une personne qui aide à ce que ces voix-là soient écoutées.
0: Facilitatrice.
1: Oui, facilitatrice.
0: Vous êtes là pour étouffer leur voix parce que vous parlez mieux.
1: Exactement. Et je ne pense pas du tout que je parle mieux. Je pense qu'on a un autre type de voix. Mais voilà. Mais les démarches de, notamment ATD Carmonde, me parlent pas mal par rapport à ça, parce qu'eux, ils ont vraiment à cœur de partir de la plus grande misère et faire remonter les voix des personnes en précarité en collaboration avec plein d'autres types d'acteurs et d'actrices.
0: Et est-ce que je reviens au sac à dos qui est au milieu de cette table, devant moi, entre nous, est-ce que ces personnes marginalisées, ces personnes qu'en fait que vous avez rencontrées, est-ce qu'elles ont mis des choses dans le sac à dos de votre vie ? Est-ce qu'elle change qui vous êtes particulièrement ? C'est obligé, non, qu'elle change qui vous êtes ?
1: Oui, bien sûr, bien sûr. Je pense que j'avais une propension à la lutte pour la justice et je suis naturellement très indignée par la justice, mais toutes les rencontres que j'ai faites, ça m'a un peu confortée dans cette révolte que je trouve juste et dans une sorte de colère comme Jésus est en colère dans l'évangile. Et en fait, c'est une colère qui pousse à l'action. Mais oui, les rencontres de tant de personnes qui sont à la rue, qui subissent des violences policières, qui sont maltraitées par le droit européen ou quoi, tout ça, ça fait que j'accumule un petit peu plus de révolte. Mais je pense que c'est une révolte qui
0: me
1: pousse à de belles choses. et après, énormément de... Bon, du coup, c'est des choses extrêmement abstraites dont je parle, mais énormément de joie, quand même, de ces rencontres et d'inspiration dans le sens où j'ai rencontré des personnes très paisibles, fortes, solides et belles et qui dégagent une sorte de joie un peu mystérieuse au-delà de tout.
0: Une joie de la rencontre qu'on va continuer à goûter ensemble dans Me voici. J'ai hâte de découvrir l'objet qui vous parle de Dieu dans un instant.
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0: Vous êtes toujours à l'écoute de Me voici, on est avec Malo. Malo, encore merci d'avoir accepté cette invitation, ce dévoilement. On a commencé tranquillement à découvrir ce qui fait sens pour vous. On va continuer avec cet objet qui dit quelque chose, qui vous dit quelque chose de Dieu. On ne peut pas résumer Dieu en un objet, on est tout à fait d'accord, mais... Voilà, quel est cet objet que vous avez choisi ? Alors, qui ne rentrait toujours pas dans la petite boîte qu'on a.
1: C'est que des grands objets ?
0: Que des grands objets.
1: Hop.
0: Oh là là, alors, je vais vous le décrire. Il y a devant moi un coussin, un petit coussin, un peu plat, plein de couleurs. Du soleil, du rouge, du jaune, du bleu, un beau motif. Donc, ça me dit que Dieu s'assoit beaucoup avec vous. Je ne sais pas. Vous aimez oui. vous asseoir avec Dieu.
1: Oui, dans les deux sens, je pense. Alors, c'est marrant parce que je n'avais pas du tout pensé aux couleurs, aux motifs. J'ai juste pensé à un coussin.
0: Un coussin. Donc, c'est un coussin qui aurait pu être un autre coussin.
1: Ou un oreiller. De fait, c'est mon coussin de prière sur lequel donc, je m'assois avec Dieu depuis des années là-dessus. mais...
0: Je le mets sur le sac.
1: pourquoi j'ai choisi ça ? Enfin, ça aurait pu être vraiment un oreiller. Hein.
0: Oui.
1: En fait, pour moi, Dieu, c'est vraiment mon refuge. Enfin, c'est vraiment le refuge de ma vie, là où je trouve de la paix, là où je trouve le repos. Et je pense que j'ai énormément de chance d'avoir une relation très, très apaisée à Dieu. Dans le sens où j'ai l'impression que quoi qu'il puisse m'arriver dans ma vie, plus ou moins de difficultés, plus ou moins de problèmes dans mon histoire, familiale notamment, en fait, Dieu a toujours été source de grande paix. Et malgré tous les tourbillons à la surface, en fait, si je descends au fond de moi, je sais que Dieu est présent et qu'il y a un amour infini qui m'anime depuis que j'ai rencontré Dieu dans ma vie, qui me porte. Et voilà, donc c'est très reposant.
0: C'est le fameux « le Seigneur est mon berger ». Et avec lui, il me mène vers des prés d'herbe fraîche où il me fait reposer.
1: Exactement. Enfin,
0: quand je vous écoutais, j'ai eu ce psaume qui est remonté à mon esprit. Le Dieu qui vous permet de souffler. Parce que ce que vous vivez aussi dans votre vie personnelle, dans votre travail, vous êtes confronté aussi à des situations difficiles.
1: Bien sûr.
0: Et Dieu, c'est votre sas. C'est celui à qui vous déversez aussi peut-être tout ça.
1: Oui. Et puis c'est là où je retrouve de la force, où je sais que je peux toujours compter sur le fait que malgré tout ce que je peux ne pas comprendre, ce qui peut me révolter, me mettre en colère, surtout par rapport effectivement aux situations que je rencontre, situations extrêmement violentes, à la misère des personnes exilées dans les rues. En fait, je suis convaincue qu'au-delà de tout ça, il y a quelque chose de mystérieux qui se joue parce que je sens en moi cet amour absolu que Dieu a pour moi, qui fait que j'existe aujourd'hui sur Terre et qui me porte. Et c'est aussi ce qui fait, je pense, que comme je crois dans cet amour absolu, j'y crois pour toutes les personnes. Je pense que toutes et tous, on est dignes d'être aimés et on est aimés infiniment. Et de là doit découler une certaine justice, égalité entre nous, ce à quoi je travaille.
0: Ce coussin, il est pour tous.
1: Oui, on pourrait y accueillir tout le monde, oui.
0: Il y a idéalement. Quelque chose de pouvoir communier à ce repos que Dieu nous donne et de croire aussi peut-être, vous me dites si je vais trop loin, si ce n'est pas votre pensée, mais de croire peut-être que Dieu compte sur nous aussi pour que l'œuvre, le repos qu'il veut donner, il aille vraiment, quoi. Il y aille aux autres. Il y a quelque chose de la collaboration dans la mission.
1: Oui. Ah oui, carrément.
0: Parce que vous ne parlez pas de Dieu explicitement dans ce que vous faites.
1: Oui. Dans ce que je fais, non, pas du tout. J'ai l'impression que moi, la manière dont je parle de Dieu, c'est beaucoup par mes actes, par ma manière de m'engager, d'être au monde. De fait, je suis quand même pas mal dans des milieux où les personnes ne sont pas du tout croyantes ou très éloignées de Dieu ou quoi. Donc ça m'amène à, au bout d'un moment, en parler assez facilement et à relier quand même beaucoup mon engagement au fait que je sois croyante, chrétienne. Et ça interroge énormément dans des milieux notamment très à gauche.
0: Donc notamment vous montrez votre foi par les actes. Un peu comme Saint-Jacques qui disait... montre-moi ta foi par les œuvres. Ça résonne beaucoup pour vous.
1: Oui, moi j'ai l'impression que ce serait... c'est peut-être des mots un peu forts, mais j'ai l'impression que c'est hypocrite de se dire croyant sans mettre ça en acte. Enfin, moi, je serais incapable de seulement prier et ne pas du tout mettre ma vie en cohérence avec ce que demande l'Évangile. Alors peut-être que du coup, je le fais un peu trop dans l'autre sens. Je suis beaucoup dans les actes et peut-être un peu moins dans la prière, mais l'Évangile nous appelle à une radicalité. Et notamment, moi, ce que j'y lis en premier, c'est la radicalité de l'engagement auprès des personnes qui sont aux périphéries. Et donc, tout le reste découle de ça. Et l'Évangile nous appelle à une radicalité d'amour aussi, mais un amour juste et vrai, et du coup, un amour exigeant qui se bat dans des choses qui ne sont pas toujours faciles, d'ailleurs.
0: Moi, ça me parle d'une image que j'ai en tête de transpirer de Dieu. Il y a quelque chose de... il faut que tout ce qu'on fait, tout notre être est habité. Et moi, je sens dans ce que vous nous partagez que votre désir, c'est que tout ce que vous faites, tout votre être soit habité par Dieu. Ce Dieu qui est la source du repos pour vous, il a agi dans votre vie, il agit, j'en suis sûr, ce n'est pas une question. Est-ce que vous pouvez nous partager un moment, même si ce n'est pas forcément très facile parfois, mais un moment où vous avez vu une trace de Dieu dans votre vie, Malo?
1: Oui, oui, carrément. Bah, je pense que j'ai pensé à deux moments, enfin, périodes de ma vie assez fortes, intenses. La première, c'est quand même que j'ai perdu mon père quand j'avais 20 ans, de manière assez brusque. C'était très soudain. Et c'était vraiment quelques semaines avant que je parte en volontariat humanitaire au Togo pendant un an. Donc, c'était une période très étrange et très intense de ma vie. Et en fait, contrairement aux apparences et à ce qu'on aurait pu imaginer, en fait, j'étais en paix. J'avais une espèce de paix et de... pas de joie, parce que c'était une période de deuil, mais... Enfin, si, d'une certaine manière, je pense qu'il y avait quand même une sorte de joie profonde et de... Et en tout cas, d'apaisement très mystérieux, que je comprenais absolument pas sur le moment. Enfin, les jours après la mort de mon père, et puis toute l'année qui a suivi, où j'étais, du coup, au Togo, où je sentais qu'en fait, malgré tout ce qui se passait, j'étais portée... à la fois, c'était la première fois où je sentais quand même... beaucoup que j'étais portée par les prières d'énormément de monde et que j'étais bien entourée et qu'en fait, au fond de moi, la mer était calme parce que je savais que j'étais entre les mains de Dieu et que dans cette période ultra difficile, il y avait quelque chose qui me dépassait, mais je sentais toujours cette puissance d'amour en moi.
0: Et ça, ce n'est pas un déni de la réalité. C'est de dire, OK, là, il y a un fracas, mais vous avez cherché au fond de vous, vous avez dit, Dieu est là.
1: Oui. Oui, et je pense que j'ai peut-être senti à ce moment-là précis que Dieu est vraiment là dans les moments difficiles, dans les souffrances, et ça n'annule pas du tout la souffrance.
0: C'est ça.
1: Enfin, ça n'annule pas la mort de quelqu'un, par exemple, mais ça permet de l'accompagner, en tout cas. Et une deuxième période où j'ai vraiment senti la main de Dieu, c'est effectivement quand je suis partie donc aux frontières, bon, c'est un bien grand mot, mais je suis partie d'abord à Calais, puis à Lesbos, donc une île.
0: C'était quelle période ?
1: En Grèce. C'était il y a un an, enfin je suis revenue il y a tout pile un an.
0: D'accord.
1: Non, je suis revenue de Lesbos il y a tout pile un an.
0: Donc bon, en 2025.
1: C'était il y a quelques mois en tout cas. Et je sentais depuis longtemps, enfin depuis des mois, voire plus, que j'avais un peu cet appel d'aller aux frontières parce qu'il s'y jouait quelque chose de bien particulier. Et effectivement, il s'y joue quelque chose d'une misère humaine énorme, d'une injustice dingue. Au-delà de ça, bon, politiquement, c'est hyper intéressant, très révoltant. Et moi, j'avais besoin de comprendre, de voir par mes propres yeux ce qui s'y passait, de rencontrer des personnes, d'être en immersion physiquement sur le terrain. Mais il fallait pas passer au-delà d'obstacles de... en fait, il fallait que je me détache de beaucoup de choses, de ma petite vie confortable parisienne avec tous mes amis, mon cercle social, mon appart, mon boulot, mon CDI, mon salaire. Et j'ai un peu abandonné tout ça, mais en suivant un appel très profond. Donc, c'était pas pareil, c'était pas un sacrifice, mais c'était des petits efforts. Me dire, OK, j'aurai plus de salaire, je vais en bénévolat à Calais, dans une ville qui est quand même pas très belle.
0: On salue ceux qui habitent Calais.
1: Qui est belle par d'autres aspects, mais et voilà, pour m'y engager et pour comprendre d'abord et pour rencontrer.
0: Et vous avez trouvé Dieu là-dedans ? Vous avez trouvé Dieu à Calais ?
1: Oui, j'ai trouvé Dieu à Calais, je pense. Alors par mille choses, par mille aspects dont je pourrais parler pendant des heures, mais en tout cas, j'ai senti au fond de moi que ma place quelque part était là, enfin que c'était juste que je sois là, que c'était juste que j'aille au fin fond des jungles, comme on dit. Au fin fond de la misère, pour rencontrer les personnes qui vivent cette misère. Et en même temps, je l'ai aussi rencontré énormément par toutes les personnes qui sont très engagées depuis des années, voire des décennies, et qui sont... c'est énormément de personnes très inspirantes qui m'ont pas mal bousculée, oui, et qui restent engagées dans cette lutte pour la justice sociale, malgré tout le désespoir humain apparent, notamment des politiques qui sont de pire en pire. Donc, ouais, Dieu, je l'ai vraiment vu là-bas, oui.
0: Dieu à Calais, Dieu auprès de ceux qui s'engagent, Dieu auprès de ceux qui ont envie de s'en sortir aussi et qui cassent peut-être quelques clichés qu'on peut avoir sur les personnes marginalisées, exilées. D'aller à la rencontre, de mettre un visage, ça change souvent des idées. Est-ce que vous êtes d'accord avec ça?
1: Ah bah oui, carrément, je pense que c'est nécessaire. Et moi, je suis pour qu'il y ait beaucoup plus de lieux de, ouais, de rencontres dans la société aujourd'hui. Je pense que ça pourrait changer énormément de problèmes et de fractures sociales. Oui.
0: Eh bien, on va continuer ce voyage ensemble, aller aux frontières de qui est Dieu, de qui vous êtes et de qui vous inspire. Et on va découvrir ça dans la suite de Me Voici.
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0: Vous êtes toujours à l'écoute de Me Voici. On est avec Malo et on continue ce petit parcours avec notre sac à dos et notre coussin à la rencontre de qui est Dieu pour vous. Et dans Me Voici, on veut terminer, parce qu'on arrive déjà vers la fin, hein, on veut terminer notre échange par croire qu'en fait, on n'arrive pas comme ça tout seul. Il y a des gens qui nous inspirent et qu'on pourrait peut-être partager, qui pourraient inspirer d'autres personnes. Alors généralement, je demande une personne et vous m'avez dit, bon, deux, allez, trois. C'est à vous, Malo, présentez-nous ces trois figures de croyantes,
1: oui,
0: qui vous ont inspiré.
1: Oui. Alors, je vais aller dans un ordre chronologique décroissant, mais...
0: on vous suit.
1: Non, peut-être la première à laquelle j'ai pensé spontanément, mais que je ne connais pas tant, mais c'est Madeleine Delbrel, qui était... Bon, évidemment, oui, quand on me connaît un peu, c'est logique.
0: Elle n'est pas si connue, effectivement.
1: Elle n'est pas si connue.
0: Qui elle est.
1: Oui, et je ne connais pas tant de choses que ça d'elle, mais elle était assistante sociale, elle vivait à Ivry. Et moi, je pense que ce qui me parle pas mal dans ce qu'elle était, c'est que je me reconnais un peu dans sa démarche de, par l'expérience, comprendre mieux ce que vivent les personnes marginalisées. Et elle, elle a vraiment, elle s'est engagée, pareil, dans les périphéries de la société, en allant physiquement faire l'expérience de, voilà, être assistante sociale auprès des ménages hyper précaires et ne pas, peut-être, sans aucune condescendance envers un métier, voilà, qui est pas facile. Donc voilà.
0: Madeleine Delbrel.
1: Oui, mais je vous invite à creuser un peu plus, comme moi je vais creuser un peu plus pourquoi cette figure me parle. Et ensuite, bah, je dirais évidemment Mère Teresa, c'est un grand classique, mais elle m'a quand même pas mal inspirée depuis que je suis assez petite. Je pense dans sa puissance d'amour et sa radicalité d'amour, c'est-à-dire tout donner par amour. Et enfin, vraiment, c'est quand même une communauté religieuse qui est hyper impressionnante par oui, leur faculté à tout lâcher et être absolument dans le dénuement au plus proche des personnes qui sont dans la souffrance. Et aussi, elle me marque aussi par son audace. Enfin, en fait, si on regarde un peu ce qu'elle a fait dans sa vie, elle pouvait faire des sit-ins toute seule pour demander des changements structurels. Voilà, oui, elle savait parler et demander des choses et en fait ça marchait et je pense que cette audace-là, elle est, enfin moi, elle m'inspire énormément et voilà. Donc merci Mère Teresa. Et la troisième personne, je pense que une figure de l'Évangile qui me parle pas mal, c'est Marie Madeleine. Aussi dans, je vais employer le même terme, mais dans sa puissance d'amour et dans sa puissance de sa capacité à se laisser aller à cet amour fou pour le Christ. Enfin, c'est vraiment un amour fou où elle se jette à ses pieds, elle explose en larmes, enfin très très expressive, très voilà, très très à l'aise dans le fait d'exprimer tout l'amour qu'elle a pour le Christ et du coup de se donner totalement. Et aussi, je pense qu'elle a un côté rassurant où on dit toujours que c'était une grande pécheresse et elle est très consciente de sa petitesse. Et moi, je me dis que, enfin, j'ai envie de lui ressembler, quoi, et de me dire, mais en fait, oui, je suis minuscule, mais je sens que je suis aimée infiniment par le Christ et que du coup, j'ai envie de redonner quelque chose de cet amour infini. Et moi, j'ai toujours, j'ai envie de toujours apprendre à mieux aimer. Et je pense que c'est un apprentissage constant dans la vie.
0: C'est tout un chemin, comme on dit. Oui, Marie-Madeleine, qui effectivement n'était pas la plus qualifiée sur son CV pour être l'apôtre des apôtres, quoi, voilà. Pour être celle qui...
1: Mais la plus qualifiée aux yeux du Christ.
0: C'est ça. Le Christ, par son amour, l'a qualifiée comme il nous qualifie. Et comme il qualifie chacun de nous. Et je crois que il y a quelque chose dans ces trois figures de femmes qui nous montrent que dans leur vulnérabilité, elles n'ont pas été des femmes extraordinaires aux yeux du monde, mais quelque chose du quotidien. Elles ont été là. Elles ont été là où elles pouvaient être.
1: Oui.
0: Et ça, c'est touchant, c'est bon, c'est beau. Merci Malo pour ces trois figures de croyantes, inspirantes. Moi, je voulais vous remercier aussi pour l'audace de venir parler, de venir oser dire quelque chose et dire, mais ce que je vis, c'est ça. Et Dieu est là parce qu'il est là, et non pas parce que je suis super, incroyable, plus forte que les autres, mais parce qu'il m'aime. Et ça, je trouve ça beau. Merci Malo, ça me parle beaucoup.
1: Merci Luciano.
0: Et je, à la fin, parce qu'on est déjà à la fin de notre entretien, j'ai envie de reparler de ce sac à dos qui m'a beaucoup touché. Parce que ce sac à dos que je reprends un peu dans ma main là, il m'appelle, moi en tout cas, à parfois bouger, à me laisser déplacer. Vous avez utilisé ce terme-là, me laisser déplacer, à sortir des étiquettes, hein, commencer par une étiquette, à sortir des clichés et à parfois vider mon sac pour les autres, pour pouvoir remplir, non pas pour me servir de l'autre, mais pour me dire, mais waouh, ça c'est une belle expérience que j'ai vécue. Et je crois que le sac à dos de ma vie, en sortant de cet entretien, ben, il va être rempli de quelque chose de beau, d'essayer d'aller voir les gens marginalisés, d'aller voir... Non pas pour dire ça fait du bien, c'est beau Luciano, hein, mais dire mais hey, t'as quelque chose à raconter, à quelqu'un à rencontrer. Donc un sac à dos qui m'invite à aller aux frontières, à aller à la rencontre et à oser. Eh bien merci de nous avoir suivis, vous qui nous écoutez. On se dit à bientôt pour un nouvel épisode de Me Voici sur RCF Notre-Dame et sur JDS.tv. À bientôt.

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2: Bonjour à tous. La fête de la musique va résonner dans les villes et villages français ce week-end. Elle rassemble chaque année 1 million de musiciens et chanteurs amateurs. 18 000 concerts sont organisés tous les ans sur une ou deux journées. Pour autant, seulement 109 000 artistes-auteurs vivent principalement de leurs droits d'auteur. Seule une poignée arrive à tirer leur épingle du jeu et à faire de leur passion leur métier. Olivier Tenelier en fait partie. Cet artiste slammer, plus connu sous le nom d'Eureka, a trouvé la formule magique pour vivre de sa musique. Et bonne nouvelle, il est avec nous aujourd'hui pour nous partager sa recette. Bienvenue dans l'écho en commun.
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2: Bonjour Olivier Tenelier.
3: Bonjour Bérangère, bonjour à tous.
2: Comment est-ce que vous préférez que je vous appelle, Olivier Tenelier ou Eureka, votre
3: alors,
2: nom de scène?
3: Il y a 10 ans sur RCF, je m'appelais Olivier Tenelier, là vous pouvez m'appeler Eureka si vous le souhaitez.
2: Alors il se peut que je m'adresse aux deux lors de cet échange, ne soyez pas trop étonnés. En fonction de mes questions, je me retournerai soit vers Olivier, ex-animateur et journaliste sur cette antenne, vous venez de le dire, devenu homme d'affaires qui sait gérer son business et sa communication, ou soit je m'adresserai à l'artiste slammer Eureka qui a réussi à passer du statut d'amateur qui n'ose pas se lancer à celui de professionnel complètement assumé, voire même épanoui. Vous confirmez l'apothéose ou je dois doser un peu ?
3: Non, je suis très heureux effectivement. J'étais très heureux de travailler ici, mais c'est vrai que oser s'écouter vraiment et suivre sa petite voix intérieure, devenir slammer, c'était vraiment un rêve d'enfant, donc je suis très épanoui.
2: Votre ascension, mais surtout votre stratégie, votre mindset et vos actions pour passer de l'ombre à la lumière, vous les racontez dans un livre sorti le 6 mai dernier. Vous l'avez nommé très naturellement « Oui, tu peux vivre de ta musique ». Le livre est édité chez Jiji. Dans l'inconscient collectif, Olivier, vivre de sa musique est une question de chance. Mais pour vous, c'est une question de méthode. Vous pouvez nous en dire un peu plus ?
3: Oui, en fait, beaucoup d'artistes aujourd'hui sont coincés dans un schéma mental qui consiste à se dire « je fais de mon mieux, je fais des petits concerts, j'enregistre quelques morceaux, je les poste sur les réseaux et puis j'attends qu'un label, qu'une maison de disques jette son dévolu sur moi. » Et le problème, c'est qu'aujourd'hui, en 2026, l'industrie musicale ne fonctionne plus du tout comme ça. Aujourd'hui, si vous voulez vivre de votre musique, c'est vraiment le premier chapitre du livre. Il faut passer de l'état d'artiste à l'état d'artiste entrepreneur. Qu'est-ce que je veux dire par là ? C'est que vous devez vous considérer comme une toute petite entreprise et raisonner comme un entrepreneur, c'est-à-dire faire en sorte que votre musique, vous la considériez comme un produit. Votre marché, ce sont vos fans, donc c'est eux qu'il faut séduire, qu'il faut satisfaire. Et puis, votre nom de scène, ça doit être considéré dans votre tête comme une marque à faire rayonner. Alors, je sais que ça peut parfois électriser un peu certains artistes quand on parle comme ça, parce qu'ils se disent, mais au fond, moi, je veux juste être artiste et j'ai pas envie de m'embêter avec tout ça. Malheureusement ou heureusement, moi, je considère que c'est une opportunité. Aujourd'hui, il y a beaucoup d'artistes qui arrivent à se développer, mais ce truc-là, c'est la condition sine qua non, se voir comme un artiste entrepreneur.
2: Sur la dernière page de couverture de votre livre, on peut lire que cet ouvrage est le guide clair et concret que vous auriez aimé avoir au départ. La feuille de route que vous avez construite et validée sur le terrain en partant de zéro. Car je précise qu'à 31 ans, après 12 ans à rêver de devenir slammer, vous lâchez votre métier d'animateur journaliste sans réseau, sans label ni piston. Alors moi je fais une micro-parenthèse là pour balayer la question des mes 10 ans. Pas de piston, pas de réseau alors que vous travaillez en radio, c'est possible ça ?
3: Ah oui, parce que sur RCF, on n'était pas forcément spécialement câblé sur ce que j'appelle l'industrie musicale. L'industrie musicale, c'est les salles de spectacle, c'est les festivals, c'est les tourneurs. Et non, très honnêtement, moi, les émissions que j'animais ici m'ont pas permis d'avoir plusieurs contacts dans l'industrie musicale. Donc, j'ai tout fait.
2: C'était une émission plus interactive qui s'appelait À votre service à l'époque.
3: Exactement.
2: Certains auditeurs pourront s'en souvenir, évidemment. Ils auront peut-être aussi reconnu votre voix. Alors voilà, la vérité rétablie. Donc, vous sautez dans le vide. Mais où avez-vous trouvé la force, l'énergie, voire même le courage de tout quitter et de démarrer une nouvelle vie, je rappelle, à 31 ans. On n'a pas 20 ans, on n'a pas 22 ans, on n'en a pas non plus 50, mais ça reste un âge qui, des fois, nous empêche d'avancer.
3: C'est ça. Et bien, en fait, figurez-vous qu'il y a 10 ans, j'ai été absolument persuadé d'avoir rencontré la femme de ma vie. On devait se marier. Et puis, cette femme a choisi de me quitter très peu de temps avant le mariage. Et en fait, pour moi, ça a été un déclic de me dire, je refuse de penser que Dieu ou que la vie puisse me faire ce coup-là gratuitement. Donc, je vais choisir de voir ça comme une opportunité et de me dire, au fond, c'est quoi le cadeau caché dans cette situation ? Et là, le cadeau caché, je me suis dit, pour la première fois de ma vie, j'ai l'impression que je n'ai plus rien à perdre. Donc, toutes les peurs qu'on peut avoir en tant qu'artiste, ça va être difficile, je vais pas y arriver, il faut de la chance. D'un coup, toutes ces peurs n'existaient plus. La seule chose qui me tenait encore en vie, c'était mon désir de faire de la musique, mon métier.
2: Et quel cadeau, puisque 10 ans plus tard, Eureka dépasse les 2000 concerts en France, en Suisse, en Belgique et au Canada. Vous avez aussi assuré les premières parties de Grand Corps Malade, Vianney et Natacha Saint-Pierre. Et malgré ces belles rencontres et les cadeaux que la vie vous offre, comme tout bon entrepreneur, le terme que vous avez utilisé pour vous présenter, vous vivez des échecs et vous les racontez d'ailleurs, ces échecs. Vous les racontez naturellement dans votre livre, tout comme les peurs ou les doutes qui vous habitent encore aujourd'hui. Pourquoi est-ce si important pour vous de tout partager ?
3: Parce que, comme n'importe quel entrepreneur, je suis sûr qu'il y a des chefs d'entreprise qui nous écoutent aujourd'hui, ils savent bien en fait que c'est les échecs qui nous enseignent le plus, qui sont les plus formateurs. Et à chaque fois, si on a le réflexe après un échec, un concert qui s'est pas bien passé, une séance d'enregistrement qui a été ratée, de se dire, qu'est-ce que je peux faire différemment la prochaine fois pour progresser ? Pour moi, c'est le meilleur levier pour avancer vite et bien.
2: Vous pouvez nous raconter un peu un doute, une peur, un échec que vous avez pu vivre ?
3: L'un de mes premiers concerts, c'était une salle quasiment vide. J'arrive, j'avais loué une salle qui faisait à peu près 400 places. Dans la salle, il y avait une trentaine de personnes. Donc là, vous avez le responsable de la salle qui vient vous trouver dans les coulisses et qui vous dit, qu'est-ce qu'on fait, il y a 30 personnes. Vous lui dites, de toute façon, on va faire le concert, au moins pour les 30 qui sont là, puis on déprimera plus tard. Sorti de là, vous vous dites, là j'ai deux choix, c'est soit j'arrête tout parce que je me laisse démoraliser par l'échec, soit je me sers de cette rage et de cette tristesse et de cette colère que je ressens après ça pour me dire qu'est-ce que je peux faire différemment. Et en l'occurrence, je me suis dit, clairement, il faut que je revoie totalement ma façon de communiquer, de remplir mes dates. Et donc, j'ai développé toute une stratégie sur BilletReduc, sur TikTok. Et voyez, c'est rien, mais c'est juste le réflexe en fait, de considérer chaque échec comme un cadeau, une fois de plus.
2: Mais là, en l'occurrence, 400 places, est-ce que c'est une mauvaise estimation de la jauge ? Est-ce que c'est quoi, en fait, le problème ? Au-delà de la communication que vous venez d'évoquer.
3: Alors, c'est quand même très largement la communication, mais là, en l'occurrence, oui, c'était les yeux plus gros que le ventre. C'était, il vaut toujours mieux, moi, c'est ce que je raconte dans le livre, il vaut mieux booker des salles où vous risquez d'avoir une liste d'attente, et tant mieux, ça envoie un signal très positif à tout le monde, plutôt que d'avoir une trop grande salle et des places vides à la fin.
2: En 2015, vous fondez votre label, J'ai trouvé production, référence à Eureka, j'imagine. Ça me fait sourire, pardon, mais j'adore cette façon que vous avez de réfléchir, de penser et de créer. Vous écrivez donc vos titres, vous menez en parallèle de vos concerts de nombreuses actions en collège, lycée et entreprise. Pourquoi ce choix ?
3: C'est aussi un des leviers que j'évoque dans le livre, c'est que beaucoup d'artistes aujourd'hui ne perçoivent pas que pour vivre de sa musique, il faut avoir une vision que j'appelle à 360 degrés. Il y a toute une source de revenus qui sont les revenus classiques, c'est-à-dire jouer dans des salles de spectacle, vendre des concerts, toucher des droits d'auteur, des droits voisins, tout ça, je le raconte dans le livre. Mais il y a aussi la partie à la fin dans le livre où je dis, en plus de tout ça, il y a des choses un peu plus inattendues qu'on peut faire. Et c'est vrai que, mine de rien, si vous avez un talent pour un instrument de musique ou pour, comme moi, l'écriture du slam, faire des ateliers ou des petits concerts dans des collèges ou faire des team building, par exemple, autour du slam dans les entreprises, c'est des choses qui vous permettent déjà d'avoir un complément de revenus et aussi de vous faire connaître. Vous n'imaginez pas le nombre de dates que j'ai décrochées dans des théâtres ou dans des festivals publics à partir d'une prestation dans un collège ou dans un lycée ou dans une entreprise où quelqu'un m'a dit « Ah, mais c'est trop bien, je vais en parler à mon frère, je vais en parler à ma cousine, etc. » Pour moi, l'idée, c'est vraiment essayer de mettre son talent au service de tout le monde. Et en fait, ce qui est formidable quand on est artiste, c'est que tout le monde écoute de la musique et donc vous pouvez vraiment servir un maximum de gens si vous avez cet état d'esprit de ne pas rester focus juste sur les leviers traditionnels.
2: Vous avez parlé d'une vision 360, c'est aussi une vision très entrepreneuriale, de ne jamais mettre tous ses œufs dans le même panier, c'est exactement ce que vous faites. C'est une stratégie aussi, une nécessité pour se diversifier, on l'a entendu. 2024 fut une année pleine de surprises pour vous. Vous recevez 4 prix musicaux professionnels, pas un, je vais en préciser, 2, 3, 4.
3: Alors ça c'est entre 2016 et 2024 les 4 prix, je ne les ai pas eu tous la même année.
2: C'est quand même extraordinaire.
3: Mais c'est sympa.
2: Oui. Ah oui. Et votre slam, Le Mystère de la Chambre Rose, est sélectionné par le ministère de l'Éducation nationale pour figurer au programme du bac de français. À ce moment-là, vous êtes fier, vous êtes surpris. Comment vous réagissez quand vous l'apprenez ?
3: Alors, je suis très fier. Et ça, vous voyez, c'est un très bon exemple de qu'est-ce que se diversifier comme artiste peut vous amener comme bénéfice? C'est-à-dire qu'au départ, moi j'ai appris ça, hein, c'est les sujets du bac de français, il y a une partie qui est décidée au niveau national et puis il y a une partie qui est décidée au niveau plus local, par académie. Et c'est plusieurs établissements où j'étais intervenu, c'est des professeurs en fait qui ont soumis à la base cette idée. Et le fait d'avoir cette carte de visite, de dire, ben voilà, je suis quand même un auteur vivant qui est étudié au bac de français, ce qui est très sympa, ça vous permet ensuite d'aller voir des salles de spectacle et de dire, hé, regardez, j'ai fait ça. Et voyez, c'est pour ça qu'en fait, il ne faut jamais être fermé à rien et que, encore une fois, c'est si vous mettez vos talents au service du plus de monde possible, ça finit toujours par avoir des retombées vertueuses.
2: Et qu'est-ce que cela a changé ou a représenté pour vous?
3: Oh, bah, c'était déjà une sorte de reconnaissance. Je me suis dit que, effectivement, ce que j'écrivais était digne d'être étudié, donc ça, j'étais plutôt content. Et puis, voilà. Et puis, c'est vrai que pour l'entrepreneur que je suis, bah, pouvoir dire à une salle de spectacle, vous allez pouvoir peut-être organiser après le concert ce qu'on appelle un bord de scène, c'est-à-dire un moment d'échange un peu privilégié avec le public qui veut s'inscrire pour ce moment-là. Et ben voilà, de pouvoir échanger sur une expérience comme celle-là et sur tout le reste, c'est petit à petit, centimètre par centimètre, essayer de gagner en visibilité, en crédibilité et laisser transparaître qui vous êtes et ce que vous faites.
2: Et ça marche parce que votre label génère aujourd'hui plus de 30 000 euros de chiffre d'affaires par mois. On ne parle pas par an, là. Qu'est-ce que cela inclut ?
3: C'est le fruit de toutes les sources de revenus que je détaille dans le livre, c'est-à-dire la principale source de revenus pour un artiste aujourd'hui, c'est vraiment la vente de dates de concert. Beaucoup d'artistes s'imaginent qu'on peut vivre du streaming. Pour moi, c'est une hérésie de penser ça. Le streaming, moi, ça représente vraiment une goutte d'eau dans mes revenus.
2: Combien? 2%, 1%, moins de 10%?
3: Je pourrais pas le chiffrer en pourcentage, mais je touche par mois une centaine d'euros avec le streaming. Ouais. Donc, c'est pas, évidemment pas suffisant. Et c'est ça le problème, vous voyez, c'est que beaucoup d'artistes ont tellement une vision réduite qu'ils se disent, mais c'est impossible de vivre de sa musique. Donc, il y a la vente des dates de concert, ça, c'est vraiment, je dirais que c'est 60% de mon chiffre d'affaires mensuel. Ensuite, vous avez bah, effectivement tout ce qu'on appelle les actions culturelles dans des médiathèques, dans les salles de spectacle, les ateliers d'écriture. Vous voyez, c'est très bête, mais le fait qu'un éditeur m'ait contacté pour écrire ce livre sur comment vivre de sa musique, je sais que je vais pouvoir proposer en quelques temps aussi peut-être des ateliers ou des conférences sur des salles de spectacle qui vont permettre justement aussi d'avoir un complément de revenus. Donc c'est une boule de neige vertueuse.
2: Les droits SACEM.
3: Et puis il y a les droits SACEM et les droits d'auteur, donc SACEM et ce qu'on appelle aussi les droits voisins, qui représentent aussi une source de revenus assez importante. Mais clairement, c'est le booking qui représente la plus grosse source de revenus.
2: Vous parlez du merchandising aussi dans votre livre. De quoi s'agit-il ?
3: Le merchandising, c'est, vous savez, quand vous avez à la fin du concert une petite table avec un stand, vous proposez bah, vos albums, votre CD, votre vinyle. Il y a encore beaucoup de gens, ça c'est une découverte que j'ai faite, encore beaucoup de gens qui sont très attachés au format physique, ne serait-ce parce que vous pouvez déjà avoir une dédicace de l'artiste. Et puis en plus, moi, dans mon CD, dans mon vinyle, vraiment, j'ai mis beaucoup de bonus pour que les gens qui achètent le format physique soient privilégiés par rapport à la version streaming. Voilà, ça peut être aussi des stylos, des mugs. Pas les t-shirts, parce que ce que je raconte dans le livre, c'est que c'est très pénible les textiles. D'abord parce qu'il y a une question de taille que vous ne pouvez pas prévoir, ou en tout cas difficilement, de coloris, ça se froisse un peu, c'est pas ce qui est le plus simple à vendre, contrairement aux idées reçues. Mais oui, tout ce qui est les petits objets en lien avec votre univers, hein, ça c'est un truc qu'il faut travailler aussi. Moi je fais du slam, c'est des personnes qui sont sensibles au texte, a priori, qui vont m'écouter, donc je vais vendre des carnets, des agendas, des stylos. Et puis comme j'ai un concept qui consiste à terminer chacun de mes textes par ce qu'on appelle un twist, c'est-à-dire un retournement de situation surprenant à la fin de l'histoire, je fais aussi des petits casse-têtes, des petites énigmes en lien avec ça.
2: La vraie barrière pour un artiste n'est pas économique, c'est ce que vous dites dans votre livre, car dans l'industrie de la musique, les sources de revenus sont multiples, on l'a entendu, hein. Elles sont accessibles et elles sont réelles, vous venez de le dire à l'instant. Les vraies barrières sont dans nos têtes. Comment se libérer de ces chaînes invisibles, selon vous?
3: Alors, je cite dans le prologue notamment quatre idées reçues qui sont extrêmement pénalisantes quand on les a en tête, et on les a tous en tête parce que c'est ce que la société nous dit inconsciemment sur le métier de musicien. Je vais vous en citer une, Bérangère. Il y a une idée reçue, je pense que c'est la plus tenace, c'est « il faut être célèbre pour vivre de sa musique ». Et les gens s'imaginent que les artistes, c'est soit les stars millionnaires qu'on voit sur les réseaux avec des millions d'abonnés ou à la télé, soit, en gros, des gens qui crèvent de faim dans une chambre de bonne, dans une chambre mansardée.
2: Il y a un entre-deux.
3: En fait, la majorité des artistes qui vivent de leur musique, c'est des gens comme moi qui sont sur un secteur de niche. Je pense que peu de gens me connaissent encore en France, statistiquement, par rapport à l'ensemble de la population. Par contre, les gens qui s'intéressent au slam me connaissent parce que je fais partie de la dizaine d'artistes slameurs, slameuses qui vident ce métier à plein temps. Du coup, l'idée, c'est vraiment de se dire, bah, un exercice tout bête, vous allez voir la salle de concert la plus proche de chez vous, regardez les noms. Moi, je suis prêt à parier qu'en dehors des 2-3 têtes d'affiche, les autres groupes, les autres artistes, vous ne les connaissez pas. Et pourtant, je vous assure que c'est des artistes professionnels, par définition, qui gagnent leur vie parce qu'ils font un travail avec un développement de fanbase qui leur permet d'avoir des revenus constants toute l'année.
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2: Bienvenue à vous si vous nous rejoignez à l'instant sur RCF Notre-Dame. Vivre de son art, c'est un rêve pour beaucoup d'artistes. Mais entre les doutes, les préoccupations et les injonctions à se vendre, ce rêve peut vite devenir source de stress ou d'épuisement, voire même de renoncement. Le slammer Olivier Tonnelier, connu sous le pseudo Eureka, a écrit le livre « Oui, tu peux vivre de ta musique ». Il retrace les meilleurs et pires anecdotes de carrière depuis 10 ans, tout en transmettant aux artistes débutants une méthode claire pour vivre de leur musique sans stress ni pression. Ce livre s'est d'ailleurs classé le temps de son premier week-end numéro 1 des ventes Amazon dans la catégorie « Livre de référence sur la musique ». J'ai le sentiment quand même, Olivier et Eureka, là cette fois-ci je peux parler aux deux, que tout ce que vous touchez se transforme en réussite. Les faits se sont peut-être un peu penchés plus longtemps sur votre berceau, vous ne croyez pas ? J'entends par là qu'il y a un peu de chance dans votre parcours.
3: Permettez-moi vraiment de ne pas être d'accord avec ça. Je lutte contre cette idée reçue. Je crois à la chance à hauteur peut-être de 5% maximum dans une carrière d'artiste. Pour moi, on m'a dit une phrase quand j'ai commencé la musique. La chance, c'est la préparation qui rencontre l'opportunité. Ça veut dire que des opportunités, vous allez en avoir. Ça, c'est le hasard, effectivement. Les aléas de la vie, vous ne les maîtrisez pas. Mais ce qui va faire la différence quand vous avez une opportunité, c'est est-ce qu'en amont, vous avez préparé votre projet. Et c'est vraiment le gros du livre. C'est de dire aux artistes, construisez votre vitrine, identifiez votre public, à qui s'adresse votre musique, parce qu'on ne s'adresse pas à tout le monde. Et si cette préparation est bien faite, presque mathématiquement, les opportunités vont arriver parce que les professionnels vont flairer un projet qui est déjà bien ficelé. Et c'est tout l'enjeu aujourd'hui, c'est que les artistes, on le disait au début de l'émission, attendent qu'un label jette son dévolu sur eux, alors qu'en fait, c'est plus on se prépare, plus on va structurer un projet, plus naturellement, des gens vont se dire « dis donc, ça marche bien ton truc, ça m'intéresse, est-ce qu'on peut en parler, etc. etc. »
2: Donc connaître, maîtriser, mais bien aussi avoir étudié son idée, plus qu'une idée. On va parler de votre style musical à présent. Il se démarque par son universalité. Pas de militantisme chez vous, pas de revendication non plus. Eureka explore des thèmes tels que la résilience, la confiance en ses rêves ou la quête de sens. Dans votre livre, vous parlez justement, comme vous venez de le dire à l'instant, du public visé et de la stratégie à mettre en place autour. Le vôtre, il est familial, le public, il est intergénérationnel aussi. Est-ce que vous construisez justement vos textes en fonction de votre public visé ou est-ce que vous construisez vos textes parce que vous incarnez ces textes-là ?
3: Non, je pense qu'il faut partir de qui on est. Je pense que ce serait une très mauvaise idée de construire un projet musical en disant « Ah, je vais tenter de séduire tel public » parce qu'au bout d'un moment, ce serait une sorte de rôle à jouer qui serait épuisant sur le long terme. Par contre, si vous osez vous écouter vraiment, moi c'est vrai que j'aborde dans mes textes des valeurs qui me sont chères, qui sont les miennes, des valeurs plutôt qu'on pourrait qualifier de traditionnelles, la famille, la foi au sens général, ou encore l'entrepreneuriat, effectivement croire en soi, en ses rêves, etc. Et une fois que vous avez fait ça, c'est là qu'il faut faire une pause et se dire « Ok, ce truc-là, ça peut parler à qui ?» Et souvent, c'est dans vos premiers concerts ou vos premiers résultats de stream que vous allez voir justement qui consomme, entre guillemets, votre musique. Et moi, la surprise que j'ai eue, alors c'est vrai que moi j'ai grandi avec du rap français des années 90, IAM, etc. Donc je me suis dit, je vais toucher des gens qui écoutent cette musique-là. Ça, c'est une partie de mon public, mais il y a aussi ce qu'on appelle un avatar quand on doit un peu dessiner notre auditeur ou auditrice type.
2: Ou un persona.
3: Voilà, exactement. Et mon avatar, moi, il se trouve qu'une petite étude de marché m'a permis de constater que c'était un public plutôt féminin, de 42 ans en moyenne, plutôt mère de famille, plutôt conservatrice, plutôt CSP+, légèrement catho sur les bords aussi. Et en fait, on ne va pas se mentir, ça correspond totalement à qui je suis et au thème que j'aborde. Donc je pense que c'est d'abord créer et ensuite, au bout de quelques morceaux, faire une pause et dire « Ok, ça peut parler à qui et qu'est-ce que je vais pouvoir servir en incarnant les valeurs qui sont en moi ?»
2: Les valeurs justement fortes que l'on peut retrouver aussi dans la doctrine sociale de l'Église. Est-ce que ces valeurs ou votre foi, elles s'invitent aussi régulièrement dans votre processus créatif ?
3: Moi, j'ai coutume de dire que ma foi, en fait, elle est tellement naturelle chez moi que je ne me pose même pas la question. Pour moi, la question « est-ce que Dieu existe ?», c'est comme si on demandait « est-ce que l'oxygène existe ?» en fait. C'est-à-dire que c'est tellement naturel que j'y pense pas. Mais je pense que même si j'ai un répertoire totalement profane, je le précise, je ne vais pas de la musique chrétienne, je pense que ce sont des valeurs qui transpire en effet dans mes textes, bien qu'ils soient parfaitement profanes, et souvent à la fin, j'ai fait un concert encore à Mende samedi dernier, et une dame est venue me voir à la fin du concert en me disant « Ah, mais je peux me permettre de vous poser une question, est-ce que vous seriez chrétien ? Parce que j'ai l'impression qu'il y a un peu d'Esprit Saint dans vos textes. » Et je vous assure que vous lisez mes textes, vraiment, il y a peu de choses qui peuvent laisser penser ça, mais voilà, des fois, c'est simplement l'énergie que vous transmettez qui reflète ça.
2: Et combien de personnes aujourd'hui gravitent autour d'Eureka ?
3: Alors, Eureka, pour l'instant, il est tout seul à la tête de son label. J'ai recruté une assistante administrative pour m'aider dans toutes les tâches qui sont du domaine de les contrats, les devis, toutes les choses qui me prennent un temps fou et qui n'apportent pas vraiment de valeur, en tout cas que je peux déléguer facilement. Et puis, j'ai recruté aussi ce qu'on appelle un booker, tout simplement. C'est un commercial qui va vendre vos dates de concert aux salles de spectacle. Pour le reste, pour l'instant, je gère faire tout seul, que ce soit l'artistique évidemment, la communication.
2: Dans votre livre, vous consacrez un chapitre à l'entourage professionnel, je pense notamment au comptable, à l'avocat, au manager, au
3: tourneur. Alors ça, c'est les obligations quand vous montez une boîte, en effet. Vous avez un avocat et un comptable. Après, je fais surtout appel à des prestataires pour des missions ponctuelles.
2: Oui, comme l'attaché de presse, par exemple.
3: Exactement, l'attaché de presse ou redessiner une charte graphique, voilà des choses pour lesquelles je n'ai pas de talent particulier, mais ça reste des missions ponctuelles.
2: Ouais. Vous le dites clairement dans votre livre, bien s'entourer est capital, mais comment savoir que l'on a fait le bon choix? Comment vous choisissez, vous, les bonnes personnes? Parce qu'à un moment donné, vous parlez du comptable et de l'avocat qui sont à côté de la plaque et vous le racontez plutôt bien.
3: Pour le coup, la comptable, je suis bien tombé dès le début. Par contre, c'est vrai que l'avocat, au bout de peut-être 4-5 ans d'aventure musicale et entrepreneuriale, je lui envoyais en plus régulièrement des messages pour dire mais viens me voir en concert, en fait, juste pour voir ce que je fais, peut-être que ça peut t'intéresser et m'aider à m'épauler davantage. Et en fait, je me suis rendu compte qu'à la faveur d'un rendez-vous annuel, on ne se voyait quasiment pas, ce qui était déjà très très mauvais signe. Il était persuadé, je crois, que j'avais une boîte d'informatique ou de multimédia. Et quand j'ai entendu ça, je me suis dit non, mais c'est pas possible, en fait, au bout de 5 ans, d'être entouré par quelqu'un qui ne connaît rien à mon activité. Donc, on s'est séparés très très vite suite à cet épisode-là. J'ai retrouvé une avocate dans la semaine qui a suivi. Et ce qui m'a bien mis la puce à l'oreille de manière positive, c'est qu'elle m'a demandé, elle m'a dit, mais est-ce que tu as une date de concert là prochainement à Lyon où je peux venir te voir? Parce que j'aimerais vraiment comprendre ce que tu fais pour pouvoir mieux te servir.
2: Donc, la cohérence, la fusion quand même, comment vous choisissez? C'est-à-dire en fonction des affinités partagées?
3: Oui, et puis je pense qu'il y a à nouveau une histoire de valeur, de savoir-être aussi. Mine de rien, quand vous recrutez une attachée de presse ou un vendeur, un commercial, c'est les gens qui vont vous représenter. Donc ça veut dire pas faire des mails truffés de fautes d'orthographe, ça veut dire aussi un peu comprendre en sous-texte qui vous êtes et ce que vous incarnez, parce que c'est les gens qui au quotidien vont vous représenter vis-à-vis de vos clients ou de vos partenaires.
2: Et comment concrètement est-ce que vous intégrez des valeurs solidaires dans votre stratégie d'entreprise avec vos partenaires, avec vos prestataires, avec votre fan base aussi si vous le souhaitez?
3: Pour moi, la solidarité, elle s'exprime vraiment à travers des actions en faveur d'associations. Alors j'en parle pas beaucoup dans le livre, parce que j'ai pas forcément envie de le mettre en avant. Mais d'un mot, l'idée de pouvoir justement générer beaucoup en vendant des dates de concert dans des salles importantes me permet ensuite, quand je suis sollicité, là j'étais sollicité par l'Arche récemment, de pouvoir leur faire des prestations soit bénévoles, soit à des prix extrêmement gracieux, parce que comme j'en ai pas besoin finalement pour vivre, ça peut être aussi simplement des moments de partage. Et offrir par exemple, ou à un prix écrasé, une prestation de construction d'un slam collectif par exemple dans une association avec les salariés de l'association ou les bénévoles, voilà, c'est un truc qui me fait plaisir, qui leur fait plaisir aussi. Et c'est comme ça que j'incarne cette dimension solidaire.
2: Et est-ce que selon vous, les artistes indépendants ont plus de liberté aujourd'hui grâce aux plateformes numériques ou non, pas vraiment en fin
3: Alors,
2: de
3: grâce aux réseaux sociaux, oui, clairement. C'est-à-dire que dans les années 60, pour aller percer tout seul, bonne chance, personne ne vous connaissait, vous aviez quoi, le téléphone? Donc c'était pas possible de se faire connaître. C'est justement ça la nouvelle donne depuis l'essor des réseaux sociaux, depuis les années 2000 et celles qui ont suivi, c'est qu'aujourd'hui, vous pouvez vraiment, vous n'avez plus besoin concrètement d'un label pour vous développer. Et c'est aussi ce que j'explique dans le livre, c'est que souvent, les labels, maintenant, ils arrivent plutôt sur le tard, ils attendent que les signaux soient ouverts de votre côté. Et une fois que tout est ouvert, ils commencent à se dire, tiens, est-ce qu'on pourrait travailler ensemble? Et c'est là que c'est magique, parce qu'il y a beaucoup d'artistes aujourd'hui qui restent indépendants, parce qu'ils se disent, j'ai déjà fait tout ça, j'ai déjà fait 80% de la route tout seul.
2: Ça va être votre cas, si on vient vous chercher aujourd'hui, vous
3: Alors moi, j'ai déjà refusé deux propositions de deux filiales, une de M6 et une de Universal. Alors, je les ai surtout refusées parce que j'ai senti dans les échanges, qui ont quand même duré plusieurs semaines à chaque fois, que les personnes, justement, ne comprenaient pas l'ADN et l'identité de mon projet. Et j'avais la persuasion, la conviction que si je les laissais entre leurs mains, justement, mes morceaux, mes dates de concert, etc.,
2: allaient
3: perdre un peu de leur âme et donc de leur succès à la fin. Donc j'ai préféré faire ma route tout seul. Je continue à être attentif aux propositions que je reçois, mais pour l'instant, je suis effectivement bien et épanoui dans cette configuration indépendante.
2: Est-ce que vous pensez que votre label peut jouer un rôle stratégique dans l'univers de la musique ?
3: En tout cas, c'est un peu mon but avec ce livre. C'est-à-dire que c'est un peu de réveiller les consciences et de dire aux artistes débutants, arrêtez d'attendre, arrêtez d'être dans cette forme d'attentisme. Il y a beaucoup d'artistes qui sont vraiment, j'allais dire terrorisés, le mot est peut-être un peu fort, mais en tout cas apeurés à l'idée de monter une boîte. Ça leur paraît un truc incroyable, surtout qu'on est dans un univers où beaucoup d'artistes sont soit intermittents, soit pour les plus téméraires, vont monter simplement une association pour avoir un cadre. Et justement, moi, si j'ai un message à transmettre à travers ce livre, mais c'est oser créer une boîte. D'abord, c'est très beau d'entreprendre. En France, les chefs d'entreprise sont très mal vus, alors que factuellement, c'est eux qui créent de la richesse. Oser, en fait, incarner cette posture d'artiste et cette posture d'entrepreneur, tout simplement parce qu'en fait, les artistes et les chefs d'entreprise, pour moi, sont des gens qui sont faits du même bois. C'est des gens qui ont l'audace de s'exposer, d'innover, de prendre des risques, de tomber, de se relever. Et c'est dommage qu'ils se regardent souvent les deux en un peu du coin de l'œil, alors qu'ils sont vraiment faits du même tonneau.
2: Complémentaire.
3: Tout à fait.
2: Qui dit créer une boîte, dit marché. Qui dit marché musical, dit marché en plein essor. Qui dit marché en plein essor, dit aussi forte concurrence. Quel défi vous allez anticiper ou vous devez anticiper avec la forte concurrence que subit le secteur de la musique ?
3: Alors, vous connaissez la phrase, je crois, qu'on attribue à Oscar Wilde, qui dit « Soyez vous-même parce que les autres sont déjà pris ». Je pense que ça, c'est un ressort de succès qui est très sous-estimé chez les artistes. C'est-à-dire qu'au début, quand on est artiste, on n'ose pas trop vraiment mettre ses tripes sur la table. On fait des morceaux, mais peut-être qu'à un moment donné, on va se censurer, ou on va être un peu consensuel, on va se dire « Ah, ce truc-là, je vais peut-être pas le dire, parce que les gens vont comprendre vraiment qui je suis à l'intérieur de moi. » En fait, j'ai compris que c'était l'inverse. C'est-à-dire que plus vous êtes vous-même, plus vous allez attirer les gens qui vous ressemblent, plus vous allez repousser aussi les gens qui ne vont pas du tout adhérer à ce que vous dites, hein, bien sûr. Ça fait partie du jeu. Mais en tout cas, pour moi, c'est la meilleure façon d'éliminer la concurrence, c'est d'incarner la meilleure version de vous-même. Parce que quand vous êtes vous-même, vous n'avez pas de concurrence sur le marché qui consiste à être vous-même. Donc pour moi, c'est comme ça qu'on élimine la concurrence.
2: Vous allez pouvoir trouver le livre d'Olivier Tonnelier, dit Eureka. Oui, tu peux vivre de ta musique partout en France, sur Amazon, à la Fnac, chez De Citre, aux espaces culturels Leclerc, chez Cultura et chez tous les libraires indépendants. Vous pouvez aussi retrouver toutes les prochaines dates de concerts d'Eureka sur le site eureka-officiel.com.
3: Et j'ajoute que vous pouvez aussi commenter le livre sur le site si vous souhaitez que le dédicace à l'un de vos proches, c'est possible aussi sur eureka-officiel.com.
2: Et pour finir cet entretien, Olivier ou Eureka, quelles sont vos ambitions d'ici 2030?
3: Oh, d'ici 2030, oui. Ok. Alors dans les 4 années qui viennent, je vais tout faire pour continuer à développer ma notoriété, ma visibilité. Ça, c'est vraiment mon gros chantier. Je vais aussi sortir un nouvel album. Je suis vraiment là en ce moment, en tout cas à l'heure où on se parle, dans cette énergie de la transmission. Et j'aimerais vraiment justement pouvoir, parce que le livre a déjà de très bons échos parmi les premiers retours que j'en ai eu de jeunes artistes qui m'ont dit en gros, mais merci justement de dire qu'on peut entreprendre en étant artiste et que c'est pas un gros mot.
2: Et puis vous facilitez le travail, parce que ce que vous avez fait pendant 10 ans, eux vont peut-être pouvoir le faire plus rapidement.
3: C'est ça, là,
2: aussi.
3: C'est vraiment un plan d'action de A à Z. Il y a qu'à suivre les chapitres du livre. Effectivement. Donc ouais, dans cette énergie de la transmission, j'ai pas encore de choses concrètes à proposer, mais j'y travaille en ce moment aussi. Ouais.
2: Bon vent dans la poursuite du développement de votre entreprise. Je vous souhaite de continuer encore longtemps à explorer les thèmes tels que la résilience, la confiance en ses rêves ou la quête de sens, comme quoi on peut concilier musique, finance et responsabilité sociale et humaine d'entreprise. 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
2: Et je vous propose à présent un petit tour vers la pensée sociale chrétienne.
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2: Bonjour Nicolas Masson.
5: Bonjour Bérangère.
2: Vous êtes le président du campus des entrepreneurs dirigeants chrétiens. Et aujourd'hui, vous allez nous parler, en tout cas, vous avez envie de nous parler de solidarité. Parce que dans une société où l'isolement progresse, où chacun peut finir enfermé dans sa fonction, ses objectifs, voire même ses écrans, il y a urgence à repenser la solidarité. Et dans la pensée sociale chrétienne, la solidarité, j'ai un peu le sentiment qu'elle est vue par le prisme seulement d'être gentil. Vous confirmez ?
5: Non, le principe de solidarité est bien au-delà. On imagine que la solidarité, c'est un geste généreux, une bonne œuvre pour ceux qui sont en difficulté. Mais en fait, la solidarité, c'est pas simplement donner à quelqu'un quand il va mal, c'est beaucoup plus. C'est s'engager avec lui parce qu'on est lié et cela change tout. Prenons l'exemple de l'entreprise, les collaborateurs ne sont pas simplement reliés par des contrats et des procédures. Ensemble, ils forment une communauté de destin et c'est un peu comme un navire. L'erreur d'un seul peut mettre en péril tout l'équipage, mais inversement, le courage ou l'attention d'un seul peut sauver tout le monde. La solidarité, c'est donc tirer les conséquences du fait que nous sommes responsables les uns des autres et cela commence très concrètement par le regarder, non pas comme une fonction ou un problème à gérer, mais comme une personne à accueillir et à protéger dans sa dignité.
2: Mais dans l'entreprise, on parle surtout d'efficacité, de performance. La solidarité, est-ce qu'elle a vraiment sa place?
5: Oui, parce que la solidarité, elle est au cœur de la performance durable. Regardez un orchestre ou une équipe de rugby. Ce qui fait leur réussite, ce n'est pas une somme de talents individuels, mais la capacité de chacun à s'ajuster aux autres pour une œuvre commune. En quelque sorte, la solidarité, on pourrait dire que c'est une intelligence de l'autre. L'entreprise fonctionne alors comme un corps vivant. Saint Paul écrivait dans les Corinthiens, si un membre souffre, tous souffrent avec lui. Quand un salarié décroche, l'équipe se fragilise et c'est toute l'organisation qui perd en énergie et en créativité. À l'inverse, une entreprise où l'on partage le savoir, le temps, l'attention, la capacité à donner et à œuvrer devient beaucoup plus résiliente, plus efficace et donc plus performante.
2: Mais à vous entendre, j'ai l'impression que la solidarité demande une véritable conversion. C'est vrai ?
5: Tout à fait. Être solidaire, c'est bien refuser l'indifférence et agir pour la justice. Et cela vaut pour tous, dirigeants, managers, collaborateurs, clients, fournisseurs. Le catéchisme de l'Église

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Bonjour à toutes et à tous et bienvenue dans Chansons Chaussons, votre rendez-vous avec la musique en français. Un son rock en fusion, une allure et une voix brute de décoffrage, des envolées de guitare électrique à réveiller les morts. Au milieu des années 80, le rock français n'a qu'à bien se tenir. Il vient tout juste de débarquer d'un cargo de nuit. Le jeune rocker erre sur les quais dans la moiteur nocturne. Guitare Stratocaster en bandoulière, sa silhouette s'étend le long des ruelles désertes. Bientôt, ce refrain obsédant ne nous lâchera plus, telle une machine dans votre tête. Alors tenez-vous bien, Axel Bauer vient d'appareiller et est sur le point de secouer tout le paysage du rock français. Pourtant, l'époque n'est pas propice à l'éclosion en France d'un rock lourd, un power trio façon anglo-saxonne. L'époque est plutôt synthé, à Indochine, les Rita Mitsuko ou encore Taxi Girl. Qu'à cela ne tienne, Axel attend dans l'ombre son heure de gloire, toute lumière éteinte. Retour sur un parcours hors norme. Axel Bauer possède déjà dès son plus jeune âge un fameux héritage musical. Son arrière-grand-père était organiste, sa tante pianiste classique, mais surtout son propre père n'était rien de moins que le batteur du célèbre Django Reinhardt. Tombé dans la marmite de la musique tout petit, comment le destin d'Axel Bauer aurait-il pu être différent ? La révélation viendra d'un concert des Who en 1974, alors qu'il n'a que 13 ans. Axel cultive pourtant une autre passion, celle du dessin, qui l'emmène sur les bancs des Beaux-Arts. Il n'y fera pas long feu, préférant écumer les clubs rock de la capitale parisienne avec son groupe les Nightbirds. Et lorsque les oiseaux de nuit ne se produisent pas, ils enchaînent les petits boulots de roadies pour subsister. Le destin d'Axel bascule en 1984, avec le succès fulgurant de son premier 45 tours, Cargo de nuit. Propulsé sous le feu des projecteurs, notamment grâce au clip signé Jean-Baptiste Mondino, son look cuir et casquette de marin s'étale à longueur de journée sur les écrans d'MTV.

il aura suffi d'un seul titre pour que le jeune Axel Bauer se retrouve en pleine lumière et se trouve déstabilisé par une célébrité soudaine. Cargo de nuit s'est écoulé à 700 000 copies. La barre est placée très haut. Et comme on pouvait s'y attendre, le revers de la médaille ne tarde pas à arriver. Son second 45 tours, Fantasme, est un demi-échec. Son troisième, Jesse, est un échec total. Axel est sur le point de finir aux oubliettes. La mort dans l'âme, il quitte la France, direction Londres, pour se reconnecter à lui-même. Il y joue également à coup de maître, puisqu'il parvient à séduire EMI, le célèbre label des Beatles. 3 ans après Cargo, son premier album, Les Nouveaux Seigneurs, est en route. Un disque qui sera un échec encore plus cuisant que les précédents 45 tours. Or, dans l'Hexagone, personne n'a oublié Cargo de nuit. Il décide alors de rentrer au pays à la demande inattendue d'un certain Jean-Louis Aubert qui désire le faire travailler sur son album. Dans la foulée, il enregistre Sentinelle, son second album, avec l'aide de Jean-Louis, mais également de Catherine Ringer des Rita Mitsouko. 6 ans après Cargo, il renoue avec le succès grâce à un second titre salvateur, Éteint la lumière, un titre à la pure énergie rock électrisante qui lui colle parfaitement à la peau. Il se lance alors dans une toute première tournée qui l'emmènera en première partie de Bryan Adams ou encore de Joe Cocker. À nouveau sous le feu des projecteurs, Axel Bauer nous montre son côté sombre avant d'entamer une longue traversée du désert.

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1: Une fois le succès d'Éteins la lumière retombé, Axel ressent le besoin de se mettre au vert, faire le point sur sa vie et sur sa carrière. Direction le Sahara pour une longue traversée du désert en compagnie des Touaregs. Il en revient avec deux nouveaux morceaux, 00 Zen et Nomade, deux titres qui seront le point de départ de son troisième album, un disque qu'il va mettre près de 5 ans à enregistrer. L'album Simple Mortel est un disque beaucoup plus personnel, à l'énergie résolument rock façon 70s. Car enfin, les années 80 et son estacade de synthé sont désormais loin derrière. Le rock a retrouvé ses droits et les guitares Stratocaster et Telecaster sont au premier plan. Nous sommes en 1998. L'album est peut-être trop personnel et il n'arrive pas à convaincre. Qu'à cela ne tienne, Axel a désormais retrouvé sa propre identité musicale et il est sur le point d'à nouveau frapper très fort pour l'entrée dans le nouveau millénaire.

Avec le nouvel album, Achille, rebaptisé Personne n'est parfait, Axel Bauer renoue avec le succès et s'offre son troisième grand hit. Après Cargo en 84, Éteint la lumière en 92, c'est À ma place en 2001 qui signe son grand retour dans les hit-parades et sur les écrans, mais aussi sur la scène. L'album est instantanément certifié disque d'or et À ma place remporte l'Energy Music Award de la chanson francophone de l'année. Une victoire partagée puisque le titre est interprété en duo avec la baronne aux pieds nus de la chanson française, j'ai nommé Zazie. Un duo rock'n'roll, glamour et sensuel à souhait. Désormais, la réputation d'Axel Bauer n'est plus à faire et il entre instantanément dans la cour des grands. En effet, la même année, le taulier en personne, Johnny Hallyday, lui demande ses services pour son nouvel album À la vie, à la mort. Ce sera le titre J'ai rêvé de nous, l'album quant à lui devient disque de diamant. Reconnu par ses pairs, Axel Bauer intègre la troupe des Restos du Cœur, où il chante en duo à l'Olympia aux côtés de Francis Cabrel. En 2003, Axel célèbre donc ses 20 ans de carrière, avec une première compile de ses plus grands succès nommée La Désintégrale. Mais il est déjà temps de penser à la suite. Se remettant à l'écriture pour son cinquième opus, il s'entoure des personnalités très rock, dont certains membres de No One Is Innocent ou encore du groupe Aston Villa. À la production, c'est Dan Presley du groupe The Breeders qui officie. Comme il aime prendre son temps, l'album Bad Cowboys ne sort finalement qu'en 2006. Hélas, les temps sont durs et le disque est un échec commercial cuisant, ce qui précipite la fin de son contrat avec Universal. Il faudra donc attendre 7 ans pour qu'un nouvel album voie le jour. Cette renaissance porte le nom de Peau de Serpent. Nous sommes en 2013 et Axel Bauer a 30 ans de carrière au compteur.

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1: L'album Peau de Serpent suit le modèle très rock de ses deux prédécesseurs. Côté texte, on y retrouve le concours de Brigitte Fontaine et de Gérard Manset. Axel Bauer y signe également un duo avec son ami de longue date Jean-Louis Aubert. Aubert qui lui rendra d'ailleurs l'ascenseur en l'invitant en tant que bassiste au concert surprise de reformation de Téléphone. Les projets insolites se poursuivent et ils se ressemblent. En 2015, il participe à la demande de Jean-Félix Lalanne à la tournée Autour de la guitare. Des concerts qui le verront jouer aux côtés de Larry Carlton, Norbert Krief du groupe Trust ou encore Ron Thal, membre temporaire des Guns N' Roses. 4 ans plus tard, Axel participe à l'album instrumental United Guitars. Dans l'intervalle, les médecins lui ont diagnostiqué un cancer des reins. Son combat contre la maladie commence et Axel en profite pour se plonger corps et âme dans l'écriture de ce qui pourrait être son dernier album. Le premier titre à paraître en 2021 s'appelle « C'est malin », un titre poignant dans lequel il parle ouvertement de sa lutte contre le cancer. Un titre qui s'achève de manière tout aussi poignante par un long solo de guitare tonitruant mettant en avant l'immense talent du musicien.

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0: En mars 2022, Axel Bauer annonce publiquement qu'il a gagné son combat contre le cancer. Deux mois plus tard, son nouvel album voit le jour. Il s'appelle Radio Londres et est une sorte d'hommage à tous les hommes de la résistance durant la Seconde Guerre mondiale, et plus particulièrement à son père. En effet, Frank Bauer, qui était non seulement le batteur de Django Reinhardt, était également la voix radiophonique de la résistance sur la BBC durant l'occupation. Sur le titre « Ici Londres », on entend d'ailleurs Frank Bauer prononcer la mythique « Les Français parlent aux Français ». Mémoire et humanisme sont au cœur de ce nouvel opus, probablement le plus personnel de sa carrière. Alors tant que les Stratocasters continueront à hurler, c'est qu'Axel Bauer ne sera jamais très loin.
1: C'était Jean Berlet, c'était Jacques Brugnus, c'était Pierre Bourdon, très important. Les plus importants, c'était...

0: on ne pouvait pas se tromper dans les messages. Parce que si on s'était trompé, on aurait fait sauter un pont au lieu d'un autre. On serait trompé de jour pour faire sauter un train, tu comprends?
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1: Aujourd'hui, je vais vous proposer de faire la connaissance d'un ami qui s'appelle Dimitri et qui réalise depuis pas mal d'années maintenant des vidéos sur YouTube depuis 6 ans. Et donc, ensemble, on va parler de critique cinématographique, mais plutôt du côté amateur, parce que souvent, quand on pense critique cinématographique, on pense souvent à la presse spécialisée, à un côté un petit peu élitiste. Mais de plus en plus, enfin maintenant, ces dernières années, je trouve, il y a quelque chose qui s'est développé sur YouTube avec des amateurs qui proposent leur avis en vidéo, parfois même en podcast aussi. Et donc sur cette chaîne YouTube, Dimitri, où il se fait appeler l'endimanché du ciné, il réalise des critiques à chaud, face caméra, de films qu'il a pu voir soit chez lui ou bien au cinéma. Et tout ça en totale improvisation, en tout cas le plus possible. Et donc c'est la parfaite occasion pour faire sa connaissance. Donc bonjour Dimitri.
2: Bonjour Adrien, je suis donc Dimitri le non-élitiste.
1: Ah voilà, c'est une belle présentation, c'est un beau titre ça, non-élitiste, parce que justement, comme je l'ai dit dans mon introduction, c'est souvent un milieu où parfois on considère que c'est un peu galvaudé, un peu, comme tu l'as dit, élitiste, et c'est l'occasion de rétablir que non, chacun peut exprimer son avis sur Internet. Est-ce que ça se fait de plus en plus? On va revenir là-dessus, sur faire un peu ton portrait et faire ta connaissance, et peut-être inciter les gens à venir découvrir ta chaîne YouTube, c'est l'occasion. Justement, première question Dimitri, quand est née ta passion pour le cinéma?
2: Ah, la passion pour le cinéma, alors j'ai saigné le DVD d'un film Pixar, Cars 1. Ah. C'est mes parents qui me l'avaient offert, je n'avais pas eu l'occasion de le voir au cinéma, j'étais encore tout jeune. Et c'est un film d'animation que j'ai dû regarder, mais une fois par jour pendant 2 ans peut-être.
1: Ah bon ?
2: Ah oui, alors que pourtant pour l'automobile, les voitures, enfin ça ne m'a jamais passionné, toujours pas le permis ni le code alors que j'ai quasiment 25 ans, vous voyez un peu l'idée. Mais je pense que c'est là que c'est né, avec les films d'animation beaucoup, avec les films Pixar, avec les Toy Story, les Madagascar. Donc je dirais, oui, c'est ça, en 2005 environ, 2006, c'est ça, l'âge de 5-6 ans.
1: C'est un peu ton premier souvenir cinématographique, quoi.
2: Oui, avec aussi après des comédies, quand même, les comédies françaises, évidemment, parce que bon, en France, donc le pays de Louis de Funès, quand même, mine de rien. Et puis aussi avec Jim Carrey également, où je comprenais pas très bien encore ce qu'il faisait, parce que c'était très gaguesque, mais bon, malgré tout, j'étais hypnotisé. Donc hypnotisé par des acteurs, vraiment. Et hypnotisé aussi par l'animation états-unienne plutôt.
1: Et donc, j'ai oublié de le préciser dans mon introduction, mais tu es parisien, tu es français, je fais la promotion d'un français, c'est en Belgique, oh là là, c'est terrible ça. Mais bon, qu'est-ce qui te plaît dans le cinéma, tu penses c'est parce que c'est un art, c'est parce qu'il y a une construction, qu'est-ce qui te plaît là-dedans?
2: Moi, ce qui me plaît beaucoup avec le cinéma, c'est que bon, si on peut parler des 7 arts qu'on peut retrouver en fait dans le monde, j'ai un peu l'impression que le cinéma, c'est peut-être l'art qui permet de regrouper le plus d'art possible justement. C'est ce qui me plaît beaucoup, c'est-à-dire qu'on peut être tout aussi fasciné justement par ce qui va être plus visuel, justement, telle une peinture par exemple, mais aussi, c'est ça, un peu plus par l'histoire, par le scénario, par l'écriture. Et ce qui est intéressant, c'est que des fois, en fait, on va être touché par un film, on ne sait pas forcément pourquoi. Ça, c'est un peu le cas pour l'art en général, bien sûr. Mais assez fasciné par ça, j'avoue, vraiment. Donc, je pourrais pas vraiment dire pourquoi, si ce n'est que comme je ne suis pas très fan, pour le coup, des films d'horreur, me faire peur au cinéma... Pas spécialement pour le coup, mais ressentir des émotions, sinon oui, donc rire ou être ému, ça c'est
1: quelque chose qui te plaît.
2: Ah, ça c'est l'envie absolue quoi, c'est-à-dire que si

0: je ressors d'un film en pleurant, le film a réussi. Ou si j'ai rigolé comme une baleine, hein, c'est le cas de le dire, pendant une heure et demie, c'est très bien aussi. Oui, c'est ça. C'est l'objectif ultime, on va dire. C'est le Graal.
1: C'est ça. Et puis après, je propose qu'on vienne au sujet du jour. Donc en 2019, bah, tu crées ta chaîne YouTube qui s'appelle L'Endimanché du Ciné. Et finalement, qu'est-ce qui t'a poussé à créer cette chaîne YouTube-là? Est-ce qu'il y a un déclic? Est-ce qu'il y a un événement? Ou est-ce que c'est par hasard, une envie peut-être?
0: Alors c'est très particulier parce que j'ai quand même le baccalauréat à passer, mine de rien, 2 mois après le lancement quand même de ma chaîne YouTube. Donc bon, c'était un peu le moment de réviser. Mais comme j'avais révisé en avance, moi j'ai opté justement pour révision vraiment beaucoup au début et au milieu de l'année. Et en fin d'année, c'était plus calme justement parce que je me suis vraiment concentré sur cette chaîne avec justement un ami, qui est toujours un ami d'ailleurs, un Baptiste, avec qui j'ai commencé cette aventure sur YouTube. Et c'est vrai que, bon, je me doutais quand même que j'allais avoir le baccalauréat, et après, bon, un lot d'incertitudes, parce que forcément, bon, bah, la suite des études, mais je savais pas très bien où j'allais pour diverses raisons, d'ailleurs pas seulement les études. Et je me suis dit, j'ai besoin sûrement de me raccrocher à, je sais pas, une passion à exprimer, on va dire, mais de manière un peu plus sociable, on va dire. Moi, au lycée, j'étais pas la personne qui allait vraiment trop vers les autres, j'étais assez reclus, et je commençais à regarder des vidéos, justement, de critiques cinéma, surtout français, en profitant de la pause méridienne pour rentrer chez moi tout seul et m'enfermer un peu chez moi, justement, écouter des critiques. Donc je me suis dit, bon, ça c'est sympa, maintenant ça sera peut-être bien de s'ouvrir un peu aux autres, justement. C'était un peu l'idée, en tout cas.
1: Oui, c'est ça, de s'ouvrir aux autres tout en s'inspirant d'autres vidéastes, par exemple. Tu peux citer peut-être quelques noms, quelques chaînes.
0: Oui, bien sûr. Alors moi, je pense surtout à Critique Masquée. Alors maintenant, ça s'appelle La Critique de Zoltan. Et donc, c'était un critique cinéma donc, qui était masqué, comme son nom l'indique. Bon, on a appris plus tard qu'il était masqué parce qu'en fait, il s'agissait du fils du réalisateur Claude Zidi, justement, que l'on connaît bien et qui, justement, ça c'est aussi un point intéressant, qui voulait justement parler de cinéma, mais sans invoquer finalement son nom comme étant une sorte un peu, oui c'est ça, de moment écrasant pour toute autre personne qui ne serait pas forcément d'accord avec lui. Donc cette idée d'humilité, moi, elle m'a beaucoup convaincu, j'avoue.
1: Et le choix du nom aussi, L'Endimanché du Ciné?
0: Alors on est passé par plusieurs phases. On a eu au début les super-héros du dimanche parce qu'on était plusieurs, et après donc, quand l'aventure est devenue assez vite individuelle, c'est vrai, L'Endimanché du Ciné. Alors bon, moi je m'appelle Dimitri, donc je m'étais dit Dimitri, dimanche, il y a un peu une idée. Et dimanche, j'aimais bien l'idée que ça inspire un petit peu, oui, cette sorte un peu bon, de décomplexion. C'est-à-dire que bon, oui, même si bon, je parle de cinéma plus ou moins souvent sur YouTube, je reste justement un amateur. Donc bon, il y a un peu l'idée, on peut un peu mettre tout ce qu'on veut avec dimanche, quoi. Un peu bon, le critique ciné du dimanche, c'est un petit peu l'idée.
1: Ah,
0: dans l'idée, c'était ça, complètement.
1: C'est ça, toi, tu te considères vraiment comme amateur, pas comme un critique professionnel. Hein.
0: Oh, pas du tout, non. Ça ne veut pas dire pour autant, évidemment, que tout critique professionnel est forcément élitiste ou essaie d'écraser les autres. Mais moi, j'essaie de mettre en avant que, par exemple, il y a plein de classiques du cinéma que je n'ai pas vu, de prétendus grands réalisateurs ou véritablement de grands réalisateurs, et aussi de ne pas mettre des films aussi dans des cases ou des genres aussi cinématographiques. C'est-à-dire que ce n'est pas parce que, bon, prenons Spielberg, il est un grand réalisateur, on doit forcément tout aimer de Spielberg ou que sais-je, mais pour autant, ça reste mon avis. C'est-à-dire, si moi, je n'aime pas tel film de Spielberg, libre à chacun de penser ce qu'il veut. Donc moi, c'était cette idée de... C'est ça, d'accepter en fait l'avis de tout le monde, à partir du moment où on essaye au mieux de l'argumenter, de justifier, pas juste de dire « bon, c'est nul parce que c'est nul, forcément ».
1: C'est ça, et donc le cinéma, en fait, c'était une évidence de voir parler de cinéma, en fait. Tu ne vous souhaitais pas parler d'autre chose ou spécifiquement, en fait?
0: J'ai un peu hésité parce que j'ai aussi une énorme passion pour le cyclisme, mais le cinéma, disons que là... J'en étais à un moment où j'allais de plus en plus au cinéma, où j'ai entre-temps d'ailleurs même pris un abonnement pour payer un petit peu moins cher quand même les séances de cinéma. Mais c'est vrai que ça a paru comme une évidence, mais là, pour le coup, pourquoi le cinéma et pas autre chose? Parce qu'après tout, bon, ça aurait pu être un autre sujet. Là, c'était peut-être en se disant que aller un peu plus loin, justement, un peu élargir son horizon d'une passion qui était là, mais qui était quand même très cantonnée, il faut le dire, hein, aux films d'animation et aux films de super-héros.
1: Ça aurait pu être L'Endimanché du Vélo, finalement.
0: Ça aurait pu complètement être ça, mais ça ne l'a pas été.

0: Et puis si on continue, au début de ta chaîne, tu critiques d'abord des films de super-héros. Et à cette période, en fait, ce sont des critiques qui sont uniquement sonores. On ne te voit pas, en fait. Pourquoi ce choix de ne pas se montrer? Est-ce qu'il y a une raison derrière de garder ton anonymat, peut-être?
1: Alors oui, complètement. C'est-à-dire que à ce moment-là, les réseaux sociaux, ça ne parle pas du tout. Et je pense que je suis quand même l'un des rares à mon âge à ce moment-là. J'ai 18 ans. Enfin, je vais avoir 18 ans. Donc j'ai 17 ans bien tassés. Et je suis dans cette idée qu'il ne faut pas qu'on me reconnaisse en effet sur Internet de manière générale. Donc oui, se masquer, alors soit en effet choisir le podcast et à ce moment-là on ne me voit pas du tout, ou alors en effet avec Baptiste avec des accessoires les plus improbables du
0: Des
1: monde, hein, bien sûr.
0: lunettes.
1: Des lunettes, oui, un casque d'Iron Man
0: Oui.
1: qui est particulièrement terrible au moment de l'année où on enregistre parce qu'on est quand même en mai-juin, donc on commence largement à suffoquer là-dedans. Et je ne sais, alors pour le coup, je vais être tout à fait honnête, je ne me rappelle plus du tout à partir de quel moment j'ai décidé de montrer ma tête, mais à un moment, bon, ça devenait tellement de plus en plus minimaliste. À un moment, bon, il restait plus que les lunettes de soleil, donc je ne me prétends pas être Tom Cruise. Donc à un moment, je me suis dit, bon, allez, maintenant on va montrer sa tête, ça sera un peu plus simple.
0: Et est-ce que tu en as parlé à tes parents de cette chaîne YouTube au début où tu as voulu garder ça top secret?
1: Alors, mon père est la seule personne que je connaisse, en tout cas, qui a regardé toutes mes vidéos, et je leur ai dit assez vite, justement. Ils étaient un peu surpris, ils ne comprenaient pas trop en quoi ça consistait, faut bien le dire. Parce qu'eux aussi, hein, n'ont pas du tout baigné dans les réseaux sociaux, et encore aujourd'hui, donc, bon, voilà, on est un petit peu les has-beens du monde, on va dire ça comme ça, hein, pour rigoler. Mais non, je leur en ai parlé assez rapidement. C'est Baptiste, lui, et ses parents, il en a parlé un peu plus tard. Mais moi, pas de problème, j'en ai parlé comme ça. Pas de souci. Et j'attendais aussi peut-être, mine de rien, d'avoir 18 ans, donc quelques mois encore, avant aussi de montrer ma tête. Hein. Pourquoi cette idée-là? Parce qu'après tout, 18 ans, c'est un peu symbolique,
0: C'est
1: ma
0: la
1: foi.
0: majorité, hein.
1: C'est la majorité. Bon, je ne sais pas si je suis plus mature depuis, mais bon, on va dire ça.
0: On va dire ça, puis après, donc le temps passe, donc tu apparais auparavant masqué, et puis après, tu apparais face caméra, et puis après, tu fais tes critiques en totale improvisation, la plupart du temps. Pourquoi ce choix aussi? Tu aurais pu les écrire et te dire, tiens, je ne vais pas dire les récits, on va dire, mais où tu te bases sur ce que tu as écrit. Pourquoi l'impro?
1: Pourquoi l'impro? Parce que justement, les premières vidéos qui ont été enregistrées donc en podcast avec mon ami Baptiste, c'était pour le coup très écrit. C'était très écrit, c'était très long, et finalement, ça ne me convenait pas vraiment en fait. C'est-à-dire que bon, évidemment, c'est quand même une belle expérience, mais c'est sûr que réécouter ces premières vidéos, c'est quand même toujours un peu un supplice, et je ne pense que ce n'est pas mon cas à moi seul, hein. Mais c'est peut-être aussi un peu par, non pas par paresse, mais je trouve que l'exercice est intéressant en fait, parce que mine de rien, avant de partir dans une critique, on va regarder un film, on se laisse porter, hein, et on n'essaie pas à ce moment-là de se dire ah ça j'aime bien, ça j'aime pas. Pas du tout, enfin moi c'est pas du tout comme ça que je fonctionne. Hein. Il y en a qui prennent des notes au cinéma, non. Moi je profite et j'essaie de profiter un maximum, il faut pas perdre ça de vue. Mais après l'idée c'est de se dire, je trouve, on sort du film, il y a des choses qui nous ont marqué. On se dit, oh, si je fais une critique, je vais forcément en parler. Et en fait, on est surpris parce que dans sa critique, on va la réécouter, donc en improvisation, et on n'en a pas parlé du tout, on a complètement oublié. Et on est parti sur plein d'autres détails ou de choses également très importantes, mais complètement insoupçonnées. Donc en fait, le fait d'improviser, pour moi, c'est à la fois un exercice que je trouve très plaisant et qui me permet, moi j'en ai conscience, hein, d'avoir une meilleure aisance à l'oral. Et je tiens à le préciser, c'est pas parce que c'est improvisé que je ne réécoute pas tout. C'est-à-dire que systématiquement, je réécoute toujours toute ma critique. Et si besoin, je fais du montage, c'est-à-dire je vais couper des bouts parce que ça ne convient pas pour une raison X ou Y, et généralement au début de la chaîne, j'ai tendance à me répéter, c'est souvent ça le problème. Mais sinon, la critique idéale, c'est la critique où on conserve tout.
0: Oui, c'est
1: Et
0: ça,
1: voilà.
0: c'est ce que tu essayes de faire en fait, c'est d'avoir un peu un one shot, tu fais ça en un seul trait, sans rien couper par après.
1: C'est ça, et pour lutter un peu contre une sorte de perfectionnisme aussi, que je peux avoir justement dans la manière de s'exprimer. Des fois, bon, bah, c'est pas grave, on écorche un mot, on fait une hésitation, bah, c'est pas grave, on se lance et on continue. C'est comme ça que je perçois un peu la situation, j'avoue.
0: Et finalement, avec tes vidéos l'endimanché du ciné ici, est-ce que tu as une durée de prédilection, je veux dire, où tu dis, tiens, je dois faire absolument 5 minutes, 10 minutes, 15 minutes? Est-ce que tu te fixes un format de vidéo, de critique, on va dire, ou tu te laisses aller en fonction de ton inspiration?
1: C'est vraiment l'inspiration qui dicte tout. Je serais bien incapable à chaque fois de pronostiquer, ou alors si je le ferais, je pense que honnêtement, ça serait catastrophique d'un point de vue du résultat, du pronostic. Mais généralement, on va dire que ça tourne autour des entre 8 et 20 minutes. Mais bon, en fait, ce qui dicte surtout la durée, j'ai remarqué ça, c'est surtout, et je ne suis pas le seul YouTuber avec qui ça s'avère un petit peu exact, cette idée, c'est que c'est plus par période, ça ne concerne pas forcément le film. Mais il y a des moments où on va être plus bavard que d'autres, donc des fois, on va se retrouver avec des vidéos qui durent 8 minutes, et des fois, eh bien, il y aura une partie spoiler, donc on se permet d'être un peu plus long parce qu'on essaie un peu de proposer une partie où on développe un petit peu les surprises, on va dire, qu'on retrouve dans le film. Mais non, absolument rien de préétabli. Quand ça commence à être trop long quand même, et quand je vois que j'ai fait une vidéo de plus de 20 minutes, généralement, bon, c'est qu'il y a eu un petit problème de rythme quelque part. Mais sinon, non, il n'y a pas de formatage et je m'impose absolument rien du tout.
0: Et par rapport au film que tu abordes sur ta chaîne, donc L'Endimanché du ciné, est-ce que tu as une totale liberté artistique, je suppose, enfin artistique, on va dire, mais je veux dire, tu choisis les films que tu souhaites aborder, en fait, hein.
1: Alors oui, parce qu'il faut savoir que je suis donc un tout petit YouTuber. C'est-à-dire que si on prend vraiment à l'échelle YouTube, on a même, en France, on a des personnes comme Durandal, par exemple, qui sont quand même des personnes qui ont environ, je crois, 300 000 abonnés environ. Donc moi, j'en suis extrêmement loin. Et pour moi, justement, c'est une force. C'est-à-dire de me dire que, finalement, si on considère que j'ai une communauté, elle est quand même extrêmement petite, extrêmement restreinte, eh bien, c'est l'occasion, en fait, de ne pas être redevable de quoi que ce soit envers personne, en fait. C'est-à-dire je parle de ce que je veux, quand je veux, si j'ai envie, et plutôt, pour le coup, de films, en effet, des nouveautés au cinéma, plutôt, bon, de temps en temps, un peu sur les plateformes, mais bon, je ne m'y hasarde pas trop quand même particulièrement. Donc, plutôt des films récents, en effet, mais oui, non, vraiment, je ne vais pas m'imposer, par exemple, si tout le monde a parlé du dernier film Marvel, par exemple, je ne vais pas me forcer à en parler, alors même que mes premiers amours, c'était justement un peu les super-héros, mais des fois, un film de super-héros est sorti, je l'ai pourtant bien vu, presque dans les premiers, mais... pas de critique dessus, ce n'est pas grave. Et des fois, ça va s'enchaîner. Pendant toute une semaine, vous allez avoir droit à 5 critiques sur un film et pendant 2 semaines, plus rien. Je ne m'impose rien et les personnes restent là au rendez-vous, donc les quelques personnes qui sont là.
0: Oui, tu ne cherches pas à faire un nombre de vues spécifique, de dire tiens, je vais faire cette vidéo-là, comme ça je vais réussir à toucher autant de personnes grâce peut-être à l'algorithme, qui sait, c'est pas ton but. Hein.
1: Alors, l'algorithme, j'avoue que si jamais, et c'est sûr, hein, il est important pour savoir le nombre d'abonnés, c'est sûr que moi, je ne suis pas la personne ciblée, ça ne va pas fonctionner. Je ne sais même pas combien j'ai d'abonnés. Honnêtement, j'ai complètement perdu le fil et ça ne m'intéresse pas. En tout cas, la question, c'est vrai que honnêtement, que j'en ai 50, 60 ou 500 ou 900, j'avoue que ça n'est pas du tout la question. Et je trouverais ça vraiment très triste, parce que c'est le cas de certains youtubeurs qui ont autant d'abonnés que moi, ou certains beaucoup plus, justement d'essayer d'anticiper ce que l'algorithme va bien apprécier, ce que les gens vont vouloir regarder et écouter. Bah ça, c'est dommage, parce que en fait, ce qui compte avant tout, c'est mon envie. C'est assez égoïste, mais je pense que c'est important, en fait. C'est-à-dire que c'est ma chaîne, je propose ce que je propose, les personnes sont libres d'écouter ma critique, celle qu'elles veulent, jusqu'au bout, pas jusqu'au bout, en fonction si ça ne plaît pas. Mais alors là, non, pas du tout, vraiment, non.

0: y a parfois aussi cette image de la jeunesse aussi qui pense que c'est facile de devenir riche et célèbre grâce à YouTube. C'est ton cas?
1: Alors, je suis très content de me dire que je suis ravi hein, de cette chaîne YouTube, j'en suis très content. Mais alors, c'est une chaîne que je ne monétiserai pardon, jamais. C'est-à-dire que même si j'en avais la possibilité, et honnêtement, je pense que là, au stade où j'en suis, où on me prend même dans 10 ans, je pense que je gagnerais de toute façon 20 centimes par an. J'exagère, mais bon. Non, non, pas du tout. Là, l'idée, c'est pas du tout lucratif, c'est de se faire plaisir. J'ai une idée bien en tête de mon projet professionnel depuis longtemps. Ça, c'est quand même très, très arrêté. Et c'est un pilier quand même assez fondamental dans mon existence, il faut le dire. Donc, non, là, c'est vraiment pour le plaisir. C'est pour se faire plaisir, vraiment.
0: Et donc, je l'ai rappelé dans mon introduction, mais donc tu as une chaîne, c'est L'Endimanché du Ciné, tu fais des critiques vidéo. Mais justement, comment on fait une bonne critique vidéo d'un film? Est-ce qu'il y a des qualités qu'il faut avoir pour faire une bonne vidéo?
1: Ce qui fait quand même une bonne vidéo, je pense, mine de rien, et c'est pas vraiment ce que je faisais au début, c'est bien dommage peut-être, mais c'est quand même d'avoir en tête la personne qui va réaliser le film, par exemple, qui va le scénariser, avoir un peu le nom des acteurs et des actrices à peu près, parce que ça va quand même aider, en fait, surtout quand on a l'improvisation quand même dans le déroulé de ce qu'on veut dire. Après, moi, j'avoue que d'un point de vue de la structure, je n'aurais vraiment aucun conseil à donner parce que la plupart de mes vidéos, c'est-à-dire que je ne suis pas de fil rouge dans ma tête. Par contre, l'idée quand même justement de réécouter systématiquement sa vidéo, ça permet après coup de comprendre pourquoi on en est passé de tel à tel point. Et des fois, ça a quand même un sens. Des fois, ce sens peut être compris complètement par le spectateur qui va regarder la vidéo, ou des fois pas du tout. Mais moi, je vais comprendre pourquoi j'en suis arrivé de parler de tel à tel point. Donc honnêtement, non, j'aurais pas vraiment de conseils à donner, parce que j'aurais peur de donner des conseils qui peuvent peut-être s'appliquer à moi, qui risquent de ne pas vraiment s'appliquer aux autres, et que ça contraigne en fait, et que ça restreigne en fait les personnes dans l'idée de proposer justement, c'est ça, une vidéo. Parce que à mon sens, enfin tout le monde peut proposer une vidéo, c'est-à-dire on prend un téléphone, même si bon, la vidéo c'est pas beau, mais c'est pas grave, ce qui nous intéresse c'est avoir un son un minimum potable. Je me balade souvent sans micro quand même pour mes vidéos. On m'a peut-être fait une remarque une ou deux fois et au début de la chaîne parce que vraiment je faisais n'importe quoi avec le son et c'était catastrophique. Mais en tout cas, un son potable, une vidéo potable si on veut que ce soit une vidéo et pas un podcast. Et après, c'est donner son avis et surtout en fait, s'il y a peut-être un seul conseil à donner, c'est ne pas essayer de suivre une tendance parce que tel film se fait éclater par tout le monde ou au contraire est complètement encensé. Bah, donner son propre avis. Parce que
0: Essayer en fait, hein, finalement, c'est ce que
1: essayer,
0: tu...
1: c'est ça. Et des fois, c'est complètement peut-être pas loupé, mais des fois, c'est sûr qu'on est déçu de se réécouter. Et en même temps, comme on n'a pas vraiment de filet de sauvetage, si ce n'est le montage, mais si on décide de ne pas trop monter, eh bien, c'est comme si on était comme ça dans la rue en train de discuter avec quelqu'un du film qu'on vient de voir. Et forcément, bon, ça ne va pas être parfait. Faut pas chercher ça, à mon avis.
0: Et donc avec ta chaîne YouTube, donc ça fait 6 ans que ça existe, hein, finalement, qu'est-ce que toutes ces vidéos t'ont apporté? T'as fait plus de 300 critiques de films quand même, hein. Finalement, qu'est-ce que ça t'a apporté à ton quotidien? Est-ce que ça t'a apporté? Est-ce que t'es plus sûr de toi peut-être? Qu'est-ce que ça t'a apporté?
1: Alors oui, c'est sûr que d'un point de vue vraiment de l'aisance, on va dire, à l'oral, je sens quand même une nette amélioration. Je suis quand même passé d'enfant extrêmement timide, on va dire, dans la sphère publique, mais quand même assez à l'aise, on va dire, dans la sphère privée, à disons quand même, que ce soit la sphère publique ou privée, ouais, c'est ça, une bien meilleure aisance quand même, ça c'est sûr. Et aussi quand même, même si la plupart des vidéos sont quand même finalement assez solitaires, hein, il faut bien le dire, mine de rien, quand même pas mal de belles rencontres également, que ce soit des rencontres seulement via Internet, mais aussi qui ont même des fois débouché sur de véritables rencontres en présentiel et qui ont pu occasionner des vidéos. Enfin, j'ai des centaines de vidéos avec d'autres personnes et c'est intéressant parce que justement, ça permet aussi de côtoyer d'autres personnes et c'est toujours intéressant d'avoir des avis différents, ce qui sont souvent différents. Moi, j'ai quand même des avis qui sont assez atypique, hein, la plupart du temps, hein. Je suis assez à contre-courant sans trop le chercher, il faut bien le dire. Et aussi, ça permet aussi enfin, c'est ça, à la communauté des autres youtubeurs avec qui justement bah, on discute, et eh bien d'avoir encore plus de personnes avec qui interagir. Parce que le but, c'est ça, c'est d'échanger en fait. Donc, moi, basiquement, j'ai envie de dire, ça apporte beaucoup de sociabilité et un intérêt aussi pour le artistique en fait, tout simplement.
0: Et où est-ce que tu te vois dans 10 ans? Est-ce que tu penses continuer encore ces vidéos YouTube-là, critiques? Est-ce que tu penses peut-être arrêter un jour ou l'autre? Est-ce que tu seras peut-être blasé de tout ça?
1: Alors, je ne sais pas, mais moi, je me souviens qu'au début de la chaîne, je m'étais dit, je fais 300 vidéos et j'arrête. Pourquoi? Je ne sais pas, je m'étais mis ça en tête. Là, on doit en être au moment où on enregistre à 330 et quelques. Bon, j'ai pas spécialement envie d'arrêter. Par contre, je vais peut-être un peu surprendre mon monde, mais par moment, il n'y a pas de critique pendant 2 semaines, voire un mois. Et pendant ce moment-là, je ne me dis pas non, je vais arrêter, c'est pas ça. Mais je me dis juste, si je suis dans l'état d'esprit dans lequel je suis actuellement avec la chaîne YouTube, il n'y aura plus jamais de critique. C'est comme ça. Par contre, du jour au lendemain, sans savoir pourquoi, hein, oh ben tiens, ça y est, là, il revient un peu une sorte d'élan, justement, avoir envie de proposer plein de critiques, ce qui fait que je suis particulièrement Enfin, je suis assez irrégulier, on va dire, d'un point de vue de la publication des vidéos. Au début, je m'imposais d'en faire forcément une par semaine, mais ça ne veut pas dire grand-chose. Au final, il peut y en avoir trois par semaine ou des fois seulement une, c'est pas grave. Mais par contre, quand je suis dans cette optique-là de proposer, oui, c'est ça, des vidéos, là, évidemment, je ne le ferai pas, mais je me dis, avec cet état d'esprit-là, je pourrais en faire une tous les jours. Mais c'est par période un peu, mais ça reste régulier, hein. Je ne vais pas disparaître de la circulation pendant 3 ans. Mais honnêtement, non, dans 10 ans, je ne peux pas dire si je serai encore sur YouTube. Si je ne suis plus dessus, je pense que je serais quand même assez surpris. Quand même, je tiens à le préciser. Petit indice comme ça.
0: Merci beaucoup en tout cas, Dimitri. On a pu discuter un petit peu pendant une vingtaine de minutes ici. C'était un plaisir en tout cas. Donc on peut te retrouver sur YouTube avec ta chaîne YouTube. C'est l'endimanché du ciné. Voilà. Ça rime, exactement. Et il y a voilà, plein de vidéos à voir sur des nouveautés, des choses plus anciennes, sur Pierre Richard aussi, notamment sur Louis de Funès, etc. Donc vraiment, allez voir ça l'endimanché du ciné. Et peut-être à une prochaine fois pour d'autres choses, peut-être d'autres sujets cinéma. Mais c'était un plaisir en tout cas. Merci Dimitri.
1: Merci beaucoup et à bientôt, je l'espère.

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0: Bonjour à toutes et à tous et bienvenue dans cette émission Solidaid consacrée aujourd'hui à une ONG que tout le monde connaît bien en Belgique parce que ça fait longtemps que les bulles qui rassemblent des vêtements sont visibles dans nos rues et dans nos parcs. Alors cette ONG aujourd'hui terre à des filles, à d'autres branches dont nous allons parler dans un instant. Aujourd'hui nous recevons Christopher Mpazi qui est chargé de communication chez Autre Terre. Bonjour Christopher.
1: Bonjour Théo, merci pour l'invitation.
0: Avec grand plaisir. Alors Autre Terre, nous n'avons qu'une terre.
1: Bien sûr.
0: Alors une autre façon de voir la terre, c'est plutôt cela qu'il de cela qu'il est question aujourd'hui.
1: C'est ça, ben, surtout comme tu l'as bien expliqué, donc Terre SBL a été créé en fait à un moment où, c'était la période où il y avait beaucoup de projets de la conquête spatiale, d'aller sur la Lune ou autre.
0: 69, en fait, 21 juillet.
1: Exactement, oui. Et du coup, ben, ce petit groupe de jeunes hommes de Vivni s'est dit, ben, c'est bien de vouloir aller viser la Lune, mais on a quand même pas mal de boulot en fait sur cette Terre. Et donc, quand Terre SBL, c'est comme ça que Terre SBL a été créé. Et Autre Terre, en fait, ça faisait simplement écho en fait à une alternative en fait au capitalisme et en fait à la direction qu'a pris en fait notre planète et d'essayer en fait de travailler sur des solutions et des projets qui montreraient un autre chemin et du coup pour une autre terre.
0: Une vision en tout cas qui n'est pas nombrilistique, je sais pas comment il faut dire, mais avec une vision, une vue beaucoup plus large que justement travailler chez nous. Voilà, c'est une vision plutôt universaliste, mondialiste.
1: C'est ça, oui, on pourrait même dire altermondialiste. Donc, c'est vraiment avoir une vision du vivant en général, donc autant l'humain que la planète, que les êtres vivants en soi, et de vraiment considérer en fait le commun dans la globalité.
0: Alors, il faut choisir parce que les urgences, elles sont partout. Aujourd'hui, Autre Terre est actif dans plusieurs régions du monde, par exemple.
1: Oui, déjà, premièrement, on est actif en Belgique parce que souvent, on parle directement des projets un peu partout dans le monde. Mais il faut se dire que tout a commencé un peu ici. Et en Belgique, c'est beaucoup plus un travail de sensibilisation et de soutien aux mobilisations, aux initiatives citoyennes. Et donc, mobiliser un peu chacun et chacune. Mais sinon, surtout, oui, en ce qui s'agit des projets sur le terrain, on est actif en Amérique latine, donc au Pérou. Et en Afrique de l'Ouest avec le Burkina, le Bénin, le Mali et le Sénégal. Donc ça, c'est les pays dans lesquels Autre Terre est actif aujourd'hui. Maintenant, si on remonte jusqu'aux années 80, on a été actif aussi au Nicaragua, en Bolivie, aux Philippines. Donc c'est en fonction de là où on a nos partenariats.
0: Alors ça fonctionne comment? Vous fonctionnez avec des projets et quand le projet est terminé, on va voir ailleurs ou comment ça se passe?
1: Tout commence déjà avec un besoin. Maintenant, ce n'est pas nous qui créons.
0: Un appel de la part des gens là-bas.
1: C'est ça. Donc, en fait, nous, on travaille vraiment en partenariat avec des associations sur place qui sont en contact en fait, avec des producteurs ou des productrices ou des coopératives ou des fois juste des citoyens et citoyennes mais qui veulent se mobiliser en groupement. Et ces associations-là sont porteuses en fait, d'une idée, d'une note de projet qui nous contacte et ensemble on rédige cette note de projet, donc on va dire le canevas. Et à partir de là, on commence d'abord à identifier du coup les besoins, comment on peut aider, comment on peut rendre ça aussi pérenne. Donc l'idée, c'est pas de venir avec une aide ponctuelle et puis de s'en aller et que ça recommence, c'est de vraiment construire des projets qui sont durables sur le long terme et qui amènent à une certaine autonomie en fait du projet qui sera mis en place. Et
0: donc, quel genre de projet par exemple?
1: Ça peut être tout type de projet, j'en ai un en tête ici particulièrement, donc au Pérou par exemple. Donc ça fait plus d'une vingtaine d'années que Autre Terre est présent au Pérou et donc ce qu'il faut savoir, aujourd'hui, on a 7 partenaires différents, majoritairement en agroécologie et aussi en gestion des déchets. Et donc, c'est un grand soutien qu'on fait surtout, un appui technique et financier au niveau des agriculteurs et agricultrices, que ce soit en fait pour aider en fait à transitionner vers un système agroécologique où des fois, c'est des pratiques qu'elles ont déjà, mais qu'elles ne peuvent pas faire agrandir. Et donc, c'est les questions des semences paysannes, par exemple, donc avoir des semences en fait qui sont locales, des semences andines et donc des semences importées, donc qui sont meilleures.
0: Qui ne sont pas adaptées.
1: Qui sont plus adaptées, du coup, avec ces semences paysannes-là pour le terrain.
0: Oui, oui, les semences paysannes sont plus adaptées.
1: Parce qu'on sait qu'on parle bien de la même chose. C'est ça, oui. Donc, c'est des grandes altitudes qu'il y a au Pérou, donc c'est assez haut. Et donc, l'idée, par exemple, ils ont plus de 365 types de patates différentes.
0: Tout à fait.
1: Et donc, valoriser, en fait, cette diversité-là, que ce soit pour le sol et même pour les paysans et paysannes qui la cultivent. Et on a d'autres agriculteurs et agricultrices qui travaillent en fait sur ces mêmes questions. Et donc, on les a, on va dire, rassemblés ensemble en coopérative pour qu'on puisse avoir, elles puissent avoir plus de force et rentrer en fait sur des marchés, comment dire, locaux déjà, ça se fait déjà, mais surtout un peu plus international, avoir des certificats qui leur permettent d'avoir une certaine reconnaissance et passer de paysans et paysannes isolés en fait en coopérative, en structure plus forte en fait déjà rien qu'en termes de plaidoyer. Et là, dernièrement, une des grandes victoires qu'on peut dire, c'est qu'il y a un magasin à Lima, donc dans la capitale, en fait, qui maintenant, en fait, vend toutes les productions en fait, de nos agriculteurs et agricultrices avec qui on travaille au Pérou.
0: Ça donne un beau débouché.
1: C'est ça, oui. Il y a même un restaurant, en fait, dans ce magasin avec, du coup, des plats typiques faits avec les produits, en fait, de ces agriculteurs et agricultrices.
0: Eh bien, je propose qu'on écoute un premier titre qui est un titre mythique, hein, de l'Amérique latine, Ojos Azules.

0: Nous allons laisser les yeux bleus au Pérou et nous allons continuer notre conversation avec Christopher qui nous vient de Haute-Terre. Christopher, vous n'êtes, quand je dis vous, c'est Haute-Terre, hein, pas seulement actif en Amérique latine, mais aussi en Afrique, surtout de l'Ouest, semble-t-il.
1: C'est ça, oui, surtout en Afrique de l'Ouest, donc au Burkina Faso, au Bénin, au Mali et au Sénégal. On a une antenne au Burkina Faso spécifiquement, où là, on a plusieurs de nos collègues qui sont implantés pour faire le suivi des projets dans toute Afrique de l'Ouest.
0: Des projets de quel ordre ? Des puits, de l'agriculture, du maraîchage ?
1: Donc, Haute-Terre, on travaille principalement sur des questions d'agroécologie et de gestion des déchets, mais aussi d'économie sociale et solidaire. Et on essaye toujours, en fait, d'avoir ces trois thématiques-là, en fait. Donc, la question, c'est vraiment de créer des systèmes alimentaires durables. Et en fait, ça touche autant dans la gestion des déchets ménagers que solides, mais en même temps aussi directement par la production, donc l'agroécologie. Et en fait, on est actif sur ces trois thématiques-là dans les quatre pays différents.
0: Ça demande un investissement en gens et en matériel et financier.
1: Oui, clairement. Donc, pour le suivi de ces projets, donc, par exemple, rien qu'au Burkina Faso, on est déjà sur une dizaine de partenaires, on va dire, actifs, des projets qui arrivent à terme, des projets qui débutent. Et pour ça, on a un représentant pays au Burkina Faso, mais on a aussi 3-4 collègues différents qui sont chargés de missions, donc en agroécologie ou en entrepreneuriat aussi, parce qu'il y a beaucoup cette question en fait, d'une économie sociale et solidaire. Donc, créer du revenu, créer un emploi digne, ça fait partie aussi de la raison d'être d'Haute-Terre. Donc, c'est lutter pour un monde qui garantit à chacun et chacune une vie digne et surtout dans une économie régénérative. Donc, préserver le vivant, mais en même temps, comment dire, pas lui rendre la vie, mais dans chaque action, de faire en sorte en fait, que ça puisse être pérenne pour les sols comme pour les êtres humains qui sont derrière.
0: Ça fait combien de collaborateurs qui sont actifs sur le Burkina, par exemple ?
1: Sur le Burkina Faso, si je ne me trompe pas, ça fait 6 collaborateurs.
0: Ils viennent d'Europe ? Ils sont envoyés là-bas ou c'est des gens sur place
1: que... Non, ils sont engagés directement sur place.
0: Comment vous faites je vais pas dire le tri, mais l'appel d'offres.
1: C'est assez particulier. Maintenant, on a donc oui, par le passé, on a eu des collègues qui venaient d'Europe, notamment Christian Le Guay, qui est assez connu au Burkina Faso sur la thématique de l'agroécologie. Il a travaillé là-bas depuis plus de 25 ans. Mais c'est créé d'abord une première personne qui arrive, mais bon, au Burkina Faso, on est depuis une vingtaine d'années. Donc d'abord, on arrive, ensuite, au bout d'un moment, on crée un réseau. Et à partir de ce moment-là, on peut engager des collègues. Et puis, il n'y a rien à faire. À partir du moment où on travaille en fait, avec des partenaires, donc il y a un réseau qui se crée et on rencontre du coup des personnes compétentes et qui entendent parler de notre travail aussi. Et ben, ça facilite en termes de recrutement.
0: Burkina, évidemment, il y a des grandes villes. Il y a Ouagadougou, il y a Bobo-Dioulasso, il y en a d'autres. Mmh. Mais évidemment, les campagnes sont énormes. Le Burkina, pour vous donner une idée, mais là je parle aux gens, c'est un pays à peu près le tiers, voire la moitié de la France. Ça donne une idée de sa taille. Mais évidemment, les infrastructures ne sont pas à l'échelle de celles que nous connaissons ici, chez nous en Belgique ou en Europe. Tout court, les routes, ben, y a quelques grandes routes, évidemment, comme partout. Mais voilà, après, il faut aller dans les campagnes. L'énergie, ben, le soleil, il pourrait travailler, mais c'est plus compliqué que ça. Les réalités du terrain, on est dans le Sahel quand même. Hein. C'est très différent du Pérou, dont on vient de parler en première partie. Alors, ça demande quand même des compétences très diverses.
1: Clairement, ben, y a une question d'adaptation aussi des réalités en fait, locales qu'il y a sur place. Et les infrastructures, oui, fatalement, c'est quand même un grand pays assez aride, mais comme partout, l'être humain s'adapte toujours en fait, à son environnement. Et c'est surtout ça aussi dont il est question dans tout type de fonctionnement, c'est de ne pas arriver avec ses réalités à soi, mais de s'adapter en fait aux réalités locales. Et c'est surtout pour ça que Haute-Terre travaille avec des partenaires sur place qui ont conscience en fait de ces réalités-là, des défis qu'il y a. Et nous, on s'adapte.
0: On est bien obligé. On peut pas faire autrement. C'est eux qui savent. C'est eux qui connaissent leurs besoins aussi.
1: C'est ça.
0: Faut pas venir avec des idées. Ouais, on va faire ceci.
1: Non, non. Et c'est toujours dans cette idée d'avoir un partenariat vraiment, je dirais pas égalitaire, mais vraiment équitable. Et c'est un échange réciproque des savoirs, hein, d'une certaine façon aussi. Et le travail qu'on fait là-bas a aussi des répercussions jusqu'ici au final, hein, parce que on est vraiment sur une planète qui est interconnectée et chaque acte qui se fait sur un point de la planète. On le voit de plus en plus aujourd'hui, même si certaines personnes essayent un peu de le nier, peut avoir un acte en fait à l'autre bout du monde.
0: On voit à qui on fait allusion. on va écouter un deuxième titre. Et puis après, on va un petit peu décortiquer l'action sur le terrain, parce que tout ça a besoin de fuel. Hein. Il faut du carburant pour alimenter la machine. Mm-hmm. Le carburant, on le connaît, ça s'appelle l'euro ou le dollar. Mm-hmm. Et ça, c'est compliqué à trouver dans les situations que nous vivons aujourd'hui. Au Burkina, on a, quand on dit bonjour aux gens, on dit « la fibala ». En moré, c'est une des langues, parce qu'il y en a beaucoup.
1: Oui, il y en a beaucoup.
0: On ne peut pas dire « il parle cela ». Non, c'est une des, c'est une des plus importantes dans le pays. Et il y a un dicton là-bas qui dit que quand on n'a pas ce qu'on aime, eh ben, il faut aimer ce qu'on a.

0: Nous sommes en compagnie de Christopher qui est chargé de communication chez Autre Terre. Christopher, on a parlé juste avant cette chanson du nerf de la guerre. Alors vous êtes plus... Toi, on avait dit qu'on se tutoyait. Tu es plutôt chargé de la partie communication et fundraising. Alors, c'est une position clé, ça.
1: C'est ça, oui. On est un peu entre les projets qu'il faut mettre en lumière et visibiliser fatalement, parce qu'on fait des chouettes choses, c'est bien que les gens soient au courant. Et en même temps, bah, il faut les financer aussi. Et ça aussi, du coup, c'est nécessaire. Et pour ça, il faut que les gens soient au courant. Donc,
0: C'est ce qu'on est en train de faire. Là. On va les mettre au courant. Tu as 5 minutes pour les convaincre d'ouvrir leur portefeuille et surtout leur cœur.
1: Ok, super. Bah, on parlait tout à l'heure du Burkina Faso, des réalités un peu locales et de l'impact que ça pouvait avoir. Ce qui est assez intéressant avec le Burkina Faso, c'est que c'est un pays qui a beaucoup d'histoire. On connaît beaucoup de personnages un peu phares dans l'histoire, comme Thomas Sankara, par exemple, au Burkina, qui travaillait beaucoup sur la question de la souveraineté un peu nationale. Et nous, on travaille sur beaucoup des questions de souveraineté alimentaire. En ce moment, au Burkina Faso, dans la région, on va dire, du centre-est, il y a des projets qui sont en train de naître, en fait, où la jeunesse, comment dire, veut regagner son autonomie déjà nationale, créer son propre emploi et le faire selon leurs valeurs. Et donc, Autre Terre, avec un partenaire local, le CES Burkina, travaille en fait sur un projet d'entrepreneuriat vert et en fait de créer ce qu'on appelle un living lab. Et donc, le Burkina en fait est riche de techniques agroécologiques et traditionnelles pour préserver en fait leur sol. Donc, par exemple, des questions de créer du compost en fait pour éviter la déforestation. Et tout un tas d'autres techniques en fait qui permettent en fait vraiment de préserver le sol, donc que ce soit en agroécologie mais aussi créer de l'emploi vert. Donc il y a tout un travail en fait de soutien en fait, comme créer un incubateur on va dire, mais pour des projets d'entrepreneuriat qui sont en fait durables, parce que c'est plus facile en fait de récolter des fonds pour des projets d'économie classique et capitaliste et de ramener du rendement et du profit pour des actionnaires ou autres. Mais là, c'est sur des questions de profit pour l'humain, donc créer de l'emploi pour la jeunesse et pour les hommes et les femmes sur place, et en même temps, en fait, de préserver les sols. Et donc, avec le CES Burkina, c'est un projet qu'on souhaiterait financer ici à hauteur de 10 000 euros avant la fin de l'année pour, en fait, créer un espace, en fait, avec des infrastructures, donc des formations déjà, ne serait-ce qu'en marketing digital, pour, en fait, pouvoir rentrer sur de nouveaux marchés avec les produits d'agroécologie. Et en même temps, continuer en fait à créer en fait des laboratoires où ils peuvent travailler d'autres techniques en fait pour créer du compost, pour trier les semences paysannes et en fait ramener une certaine autonomie en fait aux maraîchers, aux maraîchères qui souvent en fait sont un peu plus éloignés, comme tu l'as dit. Il y a la grande ville de Ouagadougou, il y en a d'autres grandes villes, mais souvent c'est assez éloigné. Donc en fait, avoir ce genre d'infrastructure, souvent il faut se déplacer. L'idée, en fait, c'est de ramener en fait ce potentiel-là en fait directement sur place, même dans les régions les plus reculées.
0: Alors tu as dit deux mots qui m'interpellent. Tu as dit avec les sous, on peut ramener. C'est laisser sur place qu'il faudrait faire. Hein, l'argent qui est généré par.
1: C'est ça, oui. Hein,
0: au lieu de le ramener par ici, c'est pas du tout la philosophie, évidemment, on a bien entendu. Ce serait du colonialisme ou du néocolonialisme, appelons ça comme on veut. Tu as cité la somme de 10 000 euros. C'est beaucoup pour un particulier et c'est dérisoire en même temps.
1: Oui, non. Là, c'est vraiment un appel à la solidarité commune. Quand je parle de ramener, en fait, pour savoir comment fonctionne une ONG, pour faire simple, il y a une partie, du coup, qui peut être financée par un programme, mais il y a une partie de fonds propres aussi qui doit être amenée. Donc, Autre Terre met plein de choses en place pour justement récolter ces fonds propres. Et donc, on parle par exemple de la brocante terre qui est assez connue où, en fait, on récolte des objets de dons dont les gens nous font don directement sur place à Herstal, à la 4e avenue dans le zoning des Hossards. Et nous, on trie, on valorise ces objets et ensuite on les vend lors de notre brocante pour pouvoir financer en fait les projets qu'on a sur place. Mais on a aussi d'autres actions comme par exemple la vente de chocolat en fin d'année, donc du CNCD 11-11-11, qui sont des actions en fait qui nous permettent en fait d'avoir en fait des fonds propres pour financer directement en partie avec nos partenaires ces projets. Et l'idée en fait c'est de faire un effet multiplicateur, mais pour l'humain en fait, de se dire qu'on finance ces projets qui vont créer des revenus en fait sur place, et c'est ça qui permet en fait de rendre ces projets pérennes et de ne pas être sur une aide ponctuelle. Sortir de cette vision de néocolonialisme justement, où on vient pas financer, on vient travailler en commun avec des partenariats locale et aussi on se travaille aussi d'apport de fonds propres à faire, quoi, c'est en commun, c'est, tant que ça respecte les valeurs des deux parties, on travaille ensemble.
0: Quel est le retour que tu as de la situation là-bas au Burkina, parce qu'il y a toute une frange du pays qui est un petit peu sous la coupe de ce djihad qui empêche d'avancer finalement, et je pense que ne pas me tromper en disant que les projets qui sont là dans le nord-est du Burkina sont un petit peu compromis à cause de cette situation politique.
1: En partie, oui. Ce serait mentir de dire que la situation n'est pas complexe, clairement, elle n'est pas simple. Maintenant, il y a quand même beaucoup de parcimonie à prendre. L'une des raisons aussi sur lesquelles on travaille là-bas, c'est parce que fatalement, il y a beaucoup de déplacements internes, une crise parfois un peu... d'insécurité, on va dire, alimentaire ou même économique, dans le sens où ben, des gens quittent leur chez eux pour se déplacer vers une autre région, mais perdent leur terre qu'ils utilisent justement pour se nourrir, voilà. Perdent leur emploi. Et donc, c'est aussi pour ça qu'on travaille là-bas. Mais pour ce qui est de on va dire, l'insécurité par rapport comment dire, aux attaques terroristes qu'il peut y avoir ou autres là-bas, ce qu'il faut se dire, c'est que le négatif fait beaucoup de bruit.
0: Ouais.
1: Et en fait, il y a un réel...
0: Le bien est silencieux. Hein.
1: C'est ça. Et en fait, il y a un réel travail en fait, directement des citoyens, des citoyennes et des coopératives et des associations comme le SOS Burkina avec qui on travaille, en fait, qui mettent des solutions en place en fait, pour améliorer les choses et surtout que ça vienne directement en fait, du peuple. Et il y a un réel, en fait, une réelle volonté en fait, de souveraineté du peuple, que ce soit alimentaire, économique ou autre, en fait, et qui, en fait, c'est ça qui... Vraiment, c'est une petite partie, hein, mais qui contre, en fait, cette insécurité, dans le sens où c'est des conflits, on va dire, pour des ressources.
0: Ouais, c'est ça.
1: Il y a là des conflits pour une maîtrise d'une certaine région qui se jouent, en fait, au niveau des autorités, alors que ben, le peuple veut simplement vivre soi-même.
0: Comme partout.
1: Et être autosuffisant, quoi.
0: Tout à fait. Aussi. Alors, ma question, comment on peut aider Autre Terre à réaliser ses projets ?
1: De plein de façons, mais là, j'ai envie de dire, la façon la plus claire, c'est qu'on a toute une action de communication qui va se faire fin d'année, comme je pense plein d'autres associations, qui se passe sur la vente de calendriers ou de chocolat ou de spéculoos. C'est les 11-11-11 qui nous permettent en fait, d'avoir ces fonds propres pour soutenir ces projets. Il y a tout simplement un don simple, classique. J'ai envie de dire, quand je dis la somme de 10 000 euros, ça paraît immense
0: pour un particulier.
1: On se dit que 1000 personnes qui font un don de 10 euros, et on y est en fait.
0: Évidemment.
1: Donc ça peut aller très très vite, et 1000 personnes, c'est une école secondaire. Quoi. Donc, bref, j'ai des références assez particulières. Mais sinon, oui, c'est simplement acheter du chocolat ou un calendrier, des petits cadeaux assez simples. Oui, faire un don sur le site www.autreterre.org. Mais aussi simplement pour les personnes qui sont... proche de Vivnice, du zoning des Hussards. Donc, sur la 4e avenue, venir faire un don d'objets si vous faites un vide-grenier ou venir déposer ces objets-là, nous, tout simplement, leur offrira une seconde vie. Et ça nous permettra aussi de financer ces projets.
0: Un dernier mot. Il y a certaines communes qui ont enlevé les bulles à vêtements. Mm-hmm. Ça vous cause préjudice ou bien pas ? Parce qu'effectivement, on est face à une montagne de textiles. Là, on ne sait plus quoi en faire aussi.
1: Oui. C'est un contexte assez particulier. Donc oui, certaines communes ont retiré les bulles, mais ce qu'il faut savoir, c'est que Thérèse Belle est dans une situation assez particulière où on sait que depuis le 1er janvier 2025, donc il y a une loi qui est passée sur le fait qu'on ne peut plus jeter ses vêtements dans la poubelle. Et du coup,
0: ça va dans la bulle.
1: Ils ne disent pas qu'elle doit aller dans la bulle, mais implicitement, c'est un peu ce qui est dit. Sauf que Thérèse Belle, à la base, récolte des vêtements,
0: En bon état.
1: En bon état, oui. L'idée, c'est de pouvoir les revaloriser ou les recycler.
0: Et pas des chiffons.
1: Oui, c'est ça. Et surtout, si on peut faire même
0: des
1: chiffons.
0: Si, on fait des panneaux les panthères.
1: Ça, c'est plus avec le papier carton qui est récolte. Mais on fait des chiffons, par exemple, pour les entreprises de garage mécanique. Il y a une partie qui est envoyée à l'export, une partie qui est revalorisée, qui est vendue dans les boutiques terre à moindre prix pour les personnes un peu précarisées. Mais le souci, c'est qu'en fait, maintenant, les gens mettent, par exemple, pour donner un exemple assez pratique, vous faites de la peinture chez vous, il y a de la peinture sur vos vêtements, vous les jetez à la poubelle normalement. Là, maintenant, vous devez les mettre dans la bulle terre. Sauf que du coup, ça va...
0: Ça encombre.
1: Ça encombre, en fait, les autres dons textiles que les personnes pourraient, en fait, nous offrir. Et puis surtout, on ne peut pas le recycler, on ne peut pas le revaloriser. Et en fait, il faut le jeter. Et en fait, Terre devient, qui de base, en fait, est une entreprise sociale, une SBL de réemploi déjà pour créer de l'emploi, mais surtout de textile. Et là, se retrouve en fait à devenir une entreprise de gestion des déchets. Sauf qu'on n'est pas intradel.
0: Bah oui, c'est ça.
1: Et donc, en fait, jeter des déchets, en fait, comment dire, se débarrasser des déchets, ça a coût. Et donc, en fait, Terre maintenant a plus de coûts que de revenus. Parce que surtout avec la ultra fast fashion, on voit bien avec Shein, Temu, des vêtements qui durent 3 ou 4 fois qu'on ne porte même pas, bah vous les mettez dans la bulle Terre, mais ils sont déjà tellement abîmés qu'on ne peut plus rien en faire. Et donc on devient une entreprise de gestion des déchets. Mais c'est pas le but.
0: Bref, appel lancé à nos autorités. Merci Christopher pour cette rencontre et bonne chance à Autre Terre.
1: Hein. Oui, ça va bien se passer.

Bien le bonjour à vous toutes et tous fidèles auditrices et fidèles auditeurs de RCF à Namur. Bienvenue dans l'émission Country for You, l'émission proposée par Charles qui fait la part belle à la country music, à la musique folk, au bluegrass et à l'americana. Cette nouvelle émission Country for You vient de s'ouvrir avec Ad van der Veen, le chanteur le plus américain de nos voisins hollandais. Vous venez d'entendre le morceau Everything is Free, issu de son album The Moments That Matters, paru en 2003. La musique et la voix de Ad van der Veen ressemblent à s'y méprendre à la voix de Neil Young, qui est, pour notre hollandais, une référence et une source d'inspiration. Et pour suivre, on vous propose une chanteuse qui rêvait de devenir mannequin. Elle est pourtant née et vit à Nashville, Tennessee, le royaume de la musique country. Elle porte le nom de Holly Williams, un nom qu'elle peut revendiquer fièrement puisque son grand-père n'était autre que le célèbre countryman Hank Williams. Holly Williams a finalement essayé de jouer sur l'une des guitares de la maison. C'est ainsi qu'elle s'est prise au jeu de la musique country. The Highway est le troisième album de Holly Williams et Drinkin' est le morceau qui ouvre cet album. On écoute donc Holly Williams.

Mélange d'âme, d'intensité et de tendresse, Rhonda Vincent nous propose un bluegrass unique, riche en traditions tout en restant indubitablement moderne. Sa musique est variée à souhait dans son album Good Thing Going, paru en 2008. Cet album est très personnel et à notre avis le plus accompli et le plus abouti à ce jour. Il est le plus édifiant par la joie qu'il dégage. On écoute Rhonda Vincent dans I Am Living, le morceau qui ouvre l'album Good Thing Going. 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

Dans les années 90, Shania Twain a rivalisé avec Garth Brooks pour obtenir le statut de star country et country pop. Elle a envahi littéralement les palmarès pop en travaillant avec Robert Lange, producteur réputé dans le genre art rock. Ce dernier a produit des groupes tels que AC/DC, Def Leppard, Foreigner ou The Cars. Après avoir entendu le premier album de Shania Twain, il a voulu devenir producteur d'artistes country et a donc épousé cette chanteuse. Le duo a connu par la suite une carrière fulgurante. Nous vous proposons d'écouter Shania Twain dans un morceau intitulé « What Made You Say That ?», morceau issu de son tout premier album.

Couple à la vie comme à la scène, Robin et Linda Williams se sont rencontrés en Caroline du Sud. En 5 décennies, ils ont réalisé 24 albums et se sont produits dans tous les continents. Leur dernier album intitulé « A Better Day A Coming » est un album auto-édité paru en 2021. Leur musique est une musique country traditionnelle et contemporaine à la fois. Nous avons choisi la plage titulaire « A Better Day A Coming ». Voici un beau duo, Robin et Linda Williams.

Randall King s'est forgé une réputation dans son Texas natal en publiant de façon indépendante des EP Extended Play, qui est un disque format 45 tours mais avec des titres supplémentaires. La référence de Randall King est George Strait et sa country classique. Il réalise ensuite de gros scores grâce au streaming. C'est ce succès qui lui a ouvert les portes de la maison de disques Warner Nashville, qui en 2022 a publié son album Shot Glass. De cet album, nous en avons extrait le morceau You in a Honky Tonk. On écoute Randall King.

Guitariste acoustique et joueuse de banjo, douée, auteure-compositrice et chanteuse, Molly Tuttle est devenue en peu de temps une étoile montante dans la constellation de la musique folk moderne et du bluegrass. Elle est souvent sollicitée, car elle est virtuose de flat picking, une technique de jeu utilisée à la guitare. Chacun des doigts de la main droite comme de la main gauche est en fait un musicien à part entière. Nous découvrons Molly Tuttle dans un autre registre que le bluegrass. En 2019, son album « When You're Ready » s'ouvrait avec le titre « Million Miles ». Voici Molly Tuttle.

Pake McEntire, musicien américain de country surnommé Pecos, est le frère aîné de Reba McEntire, countrywoman réputée. Toute la famille suivait le circuit des rodéos et se regroupait pour chanter lors de chaque concours ou événement divers. Pake McEntire a fini par fonder son propre label et a sorti 2 albums sur ce label. Le succès n'étant pas au rendez-vous, il est tout naturellement retourné dans son ranch et est reparti dans le circuit des rodéos. On se met bien en selle et on chevauche avec Pake McEntire à travers le morceau « Good God I Had It Good », extrait de son 2e album intitulé « My Wool World ».

Originaire du Maryland, Cheryl Wheeler est connue pour ses chansons comiques et émotionnellement intenses. C'est très jeune qu'elle a appris à jouer de la guitare et du ukulélé. Elle chante dans des restaurants et des bars. Par la suite, elle se fait remarquer par le producteur Jonathan Edwards, qui la prend sous son aile et l'engage comme bassiste dans son groupe. Cheryl Wheeler connaît le succès grâce à Dan Seals, alors réputé, qui a eu la bonne idée de reprendre une de ses compositions. Dans son album « Driving Home », on ressent la proximité de Cheryl Wheeler avec le public. Le morceau « Don't Forget the Guns » est l'extrait choisi pour vous faire découvrir Cheryl Wheeler. Bonne écoute!

Le groupe Reckless Kelly s'est formé en 1998. L'année 2003 fut le début de la relation du groupe avec le label haut de gamme Sugar Hill. Reckless Kelly a alors gagné le cœur de la presse musicale et de la légende du Tonkin, un certain Joey Ely. Ce dernier a émis des éloges du groupe dans diverses interviews. Au travers du country rock bien enlevé et de belles ballades, le groupe a traité des sujets de société tels la guerre en Irak et l'ouragan Katrina. Long Night Moon reste un album particulier dont nous avons extrait The Only Home I've Ever Known. Et sur RCF, rien que pour vous, auditeurs de Country for You, voici Reckless Kelly. Bonne écoute!

Issus d'univers musicaux différents, Sidney Bullens, Deborah Holland et Wendy Waldman se sont réunis pour former en 2007 le groupe The Refugees. Le groupe est innovant et, depuis sa création, a impressionné le public, les DJ de radio et les critiques musicaux. Leur présence sur scène et leur musicalité indélébile sont à l'origine de leur succès immédiat. Le trio talentueux utilise la guitare, le dobro, la basse, la mandoline, l'accordéon et des percussions. Ils nous proposent des co-écritures nouvelles. Leur premier album sorti en 2009 s'intitule Unbound et le morceau On My Way est un extrait riche en harmonies vocales superbes. On apprécie à l'instant The Refugees.

À peine la quarantaine atteinte, Ricky Skaggs avait déjà les meilleures références musicales dans les domaines du bluegrass et de la country. Le terme multitalent n'est pas assez fort pour caractériser ce chanteur et instrumentiste extraordinaire. Il est difficile de faire un choix de chansons parmi les 40 albums produits par Ricky Skaggs. Le choix s'est porté sur le morceau « Just the Two of Us » issu de l'album « Solid Ground » sorti en 1993.

Avec sa voix décontractée et directe, ample et imposante, Don Williams en est arrivé à être connu sous le pseudonyme de The Gentle Giant, et ce, depuis les années 70. Don Williams n'a jamais été un innovateur, mais ses ballades ont été très populaires. Durant sa carrière, il a obtenu 17 succès numéro 1 au Billboard Country. Avec John Denver, il fut dans les premiers à divulguer la musique country en Europe. True Love est un album sorti en 1990. Le morceau Lord Have Mercy on a Country Boy cerne à merveille la personnalité de Don Williams que nous vous proposons d'écouter à l'instant.

Et il est temps maintenant de refermer cette nouvelle émission Country for You présentée par Charles sur les ondes de RCF à Namur. Si cette émission a pu vous plaire, vous savez qu'elle est diffusée la première fois le mercredi à 11h et qu'elle est rediffusée le samedi à 14h et le dimanche à 16h. Si donc vous le désirez, on peut se retrouver très vite sur la même chaîne à l'une de 16h. Nous allons nous quitter en compagnie de Chelly White, cette chanteuse originaire du Kansas qui n'a malheureusement pas eu l'occasion de continuer à surfer sur la vague du succès de son premier album. Elle n'a pas eu la place qu'elle méritait dans le monde de la country music. Réparons cette injustice dans Country for You en écoutant le morceau intitulé Right in the Middle of It. Voici ce morceau, c'est donc la voix de Chelly White. Alors à la semaine prochaine, bye bye.

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1: Bonjour, voici une création sonore proposant une immersion au Centre d'éducation et de formation en alternance, en abrégé le CEFA d'Anderlecht, et faisant entendre les jeunes qui y sont actuellement en formation. Depuis leur appréhension à s'inscrire dans ce cursus considéré comme, entre guillemets, la dernière option, jusqu'à leurs attentes quant à l'issue de leur formation, en passant par ce qu'ils et elles trouvent important dans la spécificité des formations en alternance et à leur désamour, il faut bien le dire, pour l'école. Ils et elles se racontent au fil d'une visite au sein des murs du 160 rue Barra. C'est une création sonore réalisée par Léo Ligavant avec les élèves du CEFA d'Anderlecht et tout particulièrement ceux de la 6e en option vente. Avec, entre autres, la participation de Kadizata, Lévi, Ilan, Yann, Khaled, Erwin, Adam, Caroline, Dominique et Martine. C'est une production du CEFA d'Anderlecht et Le Grain à SBL. Avec le soutien de la COCOF, Service Cohésion Sociale, la boutique culturelle ASBL et Le Bruit et la Fureur ASBL. Bonne écoute.
2: On a dire du musique quoi. C'est pas si compliqué à écrire ce fois d'Anderlecht.
3: Bruxelles, Anderlecht.
2: Gare du Midi.
4: 160 rue Barra, notre nouvelle école. On était à la rue Brenier, à 500 mètres d'ici, qui était une maison ancienne. Ceci ressemble à plus à un centre de formation, à une école.
5: Bon, c'est vrai que l'école d'avant, c'était pas trop ça. Ouais, c'était une maison de 2-3 étages. Et du coup, les classes, c'était des appartements.
6: Ici, c'est pas trop... En fait, c'est jamais école. Hein. Soit on est à la maison, soit on est chez les flics.
5: Oui, genre la façade, elle est un peu assez carrée. C'est gris de l'extérieur. Avant, les murs, c'était vraiment blanc, donc ça ressemblait vraiment au commissariat, comme il a dit.
7: La décoration, c'est pas... Il n'y a pas grand-chose, juste écrit CEFA Anderlecht. Et c'est une grande porte. C'est tout.
8: Passer la porte du CEFA. Une réalisation de Léo Ligavant, avec la complicité des élèves et de l'équipe pédagogique du CEFA d'Anderlecht.
4: Le CEFA, c'est un centre d'éducation et de formation en alternance. Qui dit éducation, dit enseignement. Donc nos élèves poursuivent leur scolarité jusqu'en 7e secondaire, ils peuvent avoir le CESS et puis ils font une formation dans des métiers différents comme la vente, les travaux de bureau, les aides-soignants, les mécaniciens, les carrossiers, les électriciens, les monteurs en sanitaire, et j'en oublie certainement, mais de belles formations en tout cas. Ils peuvent devenir professionnels dans leur métier.
9: Arrive. Quelques petites questions, monsieur Owen, pour le micro. Bonjour Owen, comment vas-tu ?
10: Bien, vous ?
9: Voilà, on a envie de te poser l'une ou l'autre question. Est-ce que tu te souviens, le premier jour que tu as passé ici, la porte du CEFA, comment tu as vu les choses, comment tu te sentais en passant la porte ici ?
10: Je vais me poser ça maintenant, comme ça.
9: Bah oui, sans préparation.
10: C'était bizarre, parce que c'était petit comme ça, mais c'était pas ce bâtiment-là, c'était l'autre bâtiment.
9: Oui.
10: Donc c'était bizarre, ça faisait pas école, ça faisait une maison, on aurait dit une maison, et sinon voilà.
11: Non, moi j'aimais bien parce que franchement je me suis inscrit dans la salle à manger en fait, c'était dans une cuisine comme ça, et c'était vraiment, vraiment cool, je me disais juste qu'est-ce que je fais de ma vie quoi. Là actuellement je suis plus à l'école, je m'inscris dans une cuisine.
12: Du coup la première impression que j'ai eue c'était, assez dans les doutes, parce que je savais pas encore quoi choisir, je savais pas à quoi m'en tenir. Mais dans l'ensemble, c'était vraiment le doute que j'avais dans la première partie. Après, on a eu la première réunion. Alors là, les doutes sont dissipés directement. On m'a expliqué comment ça fonctionnait, le système, les professeurs que j'allais avoir tout au long de mon année. Les matières aussi, parce qu'on n'a pas les mêmes matières qu'en général ou dans une autre école. Ici, on a 3 matières dès le début, 3 à 4 matières. Et après, au fur et à mesure des années, ça augmente. Du coup, voilà.
13: Amir, viens.

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1: Est-ce que vous vous souvenez de la première fois que vous avez passé la porte du CFA?
2: Ça fait quand même 4 ans. Hein.
1: C'était comment?
2: Ça va, c'était chouette. C'était, il y avait les profs qui étaient chouettes. Ils nous ont conseillé différentes sections. Moi, j'ai opté pour le chauffage. Donc, j'ai commencé par la plomberie et puis j'ai fait le chauffage.
3: Alors, la toute première fois que j'ai passé cette porte, c'est donc à la rentrée, le premier jour d'école. C'était mixé entre la joie et la peur. Le fait de rentrer à l'intérieur, c'est une nouvelle chose. C'est un nouveau truc pour tout le monde. Donc, pour ceux qui n'ont pas l'habitude, c'est différent.
4: C'était en juillet-août. C'était pas dans l'été. C'était la journée porte ouverte, je crois.
1: Ouais.
4: Ouais, c'était la journée porte ouverte.
5: On a aimé, on a regardé notre ce qu'on voulait faire.
4: Ouais, on a vu que les profs, ils étaient sympas, ils rigolaient et tout, on a aimé. Et ouais, c'est tout.
1: Très bien, merci beaucoup.
6: De rien, madame.
1: Bonne journée. J'arrive. Je rentre dans le cours. Bah, rentre.
7: Voilà, on va rentrer. Les élèves rentrent avec moi. Ce sont les électriciens qui ont un examen aujourd'hui. Ça ne s'appelle plus examen, mais pour eux, c'est encore des examens. Voilà, on rentre, on passe le... Il y a un sas d'entrée. Je vais devoir refermer la porte parce que la récréation finit. Voilà, nous entrons dans le grand sas.
8: Donc la première fois que j'ai traversé la porte du CFA, c'était un soulagement, on va dire. Un soulagement parce que je me suis dit, je me retrouve dans un domaine que j'ai toujours aimé, avec des gens qui veulent travailler. Et comme ici, CFA, c'est études, travail, direct, ça m'a... Voilà. Comment je me suis senti, sur le moment même, soulagé.
9: C'était pour les inscriptions. Je crois que ça date d'il y a 3 ans. Et c'était bizarre. La sensation, c'était bizarre parce que c'était un truc nouveau. Non, je ne savais pas encore quoi faire. Enfin, j'ai été en vente parce qu'on m'a conseillé. Et la première personne à qui j'ai parlé comme professeur, éducateur et tout, c'était M. Renvé. Et il disait que je pouvais avoir les qualités pour travailler.
10: C'était il y a 3 ans. Je voulais juste réussir mes années. Et du coup, voilà. C'est il y a 3 ans, si on est arrivé en même temps. On était dans la même école avant, mais on ne se connaissait pas vraiment. Juste de vue.
11: Je crois que j'avais 18 ans. Ouais, 18 ans. Au début, j'étais très stressée un peu quand même. J'appréhendais beaucoup en rentrant ici parce que je me suis dit que c'était ma dernière option. Parce que j'étais à la base dans une école secondaire, dans une option très compliquée. Et je voulais vraiment me libérer en faisant quelque chose de pas très compliqué, je trouve. Mais je me suis trompée avec le temps. Mais j'étais quand même très enthousiaste de savoir que j'allais rencontrer de nouveaux profs, une nouvelle école où je connais personne. Surtout le fait de garder mon voile. Moi, c'est ce qui... Franchement, c'est mon prime, quoi, mais voilà. Mais ouais, non, c'était bien.
12: À ce moment-là, je me suis dit... c'est comme si j'étais rentré dans un monde nouveau. Au début, je me suis dit, est-ce que c'est vraiment là où je veux être? Et je me suis dit, vas-y, on va essayer. Je vais me laisser le temps. Et après, au fur et à mesure du temps, j'ai commencé à bien aimer le CFA. Et c'est à ce moment-là que je me suis dit, je vais continuer là-dedans.
7: Voilà, ici c'est l'accueil au CFA avec Maria qui veille au grain. Parce que les élèves montent en classe, elle prend les absences, reçoit les coups de téléphone aussi de l'extérieur, il peut les distribuer aux élèves. Il y a le bureau du coordinateur, à gauche le chef d'atelier, le gestionnaire de dossier.
13: Bonjour Khalid.
7: Voilà, Khalid qui personnage important au CFA.
13: Non.
7: Ah, incontournable, je m'excuse, voilà, incontournable au CFA. Donc c'était à droite, alors ici on a à gauche on a la salle des profs. Un collègue, Marc, qui est professeur de néerlandais.
14: Bonjour, enchanté, aangenaam. Ja, goedemorgen, ik ben Marc Brasseur, dus ik ben leraar Nederlands sinds dit jaar in september. Ja.
15: Bonne journée.
1: Bonne journée.
7: La salle où les élèves sont accueillis. Et donc ils passent ici du temps, quand ils sont en retard, ils doivent attendre ici. Et quand ils arrivent le matin, c'est là où ils se posent aussi. On a pour l'instant... Ilan et Khaled qui attendent d'avoir cours avec moi. Comment allez-vous? Ça va? très bien visité les locaux. Maintenant, on va arriver à la cuisine au fond de la couloir avec mes élèves de 5e P restauration. Voilà, ils sont en pleine réunion ici avec des élèves super motivés. Alors, c'est quoi l'intérêt de faire des cours de cuisine au CEPA d'Anderlecht ?
0: C'est d'apprendre à pouvoir avoir les capacités d'ouvrir son propre restaurant. Il y a des élèves qui n'ont pas encore ouvert leur restaurant, il y a des élèves qui sont seconde cuisine, voire chef de cuisine, ou des élèves qui travaillent en traiteur, en événementiel.
7: Et seconde cuisine ou chef de cuisine, ça peut être dans des restaurants de qualité ou...
0: C'est dans des restaurants, voire même étoilés.
7: Voire même étoilés.
6: Merci beaucoup. Bonne journée.
7: Alors, je ne sais pas si vous voulez monter au premier étage. On a deux étages, un étage où ce sont les cours de formation... général, et un autre étage où on a quelques ateliers. Allez, on dépêche.
6: On monte au premier étage. Donc voilà, il faut montrer un paquet d'escaliers quand même. Donc c'est un petit peu physique. Voilà, donc ici on est dans le couloir, qui a des classes à gauche, à droite. Ici nous avons la madame la directrice. Nous avons des toilettes, l'ascenseur qui justement est réservé pour le personnel. Au fond, on a le secrétariat.
7: Mais ils sont tout en haut.
6: Et du coup, c'est trompé d'étage. Du coup, il faut monter au deuxième étage. Donc, ici, nous avons Monsieur Ranouet.
7: Vous participez, donc ça mérite un mention.
6: Et nous avons notre classe, Monsieur Khaled, Monsieur Ilan, Monsieur Erwin et Monsieur Adam.
7: Allez, on travaille sérieusement.
15: Bonjour, je m'appelle Khaled, j'ai 18 ans et je suis en CP vente au CFA Anderlecht.
16: La dernière fois, là, tu as passé la porte du CFA, j'imagine que c'était ce matin.
15: Oui, c'était ce matin.
16: C'est quoi le... Il y a quoi qui a changé entre la toute première fois et celle d'aujourd'hui ?
15: C'est devenu une habitude. Genre, c'est plus comme la première fois, où... enfin, la première semaine, premier mois où c'était bizarre. Mais là, c'est une habitude. Je rentre dans l'école en étant à l'aise, comme si c'était chez moi.
17: Moi, j'ai bien aimé le changement de passer à une école... où c'était 5 jours sur 5 à 2 jours sur 5. Parce que l'école de base, moi, j'aimais pas ça. J'aimais pas me faire un 8h30, 16h30 tous les jours à l'école, voir tous les cours. C'était... Et les profs, ils me donnaient pas envie d'aller à l'école. J'aimais vraiment pas. Et venir au CFA, je pense, ça a été l'une des meilleures choses et le meilleur changement. Et ça, je le pense pour de vrai. Et j'ai appris que je pouvais me faire de l'argent, aider ma famille et moi-même, m'aider tout seul à travailler, commencer déjà, on va dire... s'aider tout seul, travailler tout seul, se débrouiller un peu tout seul.
18: En fait, plus je grandis, plus je me rends compte des choses que le CFA, ça reste quelque chose d'important et que j'ai trop négligé. Parce que je me suis vraiment dit, mais ça reste 2 jours d'école, c'est rien si je viens, etc. Alors que non, c'est hyper important. Et je sais que si ça n'aurait pas été là, je ne sais pas ce que j'aurais fait de ma vie. Parce qu'à un moment donné, j'étais vraiment perdue hein, dans mes choix. Je ne savais pas ce que je voulais faire. Moi, je voulais tout faire et pas trop en même temps. Mais là, franchement, le CFA, ça m'a aidé à me régulariser dans ma vie. Ça a mis un point, franchement. J'ai un travail à côté, j'ai un autre travail à côté. En fait, c'est mouvementé, c'est comme j'aime, c'est tout ce que je voulais. C'est pas que rester à l'école, ok, mais moi, les 2 jours, ça me suffit, quoi. C'est très bien.
17: C'est vraiment insupportable, l'école, 5 jours sur 5. Les gens, les profs, ils donnaient pas envie. On ratait un test, un examen, on avait l'impression que c'était la fin du monde. Ils pensaient qu'on avait raté notre vie. Et du coup, on se sentait mal. Vraiment, je me sentais vraiment mal quand j'étais dans cette école. Ça me donnait pas envie, mais après, voilà. Je suis venu au CFA et j'ai rencontré des bonnes personnes et de bons accompagnateurs.
18: En fait, je pensais pas que j'allais re-aimer, on va dire, l'école. Franchement, je m'y attendais pas. Le CFA, ça m'aide à me... En fait, vraiment, ça m'aide à me sentir mieux. Vraiment, j'aurais jamais pensé dire ça un jour, mais franchement, ça me stabilise dans ma vie. Et je me dis, sans ça, qu'est-ce que j'aurais fait ? Du coup, voilà. Moi, c'est... Et je sais pas pour flatter le CFA ou quoi, c'est vraiment, je parle en général. Et franchement, je me suis vraiment bien trouvée, je me sens vraiment bien. C'est comme une famille, en fait. Franchement, je trouve voilà.
7: Qu'est-ce que tu en penses ?
19: Vous avez raison. Sur le fait aussi que vraiment, ça a beaucoup d'idées pour le futur. Imaginons que tu es dans une galère, tu vois, tu sais très bien te débrouiller, tu auras déjà des bons CV. Dis-toi, plus tard, tu seras, on va dire, entre guillemets, couvert. Vraiment, tu auras tous les avantages qu'il te faut en soi.
7: Et petit à petit, vous passez un cap, quoi. C'est comme si on avait été voir de l'autre côté du mur et dire, OK, là, c'est là. Donc ça, je sais arriver là, je suis déjà arrivé. Et donc, je vais pouvoir le refaire. Ça va vous donner une assurance, hein, de la force pour dire, OK, je suis capable. Et donc ça, c'est le plus beau, la plus belle chose. Et être accompagnateur au CFA, pour moi, c'est le plus beau métier du monde. Vous avez tous vécu une autre expérience de scolarité qui n'était pas le CFA.
20: Si vous deviez essayer de faire un effort de synthèse, qui n'est pas si simple, hein, c'est dire qu'est-ce que ça change quand on vient au CFA?
8: Bah, déjà, le gros avantage qu'on a, nous, c'est qu'on est rémunéré. Donc, moi, je connais beaucoup d'étudiants qui ont du mal à trouver un travail et qui sont dans des écoles pourtant bien. Hein, ils sont en général dans des bonnes écoles, mais bon, ils ne bénéficient pas tous des revenus qu'on a ici.
21: Bah, juste, je pense, la fatigue, hein, surtout, et juste le manque de compréhension envers ça, parce que je vois beaucoup de gens qui me disent « Bon, allez, tu peux sortir avec nous le week-end, truc, je sais pas quoi », sauf que malheureusement, je travaille le lendemain. Et du coup, ils sont très, comment dire ça, pas frustrés, mais genre en mode « Et alors, quoi ?» Alors que si je pense qu'ils étaient sur le terrain, ils comprendraient que c'est fatigant et que j'ai juste pas que ça à faire de dépenser directement mon argent que je viens de travailler dur pour.
10: Bah, c'est juste qu'on est devenu des personnes plus responsables. On a plus goût à la vie professionnelle. En fait, c'est tout con. Hein. Le salaire qu'on a, on va réfléchir 3 fois avant d'acheter quelque chose.
6: Franchement, c'est facile, c'est bien. Mais c'est juste par rapport au décalage d'horaire qu'on a par rapport à eux. C'est ça qui nous fait un petit peu... Par exemple, on peut voir des jeunes de notre âge qui sont à l'école générale, qui terminent à 16h et qui ont vraiment l'après-midi libre pour eux. Ce qui n'est pas le cas pour nous, parce que nous, on finit 20h et du coup, la journée, elle est close, tout est fermé, on ne peut plus faire des activités. Et surtout que le manque de matière qu'on n'a pas ici, mais qu'il faudrait qu'on apprenne pour le futur, si par exemple, il y a des personnes qui vont se décider à aller dans des hautes écoles ou dans des universités, mais du coup, malheureusement, par le manque des matières ici, ça va être un peu plus difficile pour nous. On va devoir bosser 15 fois plus qu'une personne normale qui est en général.
15: C'est juste quand on dit au CFA, ceux qui ne sont pas au CFA, ils pensent qu'on est des ratés, c'est un grand mot, mais on est des singes. Parce qu'eux, ils se disent, ouais, CFA, tu vois, on ne va que 2 jours à l'école et 3 jours on travaille, que forcément, on ne sait pas grand-chose, alors que franchement, il y a des gens intelligents au CFA, c'est juste qu'ils ne veulent pas le montrer. Mais je trouve que même le CFA, il y a des gens plus intelligents que ceux dans d'autres écoles en général ou en technique. Juste ça, les gens, ils ne le savent pas, parce qu'ils ne sont jamais venus au CFA.
11: Moi qui ai été dans une école en sciences, vraiment dans les cours généraux, vraiment à fond, je ne dis pas que c'est une mauvaise expérience, mais si c'était à choisir, il n'y a pas photo, franchement. Non, vraiment, et si tu es quelqu'un qui aime bouger, qui aime faire plusieurs choses en même temps, le CFA, c'est fait pour toi.
6: Il ne faut pas se dire que si vous êtes au CFA, que vous avez raté votre vie. Non, au contraire, il faut juste vraiment avoir un énorme mental, parce que franchement, c'est difficile d'avoir une vie privée à côté d'un taf et à côté de l'école. Donc franchement, il faut savoir gérer son temps.
15: Ici, c'est de toute ma vie, la vérité, c'est les meilleurs profs que j'ai jamais eu. Et ça, dans des écoles 5 jours sur 7, les profs, ils sont pas comme ça. Ils donnent juste leur cours, mais ils s'intéressent pas vraiment à l'élève directement, alors qu'ici, ils s'intéressent à tout le monde.
22: Ah, moi, je dis toujours que c'est ce qui a fait le bonheur de mon parcours professionnel, c'est d'accompagner, de marcher avec des jeunes qui arrivaient ici, c'est vrai, avec des parcours qui étaient parfois très difficiles et qui arrivaient en difficulté et en sous-estime d'eux-mêmes et qui, au fur et à mesure des années, reconstruisaient leur identité, une identité fière, en se basant justement sur le déploiement de leur potentialité qu'ils découvraient en entreprise. Et ça, c'était merveilleux, évidemment, parce qu'on prenait du temps hein, pour leur dire « Tu vois ce que tu es capable de faire ?» Et le patron aussi était une personne qui avait un regard nouveau sur le jeune. Et c'est ça, en fait, qui était tout à fait passionnant. Et ça doit être... valoriser parce que c'est ça qu'on ne peut pas perdre justement dans les réformes qui peuvent se profiler à l'horizon, c'est ce temps de la construction de la relation hein, et de la construction d'une identité professionnelle. Tant de chaque personne que celle qui transmet aussi, qui est interpellée parfois par les questions que le jeune pose. Tant cette personne-là peut se remettre en question. Et il y a une construction alors d'une vision professionnelle tout à fait intéressante. Il est étonnant de voir qu'un accompagnateur, il va en entreprise voir le jeune qu'il connaît et qui est capable de faire des choses absolument merveilleuses. Hein. Et puis à l'école, ben, l'école, il n'aime pas trop. Alors, soit il décroche, soit il vient en retard. Soit, et donc, l'enseignant... qui n'a pas vue sur l'autre mi-temps et l'autre facette du jeune, eh bien, cet enseignant dit « Oh, non, écoute, il a raté, hein, pour moi. » Tu vois ? Tandis que quand tu as une double casquette, non seulement tu vois les différentes facettes, tu peux travailler dessus, mais en plus, oui, justement, tu peux faire des débriefings avec tes jeunes en classe en disant, voilà, qu'est-ce que vous vivez là-bas ? Est-ce qu'on peut faire le lien et l'articulation avec ce qu'on vit en classe ?
17: Le CFA, je pense, il nous a tous appris à grandir dans le mental, dans le travail, dans tout, dans les amitiés. Ça crée des liens. Par exemple, là, mon meilleur ami, là, il se tient à côté de moi. Je l'ai rencontré au CFA et je me sens vraiment à mon prime. J'ai envie de le dire, je me sens vraiment à mon prime, je me sens au top du top. Enfin, pas vraiment le top du top. Enfin, encore un an, deux ans, et je pense que c'est bon. Mais sinon, je me sens quand même bien. Je me sens quand même bien en ce moment-là.
2: Quand je sais que j'ai école, le pire, c'est que je suis content. Genre, mais putain, c'est bien. Genre, je vais juste être à l'aise, quoi.
8: Ce qui m'avait soulagé, c'était le fait de savoir que mes collègues travaillaient aussi. C'était avec des gens qui me comprenaient, des gens qui travaillaient. Donc, c'était déjà un peu plus facile. Mais ce que ça m'a apporté... un peu plus d'organisation, vu que tu as toujours cette petite pression de dire tu as deux fois école, trois jours travail, tu peux pas faire non plus. Faut être organisé, clairement. Faut être organisé, tu peux pas te dire je vais dormir jusqu'à 23h le lendemain, en sachant que le lendemain tu as école et puis tu as travail après-demain. Donc ça t'apporte une bonne organisation.
22: Alors la richesse, ben, c'est toujours évidemment d'avoir une analyse de ce qui se passe au niveau de la réalité du terrain du travail. Et de pouvoir revenir avec ces questions en classe et de faire des liens. Hein. Et ça, ça doit être accompagné. C'est ça la richesse du CFA. Le jeune, il n'a pas toujours l'occasion de le faire par lui-même. Donc, on doit lui donner les outils et prendre du temps pour que ça puisse se faire.
3: Ouais. Pour moi, la vraie réussite des CFA, c'est d'avoir réussi à créer un projet pédagogique pour des jeunes que l'école ne voulait pas.
22: Écoute, moi, je trouve toujours que c'est la voie royale, en fait, pour la formation de professionnels, de jeunes qui se demandent ce qu'ils ont envie de faire. Hein. Et quand je rencontre des jeunes qui ont même terminé un cursus, hein, même dans le supérieur, et qui se disent « Oh, mais je ne trouve pas de travail » ou « Je me demande si je suis bien à ma place », je leur dis « Allez en stage, allez un petit peu travailler ». Mettez-vous les mains dans le cambouis et là, vous allez découvrir des trucs sur vous-même et des choses que vous avez envie de faire. Et ça marche toujours. Donc, moi, je trouve que le CFA, c'est la voie royale, justement, pour la formation professionnelle et pour la reconstruction d'une identité fière aussi. Des jeunes qui ont des parcours atypiques.
2: Mais non, en tout cas, très grand merci à cette école de nous donner la chance d'avoir une vision sur notre futur et parce que le CFA c'est un peu la dernière option.
11: Après, en fait, au début tout le monde pensait ça, tout mon entourage, que ce soit ma famille, tout le monde pensait que vraiment c'était mon dernière option, enfin ma dernière option, que c'est vraiment par dépit que j'étais dans cette option là, enfin dans cette école. Alors que maintenant mes copines, quand elles voient mes expériences aussi, enfin de travail, de trucs, elles me disent ah, comment tu fais pour trouver un job étudiant comme ça. Enfin moi j'ai plein de jobs, je suis très polyvalente et elles me disent ah comment tu fais, mais c'est trop bien. Enfin tout le monde me motive en me disant ah, c'est genre, ça t'a ouvert énormément de portes. Et voilà, moi, je suis contente. Parce que là, j'avais réussi à faire changer la vie des gens. Parce qu'ils avaient beaucoup un avis négatif sur cette école en disant, oui, non, mais t'es là parce que t'as pas le choix. Alors que non, j'ai choisi et je suis fière de mon choix malgré tout.
5: De pro, je peux pas l'utiliser.
23: Tu veux pas vous l'avancer?
5: Ouais, moi j'ai une petite interview, excusez-nous. Hein.
11: La dernière fois que je vais passer bah, du coup, cette porte en partant d'ici, du CFA, bah, je sens que ça va me rendre très émotif quand même un peu, puisque je suis très attachée à cet endroit malgré tout. Et ouais, à partir du moment où je préfère rester ici qu'aller au travail, c'est que vraiment
18: ça m'a pris, quoi. Franchement, mes camarades de classe, tout, je suis très attachée à cet endroit, franchement. Je vais être très contente parce que je vais me dire, enfin, j'ai accompli ce que je voulais accomplir depuis le début. C'était vraiment d'avoir mon diplôme, de finir cette école en me disant, genre, en étant fière de moi. Du coup, voilà, je vais être très émue.
8: Alors, déjà, moi, il faut savoir que j'ai un cœur en pierre. Et non, plus sincèrement, y aura toujours cette joie d'avoir enfin réussir à finir quelque chose en bien, de bien. Surtout dans le domaine que je voulais faire. Ben, ici, c'est la vente. Donc, il y aura encore ce soulagement.
15: J'aurais plus hâte qu'un pansement de cœur, mais ça me fera de la peine de plus revoir M. Ranway et les profs que j'aime bien. Souvent, ça.
4: Pas vraiment, non. Franchement, je sais pas. À mon avis, je serais là en train de gueuler sur tout le monde, en train de faire rigoler les gens, mais sinon, je sais pas. Sincèrement.
9: Alors, la dernière fois, ça sera cette année. Je suis déjà en 7e. Ça sera beaucoup d'émotions puisque j'ai passé 5 ans ici dans cette école et du coup ça sera entre guillemets assez dur de repartir et de me dire ok, maintenant je me lance dans la voie adulte, du coup il faudra que je travaille en fait, tout simplement que je travaille, que je donne plus à fond et que j'aurai plus ce poids de l'école et du travail en même temps.
12: Mais ça va pas me manquer, c'est sur la question que tu vas me poser. ça va pas me manquer, c'est une école quoi. Comme la plupart des gens qui sont ici n'aiment pas l'école, bon.
13: Je serai un petit peu heureuse parce que j'ai travaillé 3 ans sans prendre de congé. Donc là, franchement, je vais me faire plaisir. Mais bon, franchement, ça va me faire un petit peu bizarre de plus voir M. Ranway. Et voilà.
12: Ce sera bien parce que logiquement, la dernière fois que tu passes la porte, c'est que tu as un diplôme. Donc c'est bien.
24: Ça sera, j'espère, avec mon diplôme, qui est mon but. Le CSC, c'est donc le diplôme pour le chauffage, donc technicien en chauffage. Et j'espère que ça sera comme ça la dernière fois que je sortirai d'ici.
25: Quand j'aurai mon diplôme, je crois. Je sais pas.
26: Moi aussi. CESS et diplôme d'électricien.
27: Je sais pas. Je pense que je vais plus aller à l'école. Du coup, ça va manquer un petit peu parce qu'on va se retourner au travail. Du coup.
24: Bah, ça va me faire des souvenirs. Ça va me manquer les profs et tout ça, mais bon. La vie continue.
10: Les deux, hâte pour commencer une nouvelle vie et un petit pansement parce qu'on va se dire que c'est fini la vie d'adolescent et c'est... Non, c'est juste que le côté adulte sera là à 100%. Là, actuellement, on va dire qu'il est à 75% vu qu'on a le petit côté adolescent, donc une petite routine de partir à l'école, etc. Et du coup, ça va changer vu que il y aura plus cette routine. Et ce sera une nouvelle routine et du coup, on devra être plus sérieux dans la vie présente.
12: La même chose.
18: Pour moi, c'est la fin d'un chapitre parce que je compte reprendre mes études. Et ouais, c'est un beau chapitre que je ferme, franchement.
28: Moi, franchement, c'est comme Kadji, je veux aussi reprendre mes études. Ça m'a un petit peu réveillée, ça m'a mis un coup de boost dans ma vie, le SAFA. Au début, je m'attendais vraiment pas à ça. Et voilà quoi.
21: Juste, voilà, on a terminé une étape, il faut faire une nouvelle qui est... devenir adulte.

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2: Voilà, eh bien, au nom du prince de Ligne et de la princesse de Ligne et de moi-même, je vous souhaite la bienvenue ici au domaine de Belœil. Il faut d'abord savoir que la famille de Ligne existe depuis le XIe siècle. Et comme son nom l'indique, ils habitaient un village qui s'appelle Ligne et qui est à vol d'oiseau à plus ou moins 11 km d'ici. Ils ont quitté le village de Ligne pour venir s'installer ici en 1394. Ils ont hérité du château de Belœil grâce à Jeanne de Condé. C'est au XVIe siècle que Antoine de Ligne a commencé à aménager tout le château. C'est un château de complaisance. Ce n'est pas un château fort, ce n'est pas un château de guerre, c'est de complaisance. Pourquoi ? Parce que toute la famille de Ligne, ou énormément, et surtout de Charles-Joseph de Ligne, dont je vais vous en parler, était diplomate. Et au sein de la diplomatie, pour recevoir les gens, ben, il fallait un bel endroit comme ceci pour vraiment les recevoir. Ce qui veut dire que les invités arrivaient par la longue allée, faisaient le tour de la pièce d'eau pour monter sur l'escalier, le grand perron, pour aboutir ici. En 1900, le château a complètement brûlé. Pourquoi ? Quand on construisait à cette époque-là, c'était en bois. Et on ne se chauffait pas avec du mazout, on se chauffait avec du feu et du bois. Donc le bois, le feu, mauvais mélange. Tous les combles ont pris feu en 1900. Ça a été reconstruit en 1906. Mais il y a une chose qu'il faut savoir, c'est que tous les objets ont été sauvés grâce à la population de Belœil. Ils ont commencé à voir les fumées, etc. Ils sont tous arrivés, ils ont tout pris, ils ont tout mis chez eux. Et surtout, aujourd'hui, c'est pratiquement impossible, ils ont tout rendu, il ne manquait rien. Même la bibliothèque. Tout le mobilier que vous allez voir ici, c'est dans son jus. Ça n'a pas bougé depuis le 14e siècle, etc. Donc c'est vraiment d'époque. Nous allons beaucoup parler de Charles-Joseph de Ligne, que vous voyez là derrière, c'est son buste, qui était évidemment feld-maréchal, Pays-Bas autrichien, et surtout un diplomate. Ça, c'est les précurseurs de notre Europe aujourd'hui. Alors, vous allez voir le parc, c'est ce qu'on appelle un parc à la française. Alors, c'est M. Chevotet qui a dessiné le parc, et Chevotet était un élève de Lenôtre. Lenôtre, Versailles, entre autres pour ça qu'on appelle ça le petit Versailles ou le Versailles belge. Puis, vous allez voir un parc à l'anglaise. C'est le père, Claude Lamoral II, qui a fait faire le parc à la française et Charles-Joseph de Ligne, qui était son fils, a fait le parc à l'anglaise, qui est beaucoup plus sinueux, beaucoup plus, romantique. Merci, je cherchais mes mots. Alors, vous allez voir à votre gauche un buste de Catherine II de Russie. Alors, c'était sa grande copine et ils s'entendaient très bien. Ils avaient beaucoup de relations ensemble. Ce que vous allez voir aussi, ce sont beaucoup de postiches juste derrière vous, chinoises, et beaucoup de mobilier chinois. C'est ce qu'on appelait à l'époque les chinoiseries. Aujourd'hui, on appelle ça, encore une chinoiserie, mais à l'époque, c'était les chinoiseries et c'était à la mode. Au 18e, la mode, c'était d'avoir du mobilier chinois. Il y a une chose, vous allez voir, les marches d'escalier sont assez étroites comparées à nos marches d'escalier habituelles. Pourquoi ? Au 16e siècle, au 18e, pardon, les dames avaient des grandes robes et il n'était pas bien de montrer ses mollets. Heureusement, ça a changé. Ouf. C'est pour ça qu'elles pouvaient lever leur jupe et monter sans montrer les mollets. Le parc, le château et les jardins à l'anglaise font 25 hectares en tout. Vous allez voir plusieurs choses, dont trois bustes de Godchild. Alors, nous voyons Molière, Jean de La Fontaine et Voltaire. Pourquoi est-ce qu'il y a ces trois bustes ? Il faut savoir que le prince Charles-Joseph aimait beaucoup les arts. Ici, nous voyons un régulateur boule. Boule, je pense que vous devez savoir ce que c'est. C'est vraiment, il construisait ceci avec le mariage entre ou bien le nacre ou bien l'ébène et du laiton ou du métal. Ici, on le voit très bien. Nous appelons ceci un régulateur. Pourquoi un régulateur ? Parce qu'à l'époque, on n'avait évidemment pas de montre, donc il y avait des horloges ou des pendules dans tout le château, mais il y en avait une qui était remontée tous les jours, qui était surveillée, c'était celle-ci. Et lorsqu'il y avait une horloge qui tombait en panne pour une réparation, ils allaient voir celle-ci qui régulait justement toutes les autres. C'est pour ça qu'on appelle ça un régulateur. Derrière vous, dans les deux petites vitrines, vous pouvez voir des objets ayant appartenu, entre autres, au prince Charles-Joseph de Ligne. On voit ses couverts, des bijoux, etc. Et alors, en dessous des fenêtres, vous voyez quatre tabourets, de nouveau, des chinoiseries. Charles-Joseph de Ligne est né en 1734 et il est mort en 1814. Pendant la signature du congrès de Vienne. Il faut savoir qu'à l'époque, l'Europe, les grands Européens étaient d'abord tous cousins et se faisaient tous la bagarre entre eux. Et Charles-Joseph de Ligne et d'autres ont décidé, arrêtons ces stupidités, réunissons-nous tous ensemble pour signer un traité qui est aujourd'hui notre Europe. Donc, il faut savoir que le congrès de Vienne, c'est le début. Bon, aujourd'hui, ça a beaucoup changé, évidemment, mais ça part du congrès de Vienne. Et juste derrière vous, on voit les signataires du congrès de Vienne. Et nous ne verrons pas le prince Charles-Joseph. Pourquoi ? Parce qu'il est mort pendant la signature. En 1814, pendant la signature, il est décédé à Vienne, mais il était toujours en contact, il venait le voir.

Ici, nous sommes dans ce qu'on appelle la chambre d'Épinois. Il faut savoir que le domaine des princes de ligne au XVIIIe allait de Belœil jusque du côté de Lille. Donc, ils sont princes d'Épinois et d'Amblize. Et Épinois est un village entre Belœil et Lille, en France, là-bas. Donc, ils sont princes d'Épinois. Alors, vous allez voir ici trois tapisseries. Cocorico, tapisserie de Bruxelles, dont la plantation de l'arbre de mai, le mai-baume, qui existe encore aujourd'hui, depuis des siècles et des siècles et des siècles, et continue à planter le mai-baume, qui se fait, je ne sais plus à quelle époque exactement, au mois de mai, mais je pensais que c'était le 1er mai, mais ce n'est pas le 1er mai. Il y a une chose assez intéressante, la cheminée. Alors, il faut savoir qu'il y a derrière un pare-feu et un écran de fumée. Alors, le pare-feu, évidemment, sert à empêcher, et nous avons tous eu, pour ceux qui ont la chance d'avoir un feu ouvert, empêcher, évidemment, les braises de tomber sur le tapis, etc. Et l'écran de cheminée, qui est ceci, à l'époque, les dames étaient très blanches. Être bronzé voulait dire fermière, ouvrière, etc., etc. Et le pare-cheminée empêchait le rayonnement pour bronzer la personne. Aujourd'hui, ça a sensiblement changé, mais enfin, voilà. Le tapis sur lequel je marche, c'est un tapis type savonnerie, donc ovale, très grand. Alors, vous allez voir, là-bas, il n'est pas bien mis, comme s'il n'était pas fait pour cette pièce. Je vous avais dit qu'en 1900, le château avait brûlé. Quand ils ont remis le matériel, les meubles et les tapis, est-ce qu'ils se sont trompés de chambre? C'est possible. Ils n'ont plus bougé depuis. Donc voilà, ça fait 126 ans que c'est resté comme ça. Donc voilà. Ici, c'était d'époque, mais enfin, voilà, on va le remettre droit parce que... Donc, oui, ben, je vois que ce n'est pas terrible. Bon, ben voilà. Voilà. Ici, nous pouvons voir un lit bateau. Oui, un style régent et ce qu'on appelle le lit bateau. De nouveau, assez étroit. De temps en temps, il y a des mécènes ou des gens qui, très gentiment, viennent visiter le château, donnent 3 sous 50. Et c'est grâce à ça, et je vais vous montrer un meuble qui a été restauré, un meuble boule qui a été restauré. Donc, le jour où ils auront, ou un mécène ou quelqu'un qui dit « moi, j'adore votre pendule », eh bien, on l'emmènera à Paris, à l'école Boulle, parce que l'école Boulle existe encore à Paris, pour la refaire... la réparer. Je crois qu'elle n'est pas cassée. Bon, ils ne la remontent plus, mais voilà quoi. Nous voici donc dans la chambre d'Amblize. Donc, je vous avais expliqué, il y a Épinois et Amblize, son prince d'Amblize, entre autres. Alors, derrière moi, il y a un lit baldaquin qui appartenait à la famille Noailles. Il faut savoir que, et là, je vous montrerai, le prince Eugène de Ligne a eu trois femmes. Sa première femme était Noailles. Malheureusement, il y a énormément de temps, le château en France, Noailles, a brûlé. Ils ne savaient pas quoi faire de ce lit. Et très gentiment, ils l'ont offert à Belœil comme souvenir, si je puis dire. Pendant un moment, on a dit, je ne sais pas qui m'a parlé de la reine Marie-Antoinette. Voilà. Pendant, on a dit que quand elle venait à Belœil, elle logeait ici. Ce n'est pas vrai, elle n'a jamais quitté Versailles. Donc voilà. Alors, vous voyez ici, à ma gauche, il y a un meuble boule qui a été restauré. On peut vraiment voir la différence. C'était en nacre, évidemment. C'est magnifique. C'est des heures et des heures et des jours et des mois et probablement des années où, pour remettre vraiment ça pile poil. Mais on voit la différence. Celle-là, elle est encore assez bien. Mais contre l'autre horloge qui était l'horloge boule et ceci, il y a une grosse différence. Mais le prix, évidemment... De nouveau, trois tapisseries, ce sont les tapisseries de Lille. Et alors, on voit là-bas derrière, alors il y a une autre chose, c'est que devant, il y a trois petites boîtes qui sont des boîtes japonaises. À l'époque, il était très, très, très rare d'avoir des, j'appellerais ça des japoniseries, si je puis dire, ou du meuble japonais. Chinois, c'était la mode, il y en avait plein, mais japonais, c'était très rare. Pourquoi? Parce qu'à l'époque, c'était encore un pays très, très fermé, plus aujourd'hui. Et avoir du mobilier japonais, c'était très, très compliqué. C'est différent, si je puis dire, mais là, on voit, il y a du nacre qui sort, etc. C'est magnifique. Je crois que c'est un petit peu différent.
pense que les autres sont tout aussi belles, mais voilà, c'est différent, les goûts. Ici, Galerie des Portraits, comme monsieur me disait, c'est le familio de l'époque. Oui, en effet. Alors, juste derrière vous, ici, nous pouvons voir Romy Schneider. Pardon, si, évidemment. Voici ici, dans le salon du prince Eugène, ou ce qu'on appelle le salon des médailles. Vous ne verrez pas une médaille, vous verrez beaucoup de portraits, dont la princesse Eugénie, reine des Français. Ici, une princesse de ligne née Cossé-Brissac. Et alors, ce tableau assez sympa, la duchesse de Mouchy. Si vous regardez comme au Louvre, puisque nous en parlions, regardez ses yeux. Vous allez à gauche, à droite, en haut, au-dessus, elle vous regardera toujours. Pourquoi ? Parce qu'elle vous tient à l'œil, à bel œil. Alors, dehors, nous pouvons encore voir le jardin à l'anglaise, avec en face, qu'on ne voit pas très bien parce qu'il y a encore beaucoup de feuilles, ce qu'on appelle l'île de Flore. C'était des fausses îles, des presqu'îles, qui servent à rien, mais c'était dans le contexte des jardins à l'anglaise. Prince Eugène de Ligne, un homme très important parce qu'au moment de notre révolution, nous lui avons demandé d'être le premier roi des Belges. Et il a refusé parce qu'il préférait la diplomatie. Oui, je soupçonne qu'il était orangiste, mais enfin voilà. Mais bon, ça me regarde. Mais... Donc, c'est pour ça que nous avons été chercher Léopold Ier, que nous pouvons voir ici. Et alors, cocorico, mais ça, il ne faut pas leur dire, si un jour vous allez au palais, vous allez voir le même tableau, mais celui-ci, c'est l'original. Alors, c'est le tableau officiel, le portrait officiel de Léopold Ier. Alors, il s'entendait très bien. Ils avaient plus ou moins le même âge, ils s'entendaient très bien, et il dit, tiens, je t'offre mon portrait, parce qu'à l'époque, ça se faisait. Alors, le prince Eugène de Ligne a eu trois épouses. La première s'appelait Mélanie de Conflans, il a eu Henri et Louis de Ligne, la deuxième, Nathalie de Trasny, qui existe encore, et la troisième, qui est Edwige de Lumbormiska. Alors, la famille Lumbormiska existe encore aujourd'hui. Ce sont des princes polonais. Il y en a qui habitent toujours la Pologne et qui habitent Bruxelles. Alors, avant que le prince Eugène se marie, il était fils unique. Et malheureusement, il avait une très, très mauvaise santé. Et sa mère, dont on peut voir le tableau ici, s'est occupée de son fils très longtemps grâce à la famille d'Outremont, que nous connaissons tous, et qui l'ont beaucoup aidé pour point de vue santé, point de vue papier, point de vue études, etc., ont beaucoup aidé la mère du prince Eugène, qui heureusement a eu... malheureusement, ces deux premières femmes sont décédées, la troisième existe, du moins, n'est plus là, mais bon, là, voilà, elle est morte de sa belle mort, donc, et c'est elle, sa mère, vous me direz, c'est pas ce sourire, mais enfin, elle devait être adorable.

Vous aurez le temps de regarder, mais je vais quand même vous expliquer ici la bibliothèque. Alors, il y a d'abord plusieurs choses à raconter sur la bibliothèque, évidemment en pièces magnifiques. Petite devinette, combien y a-t-il de volumes? Il y a exactement 20 000 volumes. Voilà. Ceci est la bibliothèque ancienne. Il y a la bibliothèque dite moderne qui se trouve privée dans une des tours où il y en a aussi 10 000. C'était des grands collectionneurs de livres, on peut le voir, et c'est Albert Henry, voilà. Albert Henry, au XVIIe, qui a commencé la collection. Et au fur et à mesure, Saint-Joseph a continué à la collection d'acheter des livres. Et tous les siècles, il y a toujours un Lin qui adore les livres et qui collectionne. Maintenant, ici, c'est booké, mais dans l'ancienne bibliothèque, du moins dans la bibliothèque moderne, pardon, il y a encore de temps en temps des livres qui arrivent. Ces livres étaient utilisés essentiellement pour les petits princes, ce qui veut dire qu'ils n'allaient pas à l'école. Donc, les professeurs venaient jusqu'ici et ils utilisaient les livres. Il y a autant de géographie que d'art, que l'histoire militaire, de l'histoire tout court, etc., etc. Alors, une histoire assez sympathique. Il faut savoir que la bibliothèque se trouvait à l'étage, avant 1900, au moment où ça a brûlé. Grâce à l'intelligence d'une des nannées anglaises qui s'occupait des petits-enfants, elle a appelé toutes les dames qui travaillaient au sein du château, qu'elle a mises et dans la cour et sur les douves. On me dirait non, il ne marchait pas, c'était en plein hiver, donc les douves étaient gelées. Elles étaient là et les messieurs en haut ont ouvert les fenêtres et ont jeté tous les livres. Elles les rattrapaient dans ses jupes ou dans ses tabliers et elles les rangeaient. Tout a été rendu, il n'en manquait plus un. Aujourd'hui, vous pouvez voir qu'il y a du plexi, c'est pas du tout pour... Il y a encore quelques dizaines d'années, « Ah, ça, c'est pas mal, ça irait bien dans ma bibliothèque, merci beaucoup, au revoir. » C'est triste, c'est triste. Et c'est pour ça qu'ils ont décidé de mettre ça. Alors, chose amusante que je ne raconte pas, mais vous, c'est peut-être un peu différent. Quand mes parents ont racheté la maison ici à Belleuil, qui se trouve à vol d'oiseau à 12,50 m, elle appartenait au prince de Ligne, mais qui était à l'intérieur, c'était un grand relieur qui s'appelait Monsieur Van West. Monsieur Van West était un relieur mondialement connu, qui était copain du prince Albert de Ligne, qui était le père, le grand-père du prince actuel, et qui lui avait demandé de temps en temps de relier quelques livres ici pour le remettre dans la bibliothèque. Derrière vous, il y a un buste assez intéressant qui est Marie-Claire de Nassau. Il faut savoir que d'abord, elle avait épousé Albert-Henri de Ligne. C'est lui dont vous avez vu le portrait dans la bibliothèque qui a commencé la collection. Et puis, il est mort. Et elle a épousé Claude Lamoral Ier, en deuxième note, le frère de Albert-Henri. Pourquoi? Un, parce que ça restait un petit peu... Un, elle gardait son titre de princesse. De deux, point de vue dot, c'était relativement intéressant. Et voilà, donc elle a épousé les deux frères, ce qui est assez intéressant. Ici, vous pouvez voir de nouveau une armoire boule, mais aujourd'hui, vous avez ça chez vous, vous allez en prison. Bon, là, ils ont eu une dérogation, évidemment, mais c'est en ivoire. Voilà. L'ivoire, aujourd'hui, strictement interdit, mais regardez la jonque, là, le travail d'orfèvrerie, si je puis dire, qui est fait, c'est absolument dingue. Ici, nous sommes dans la salle à manger, qui est encore utilisée, ou bien pour... manger évidemment, comme vous pouvez voir derrière, ils n'ont pas encore tout nettoyé, il y a du feu qui a été fait dernièrement parce qu'il y avait un concert de musique et pour garder au chaud, etc., etc. Quand la table est déployée, 40 convives, donc c'est pas mal. Alors il y a une chose qui est intéressante, c'est que le soir, quand on ferme les volets, vous pouvez voir derrière, c'est la même chose, c'est rempli de miroirs sur la porte. À l'époque, l'électricité, évidemment, n'existait pas. Et grâce à ces miroirs, ça, un, agrandissait la pièce, mais surtout, ça l'illuminait beaucoup plus. Et chaque fenêtre, du moins chaque volet, a des miroirs comme sur la porte. Ça, c'est une tapisserie gobelin ou l'enlèvement de la belle Hélène, précurseur de la guerre de Troie. Là, vous allez voir quatre rafraîchissoirs en marbre de Reims
Qu'est-ce que le marbre de Reims? C'est une carrière qui se trouve à Reims, bien comme son nom l'indique, Charleroi-Reims, cocorico, c'est belge, qui existe encore aujourd'hui. Derrière vous, il y a une cheminée en marbre de Reims. Et à Versailles, au Palais des Glaces, c'est aussi du marbre de Reims. Charleroi-Reims, c'est pas très très loin d'ici, du moins une quarantaine de kilomètres d'ici. Les rafraîchissoirs servaient à rafraîchir, mais quand on va visiter le parc, il y a un bassin des glaces. En fait, c'est un bassin qui n'est pas très, très, très profond. En hiver, les gens coupaient des pains de glace, le mettaient, on ne le voit pas d'ici, mais tout au bout, derrière, il y a une glacière, les mettaient dans la glacière, ce qui voulait que ça pouvait tenir très longtemps. Et au moment où il y avait un dîner ou quoi que ce soit, les dames demandaient à ces messieurs de ramener les pains de glace, de les mettre dans les rafraîchissoirs pour les boissons, la viande, etc., etc. Alors, ce qu'on me demande, où sont les cuisines? Les cuisines de l'époque, c'était en bas, et dans les caves, et lorsqu'il y a maintenant un dîner ou quoi que ce soit, ce sont les traiteurs qui viennent, heureusement. Et ici, derrière la porte, il y a un endroit où ils peuvent commencer à cuisiner, quoi. Donc, derrière vous, il y a 1725, ces deux natures mortes de Houdry. Salon des ambassadeurs. Pourquoi Salon des ambassadeurs? Eh bien, comme je vous avais expliqué, beaucoup des princes des lignes étaient ambassadeurs, diplomates, etc. Donc, c'est en leur honneur qu'on nomme cette pièce Salon des ambassadeurs. Alors, il y a trois tableaux assez intéressants, tout du moins en l'honneur de Claude Lamoral Ier de Ligne. Derrière vous, 1660, il arrive à Londres comme ambassadeur. Mais il y a une chose qui est importante, c'est que en 1666, il y a eu le grand incendie de Londres. Eh bien, il y a encore des architectes, historiens ou des jeunes qui sont venus voir comment était Londres avant le grand incendie. Nous pouvons voir sur la droite la tour de Londres. Eh bien, ils viennent voir, voilà, ça c'est une partie de Londres avant le grand incendie. Il était ambassadeur d'Espagne. Là, c'est Claude Lamoral Ier qui présente son fils à Charles Ier d'Angleterre. Alors, vous allez voir. Si vous regardez à gauche et en haut, tous les Anglais sont de noir vêtus. La délégation est toute colorée. Pourquoi? Eh bien, l'Angleterre était en deuil, puisque le frère de Charles Ier d'Angleterre était décédé. L'Angleterre était en deuil. Évidemment, la délégation n'était pas au courant, pas de GSM, pas de, etc., ce qui est normal. Ils ont été pardonnés, mais ils ne savaient pas qu'ils étaient tous en deuil. Évidemment, ils seraient arrivés en Angleterre. Et de l'autre côté, c'est au moment où, je ne sais pas s'il y a quelqu'un qui a eu la chance d'aller en Sicile, et il y a une pizzeria qui s'appelle Le Prince de Ligne, qui paraît être excellente. Moi, j'ai jamais été en Sicile, donc je n'en sais rien. Mais Le Prince de Ligne m'a dit, ouais, tu dois aller là-bas parce qu'il y a une pizzeria excellente. Voilà. C'est son couronnement en tant que vice-roi Sicile. Si vous regardez bien le tableau, vous allez voir, tout au fond, c'est noir. On ne voit pas bien. Les officiels ou les officiels, oui. Par contre, devant, on peut remarquer l'inintérêt total de ce qui se passe. Les nabos qui jouent ensemble, les gens qui regardent tout à fait autre part. Ici, si vous pouvez voir, il y a un vendeur de chapelet à un curé, un père, etc. Donc, on voit l'inintérêt complet de ce qui se passe. Et à mon avis, c'est le peintre qui était sicilien ou italien, il s'est dit, pourquoi est-ce qu'on me met un étranger comme vice-roi de Sicile? Et pour lui faire contrecarrer, si je puis dire, il a fait ce tableau où derrière, bon, on ne voit rien et devant, un inintérêt complet, quoi. Et alors, il y a une phrase que j'adore. Et bon, voilà, ici, ce petit encart en bleu turquoise et qui marque l'amour fait triompher la beauté, que je trouve magnifique comme phrase. Alors voilà, là on a terminé la visite du château. J'espère que ça vous a plu, que je n'ai pas raconté trop de bêtises et que vous en garderez un bon souvenir.

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0: demain du côté de Durbuy sous le chapiteau de la troupe des Baladins du Miroir.
1: Les Baladins du Miroir existent depuis les années 80. C'est une troupe itinérante qui s'installe au cœur des villes pour partager un peu de magie avec les spectateurs. Ils défendent un spectacle populaire vivant, festif et destiné à tous. Plusieurs spectacles sont proposés tout au long de l'année, dont Soudain la pierre à Durbuy du 31 juillet au 6 août.
0: Soudain la pierre, Florence, est une pièce inspirée d'un fait réel, presque devenu un conte.
1: Tout à fait, c'est l'histoire de Ferdinand Cheval, un facteur vivant entre 1830 et 1920 dans la Drôme en France, qui a construit le Palais Idéal, un édifice fait de pierre qu'il a trouvé sur sa route, souvent moqué par ses contemporains, mais qui était un rêve qu'il a poursuivi malgré tout. Une histoire qui a particulièrement touché Geneviève Knops, directrice de tournée, metteuse en scène et comédienne de la troupe des Baladins du Miroir.
0: Geneviève Knops, que l'on retrouve à votre micro dans un instant.
1: Merci beaucoup d'avoir accepté de participer à notre émission et de venir présenter ici la troupe des Baladins du Miroir. Je commençais par vous demander à vous de vous présenter et présenter votre place au sein de la troupe.
2: Et moi, je m'appelle Geneviève Knops et je fais partie de la compagnie des Baladins du Miroir depuis une bonne quarantaine d'années. J'ai commencé quand j'étais toute jeune comme comédienne et donc maintenant, je fais partie de la direction des Baladins du Miroir. Et depuis que je fais partie de cette troupe, je conduis les camions, je monte les décors, je joue dans les spectacles, je fais des interviews et j'ai eu l'occasion aussi de faire plusieurs mises en scène au sein de la troupe, dont Soudain la pierre, dont nous allons parler aujourd'hui.
1: Donc vous venez d'évoquer plein de choses différentes que vous faites au sein de la troupe, donc conduire les camions, la mise en scène, l'interprétation. Comment ça se fait que dans une troupe on fasse autant de choses et quelle est la particularité des Baladins du Miroir ?
2: Mais la particularité des Baladins, c'est que nous travaillons dans une salle qui n'est pas une salle, qui est un chapiteau. Donc, et nous allons de ville en ville avec notre convoi. Nous installons notre chapiteau au cœur des villages, au cœur des villes, pour être le plus proche possible des gens, du public. Et pour leur donner envie de venir, nous faisons parfois des parades aussi, nous faisons de la musique devant le chapiteau. Voilà. Et donc, ce chapiteau, il doit se monter. Et il y a une partie de l'équipe qui joue dans le spectacle, même qui monte aussi le chapiteau, qui amène tout ce matériel à l'endroit où on va jouer. Voilà, et on va de ville en ville comme ça. C'est notre vie, c'est une manière de vivre. Il y a aussi des comédiens qui nous rejoignent, qui ne sont pas toujours là avec nous. Et puis, il y a des techniciens qui sont là tout le temps, qui ne jouent pas dans le spectacle. Et puis, il y en a qui font de tout. Voilà.
1: Donc vous parlez de montage et montage du chapiteau. J'ai entendu dire qu'il avait une petite particularité qui permet justement de pouvoir s'installer au cœur des villes, c'est-à-dire que vous n'accrochez rien au sol.
2: Eh bien, en fait, nous avons des caravanes, nous avons des anciennes roulottes qui ont un certain poids, nous avons des poids lourds, c'est des camions poids lourds, et nous nous servons de ce qu'on voit pour accrocher notre chapiteau. D'ailleurs, dernièrement, nous étions à Ornus et il y a eu une tempête le 27 juin. On était très contents d'être accrochés à nos véhicules et pas à des pinces dans le sol, puisque quand il y a du vent, ben, les pinces, ça bouge et donc ça peut se décrocher. Tandis que le convoi, ça s'est blindé, c'est quand même quelques tonnes. Et donc voilà, on s'est pas encore envolé cette fois-ci. Voilà.
1: Alors, vous avez également un bâtiment fixe, en dur cette fois, qui est à Jodogne et qui a un nom particulier avec une fonction particulière.
2: Oui, en fait, nous habitons au moulin du Stampia, un ancien moulin, mais qui maintenant est un bâtiment au cœur d'un parc de 7 hectares qui a été mis à notre... Enfin, nous en sommes propriétaires pour 99 ans. Nous avons un bail de 99 ans ici. Il y a déjà 10 ans qui ont passé. C'est la province du Brabant-Wallon qui a mis ce lieu à notre disposition, qu'on entretient, etc. Mais c'est surtout un lieu dans lequel on accueille des résidences d'artistes. On organise aussi un festival qui s'appelle le Festival au Chapeau. Donc, le Festival au Chapeau, il accueille les artistes qui sont venus créer ici. Et donc, le public peut découvrir les spectacles de ces artistes et d'une manière festive, évidemment conviviale avec elles. Plusieurs chapiteaux, des caravanes partout, il y a des choses qui se passent partout. Et évidemment, le lieu est magnifique, il y a une biodiversité magnifique qu'on essaie de protéger. Voilà, donc c'est la particularité de notre lieu. On a beaucoup de chance.
1: Donc vous avez le lieu où il y a des résidences d'artistes et le festival qui se déroule. Vous avez aussi votre chapiteau qui est évidemment itinérant avec plusieurs représentations par an en francophonie. Comment est-ce que ça s'organise une année type, entre guillemets, au sein de la troupe et dans le collectif ?
2: Il n'y a aucune, et depuis toujours, aucune année type. C'est-à-dire qu'il faut être d'une souplesse exemplaire. au niveau de la

0: diffusion pour notre compagnie. Il y a des années où on fait beaucoup d'autoproduction. Il y a des années où on a des villes avec des longs contrats. Il y a des années où on fait beaucoup de petites villes. On doit aussi nous-mêmes faire des démarches auprès des villes, auprès des centres culturels. On a une responsable de diffusion qui travaille beaucoup. Voilà. Bon, il y a des villes qui ont besoin d'un chapiteau parce que leur salle est en travaux ou elles n'ont pas de salle. Donc, elles sont très contentes de travailler en collaboration avec une compagnie qui a un chapiteau pour pouvoir organiser plusieurs choses en chapiteau. Il y a tous les cas de figure, mais l'année type, ça, on oublie. Surtout avec les intempéries, avec les grèves, avec le Covid. Bon, il faut se dire aussi qu'après, on ne va pas encore reparler du Covid, mais après le Covid, il y a beaucoup de choses qui ont changé par rapport à notre manière de fonctionner aussi. Voilà.
1: Est-ce que, vu que c'est un style de travail particulier qui demande un engagement particulier, il y a une espèce de, une petite famille avec toute la troupe, et est-ce que vos propres
0: Oui.
1: familles finissent par intégrer le spectacle?
0: Mais la particularité des Baladins, justement, c'est que c'est une troupe. Il y a pas mal de comédiens qui nous accompagnent, qui sont dans la troupe depuis 10, 20, 30 ans. Ils ne jouent pas dans tous les spectacles, mais il y a une espèce de fidélisation de ces comédiens. Et puis parfois, il y a des nouveaux comédiens qui intègrent la troupe. Il y a des jeunes qui viennent parfois jouer dans un spectacle, et puis qui restent ou qui repartent. Voilà, ça dépend un petit peu aussi des emplois qu'on peut proposer, puisque il y a des spectacles où on est 12 ou 14 sur scène. Et puis, le dernier spectacle, donc Soudain-la-Pierre, là, on a eu quelques petites restrictions. On a voulu faire un peu moins cher, quoi, parce que tous ces gens, ils sont payés, ils sont reconnus. C'est un métier c'est un vrai métier. Et donc, on a réduit le plateau à 6 personnes. Voilà. Mais donc, ces comédiens n'arrêtent pas, quoi. Pendant 1 heure et demie, ils jouent, ils font un tas de personnages, ils chantent, ils dansent, ils jouent d'un instrument de musique, voilà. Ils sont non-stop en scène.
1: Alors pour programmer tout ça, le non-stop en scène, les 6 comédiens avec plusieurs casquettes différentes à chaque fois, c'est vous qui vous en occupez, vous êtes scénariste?
0: Sur ce spectacle-ci, j'ai fait la mise en scène du spectacle. J'ai écrit le spectacle, co-écrit donc avec une jeune romancière qui s'appelle Charlotte Morse. Et donc, on a écrit ensemble. Et parce que j'avais des images en tête que je voulais intégrer à l'histoire. Et donc, c'est comme ça que ça s'est fait. Et alors, ben oui, l'organisation après, évidemment, la mise en scène ici de ce spectacle, elle est très liée. Le décor, la scénographie, tout est lié. Il y a plein de surprises, il y a plein de choses qui se déploient, qui donnent du rythme au spectacle. Donc voilà, moi personnellement, si je monte un spectacle, je ne peux pas dire, oh, il faut tel décor, pouf, et puis voilà quoi. Nous, on travaille en collaboration avec les personnes qui font les costumes, avec les personnes qui font le décor, voilà. Et avec les comédiens, musiciens.
1: Est-ce qu'on pourrait parler d'une forme de co-gestion de l'institution?
0: Oui, bien sûr. On va de plus en plus vers une gouvernance partagée, dans le sens que chaque personne de la compagnie s'investit et doit s'investir, puisque un théâtre comme celui-ci ne pourrait pas fonctionner si tout le monde ne s'investissait pas à fond. C'est un travail de tous les jours. C'est parfois un travail on travaille le soir, on démonte le matin, parfois on démonte la nuit. Donc, il faut aimer ce travail, quoi. Il faut s'investir. Sinon, ça ne peut pas marcher.
1: Nous sommes avec Geneviève Knops, directrice de tournée, metteuse en scène et comédienne de la troupe des Baladins du Miroir. On marque une courte pause dans cette émission et on se retrouve juste après Roscoe, Make It Happen.

0: Geneviève Knops, vous êtes directrice de tournée, metteuse en scène et comédienne de la troupe Les Baladins du Miroir. Vous évoquez Soudain la pierre, le spectacle qui se tiendra à Durbuy du 31 juillet au 6 août. Mais d'où vient ce choix de pièce ?
1: C'est parti d'une histoire qui est une histoire vraie, qui m'a beaucoup touchée quand j'étais assez jeune. Et donc c'est l'histoire d'un monsieur qui s'appelait Ferdinand Cheval et qui raconte dans ses mémoires qu'un jour, enfin il avait déjà un certain âge, c'était un fils de paysan, il était assez pauvre, il avait fait beaucoup de métiers pour essayer de trouver une stabilité financière. Et il se fait qu'à l'époque, c'était l'essor de la poste. Donc en France et partout en Europe. Et donc, il a eu comme métier facteur. Mais facteur, à l'époque, il n'y avait pas encore de vélo, il n'y avait rien du tout. Il fallait faire tout à pied. Il n'y avait pas de voiture. Il y avait beaucoup de régions où il n'y avait pas de chemin même, ou des tracés, mais des pistes. Et donc, lui, il était dans la Drôme des collines, donc dans le sud de la France, vers le sud de la France. Et avec son métier de facteur, il faisait parfois 40 km par jour pour distribuer son courrier. Et un jour, il avait des rêves dans la tête, ce monsieur. Il avait envie de construire quelque chose parce que le 19e siècle, c'est un siècle où il y a eu beaucoup de découvertes, de choses qui sont. Il y a eu la révolution industrielle, évidemment. Et donc, lui, il voyait ça dans les journaux qu'il distribuait. Il n'y avait pas des journaux comme maintenant avec plein d'images. Hein. C'était quand même assez rare. Et donc, il avait un rêve de construire quelque chose. Et un jour, il est tombé, pendant sa tournée, il raconte qu'il est tombé sur une pierre. Et il a trouvé cette pierre tellement belle que ça lui a fait un choc. Et il s'est dit, ce que j'ai envie de construire, ce que j'ai dans ma tête, je vais le construire à partir de cette pierre. Il s'est dit, puisque la nature fait des si belles sculptures, ben moi je vais me faire architecte et maçon. Puis il a commencé à ramener plein de pierres chez lui et il a construit un palais, ce qu'il appelle le palais idéal, ce qui s'appelle actuellement le palais idéal. Parce qu'en fait, ce monsieur, il est mort il y a 100 ans, mais ça fait 100 ans que des gens visitent ce palais. Ce palais a été classé monument historique en France. Et donc, les touristes n'arrêtent pas d'affluer pour voir cet endroit qui est magique. Les gens qui y vont, parfois, il y en a qui disent que c'est laid, parce que c'est assez biscornu, tarabiscoté. Mais c'est quelque chose de tellement étrange qui est venu du fond d'un homme qui n'était pas un artiste destiné à être artiste, qui était un facteur, en fait, que ça intrigue tout le monde, ça épate tout le monde. Et donc, il a continué à construire. Et évidemment, ses contemporains l'ont traité de fou parce qu'à l'époque, on ne mettait pas des cailloux dans son champ, on retirait les cailloux de son champ pour y faire pousser des légumes, de la culture, etc. Et ben, lui, il a commencé à construire ce palais. Et alors, on l'a beaucoup moqué. Et puis, pour finir, maintenant, c'est devenu la fierté. À la fin de sa vie, il est devenu la fierté de son village, puisque les gens sont venus de loin pour voir de son vivant. Les gens sont venus visiter le palais. Beaucoup d'artistes surréalistes sont allés visiter le palais et appréciaient beaucoup cet endroit. Donc, il a été vraiment reconnu de son vivant. Voilà.
0: Et donc, vous avez choisi cette pièce parce que c'est une histoire que vous aimiez bien. Est-ce que c'est parce qu'il y a une autre portée, éventuellement, un message à faire passer ?
1: C'est que c'est un gars qui a pris vraiment sa vie en main, qui a fait de sa vie un conte, quelque chose. Il n'était pas destiné à créer, à rêver, à faire rêver. Et il l'a fait malgré lui. Il a ouvert une porte dans son esprit pour aller vers un ailleurs, pour partir quelque part. On dit d'ailleurs que pendant sa vie, il a fait 10 fois le tour de la Terre en marchant tous les jours, mais il n'est jamais sorti de son pays, en fait. Et parallèlement à ça, dans le spectacle, on parle aussi évidemment d'autres artistes d'art brut, parce que Ferdinand Cheval, maintenant, son palais, on dit que c'est une architecture d'art brut. Donc, c'est un art qui n'est pas préparé, qui n'est pas académique du tout. Et donc, on parle d'autres personnes qui sont aussi des personnes qui ont des parcours atypiques, pas des parcours artistiques, justement. C'est des personnes qui ont créé quelque chose parce que c'était vital pour elles, ça devait sortir d'elles. Elles n'ont pas réfléchi, elles n'ont pas remis des dossiers, elles n'ont pas demandé des permissions, elles n'ont pas demandé d'argent, de subsides, des trucs comme ça. Non, il fallait que ça se fasse, quoi. Et ça se faisait souvent avec ce qu'on trouvait, des bouts de papier, des bouts de ficelle. Et alors, parallèlement encore à ça, parce qu'il y a plein de petites histoires qui s'imbriquent, c'est aussi l'histoire d'une jeune fille qui a 15 ans et qui rêve d'être exploratrice, de partir, mais qui n'ose pas parce qu'elle est toute jeune, et qui va visiter le palais du facteur cheval. Et mais, donc, ça se passe pas à notre époque. Et elle va faire une rencontre dans ce palais qui va changer le cours de sa vie. Donc, il y a plusieurs histoires qui s'entremêlent. Et tout ça en musique, avec beaucoup de personnages truculents. C'est un spectacle évidemment familial, où il y a beaucoup de choses à voir, beaucoup de petits détails qui jaillissent de partout, et des chansons aussi.
0: Comment est-ce que vous choisissez vos pièces, autres que, bah, comme vous venez de l'évoquer, le coup de cœur de l'histoire ?
1: Ça, c'est un peu le metteur en scène qui propose. Mais déjà, comme nous sommes une troupe, on choisit des histoires qu'on peut raconter en troupe. On essaie d'avoir évidemment un équilibre homme-femme dans la distribution, mais il arrive souvent que les femmes jouent des hommes. Bon, ça, c'est pas un problème au théâtre parce qu'on est masqué, parce qu'on a des rôles de composition. Ça dépend un peu du type de jeu. On a fait aussi beaucoup de spectacles avec des masques, des spectacles de comédie dell'arte et aussi. Donc, mais on privilégie toujours. Et évidemment, quelque chose comme Don Quichotte de Cervantes, ça a une universalité, ce personnage qui, à tort et à travers, se bat pour la justice, qui est fou en fait. Quand on a monté Le Songe d'une nuit d'été, là, c'était une féerie, il y avait des jeunes, des adolescents qui s'aimaient plus. Enfin voilà, c'est la vie, ça. C'est des spectacles qui parlent à tout le monde, et évidemment avec plusieurs niveaux aussi de compréhension pour que ça puisse s'adresser à un large public. Compréhension dans le sens pour les plus petits, pour les plus grands. Et alors, évidemment, des spectacles qui privilégient l'essence, enfin, de toucher l'essence des personnages, des personnes, du public, quoi, par la musique, par le visuel, par parfois les odeurs aussi. Voilà, donc on essaye de les toucher par tous les moyens.
0: L'idée, c'est vraiment de créer des moments de vie, pas juste consommer le divertissement.
1: Vraiment des moments de convivialité qui passent évidemment par l'accueil du public, mais aussi on est proche du public dans un chapiteau. On voit le public dans les yeux, on peut presque le toucher. Et ça crée un lien très fort. Et ça, mais il faut donner. On ne donne pas devant un grand trou noir. Il y a vraiment un échange qui se fait. D'autant plus que le chapiteau est ovale. Et donc, la forme arrondie, ça donne une impression de cocooning, d'unité, de faire un avec le public. C'est très agréable.

0: Geneviève Knobs, vous êtes directrice de tournée, metteuse en scène et comédienne de la troupe des Baladins du Miroir. Vous participez aujourd'hui à l'émission Festive Été pour présenter Soudain la pierre, le spectacle qui se tiendra à Durbuy du 31 juillet au 6 août. Revenons sur le nom de la troupe, les Baladins du Miroir. Pourquoi cette appellation ?
1: Les Baladins du Miroir, parce que c'est Nel donc, qui a fondé la compagnie avec Marco Taïboui, qui a choisi ce nom. Parce qu'au départ, le théâtre s'appelait le Théâtre du Miroir. Et puis, il y a eu une séparation entre des gens qui voulaient rester moins bougés. Et puis, il y a eu l'idée de partir en tournée avec un spectacle sur un camion. Et de là est venu le nom des Baladins du Miroir. Voilà. Et donc, on pourrait l'écrire avec un L ou deux L, puisqu'il y a le baladin, celui qui se balade, qui marche, et il y a le baladin, celui le ménestrel. Mais donc, on est les deux, on pourrait l'écrire avec trois L aussi, comme ça. Tout le monde serait content. Enfin, nous, on écrit avec un L, voilà. Et donc, le baladin de miroir. Et pourquoi donc ? Parce que le miroir, c'est le théâtre, c'est un peu le miroir du monde. Et en même temps, donc c'est ça qui touche les gens dans les spectacles, c'est qu'ils peuvent parfois rire d'eux-mêmes, qu'ils retrouvent des choses de la vie. Mais nous, on ne fait pas du théâtre action, hein, donc on ne fait pas... On ne va pas faire une pièce, par exemple, sur la suppression des pensions pour les artistes, dont vous avez entendu parler, j'imagine. Mais, par exemple, on pourrait... C'est toujours transposé à travers des histoires un peu magiques qui touchent par la poésie, par la beauté, par le rire. Voilà. Et donc, on ne traite pas les sujets, on ne fait pas du théâtre directement politique. Mmh.
0: Vous parliez aussi des pensions et de l'impact des nouvelles réformes sur les pensions des artistes. Est-ce que vous êtes touchée d'une autre manière par toutes ces réformes ?
1: En fait, quand je dis on ne fait pas du théâtre action, le théâtre, c'est toujours un peu aller chercher les gens là où ils sont. C'est déjà une action. Mm-hmm. Mais bon, on ne parle pas directement de cette réforme des pensions, etc. Ben, nous, évidemment, on travaille avec beaucoup d'artistes depuis... on est en 2026. Depuis les années 80, les Baladins, on a 46 ans d'existence. Au début, ben, les artistes, on ne savait pas les payer. Tout le monde travaillait comme il pouvait. On faisait la manche. Et puis, Nel Paxinou, qui a fondé la compagnie, a beaucoup travaillé justement pour qu'on ait des artistes et un statut, pour que la compagnie ait une subvention. Et depuis, tout le monde paye ses charges. On paye les artistes. Au début, on ne savait pas payer les répétitions. Puis, on paye les répétitions. Donc, les gens travaillent beaucoup. Mais les gens, ça leur arrive encore évidemment, de répéter gratuitement. On essaie de mettre les répétitions le même jour que on joue, comme ça coûte moins cher. Voilà, les gens travaillent énormément. Et donc, voilà. Et en même temps, comme ils sont intermittents, ben, ils vont être sous le régime des nouvelles pensions. Et donc, c'est, voilà, comme tout le monde le dit, ben, voilà, c'est du vol. Et pourquoi les artistes ? Et pourquoi ? Bon, oui, ça va les impacter, ça va nous impacter. J'ai beaucoup de collègues qui travaillent depuis longtemps, qui arrivent à l'âge de la pension, ben, si tu n'as pas ta pension, si t'as pas ta pension ce mois-ci, ben, tu vas être impacté, mais fort impacté. C'est pas 50 euros. Mm-hmm. Quoi, c'est quand même, on parle en plusieurs centaines d'euros par mois. Et donc, voilà, ce qu'on ira faire, on ira chanter sur les plages à Ibiza ou je ne sais pas quoi, faire la manche. Non, on fera jamais, je ne sais pas. Je ne sais pas comment on va faire. Là, ça fait un peu la cigale et la fourmi, mais alors que les fourmis, c'est quand même, les artistes sont des fourmis, hein. Travail, travail, travail, parce que quand on arrive sur un plateau, ben, on n'arrive pas les mains nues, on a travaillé avant. Mm-hmm. pour pouvoir échanger quelque chose avec le public. Voilà.
0: Oui, et donc ça remet en question la place du spectacle vivant au sein du paysage culturel. Et donc je suppose que c'est des questionnements que vous avez aussi au sein de la troupe et qui vont peut-être impacter votre manière de travailler.
1: Je sais que historiquement, un peu comme Ferdinand Cheval, je ne veux pas retomber dans le sujet, mais à un moment donné, il y a des gens, des artistes, ou des gens qui ont des choses à donner, et ils vont jamais s'arrêter. Même si des artistes qui ne se sont jamais arrêtés à en crever, quoi. Et donc, je pense qu'il y a des gens qui vont continuer à tort et à travers. Et qu'on peut peut-être compter sur des jours meilleurs aussi, sur un renouveau politique, ou une prise de conscience. Là, je suis peut-être un peu naïve, mais bon, j'espère que non, parce que voilà, sinon c'est quand même. Mais je pense qu'il y a des gens qui s'arrêteront jamais, quoi. Mais d'ailleurs, c'est vital, hein, les gens, on voit les gens sous le chapiteau, une fois qu'ils y sont, ils disent, on a tellement besoin de ça, on a tellement besoin de proximité, de poésie, de beauté, d'être pris en considération. Voilà, donc il faut continuer, il n'y a pas le choix. Il faut avoir des rêves assez grands pour ne pas les perdre de vue pendant qu'on les poursuit. Eh bien, en tout cas, je vous remercie de m'avoir invité dans votre émission, c'était très agréable.
0: Bah, merci à vous
1: Et
0: pour votre
1: voilà.
0: participation.
1: Merci. Et j'espère que, ben voilà, on attend le public. Voilà.
0: Ça va.
1: Bel été à tous.
0: Merci et à bientôt sous le chapiteau.
2: Vous l'avez compris, c'est donc la fin de cette émission festive été dédiée au spectacle Soudain la pierre proposé par les Baladins du Miroir à Durbuy du 31 juillet au 6 août. Il ne me reste plus qu'à remercier Florence Van Bergen, stagiaire à la rédaction, pour avoir mené cette interview. Et puis quant à nous, on se retrouve déjà la semaine prochaine pour évoquer un nouvel événement. Très bonne semaine à tous.

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2: Bonjour à toutes et à tous, on se retrouve aujourd'hui, on va en découvrir davantage sur les projets écologiques, les projets qui mettent en avant l'environnement, le bien-être aussi, la santé et l'alimentation durable, écologique, variée, nourricière, on va utiliser beaucoup d'adjectifs. Et on retrouve Timothée Collin qu'on avait accueilli dernièrement. Timothée, bonjour.
3: Bonjour.
2: C'est un plaisir de te revoir ici au studio pour parler donc des GASAP. Peut-être en deux, trois mots pour ceux qui n'auraient pas eu la première émission où on avait évoqué notamment l'Odyssée pour la santé, un événement qui a eu lieu fin septembre. Pour ceux qui n'ont pas écouté ça, les GASAP, en quelques mots, c'est un réseau, mais quelles sont un peu les grandes lignes de vos projets justement avec les GASAP?
3: Donc le réseau des GASAP, donc GASAP ça veut dire groupe d'achat solidaire de l'agriculture paysanne. Mmh. Et le réseau...
2: C'est wallon, c'est belge?
3: C'est du côté francophone qu'on est, francophone, donc autant ouais. À Bruxelles qu'en région...
2: Ouais, ouais, ouais. N'oublions pas Bruxelles, ça c'est sûr.
3: Et du coup on fédère plus d'une centaine de groupes de citoyens qui s'organisent pour se lier directement. Mmh. Par leurs achats, mais pas que, envers des producteurs. Et donc, c'est un système d'abonnement, mais c'est vraiment plus qu'un abonnement, c'est vraiment une création d'un lien fort avec des producteurs locaux. Mmh. Et eux, ça leur assure quand même un certain revenu, un prix fixe et pendant une année au minimum. Donc, voilà, tout le monde y gagne, en fait, puisque c'est vraiment ça, quand on parle de transition. Finalement, grâce à ça, grâce à ces mouvements citoyens, des producteurs peuvent vraiment entrer en transition et sans se casser les dents.
2: Oui, c'est ça, parce que le métier est devenu particulièrement difficile au niveau du matériel. Ce sont des coûts, on peut imaginer, importants, réguliers aussi. Le prix d'achat, c'est aussi une difficulté, j'imagine, quand on fait produit du durable. Derrière, il faut peut-être augmenter le prix d'achat ou pas toujours?
3: Pas toujours, puisque justement, GASAP, c'est là où on résout en partie l'équation, c'est que c'est de la vente directe, donc il n'y a pas d'intermédiaire. Et donc, c'est là où on se rend compte que de la nourriture saine, durable, qu'on pourrait qualifier de bio, puisque plus de 80% de nos producteurs sont labellisés, est accessible à un prix tout à fait, démocratique. Mais après, il n'empêche que, en effet, c'est pas là, c'est même au-delà du bio, c'est que l'alimentation est parfois la variable d'ajustement pour certains foyers qui ont des revenus trop faibles.
2: Oui, c'est ça le problème, d'où les grands écarts aussi dans les façons de s'alimenter, j'imagine, en Belgique francophone en particulier. On voit ça, j'imagine, c'est quelque chose que vous voyez aussi. Dans la façon de s'alimenter, il y a des grosses différences entre des personnes qui ont les moyens, des personnes qui ne les ont peut-être pas, des personnes sensibilisées aux questions, des personnes qui le sont peut-être moins.
3: Mais je dirais que justement, c'est plutôt ça, la vraie variable, c'est plutôt les gens qui sont sensibilisés ou pas, et
2: d'accord,
3: qui connaissent.
2: Ouais.
3: Parce que, étonnamment, et ça c'est vraiment quelque chose qui est intéressant à déconstruire, et on le fait aussi avec différents partenaires qu'on a, parce qu'on a un projet justement d'accessibilité alimentaire. Et du coup, même nous, on découvre des choses, notamment avec la Fédération des services sociaux, la FDSS, le réseau wallon de lutte contre la pauvreté. En fait, les personnes précarisées, c'est pas celles qui s'alimentent le moins bien. C'est plutôt qu'elles jonglent avec ce qu'elles peuvent. Et nous, on est même étonnés que parfois, il y a des gens qui ont les moyens. D'ailleurs, s'il y en a qui nous écoutent, qui ont les moyens, adhérer à un GASAP, ça permet aussi des fois de franchir le pas et de s'alimenter de manière plus équilibrée, plus saine, en suivant les saisons et en comment on dit, végétalisant plus son assiette, ce qui est nécessaire. On en parle de plus en plus. Hein.
2: Oui.
3: On a des études au niveau de l'Organisme mondial de la santé qui dit aussi qu'on consomme trop de produits transformés et ce genre de choses. Mais donc, contrairement à peut-être ce que parfois on pense, c'est que les personnes précarisées, c'est pas elles qui sont les plus grandes consommatrices d'alimentation transformée ou de choses mauvaises. Ça, c'est vraiment une image qu'on véhicule, mais qui est fausse.
2: Oui, c'est important de le dire. En fait, c'est d'autres paramètres qui entrent en jeu, le plus liés au mode de vie, quelque part aussi, peut-être.
3: Mais c'est ça aussi. Et même pour enfoncer le clou, nous, il y a déjà quelques années, on avait participé à des recherches, etc., pour justement voir pourquoi les gens ne s'alimentaient pas en gazap et des choses comme ça. Et en fait, les personnes qui habitent dans des quartiers, parce que c'est souvent par quartier, malheureusement, qu'elles se retrouvent, des quartiers précarisés, ces gens veulent, en fait. Même autrement dit, là, il n'y a pas de différence. Tout le monde, il n'y a personne qui ne veut pas s'alimenter sainement. En tout cas, si on lui demande dans un questionnaire quelconque, tout le monde veut manger bio, en fait, a priori. Et donc ça, si on arrive à entendre ça, et à comprendre que c'est même prouvé, alors on peut aussi mettre en place des politiques ambitieuses dans ce sens-là. Et nous, au-delà des politiques, nous, on met en place des actions très concrètes directement sur le terrain avec des personnes qui le peuvent plus facilement en Gaza. Mais déjà, dans les Gaza, il y a des solidarités où certains parfois payent plus et d'autres moins. Mais on essaye d'assurer un certain revenu aux producteurs ou aux productrices. Parce que l'autre équation, des fois, on n'a peut-être pas l'habitude d'entendre, c'est qu'il y a deux précarités parfois dans notre système alimentaire. Il y a des fois des gens qui n'ont du coup pas les revenus, mais il y a aussi les producteurs et les productrices qui sont mal payés et qui sont un peu, des fois, invisibles. On ne s'en rend pas compte parce que quand il y a beaucoup d'intermédiaires, les gens ne se rendent pas compte, ils ne voient pas la réalité économique, mais parfois pas que économique. De ces personnes qui nous nourrissent en fait chaque jour.
2: Oui. Adhérer à un gazap, comme tu le disais, ça veut dire quoi concrètement ? Imaginons, je suis là, est-ce qu'on le fait à titre individuel ? On adhère soi-même à un gazap ? Ou bien ça veut dire qu'on s'engage pour un collectif et on va participer aux animations ? Ou ça veut dire qu'on bénéficie des produits de gazap ? C'est un peu dans les deux sens ou ça fonctionne comment concrètement?
3: Donc l'engagement, il se fait du groupe vers le producteur. Donc c'est vraiment, on adhère à...
2: Mais pas vers le consommateur.
3: Mais donc le producteur, lui, s'engage envers le groupe.
2: Oui.
3: Donc ça, il y a une charte d'engagement qui a des réciprocités, c'est-à-dire que le producteur s'engage à produire de saison, à ne pas utiliser d'intrants chimiques. Donc il s'engage à respecter la charte au minimum bio. Même si on accepte qu'il ne soit pas toujours labellisé, notamment parce que à Bruxelles c'est très particulier où là il n'y a pas vraiment d'aide pour se faire labelliser. Mais bon, c'est un autre chapitre. Et dans l'autre sens, le groupe, et donc c'est vraiment le groupe s'engage en début d'année, ils disent on est X personnes, on s'engage à soit un certain nombre de paniers, soit on s'engage à une fois par mois ou en tout cas la fréquence qu'ils souhaitent. À faire des commandes, par exemple pour des produits laitiers ou des produits...
2: Avec l'un ou l'autre des producteurs avec qui le lien a été établi. C'est alors.
3: Ça. Et nous, le réseau, on sert à ça, en fait. Le réseau, on sert à ça, c'est qu'en fonction des besoins du groupe, en fonction aussi du jour, souhaité de livraison, de l'horaire, du lieu, de la fréquence, parce qu'il y en a qui sont livrés toutes les semaines ou toutes les deux semaines, on essaye de trouver quel producteur ou quelle productrice peut être la plus adaptée. On fait appel à notre réseau et on fait appel aussi en dehors des producteurs déjà membres si le besoin va au-delà.
2: Oui. Quelque part, vous êtes aussi un peu un service pour le producteur, pour l'alléger de toute une partie de son travail qui serait quasiment la commercialisation ou trouver les consommateurs qui seraient prêts à justement s'engager dans cette dynamique-là. Quelque part, vous êtes aussi un peu un soutien aux producteurs dans toute cette tâche qui peut être lourde aussi de communication autour des produits, justement, autour des productions.
3: Ah ben, tout à fait. Enfin, je dirais même c'est notre seul but, c'est même, c'est de soutenir les producteurs.
2: Ah, oui, oui.
3: Et les groupes le font aussi. Donc, dans leur engagement, les groupes, donc, il y a un engagement économique, comme on en a parlé. Mais au-delà de ça, ben, tu l'as dit un peu juste avant, c'est que les producteurs, c'est pas toujours un métier facile, mais c'est surtout qu'ils doivent parfois être beaucoup trop de casquettes.
2: Ouais, oui, c'est ça.
3: Et donc les groupes s'engagent aussi à, c'est entre eux qui s'arrangent pour collecter l'argent pour payer. Normalement, le paiement, mais ça, il y a toujours des discussions quand il y a des difficultés, mais le paiement, idéalement, il se fait à l'avance par trimestre. Mmh. Comme ça, le producteur ne s'endette pas. Parce qu'il y a ça aussi, c'est que finalement, au-delà de se dire, j'ai un débouché assuré sur une année, avoir des paiements à l'avance, ça veut dire qu'il va pouvoir ne pas s'endetter et ne pas tomber dans cette spirale qui est criante, en fait, dans le secteur agricole. C'est
2: ah
3: que,
2: oui.
3: La plupart s'endettent et alors se réendettent pour payer leurs dettes. Enfin, c'est un cercle vicieux. Ouais. Donc ça permet aussi de sortir de cette spirale infernale, je dirais, de l'endettement. Ouais. Et en plus de ça, idéalement, il y a certains groupes qui ne fonctionnent pas comme ça, mais en tout cas, c'est ça le schéma de base. Et puis après, ça se discute. Tout se discute, en fait, entre le groupe et le producteur. Mais le producteur, a priori, arrive avec les commandes en vrac, et c'est le groupe qui s'arrange pour redistribuer entre chacun.
2: Oui, c'est ça.
3: Et donc, ça crée aussi un moment, c'est permanent, ça crée un moment où les gens s'activent, c'est pas toujours les mêmes qui doivent mettre la main à la pâte, mais ça crée aussi un moment potentiellement de convivialité, puisqu'on se rencontre entre voisins. On n'a pas toujours le temps, c'est comme pour tout le monde, mais parfois on peut prendre le temps, en tout cas si on en a envie, de discuter avec son voisin, d'échanger... parfois ça se fait aussi les échanges un peu plus virtuellement où certains ont des groupes WhatsApp ou Signal ou d'autres choses et ils échangent des recettes en disant « Ah, moi, ce légume, je ne sais pas quoi en faire. » Enfin, mais du coup, c'est là où on crée vraiment une cohésion même de quartier et ça donne envie aussi. Enfin, on se dit qu'on appartient à quelque chose et qu'on bouge aussi un peu les lignes à notre niveau.

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0: J'imagine qu'il y a la difficulté, on va dire, se présente peut-être aussi très fort pour des jeunes producteurs qui n'ont pas nécessairement un bas de laine derrière eux. Je ne dis pas que c'est facile pour les autres, parce que c'est certainement pas le cas non plus. Mais je crois qu'on c'est une question à laquelle on est de plus en plus sensible aussi, c'est le renouvellement de ce corps de métier quelque part, et de l'attractivité de la profession pour les plus jeunes aussi, non?
1: Si, si, bien sûr, c'est un vrai problème. Là, on a un peu une bombe à retardement. Le renouvellement de la génération d'agriculteurs actuellement, voilà, pose vraiment des questions parce que retrouver des repreneurs, c'est compliqué parce que parfois il y a un tel taux d'endettement, c'est pas si facile. L'attractivité du métier n'est pas toujours évidente et on a aussi des grosses structures qui commencent de plus en plus à s'accaparer
0: Les
1: finalement
0: parts du marché,
1: les parts
0: quelque
1: du
0: part
1: marché, à
0: aussi.
1: racheter les terres. Et donc, en fait, voilà, on est quand même face à un tournant où on doit choisir notre système alimentaire, celui qu'on souhaite. Soit de grosses industries, et à l'échelle de la Belgique, elle n'est pas très grande, donc on n'aura que quelques, peut-être un ou deux. Soit on veut vraiment préserver cette agriculture
0: Ah
1: que
0: oui.
1: certains appellent familiale ou que sais-je, mais
0: Oui.
1: voilà.
0: Oui, on voit même de plus en plus de personnes qui font ça à côté d'un autre métier, mais on imagine les contraintes que ça doit représenter au quotidien, quoi, hein, pour leur vie de tous les jours aussi. Oui.
1: Oui, et certains le font parce que, enfin, par envie, mais c'est aussi souvent devenu une nécessité de devoir travailler
0: C'est
1: en
0: ça.
1: dehors,
0: Oui, c'est
1: malheureusement.
0: ça. Oui. Alors, tu parlais aussi du projet panier,
1: Oui.
0: avec un S, parce qu'il faut plusieurs paniers pour gagner un match de basket. C'est pas notre sacré Louis Crabec, notre fidèle bénévole, qu'on dira le contraire, fan de basket. Il faut plusieurs paniers pour marquer beaucoup de points. Et il faut aussi plusieurs paniers pour se nourrir sur toute une vie, évidemment. Mais panier, le projet panier, c'est quoi exactement?
1: Et donc Panier, c'est un projet. Bah, Panier, déjà, c'est un acronyme.
0: Eh oui, finalement.
1: C'est un acronyme, oui. Qui veut dire pour l'accès à une nourriture inclusive, écologique, régionale et solidaire.
0: D'accord.
1: Et donc, c'est l'idée, la production durable puisse être accessible à tout le monde. Et on le fait avec cette approche communautaire de GASAP, qui nous est cher, parce qu'on croit vraiment que ça permet comment dire, de favoriser justement cette accessibilité et aussi de développer les consciences par rapport à notre système alimentaire et ce qu'on mange. Et donc, ce projet, il était inspiré de quelque chose de plus large qui s'appelle la sécurité sociale de l'alimentation.
0: D'accord.
1: Et dans notre initiative en tant que telle, bah, au-delà d'avoir juste des distributions de nourriture, enfin des permanences, etc. On organise tout autour de ça aussi des formations et des moments de rencontre, notamment des moments de rencontre entre des publics précarisés. Donc parce qu'on va dans des quartiers qui ont souvent très peu d'accès à la nourriture bah, bio, pour le dire comme ça. Et donc, on va vraiment dans ces quartiers-là pour cibler des gens qui ont, enfin voilà, qui n'ont pas en fait ce choix. Au-delà même de parfois de soucis économiques, évidemment, c'est aussi le fait que ça n'existe pas. Et donc, on va dans ces quartiers-là pour pouvoir toucher ces personnes, mais toujours sur une base volontaire, c'est-à-dire que c'est souvent un collectif qui est soutenu par une association locale qui fait appel à nous, parce qu'on n'a pas, enfin l'idée n'est pas d'aller dans un quartier et de dire ah bah nous on sait comment il faut s'alimenter, voilà ce qu'il faut faire. Non,
0: Ah
1: c'est pas
0: oui.
1: ça. Enfin il faut pas. Enfin voilà,
0: Inverser le processus,
1: c'est
0: quoi, oui, c'est
1: ça.
0: ça.
1: Et c'est de toute façon ça a toujours été comme ça dans n'importe quel gazap, puisque pour nous ce sont aussi des gazap mais qui bénéficient du dispositif panier. On veut que ça vienne des citoyens et que ce soit eux qui s'engagent, quoi. Et finalement, avec ce dispositif, bah, il y a évidemment l'idée, c'est que ce ne soit pas les gens qui payent tout, puisqu'ils n'en ont pas forcément les moyens. Et donc, à petite échelle, il y a ce qu'on appelle, c'est un peu barbare, on va dire, mais un tiers payant, c'est-à-dire qu'il y a quelqu'un d'autre qui doit payer la différence, puisqu'on touche à deux précarités. On touche à la précarité des habitants qui n'ont pas forcément les moyens, mais on touche aussi à la précarité des producteurs à oui. qui on veut assurer un revenu juste, un revenu décent. Et donc là-dessus, bah, c'est soit des pouvoirs publics, soit parfois des fonds privés qui nous aident à compléter la somme.
0: D'accord. Et concrètement, on reçoit un panier où il n'y a aucun lien finalement avec le panier
1: Et donc concrètement, en effet, les gens, ouais. donc voilà, c'est des permanences une fois toutes les deux semaines. D'accord. Où ils peuvent dire à l'avance, ça on demande quand même qu'ils disent à l'avance, mm-hmm. bah voilà, moi je viendrai prendre un panier, mais on ne les oblige pas à payer à l'avance contrairement à des gazables mm-hmm. classiques.
0: D'accord.
1: Et ils viennent, ils payent un prix libre, parce que ça c'est une autre chose qu'on a fait comme choix, c'est-à-dire que pour nous, on est vraiment dans l'idée d'une approche d'autonomisation et d'émancipation des individus. Et donc, on veut que le groupe lui-même prenne conscience, en fait, du prix. On est très transparent sur le prix du panier, normalement, enfin, en tout cas, le prix que ça a coûté. Oui. Et on leur fixe un objectif. Souvent, l'objectif, c'est qu'ils payent un tiers du prix. Donc, imaginons pour un panier de 18 euros, bah, voilà, on leur dit que le prix minimum conseillé, ce serait 6 euros. Mais il y a une boîte. Et ils mettent l'argent, on ne regarde pas, ce n'est pas une boîte transparente.
0: D'accord.
1: Ah ouais. Ils mettent, mais voilà. Mais ouais. Ce mécanisme-là, ça constitue une boîte solidaire. C'est-à-dire que D'accord. cette boîte, en fait, il y a l'argent qu'eux mettent, l'argent qu'on arrive à avoir via différents acteurs, même okay. parfois via des individus comme toi et moi,
0: ouais, oui.
1: qui c'est... peuvent faire des dons.
0: Ouais, c'est ça.
1: Et tout ça alimente une grande caisse solidaire qui permet de faire perdurer le projet. Et donc, c'est là où on essaye aussi de les conscientiser, mais pas de les blâmer, etc.
0: Oui,
1: mais,
0: c'est ça. Ouais.
1: Mais vraiment de les conscientiser, de leur dire, bah, voilà, si vous en avez la possibilité, plus vous mettez, plus ce projet peut tenir longtemps.
0: Oui, c'est ça.
1: Et c'est là où, pour nous, ça fait aussi beaucoup de sens, c'est que vraiment chaque euro qui est investi dans ce projet est démultiplié dans son action. Il est même réutilisé plusieurs fois, je dirais. Parce que on a donc, via des dons, on sait offrir des paniers. Enfin, pas les offrir, on sait les proposer à un prix réduit. Les gens nous refont un don libre, puisque ouais, finalement, c'est une sorte de don aussi de la part des habitants, qu'on peut réinjecter. Et tout ça permet aussi, finalement, de financer et de payer des producteurs locaux qui produisent durablement.
0: Et il n'y a pas parfois du gaspillage de produits ?
1: Non. Et je pense que même, je dirais, et là aussi, si ça peut casser des a priori ou des stéréotypes, je pense même qu'il y a moins de déchets dans ces groupes-là d'habitants que dans d'autres gazabes. Mais dans d'autres gazabes, finalement, peut-être qu'au début, il y en a qui voilà, ne savent pas comment gérer parce que c'est tout un autre système. Mais souvent, il y a une solidarité aussi qui s'installe. C'est que si quelqu'un n'aime absolument pas tel légume, il échange avec un voisin. Moi, ce que j'ai déjà fait, on l'offre à sa belle-mère. Sa belle-mère goûte, elle dit « Ah, j'ai jamais mangé un légume aussi bon. » Et puis maintenant, elle fait partie d'un gazab. Enfin voilà, c'est aussi...
0: Oui, ça joue beaucoup sur la conscientisation finalement et le rapport social au sens d'une construction d'une communauté. Finalement, c'est le principe du réseau.
1: Tout à fait.
0: Les Gazap. Peut-être un dernier petit mot. Si jamais on est intéressé, par exemple, de rejoindre les Gazap ou de rejoindre le projet Panier, d'y adhérer, qu'est-ce qu'on doit faire concrètement ? Comment on vous rejoint ? Comment on sait à quel endroit ça peut fonctionner ? Comment
1: Alors,
0: ça se passe ?
1: Il y a plusieurs possibilités. Sur notre site, il y a une carte interactive où on sait voir déjà les Gazap existants.
0: D'accord.
1: Mais on peut aussi très facilement mettre un Gazap en place et ça, il suffit de nous contacter. Ça se fait en trois étapes. On pourrait dire, comme c'est à la mode, en trois clics.
0: Et ils sont tous de qualité équivalente, qu'on soit un Gazap ou un autre, je veux dire...
1: Tous les producteurs s'engagent à la charte d'engagement.
0: C'est ça. C'est avec des producteurs différents selon
1: c'est
0: le groupe
1: ça.
0: De...
1: Mais en effet, la composition va différer en fonction du producteur. La réalité est différente aussi.
0: D'accord.
1: Et c'est vrai que c'est un engagement, donc on se veut être solidaire. Donc ça veut dire que si la production est compliquée au niveau du producteur, bah lui et nous, le réseau, on va essayer d'appuyer sa communication, de pouvoir aussi expliquer si à un moment, je sais pas, il y a une production qui est moins bonne, etc. Voilà, mais tout ça, ça fait partie de se reconnecter aussi à la terre.
0: Ouais.
1: Et pour le projet Panier, on a aussi, de manière... volontaires, des gens peuvent justement devenir bénévoles, volontaires pour aider, parce que durant les permanences, on a parfois besoin d'aide, etc. Ou alors, si les gens veulent participer d'une autre manière, là, on est soutenu actuellement par la Fondation Roi Baudouin, qui nous a ouvert ce qu'ils appellent un compte de projet, c'est-à-dire que les gens peuvent faire un don, et à partir d'un minimum de 40 euros par an, c'est défiscalisé.
0: Oui, c'est intéressant. Et du coup, les paniers, c'est aussi géographiquement réparti sur l'espace francophone ?
1: Alors là, on a commencé, parce que c'est là où on a eu les premiers financements, à Bruxelles. Mais on a déjà eu des contacts d'autres lieux en Wallonie qui étaient intéressés. Et parfois, ben, c'est parfois un CPS, parfois c'est plutôt pour des contrats de quartier durable ou des plans climat. Parce qu'en fait, c'est ça aussi, c'est que là, on a parlé fort bah, des aliments, de l'alimentation, mais il faut se rendre compte que ça participe aussi, c'est très vertueux à beaucoup d'autres niveaux. Et en plus de ça, le projet Panier, bah, on ne l'a pas inventé de rien, c'est qu'il existe aussi en France, on a des partenaires français qui l'ont aussi mis en place, mais qui, eux, ça fait plus d'années que nous qui l'ont déjà mis en place, et qui voilà, continuent de se développer. Et je touche du bois pour que nous aussi.
0: Ouais, oui, certainement. Merci, Timothée. Longue vie au Gazap, belge et français, du coup. On associe évidemment nos voisins bien volontiers. Merci, Timothée, de nous en avoir appris davantage aussi sur une problématique qui doit nous conscientiser, on l'a bien compris. Et on se revoit bah, prochainement. Faut pas hésiter. Tu connais le chemin vers le studio maintenant. À bientôt peut-être et bonne continuation.
1: Merci beaucoup.

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3: Bonjour à toutes et à tous. Aujourd'hui, dans le studio de RCF Sud-Belgique, on va se plonger dans un livre qui met en avant les contacts humains. Dans ce roman « L'invitation » paru aux éditions du Lion Zélé qu'on remercie par ailleurs, Benjamin William nous invite à nous reconnecter aux autres dans un monde de plus en plus individualiste. Et pour nous en parler justement, nous recevons en studio Benjamin William, auteur namurois. Bonjour Benjamin.
4: Bonjour à tous, bonjour.
3: Merci d'être parmi nous en studio pour

0: une passion d'écriture qui fatalement n'existait pas plus jeune, parce qu'on écrit en général assez peu plus jeune. Mais donc voilà, les dissertations, tout ce genre de choses ont fait que j'ai commencé à aimer l'écriture. Je pense que j'ai commencé par écrire d'abord plutôt des poèmes, de la poésie. C'est assez vite, donc j'ai une grosse partie de ma vie qui est aussi artistique et musicale, on va dire, à ce niveau-là. Et donc ça a été assez vite logique d'écrire aussi des textes de chansons, donc qui se rapprochaient un peu plus de la poésie aussi. Et donc vers 17-18 ans, je commençais à écrire des chansons aussi, à écrire des poèmes et ce genre de choses. Je pense que l'écriture de romans, qui est quand même un travail plus long et plus exigeant, a dû commencer quand j'avais fin de la vingtaine, quelque chose comme ça à peu près, où j'ai commencé à écrire un ou deux romans, ceux-là qui sont restés relativement confidentiels. J'en étais pas nécessairement parfaitement content non plus. Et puis voilà, ce parcours d'écriture a continué comme ça, avec une écriture d'un roman que j'ai fait publier en l'occurrence. Il a été publié aux éditions de l'Harmattan, lui, à Paris, dans un premier temps.
1: Ah, quand même, oui, c'est important, non?
0: Ouais, c'était une chouette première maison d'édition, en tout cas, donc c'était chouette. Donc voilà, j'ai eu des chouettes retours, ça s'est relativement bien passé. J'ai poursuivi, en fait, j'ai été contacté après par... j'avais écrit un autre livre qui était un recueil de nouvelles, celui-là, en l'occurrence, qui s'appelle Les Chroniques ménagères. Là, j'avais été contacté par un autre éditeur parisien qui s'appelait Les Éditions de Beauvilliers. Et donc, lui était... c'était un éditeur de nouveaux auteurs, hein, pour le dire comme ça, avec un principe de collection très, très... Donc, c'était toujours plus ou moins la même couverture, avec des bulles de couleurs différentes. Donc, il vendait aussi sa collection, en un sens. Il avait assez peu d'auteurs, donc c'était assez intéressant. Un vrai travail éditorial, peut-être plus... L'Harmattan, c'était très bien, mais c'est quand même une grosse maison d'édition. Oui. Il y a quand même vraiment une production énorme. Donc, on va dire qu'aux éditions de Beauvilliers, je me sentais moins comme un numéro, on va dire, et donc un peu plus... Donc voilà, un peu plus de travail à ce niveau-là, qui s'était très bien passé, c'était chouette aussi. Et puis, j'ai écrit un roman qui s'appelait « Une famille à vendre », qui parlait entre autres d'économie. Mon parcours est aussi relativement économique, en l'occurrence, dans ma vie professionnelle. Donc voilà, qui parlait de ça, en fait, du fait que le capitalisme va trop loin. Une famille à vendre, c'était le principe, on se passait... Ça, c'est une dystopie qui se passe légèrement dans le futur. Et en fait, simplement, les sociétés privées commencent à ne plus trouver suffisamment d'investissement, donc elles investissent dans les familles. En investissant dans les familles, elles espèrent en fait rentabiliser les familles. On part du principe que les gens sont sous-utilisés, pourraient faire de meilleures études, pourraient mieux gagner leur vie. Et ça va jusqu'au fait qu'on puisse remplacer le père d'une famille en jugeant qu'il n'est pas un suffisamment bon manager familial. Et c'est ce qui arrive évidemment au héros de ce roman-là, en l'occurrence.
1: Et vous la cherchez où, toute cette inspiration, alors, pour parler de tout ça, alors?
0: Je ne sais pas. Je pense que j'ai eu un parcours... moi, j'ai fait des études commerciales, en l'occurrence, et puis j'ai travaillé dans la finance pendant... une quinzaine d'années quand même. J'ai eu des expériences un peu compliquées en finance, avec ce qu'on peut dire, ce que la finance a de plus laid. J'ai vécu des rachats, j'ai vécu des choses comme ça, des licenciements. Voilà, je pense que ça devait être en 2016 ou 17, je me suis dit voilà, le privé, l'économie, pour moi, en tout cas, c'est fini. Et depuis lors, j'enseigne. Bon, j'enseigne aussi la gestion des ressources humaines, l'économie et ce genre de choses, puisque c'est évidemment là qu'est ma formation. Et donc, je pense que c'est en général, ouais, c'est au contact d'étudiants, c'est au contact de ma vie privée, passé, on va dire, que j'ai parfois des ressentis et que j'ai envie de mettre certaines choses en avant dans mes romans. Donc c'est plus ou moins comme ça que ça se passe. Et puis voilà, pour finir sur mon parcours d'édition, j'ai encore publié une nouvelle chez Opuscule, La Miroir, qui un éditeur bruxellois, La Miroir, qui fait une mini-collection qui s'appelle Opuscule. Donc c'est des petites nouvelles, on va dire, d'une trentaine de pages environ. Et donc il en produit relativement régulièrement. Il y a un abonnement où en fait on peut recevoir 3 ou 4 nouvelles par mois, 2 mois, je ne sais plus.
1: Ah, ça sera peut-être l'occasion de les recevoir à l'occasion en studio, peut-être d'en parler. Je prends bien note, en tout cas, pour une idée d'émission future aussi. Voilà. Et est-ce qu'on peut parler rapidement de vos deux autres projets musicaux aussi, puisque vous l'avez dit, vous écrivez des chansons. Quels sont ces deux projets musicaux? Il y en a un pour les enfants, d'abord.
0: C'est ça, tout à fait.
1: Qui s'appelle Carabistouille.
0: Voilà, c'est le départ. Donc, j'ai toujours fait de la musique, en l'occurrence, même à l'époque de l'université, on avait aussi un groupe de rock, etc., etc. Et je pense que ce projet Carabistouille, donc a commencé en 2016 où j'ai voulu simplement écrire une chanson pour un anniversaire de ma fille en l'occurrence, et puis je l'ai travaillé avec un ami musicien aussi en l'occurrence, et on s'est dit, bah tiens, on pourrait continuer à essayer de développer un album complet, en fait. Et donc, on a fait le premier album des Carabistous, il y a deux. Puis, on a été rejoint par deux autres musiciens, en l'occurrence, pour pouvoir donner des concerts et évidemment vivre cet album en live. Ça, c'était l'objectif aussi. Et donc, voilà, depuis 2016,

0: Le groupe Carabistouille tourne un peu partout, hein, Brabant Wallon, Liège, Namur en l'occurrence. Et donc on a fait pas mal de concerts, on a fait un deuxième album et on est censé bientôt repartir en studio pour enregistrer un troisième album en l'occurrence.
1: Ah, c'est une annonce ici
0: Carabistouille,
1: alors.
0: Hein. Tout à fait.
1: C'est une annonce. Et puis après il y a l'autre projet, mais plutôt solo, ça c'est tout récent, ça s'appelle Bonhomme, je pense.
0: C'est ça, tout à fait. Il y a encore un autre projet aussi qui s'appelle Balivernes, donc avec les mêmes musiciens en fait que Carabistouille. À un moment donné, on s'est dit on ferait bien aussi de la chanson que nous on qualifie pour adulte, hein, mais c'est de la chanson normale, c'est-à-dire pas pour enfants. Donc on a un groupe qui s'appelle Balivernes aussi, avec lequel on tourne avec donc les mêmes musiciens. Et alors j'ai un projet plus personnel qui s'appelle Bonhomme, où je m'autorise un peu plus d'aller moi-même jusqu'au bout des chansons. Une fois qu'on partage une chanson en groupe, elle appartient aussi au groupe, et donc c'est un peu différent. Et donc j'avais envie d'un projet qui a démarré en janvier ici. Donc je viens de sortir trois chansons en l'occurrence, et une cover en l'occurrence, une reprise qui
1: de Michel Delpech, que j'ai été écouter par ailleurs,
0: fait,
1: très réussi,
0: fait. Merci beaucoup,
1: je vous recommande, hein,
0: et donc
1: cas.
0: Voilà, donc le projet Bonhomme, oui, donc pour le moment il est essentiellement sur les réseaux sociaux, diffusé sur Spotify, sur iTunes, sur YouTube, un peu partout, voilà. Et puis mon objectif c'est d'essayer de faire un album complet, je pense, pour Bonhomme, et puis on verra ce que le projet devient en l'occurrence, et si on le jouera un jour en live ou pas. Ça, c'est voilà, à voir.
1: Ça verra bien, c'est encore plein de projets à penser dans
0: voilà,
1: l'avenir.
0: Voilà, donc il y a
1: aussi
0: encore beaucoup de choses qui se développent. Et en livre, donc mon éditeur précédent a arrêté les éditions de Beauvilliers. Et donc j'ai été à la recherche d'un nouvel éditeur, évidemment, pour mon nouveau
1: parler
0: roman.
1: Parler de l'invitation, on va en parler juste après. Je propose qu'on parte en musique et puis on va parler de la naissance de cet ouvrage-ci, L'invitation de Benjamin William. C'est paru aux éditions du Lion Zélé. Là, on va s'écouter Alyosha Schneider, c'est un jeune chanteur. C'est une chanson qui est sortie en 2023 qui s'appelle Ensemble.

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1: Nous voici dans la seconde partie de cette interview, toujours consacrée au livre de Benjamin William, qui s'appelle « L'invitation », c'est paru aux éditions du Lion Zélé. Là maintenant, on va se concentrer pleinement sur le roman en question, donc « L'invitation ». Je propose de le résumer un tout petit peu tout de même. En fait, ce livre, il met en scène 9 personnages qui vont tous recevoir une invitation pour se rendre à Astières par-delà, c'est dans le Namurois par ailleurs. Mais pourquoi doivent-ils tous se rendre là-bas? Est-ce qu'il y a une raison? Y a-t-il un point commun entre toutes ces personnes? Qu'est-ce qui se cache derrière cette invitation? Eh bien ça, pour ça, il faut lire le livre, tout simplement, puisque c'est, ça se découvre vers la fin de l'ouvrage, donc je ne vais pas dévoiler le twist ici. Justement, quel a été un petit peu le point de départ de cet ouvrage-là? C'est un ouvrage un peu, quand même, assez feel-good, on va dire, avec des ondes positives. D'où c'est né?
2: D'où c'est né? Je pense que la naissance, vraiment, de ce projet... sans en dévoiler trop sur ce livre, c'est la gentillesse, en fait. C'est vraiment le sentiment de gentillesse. Je voulais écrire depuis longtemps sur cette gentillesse, et parce que c'est quelque chose qui m'a fait m'interroger pas mal de fois dans ma vie, depuis enfant jusqu'à adulte, toujours aujourd'hui aussi en voyant mes enfants, m'interroger sur cette gentillesse, sur cette trop gentillesse. Est-ce qu'on peut être trop gentil? Est-ce qu'il est néfaste d'être trop gentil? Je donne des cours de gestion des ressources humaines aussi, et j'aborde des choses comme le management bienveillant. C'est des questions que je pose régulièrement à mes étudiants aussi. Est-ce que, qui se sent gentil? Est-ce que vous estimez que la gentillesse est un défaut ou une qualité?
1: Oui.
2: J'aime bien interroger les gens là-dessus pour essayer de comprendre un peu. C'est assez édifiant aussi de voir à quel point dans un groupe de 30 élèves, certains se reconnaissent gentils et presque malgré eux. Je pense que, et donc c'est souvent intéressant à voir. Je disais, je parle d'éducation parce que ça arrive sans arrêt dans l'éducation aussi. Donc j'ai un petit garçon qui a 11 ans et qui s'appelle Clément, une fille de 14 ans qui s'appelle Camille, en l'occurrence. Et dans l'éducation, on a toujours ce même problème. Si un autre enfant peut être un peu méchant avec eux, quelles réactions doivent-ils amener?
1: Est-ce qu'on doit être gentil?
2: Est-ce qu'on se défend quand même?
1: Oui.
2: Est-ce qu'on baisse
1: la garde? On est non-violent.
2: Voilà. Et donc, c'est toujours un peu compliqué de savoir si on est trop gentil, si on l'est. Voilà, et donc je voulais interroger ça, je voulais écrire là-dessus. J'en ai profité pour prendre 9 personnages parce que je voulais une certaine multiplicité, en fait, et aborder ça d'une manière la plus large possible. Et donc voilà, la genèse même de ce projet, c'est vraiment ça, et c'est vraiment à partir de là que je suis parti. Et puis, je trouvais que ça nécessitait une introspection aussi. Et donc j'ai trouvé que la marche, parce que je vais faire marcher mes personnages,
1: oui.
2: d'où la route aussi qui se trouve sur la couverture, évidemment,
1: oui.
2: du roman. Je voulais les faire marcher aussi parce que je trouve que c'est un moment d'introspection qu'on prend dans un temps où, dans un monde où tout va très très vite, on prend rarement le temps aussi d'aller marcher seul et de prendre le temps de cette introspection, de penser à soi, de penser à sa place dans le monde. Et je trouvais ça important de partir de là. Et puis voilà, et puis je n'en dis pas plus,
1: oui,
2: évidemment. J'ai voulu les faire marcher dans le Namurois parce que c'est une région que j'ai toujours adorée, en l'occurrence, et où je trouve qu'il y a plein de petits villages hyper intéressants. J'ai été d'ailleurs, parce que donc il passe dans ce roman par toute une série d'hôtels, qui sont des hôtels réels.
1: Oui, notamment à Namur aussi,
2: ouais,
1: au
2: fait,
1: début.
2: Qui sont des hôtels réels dans le Namurois. Et je m'étais dit, il faut que j'aille visiter tous ces hôtels pour pouvoir avoir un peu la température, l'atmosphère de ces hôtels, les sentir un peu plus quand je les décris. Et c'était très chouette à faire, en fait, parce qu'on visite très peu les hôtels de sa région, en fait.
1: Non, c'est pas courant.
2: Et donc voilà, j'avais pris mes 2 enfants, moi, avec moi en l'occurrence, qui ont adoré aller visiter ces hôtels, parce que c'est assez drôle. Et en général, et je les en remercie d'ailleurs, tous les tenanciers de ces hôtels en général étaient très... très, très sympathique et nous proposait d'aller visiter des chambres, de voir, etc., comment ça se passait, etc. Donc c'est assez chouette pour leur dire aussi, si jamais ils entendent, on sait jamais, je leur ai promis que je leur amènerai un roman, ça viendra.
1: Ça viendra, donc, bah voilà.
2: Le message est passé. Mais
1: c'est vrai que c'est un roman qui se passe pleinement dans le Namurois, on passe dans Namur, on passe à Gembloux, à Cruppet, à Fallon, Fayenne.
2: Je sais jamais bien comment
1: je sais pas comment ça se prononce. Et puis à Astières aussi, etc. Et puis, ce qui est très intéressant, c'est qu'au début du livre, il y a une carte, en fait.
2: Ouais.
1: C'est aussi une manière de situer le récit et que les gens qui n'habitent pas forcément dans le Namurois puissent s'y retrouver peut-être aussi.
2: Oui, tout à fait. fait. C'est pour situer un peu vraiment géographiquement le roman. Moi, j'ai beaucoup dessiné aussi dans ma vie, en l'occurrence, et donc faire un peu d'illustration, ça m'intéresse toujours. Et donc ici, j'ai juste illustré les personnages, en l'occurrence, et puis la carte. Et donc voilà, je voulais une carte assez simple, comme faite main, pour le dire comme ça.
1: Oui,
2: et donc
1: ça.
2: Qui situe en effet ce roman et qui place un peu la marche qu'auront à faire ces
1: différents. Oui, c'est ça, avec des petits chiffres, numéro 1, numéro 2, pour voir un petit peu où ils se trouvent à peu près aussi. Et puis après, j'ai trouvé aussi dans ce livre l'invitation, différentes références bien belges aussi. Ben, vous parlez de la grotte de Saint-Antoine de Padoue, des hôtels forcément à Namur, comme je l'ai dit tout à l'heure. Et même, ça c'est un petit peu étonnant, des héros du gazon du côté de l'Ivoire. Je sens que vous étiez passionné par cette émission de télévision diffusée sur RTBF, non ?
2: Tout à fait, c'est une émission qu'on a regardée avec mes enfants aussi. En l'occurrence, c'est qui nous avait beaucoup plu, en l'occurrence. Donc oui, fatalement, je suis belge, mes inspirations sont belges et ivoire, puisqu'il passe par ivoire, m'a inévitablement fait penser aux héros du gazon. On s'était arrêté d'ailleurs sur ce terrain en allant voir les hôtels aussi. Et donc oui, ça me semblait être une famille quand même aussi relativement foutre, relativement donc tout ça
1: c'est voulu.
2: Me paraissait normal. Et c'est un ça. Des héros aussi est entraîneur de foot aussi, oui. donc il y avait une logique aussi à le faire passer par ce terrain des malheureux héros du gazon.
1: Exactement. Voilà. Je vous invite à redécouvrir les héros du gazon par ailleurs si vous ne l'avez jamais vu. Ça doit être sur YouTube normalement.
2: Ouais,
1: donc n'hésitez pas à regarder ça à l'occasion. C'est très chouette à voir. Je propose qu'on reparte en musique ici avec Isabelle Boulet qui reprend un titre phare de Françoise Hardy. Ça s'appelle L'Amitié. Et on se retrouve juste après pour parler encore de ce roman, L'Invitation de Benjamin William.

0: Nous voici dans la troisième partie de cette interview, toujours consacrée au livre de Benjamin William, L'Invitation, paru aux éditions du Lion Zélé. On a parlé un petit peu de votre parcours littéraire, de cet ouvrage avec l'inspiration de cet ouvrage, de la gentillesse aussi. On a parlé de gentillesse puisque c'est un livre sur la gentillesse, sur les contacts humains aussi. Et ces personnages, donc on parle d'invitation, eh bien, ils décident de tout quitter au profit de cette invitation. Et moi, j'avais envie de vous poser une question. Est-ce qu'on peut tout quitter du jour au lendemain, parfois sans explication, auprès de sa famille, auprès de ses proches? Est-ce qu'on peut tout quitter comme ça, en fait?
1: Je pense que c'est difficile. Ici, il faut aussi ramener les choses, c'est-à-dire ils ne partent pas pour 6 mois et demi.
0: Ils partent pour une semaine.
1: Donc ça va encore. En fait, je pense que... Et quelque part, j'ai écrit ce roman aussi pour les gentils, enfin pour les gens qui se sentent gentils. Et je pense que ceux qui se sentent gentils comprendront ce que je veux dire par là. Je pense qu'il y a des gens qui savent qu'ils sont trop gentils, c'est-à-dire qu'ils ont tendance à se mettre en retrait par rapport aux autres et peut-être accepter un peu trop pour eux. Et en fait, cette marche aussi, s'ils acceptent de partir dans cette marche et de tout quitter, on va dire, pour quelques jours en tout cas, je pense que c'est parce que on leur dit assez peu, en fait, qu'ils sont gentils et qu'ils sont exceptionnels de l'être, en fait. Et je pense que ça... C'est ça qui les pousse, en fait, à se dire, en fait, je veux aller vers ça, en fait. Enfin, voilà. Et donc, je pense que c'est plutôt la raison qui fait que, est-ce qu'on peut tout quitter du jour au lendemain? Bon, c'est difficile dans la vraie vie.
0: Oui, hein,
1: fatalement,
0: ça.
1: On a des enfants, on a des responsabilités, on a un travail, on a plein de choses qui vont avec. Donc, c'est compliqué. Mais je pense que ça peut être quelque chose d'un peu de viscéral et qui est en nous et qui peut parfois nous faire dire, bah, tiens, pourquoi pas, en fait. Il peut être intéressant aussi de s'isoler, on va dire, quelques temps pour vivre un peu ça. C'est un peu la même chose pour moi que l'exercice d'écriture ou mes exercices artistiques. Moi, je travaille énormément la nuit parce que j'ai pas le temps la journée. Enfin, je dois travailler, j'ai des enfants, etc. Et donc, je travaille beaucoup entre 11h du soir et 3h, 3h30 du matin, à peu près tous les jours. C'est aussi une espèce d'échappatoire. J'ai besoin de ça, en fait. Et donc, à partir de là... Oui, je m'isole et je prends le temps pour m'isoler parce que c'est un besoin pour moi de... Enfin, il y a des choses qui doivent sortir, que ce soit en musique, que ce soit en chanson, en poésie, en dessin ou en roman. Et donc voilà, je pense que de temps en temps, on s'autorise ce genre d'escapade.
0: C'est ça. Est-ce que vous pensez qu'on est dans une société où on est de plus en plus déconnecté des uns des autres aussi? Ces personnages, on se rend compte finalement que ils ne sont pas assez remerciés, ils ne sont pas assez reconnus à leur juste valeur. Est-ce qu'on est dans une société où parfois on a tendance à s'oublier les uns les autres, en fait?
1: Ouais, je pense. Je pense d'une manière ou d'une autre. Je pense qu'il est il est difficile parfois de se connecter ou de se reconnecter. En fait, c'est aussi un problème de temps. En fait, on est quand même en permanence dans une espèce de course qui fait qu'en fait on a le temps, on n'a pas le temps de voir ses amis, de pas voir ses amis, de prendre du temps pour soi, c'est encore un autre problème. Je pense que c'est compliqué à l'heure actuelle de prendre le temps, de prendre du temps pour soi, de reconnaître que l'autre est gentil. En fait, on est même dans une société, et de nouveau je pose souvent cette question aux étudiants, être gentil c'est quand même... En général, ce qui me ressort, c'est que c'est quand même souvent mal vu. C'est quand même plutôt... il est doux, il est un peu bébête, il est un peu... Et donc, on est quand même dans un esprit de gagne où il faut en permanence être bon, être rentable, être performant, être rapide. Et on n'a pas tellement le temps de s'intéresser à ceux qui, en fait, donnent sans nécessairement compter ou sans penser nécessairement à eux. Et donc, je pense que c'est important de mettre ça en lumière par moment, en tout cas.
0: De mettre en avant ces gentils.
1: Voilà.
0: Voilà, qu'on a tendance à oublier. Parfois, c'est un qualificatif quand j'entends souvent, parfois, on dit « Ah, quelle est votre qualité ?»« Ah, je suis gentil. » Souvent, c'est considéré comme négatif, en fait.
1: Oui, est-ce qu'on oserait dire ça en entretien pour chercher un boulot?
0: Voilà.
1: Des qualités gentilles. Ben en effet, ça va être perçu comme...
0: souvent négatif.
1: Souvent négativement. Alors que je trouve que ça pourrait... pas dire sauver le monde, c'est exagéré, mais je trouve qu'il manque beaucoup de
0: gentillesse.
1: Cette gentillesse dans énormément de couches, en fait, de la société. D'ailleurs, on recommence à parler de cours d'empathie, des choses comme ça, ce qui veut bien dire qu'on en manque d'une manière ou d'une autre.
0: Et comment, justement, on pourrait rendre le monde plus gentil, on va dire, ou les gens plus aimables, plus empathiques? Comment on pourrait faire?
1: Dans un monde idéal, il faudrait des super-héros qui puissent donner aux gentils quelques victoires, en fait, parfois, et prouver que cette gentillesse peut aider soi-même et les autres aussi, en fait, simplement. Déjà, ça serait... Maintenant, comment faire? Ben, en lisant ce livre, déjà, peut-être,
0: déjà,
1: que,
0: peut-être
1: ça
0: que ça va débloquer des portes, des voies.
1: Oui, je pense que, voilà, et que les gens qui se sentent gentils ou trop gentils puissent quand même en être fiers d'une manière ou d'une autre. Donc voilà, j'attends le jour où les gens en interview pourront dire avec fierté « je suis gentil et j'en suis fier ».
0: Beau message, ça, très beau message, Benjamin William. On arrive déjà à la fin de cette interview. Est-ce qu'il y a peut-être d'autres projets qui sont prévus après cet ouvrage, même s'il est sorti tout récemment? Est-ce qu'il y a déjà d'autres projets peut-être d'écriture ou même de chansons? Je suppose que oui, mais qu'est-ce qui est peut-être prévu dans l'avenir, hein?
1: En termes d'écriture, ouais, j'ai finalisé à peu près 2 romans. Il va peut-être y avoir un roman ou 2, enfin je ne sais pas encore exactement, en roman pour enfants aussi, donc plutôt un public, on va dire 11-12 ans, quelque chose comme ça, qui se passe dans le Namurois aussi, en l'occurrence. Ah. Voilà. Mais donc voilà, celui-là, il est encore en projet, donc ce n'est pas encore finalisé. Et alors, je viens de terminer l'écriture de romans, enfin un il y a un an d'ici à peu près, qui parlera en fait des femmes d'ouvrage d'une université, enfin de l'université de Louvain-la-Neuve en fait. Il y a eu un reportage qui a existé, oui. Elles ont pris en fait, elles ont licencié leur patron dans les années 70, au milieu des années 70 à peu près, et elles ont créé une coopérative pour s'autogérer. Et en fait voilà, j'avais envie de raconter cette histoire, j'ai eu des contacts avec la réalisatrice aussi de ce documentaire.
0: Je pense que c'est Le Balai Libéré.
1: Le Balai Libéré, tout à fait.
0: Si je ne dis pas de bêtises.
1: Et le roman en l'occurrence s'appelle Les Balais Volants en l'occurrence. Donc voilà.
0: Ah bah un beau projet encore.
1: Voilà,
0: ça.
1: Donc maintenant, je ne sais pas vous dire quand il est encore à. Il
0: c'est
1: vient
0: ça.
1: D'être mis à Yasmina, mon éditrice, que je remercie d'ailleurs à ce niveau-là. Et donc voilà, et donc.
0: On verra bien.
1: Dans les mois qui viennent.
0: Exactement. Merci beaucoup en tout cas, Benjamin William, donc auteur du livre L'Invitation que je vous invite à découvrir. C'est un livre qui parle de gentillesse, mais de plein d'autres choses aussi. C'est paru aux éditions du Lion Zélé. Et peut-être une prochaine fois pour les autres livres, les autres aventures musicales. Voilà, il y a plein de choses de prévues, donc c'est super. Merci à vous.
1: Avec grand plaisir, merci beaucoup, merci à tous et bonne journée à tous.

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1: Oufti. 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
2: Belgitude. Des Belges comme vous et moi.
1: Oh, c'est top.
3: Non, peut-être.
4: Calme dans la baraque. 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
2: Thierry Levaux, je n'ai pas de mots pour exprimer le plaisir que j'ai à te retrouver.
5: Merci.
2: Aujourd'hui, nous allons parler musique, hein, parce que c'est ce qu'on fait le mieux, finalement, nous deux. Hein. J'ai sous les yeux ta grosse brique que tu as sortie, le dictionnaire des compositeurs belges. À vue de nez, il y en a combien là-dedans ?
5: 1400 de tiges, je crois.
2: Ouh là là ! Et ça remonte à ? Ambiorix.
5: Non, mais quand même au Moyen-Âge.
2: Ah oui, c'est ça. Oui. Mais oui,
5: il y a des trouvères belges, notamment.
2: C'est ça. Il fallait les trouver.
5: Oui.
2: Mais aujourd'hui, nous allons parler de André Souris. C'est quelqu'un qui a eu quand même une grande notoriété, et pourtant le grand public le connaît nettement moins que son frère, peut-être, dont nous parlerons peut-être une autre fois. Mais...
5: Léo Souris.
2: Oui, voilà. Ça, c'est la radio, hein, c'est RTBF, oui. Ça. Mais André Souris, compositeur.
5: Et musicologue. Et pédagogue, et.
2: Aïe, aïe.
5: Il y a beaucoup de choses à dire à son
2: aujourd'hui,
5: sujet.
2: On dit multicarte.
5: Oui.
2: Il est né où ?
5: À Marchienne-au-Pont, donc Charleroi, en fait. Hein, c'est, jusqu'en 1977, c'était une commune, et puis il y a eu la fusion. Et il est mort à Paris en 1970. 1899-1970.
2: Qu'est-ce qu'ils ont tous allés à Paris ?
5: Ah, c'est vrai qu'il y a beaucoup de musiciens belges qui ont été à Paris. Hein. Gretry, Dumont.
2: Franck.
5: Franck, évidemment.
2: Isaïe.
5: Isaïe. Mais lui, c'est plus large.
2: Oui, hein. Oui,
5: il
2: oui,
5: était international.
2: Oui. Alors, né à Marchienne-au-Pont, c'est pas vraiment la première ville à laquelle on pense quand on pense musique.
5: Non, et pourtant, il y a eu pas mal de musiciens issus de la région de Charleroi. C'était un milieu assez modeste. Et là, c'est assez amusant parce que ça rappelle très fort les débuts de Jeanne Isaïe. Un milieu modeste avec, on a des tas de petits métiers et beaucoup de pratiques musicales en même temps. Son père était mécanicien, négociant en charbon, mais trompettiste, chef de chœur. Son oncle, cordonnier, comptable, il jouait du violon, il jouait du saxophone, de l'harmonium, il dirigeait des ensembles, et c'est lui qui va être le premier professeur du petit André. Il lui apprend notamment le violon, et comme il a l'air assez doué, il va très vite à l'école de musique locale, dont le directeur apprécie très très fort ses talents. Il a des cours de violon, solfège, d'harmonie déjà, et il parvient à convaincre les parents qu'il pourrait faire une carrière musicale. Et donc il va, non pas à Paris, mais à Bruxelles, au conservatoire, à l'âge de 12 ans. À cette époque, on y entrait.
2: Attends, on est début 20e siècle, c'est une entreprise hein, de partir de Charleroi jusqu'à Bruxelles.
5: En plus, oui. Il va rester plusieurs années, il finira en 1918, et là, il a diplôme de solfège, de violon, d'harmonie, de contrepoint, de fugue, et peut-être le plus important d'histoire de la musique, qui était un cours tout nouveau, donné par Ernest Clausson, qui s'appelait encore formation culture générale à ce moment-là. Et là, il découvre la musique contemporaine, il découvre Debussy, qui était encore vivant, il découvre Ravel, il va découvrir plus tard Satie aussi, et ça le fascine, parce que dans les cours d'écriture qu'il a eus, il trouvait que c'était quand même fort conventionnel, tandis qu'avec Debussy, il découvre une musique où tout est libre, et donc il apprend qu'il n'y a pas de loi absolue en composition musicale. Et ça, c'est vraiment très très important pour sa carrière. Alors, chose amusante, son professeur de violon l'initie au chant grégorien. C'est une association qu'on n'imaginerait pas a priori, et ce sera un grand, grand intéressé, il s'intéressera beaucoup au chant grégorien. Il ira notamment faire un stage à l'abbaye de Solesmes un peu plus tard.
2: Ah ben c'est le summum du chant grégorien, ça.
5: Voilà, ah oui, tout à fait. Sa soif de découverte fait aussi que c'était un lecteur assidu à la bibliothèque du conservatoire, dont il dira, et ça je tiens à signaler cette citation, à peine fréquenté par les élèves, moins encore par les professeurs.
2: Excellent. Moi je relève une chose, c'est que de la classe sociale de laquelle il est issu, il y a vraiment une soif de savoir.
5: Ah tout à fait. C'est assez frappant, parce que lui, pendant toute sa vie, il a cherché à en savoir plus. Et il a exploré des domaines vraiment très divers. Et puis après le conservatoire, il tente de gagner un peu sa vie, il va enseigner beaucoup, il joue du violon dans un quatuor, il écrit de la musique pour des petits ensembles de sa région, et il continue très fort à suivre l'actualité musicale. Et notamment, il assiste au concert, le fameux concert Pro Arte de Paul Collard, grand ami de Stravinsky. Et en effet, il découvre la musique de Stravinsky. Et à ce moment-là, Debussy n'est plus son modèle. Il rejette tout ce qu'il a fait jusque-là. Stravinsky devient vraiment le compositeur numéro un pour lui. Et il rejette ses œuvres antérieures. Et il écrit une œuvre qu'il qualifie d'opus 1, dont le titre est à souligner « Chorale, marche et galop ».
2: C'est là, original, ça.
5: C'est assez original. D'abord, c'est écrit pour deux trompettes et deux trombones, ce qui est assez original aussi. Et ça ironise à propos, évidemment, de César Franck, prélude, chorale et fugue. Mais chorale, marche et galop, ben, chorale, un genre religieux, c'est sérieux, galop, un genre populaire.
2: On est dans la danse, là.
5: On est dans la danse, mais aussi dans un style de musique beaucoup plus léger.
2: Ouais.
5: Et donc, il y a beaucoup d'ironie, comme dans la musique de Stravinsky. Un principe de distanciation, donc on est tout à fait anti-romantique. Il y a des échos d'ailleurs de l'histoire du soldat de Stravinsky là-dedans. Et je propose d'écouter, pour commencer, ce chorale Marche et galop, c'est une pièce assez brève, qui date d'exactement un siècle, 1925-1926.
2: On est dans l'entre-deux-guerres.
5: On est tout à fait, oui.
2: Et on n'a pas encore fait les enregistrements. Ça va venir dans peu de temps. Hein,
5: oui, oui, oui.
2: Dans peu de temps. Mais ça n'a pas été enregistré à l'époque.
5: Non, non, non.
2: Enfin, en tout cas, à notre connaissance.
5: Mais cela a été depuis.
2: Et on l'écoute.

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2: Nous sommes tirés à une époque qui est... comment époustouflante de nouveautés de tout genre. C'est la grande époque de Magritte. On a plein, là je parle peinture, mais on a plein de courants qui aujourd'hui font encore beaucoup parler d'eux, comme le surréalisme par exemple.
3: Voilà, et en fait, à cette époque, donc 1924, 25, 26, Souris va s'intéresser très fort au mouvement du surréalisme. Il rencontre le poète Paul Nouget, qui est un des surréalistes belges, et avec lui, ben, il va fonder le groupe des surréalistes bruxellois en 1926, qui comprendra notamment Achille Chavée et René Magritte.
2: Et donc là, il mélange. Scutener n'est pas dans le domaine.
3: Je ne sais plus, ça, je ne crois pas.
2: Ben, voilà,
3: et en fait, il veut écrire une musique surréaliste.
2: Ça, c'est curieux.
3: C'est curieux. D'autant plus que si on prend le surréalisme français, André Breton était tout à fait indifférent à la musique. Et donc, les idées sont très différentes. Parce que le principe de l'écriture automatique de Breton, censé révéler l'inconscient, n'intéresse pas du tout les surréalistes belges. Ils veulent plutôt travailler sur des matériaux préexistants du quotidien, des clichés, des lieux communs, en les mettant dans des contextes inattendus qui leur donnent une autre dimension. Et je crois qu'il y a beaucoup de toiles de Magritte qui vont bien dans ce sens-là.
2: Je sais que vous êtes musicien, évidemment. L'écriture automatique en tant que musicien, je n'imagine pas comment on peut faire, à part des improvisations.
3: Oui, on peut, hein? Oui, parce que l'écriture, ça prend plus de temps d'écrire de la musique que d'écrire du texte, tout à fait.
2: Improviser sur un instrument, oui, ça j'entends, mais un compositeur qui se dit « je vais écrire automatiquement », je n'ai pas entendu parler de ça.
3: Non, moi non plus. En tout cas, ce n'est pas ça qu'il voulait faire. Et en musique, ben, ce qu'il fait, il prend des motifs mélodiques, rythmiques, tout simples, bien caractéristiques. Il suit soit d'œuvres connues ou bien de traditions folkloriques, populaires, éventuellement qu'il invente un petit peu dans le style. Et il insère ça dans des contextes musicaux, originaux, qui donnent un aspect tout à fait différent. Un travail de métamorphose. Les titres de ses œuvres, ben, j'en cite deux, Les Rengaines, Trois Flonflons.
2: Il est modeste et c'est de l'autodérision en fait. Hein.
3: Tout à fait. Dans les Trois Flonflons, ce sont des poèmes de Paul Nouget, justement. Il y a trois petites pièces que je vous propose aussi d'écouter, c'est très court. Une java, puis ça s'appelle Le cœur, puis Je te connais. Et là, on sent bien que c'est de la musique qui joue sur la citation et sur l'ironie, sur la distanciation. En même temps, c'est assez joli.
2: Eh bien, on l'écoute.

0: Alors, André Souris est vraiment un musicien qui s'intéresse à tout type de musique. On vient de parler du surréalisme, et puis là, il va faire un retour en arrière, musicalement parlant, vers la musique ancienne.
1: Oui, en fait, un retour en arrière qui est en même temps une marche en avant, parce que la musique ancienne, qui s'y intéressait, qui la connaissait, petit rappel, j'ai souvent dit ça à mes élèves dans mes cours, jusqu'à Mozart, on ne faisait que du contemporain. Et c'est au XIXe siècle qu'on va commencer tout doucement à s'intéresser à la musique ancienne, et surtout pas pour la respecter. Alors, on cite toujours, par exemple, Mendelssohn, qui a recréé la Passion selon saint Matthieu, il l'a recréée, en même temps un peu réécrite aussi. On ne cherchait pas l'authenticité, c'est une idée qui est venue beaucoup, beaucoup plus tard. Il fallait quand même que la musique ne soit pas trop différente, donc on la mettait au goût du jour.
0: Est-ce que c'est par intérêt ou est-ce que c'est par manque d'inspiration personnelle?
1: C'est par intérêt. Mais c'est vrai qu'un des problèmes de Souris comme compositeur, c'est qu'il était tellement critique et qu'il connaissait tellement de choses qu'il avait un peu peur de s'exprimer lui-même. Ce qui ne l'a pas empêché de composer beaucoup de choses. Mais c'est vrai que ce n'était pas un compositeur comme Prokofiev qui composait, composait, composait sans se poser de questions. C'était une toute autre démarche. Et puis il y avait cette humilité de s'intéresser à plein de
0: Il se cachait
1: choses.
0: derrière ses recherches, en fait,
1: Peut-être, oui.
0: peut-être.
1: Eh bien, en 1932, il publie des danseries de la Renaissance sur des pièces anonymes du XVIe siècle qu'il orchestre, ce qui évidemment fait que ça sonne autrement puisque
0: Bien
1: l'orchestre
0: sûr.
1: symphonique. Mais d'autres faisaient cela. À la même époque, Francis Poulenc écrit une suite française d'après Claude Gervaise. Donc c'était vraiment dans l'esprit de cette époque de faire découvrir cette musique de la Renaissance que presque personne ne connaissait. Et comme au XIXe siècle, on mettait un peu au goût du jour. Mais ça donnait en fait une œuvre originale,
0: Ouais, bah oui, évidemment,
1: finalement.
0: puisque personne ne le connaissait. Hein.
1: Oui,
0: Hein?
1: mais je dis qu'il en faisait autre chose, il en faisait quelque chose de lui-même.
0: Ouais.
1: Un peu comme Stravinsky quand il a orchestré des pièces de la baroque italienne dans Pulcinella. C'est du Stravinsky et en même temps, ça vient de quelqu'un d'autre.
0: Donc en fait, si on veut, ces gens-là, ils gardaient quoi? La mélodie et ils faisaient un
1: Un
0: orchestre
1: peu plus,
0: autour?
1: parce que la musique de la
0: Quand
1: Renaissance est quand
0: même.
1: même polyphonique. Mais alors, c'était l'habillage orchestral. Et puis, dans cette musique, évidemment, il n'y a pas de nuance indiquée, il n'y a pas de tempo, il n'y a rien. Et tout ça, ben, d'après son instinct, il essayait d'être le plus correct possible.
0: Son bon ou mauvais goût.
1: Voilà.
0: Mais c'est assez original de faire redécouvrir ces musiques-là, parce qu'il y a quand même, faut bien se rendre compte, on connaît assez, hein, j'ai parlé de la fameuse brique des compositeurs, et on ne parle que ceux des Belges, mais il y a combien de partitions qui ont été
1: Ah.
0: perdues, hein,
1: Ou qu'on retrouve.
0: qu'on retrouve, oui, heureusement il y
1: Ça
0: en a.
1: arrive.
0: Ça arrive dans les vieux châteaux, les
1: Oui.
0: bibliothèques un peu poussiéreuses,
1: Ou
0: mais
1: les
0: c'est...
1: greniers d'église. Je
0: Oui,
1: pense à la messe
0: ah
1: de
0: oui.
1: Berlioz, qui a été redécouverte à Anvers il y a une trentaine d'années, dans l'église Saint-Charles-Borromée d'Anvers. Ça traînait dans une œuvre que Berlioz avait détruite lui-même, mais il restait une copie qu'on a retrouvée par miracle à Anvers, et l'œuvre est rentrée au répertoire.
0: Heureusement qu'on ne l'a pas mise au vieux papier. Hein.
1: Oui. Eh bien, écoutons un petit extrait de ses danseries, très court, une pavane d'Angleterre avec sa gaillarde.
0: Une pavane d'Angleterre, c'est pas Charles quand même,
1: Non.
0: avec sa gaillarde.
1: Oui.

0: À cette époque, dans les années 1930, il commence aussi une carrière de chef d'orchestre, et ça va amener un petit drame. Je m'explique. Dans le cadre d'une messe festive, une messe des artistes célébrée à la mémoire d'Henri Leboeuf, il dirige l'Orchestre symphonique de Bruxelles. Henri Leboeuf, ben, tout le monde que le connaît. La grande salle Henri Leboeuf, c'est en fait un des fondateurs du Palais des Beaux-Arts. Mais seulement, le groupe des surréalistes bruxellois était fondamentalement anti-religieux, et d'ailleurs, il y avait plusieurs de ses membres qui avaient des accointances avec le Parti communiste. Et Soury est considéré brutalement par un traître, comme un traître, parce qu'il a participé à quelque chose de religieux. Il est exclu avec violence, traîné dans la boue, notamment par Magritte, Chavée, Nouget, qui étaient ses amis et qui, évidemment, ne le seront plus tellement après. Donc il est vraiment très meurtri par cela. Il ne renoncera pas au surréalisme, mais il aura perdu quelques contacts. Et alors il va se diversifier davantage, développer sa carrière de chef d'orchestre. Il va commencer aussi à écrire beaucoup de musique de films, mais plutôt pour des films documentaires. Un titre assez connu, Le Monde de Delvaux, d'Henri Storck, qui était un des films pour lesquels il a écrit de la musique.
1: Ça m'intéresse très fort parce que dans une autre émission, je voudrais parler d'Henri Storck, justement. Donc là, merci du tuyau.
0: Ah ben voilà. Et alors après la guerre, ben, il participe activement à une association culturelle, le Séminaire des Arts, qui organise des concerts, des conférences, des auditions de disques pour faire connaître les nouvelles tendances de la musique et la musique ancienne. Donc c'est vraiment les deux domaines dans lesquels il se spécialise le plus. Et il s'intéresse en particulier au grand courant de l'époque poussé très fort, le sérialisme ou dodécaphonisme. Il rencontre le jeune Pierre Boulez, notamment. Il va aller notamment à Paris aussi pour voir Boulez. Et il va collaborer aussi avec le groupe dodécaphonique de Liège. Donc le dodécaphonisme, sans entrer dans les détails, c'est une technique de musique atonale qui était inventée par Schoenberg, développée par Webern, son élève, par Boulez et une série d'autres, qui était vue à l'époque comme vraiment le sommet de la modernité. Le groupe dodécaphonique de Liège, il y a des noms connus là-dedans. Pierre Froidebise, donc le père d'Anne Froidebise, l'organiste bien connu. Le jeune Henri Pousseur, à qui il va donner des cours, des
1: Qui va
0: conseils.
1: devenir directeur du conservatoire.
0: Voilà, après en avoir été presque exclu comme élève d'ailleurs dans sa jeunesse.
1: Bah écoutez.
0: Célestin de Liège, Édouard Seny, et des gens qui après ont eu des carrières tout à fait spécifiques, mais qui formaient un groupe vraiment passionné par la musique nouvelle. Mais il s'intéresse aussi à la musique concrète. Il va fréquenter Stockhausen, Luciano Berio, John Cage, vraiment tous les grands noms de l'avant-garde. En même temps, il est nommé professeur d'harmonie au Conservatoire de Bruxelles. Là, ce n'était pas de l'avant-garde.
1: Non,
0: C'était
1: on
0: assez
1: reste dans les
0: différent.
1: clous là.
0: Voilà. Et puis, il s'intéresse aussi à la musique belge, parce qu'il collabore avec René Vannes, un musicologue, pour écrire un dictionnaire des compositeurs belges. J'ai pris la suite.
1: J'allais le dire.
0: Je le dis modestement.
1: J'allais le dire.
0: Il est très actif dans la Société internationale pour la musique contemporaine. Et l'on s'intéresse aussi au répertoire populaire belge, dont tu vas publier des arrangements ou bien les utiliser dans certaines de ses œuvres, des chansons, des danses wallonnes de différents endroits. Et avec cela, eh bien, il va, comment dire, encore ajouter quelque chose que j'oublie, pardon, la musique de luth. Le luth, instrument de la Renaissance et de l'époque du baroque qui avait beaucoup de succès, il faut savoir que les partitions, ce n'étaient pas des notes sur des portées comme on fait le plus souvent, c'était ce qu'on appelle des tablatures.
1: Tablatures, oui.
0: Attention, j'entends tous les guitaristes dire, je sais ce que c'est une tablature.
1: Non.
0: Oui, mais seulement il y a eu beaucoup, beaucoup de styles de
1: Beaucoup de
0: tablature.
1: styles, hein.
0: L'idée de la tablature, c'était en fait de publier des partitions qui coûtent beaucoup moins cher que faire de la gravure sur des portées, avec des chiffres, avec des lettres. Il y a eu plein de systèmes différents. Et donc, ben, il s'est passionné pour cela et il a participé à tout un énorme travail de publication en notation moderne de pièces pour luth françaises, la Renaissance et du XVIIe siècle.
1: C'est incroyable, une carrière tellement remplie, hein.
0: Oui, tout à fait. Et l'on comprend évidemment qu'il n'a pas eu le temps de composer énormément. On s'est étonné, par exemple, qu'il a tellement parlé du dodécaphonisme, il écrit une seule œuvre dodécaphonique, qui est très jolie d'ailleurs. Mais voilà, il a fait plus de musique de film et de musique d'arrangement que de totalement personnel.
1: Moi, ce que je retiens surtout, c'est que c'est quelqu'un qui est évidemment qui a une formation classique, mais qui n'a eu de cesse que d'en sortir et de
0: Et de
1: découvrir
0: l'élargir,
1: tous les côtés de
0: tout
1: la
0: à fait.
1: musique.
0: Et c'est ça qui le rend vraiment très intéressant et assez fascinant comme personnage. Robert Wangermée lui a consacré une grosse brique vraiment intéressante à lire, qui s'appelle André Soury ou le complexe d'Orphée, ce complexe du créateur.
1: Oui, voilà.
0: Donc il insiste très fort sur ça, le fait qu'il soit passionné par tellement de choses et qu'il a un peu bridé, si on veut, sa créativité personnelle.
1: On ne peut pas non plus lui dire qu'il s'est dispersé, parce qu'il était quand même assez pointu dans
0: Ah oui, tout à fait. Ce qu'il faisait, il le faisait à fond.
1: C'est bien.
0: Oui. C'est pour moi pas dispersé qu'il faudrait dire. C'est passionné par des tas de choses, en leur donnant à toutes la même importance, je crois.
1: André Souris, rappelle-moi, il avait 70 ans, quelque chose
0: comme ça. Oui, c'est ça. Il est mort en 1970 et né en 1899.
1: C'est ça, 71 ans.
0: Voilà. Oui.
1: Ce qui n'est pas vieux, mais il a quand même tellement travaillé en
0: oui,
1: même temps.
0: Oui, il a une carrière en tout cas bien remplie.
1: Qu'est-ce qui reste aujourd'hui? On le passe encore sur les autres? À part nous.
0: Il y a déjà nous. moi, je possède en tout cas deux disques de ses œuvres. Un disque de petites pièces très très diverses qui s'appelle Musique.
1: Tout simplement.
0: Et un autre qui contient notamment les danseries de la Renaissance qu'on a écoutées tout à l'heure, et Le Marchand d'images, qui est en fait une cantate rurale, qui est peut-être son œuvre la plus importante, où il utilise des quantités de chansons, mais de dictons, de danses de chez nous, qu'il assemble à sa façon, avec un accompagnement orchestral qui est tout à fait de sa plume, et là qui est tout à fait original. Et dans cette cantate, on entend des chansons populaires, mais dans un contexte particulier. Et donc là, on retrouve en fait cette idée du surréalisme.
1: Un peu comme Duisinx.
0: Comme
1: Duisinx, le compositeur liégeois. Duisinx, non? Ça ne te parle pas?
0: Pas grave. J'avoue. Et ce que je propose, c'est d'écouter le début de cette cantate, Le Marchand d'images, où il y a donc des textes parlés, des vieux dictons. Il s'est amusé à associer tout cela. Et passe alors d'une chanson à une autre, mais en leur donnant à chaque fois des couleurs particulières.
1: Super. Eh bien, merci Thierry pour toutes ces informations. Dans le dictionnaire des compositeurs de Belgique, on a encore quelques belles émissions à faire. Hein.
0: Oui, et donc je rappelle qu'il avait un jeune frère, Léo Souris, qui était bien connu des auditeurs de la radio pour ses émissions sur le jazz. Ou paraît-il, d'ailleurs, parfois il demandait conseil à son grand frère pour certaines choses.
1: Il a bien fait. Merci et à bientôt.
0: À bientôt.

0: En hiver, bergers sont vêtus de robes de laine bien épaisses, de draps velus fourrés de renard, car c'est la plus chaude fourrure qu'ils puissent vêtir. En ce temps, bergers mangent chair de bœuf et de porc, de cerf.
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4: Bonjour à vous qui nous faites le plaisir de nous rejoindre. Bonjour Grégory.
5: Bonjour, bonjour à toutes et tous.
4: Nous voici à nouveau rassemblés dans cette émission Debout les mots pour réveiller un adage venu de très très loin, venu du fond des âges. Et celui-ci, effectivement, nous vient de plusieurs siècles.
5: Ah oui. Ça ne m'étonne pas, oui, ça ne m'étonne non, pas. Non. L'image est belle.
4: Et voici notre petite mise en bouche.
6: En ce moment, on dit beaucoup de mal des influenceurs, donc je vais essayer de leur redonner un peu plus de crédibilité avec cette vidéo. Je vais vous présenter aujourd'hui une crème rajeunissante. On a juste à mettre une petite noisette sur le doigt, on répartit sur le visage, et vous avez juste à masser quelques secondes, vous allez voir. Donc là, c'est en direct, bien sûr, vous allez voir, hop, et au bout

0: prière, parce qu'il n'y a pas que des influenceuses hein, qui vendent des crèmes, la,
1: ah
0: la
1: non,
0: preuve.
1: Non, hein. non.
0: Alors, plus sérieusement, c'est, on va prendre l'adage à travers une écrivaine, Delphine de Vigan, dans son roman « Rien ne s'oppose à la nuit », elle écrit ceci. « Ce jour, ma vie a basculé de manière irréversible. » Je prends des vessies pour des lanternes. Et elle poursuit, les enfants du bon Dieu pour des canards sauvages, je ne fais plus la part du réel et de l'imaginaire. Prendre des vessies pour des lanternes, ben oui, c'est confondre des choses qui se ressemblent mais qui n'ont pas la même valeur, c'est se faire des illusions, c'est se faire de la crédulité. C'est de ça que nous allons parler aujourd'hui.
1: Y a de quoi dire hein,
0: ah,
1: pour
0: oui.
1: le monde d'aujourd'hui. Un intemporel, on va dire.
0: Ah oui, oui, oui, oui, oui. Et je vous l'ai dit en commençant, c'est une expression très ancienne puisqu'elle remonte au Moyen-Âge.
1: Oui, ça ne m'étonne pas.
0: Alors, au Moyen-Âge, comment s'éclairait-on ? Ben, évidemment, il n'y avait pas d'électricité, donc on s'éclairait à la bougie ou éventuellement avec des lampes à huile. Alors, les supports de bougies ou bien les lampes à huile, c'était des objets évidemment artisanaux, dont certains étaient très simples. Je pense à un bougeoir en bois, à une simple bonbonne, enfin petite burette en fer pour, qui contenait l'huile. Mais il y avait aussi déjà des objets qui étaient très travaillés. Il y avait par exemple de très belles lanternes en verre avec du fer travaillé dans la ferronnerie, etc. Mais il y avait aussi d'autres objets qui étaient moins classieux, comme on dirait aujourd'hui, dont les vessies de porc.
1: Oui, très, très transparentes.
0: Alors, oh, pas nécessairement au départ, cher Grégory. Vous voyez, vous déjà, la vessie travaillée, mais la vessie de porc qui n'est pas, reconnaissons-le, la partie la plus noble de cet animal. Mm-hmm. Hein, on dit que dans le cochon, tout est bon. Ben oui, c'est vrai. Quelque part, parce qu'on récupérait même les vessies. Alors, qu'est-ce qu'on en faisait ? Eh bien, d'abord, on les vidait complètement, on les nettoyait. On les laissait un peu sécher, mais pas trop, et on les remplissait d'air. Pourquoi ? Pour qu'elles se gonflent un peu à la manière d'un ballon. Alors, qu'est-ce qu'on en faisait ? Eh bien, essentiellement des sacs, figurez-vous, parce que le porc a manifestement une vessie qui...
1: Qui est résistante.
0: puis le grand contenant, hein. Mais c'est très, très, très résistant, effectivement. C'est presque aussi résistant que du cuir. Et je ne sais plus dans quelle ville, je me demande si ce n'est pas à Malmedy, où la foule est frappée, mais très gentiment, avec des vessies de porc.
1: Okay.
0: Je ne suis pas sûre que ce soit tout à fait à Malmedy. S'il y a des habitants de Malmedy à l'écoute, eh bien, ils pourront dire « Non, non, vous vous trompez complètement, ce n'est pas ici, c'est ailleurs. » Je sais qu'il y a... c'est un souvenir d'enfance où... on était frappé avec des vessies de porc. C'est assez impressionnant quand on est gosse parce que, bon, on nous dit nos vessies à nous, elles sont quand même relativement petites, mais celles d'un porc, voilà. Alors, qu'est-ce qu'on faisait ? Donc, on en faisait des sacs. Et puis, effectivement, vous avez dit, elles sont transparentes, c'est vrai. Quand elles avaient été suffisamment dilatées, séchées, puis parfois aussi un petit peu travaillées, eh bien, ça faisait une espèce d'abat-jour. Hein, comme nos abat-jours aussi de lampes, de table. Et donc, on mettait dedans soit une lampe à huile, soit une bougie. Et voilà, ça éclairait. Et il y avait, évidemment, ça a toujours existé aussi, ce n'est pas propre à notre époque, il y avait des commerçants peu scrupuleux qui, quand ils sentaient qu'il y avait un acheteur pas trop connaisseur, qui lui vendait des vessies. Alors, l'acheteur venait chercher une lanterne, et que faisait-il ? Il lui vendait une vessie de porc, en lui assurant que c'était un vieux parchemin, que c'était une peau d'animal rare qui avait été tannée, et puis elle avait peut-être parfois été un tout petit peu décoré, ce qui lui permettait d'augmenter honteusement le prix d'une matière première qui finalement ne coûtait que quelques sous à peine, si on n'était pas en cheville avec un fermier qui voulait donner gratuitement. Et donc, c'est ainsi que les lanternes en vessie de porc, que le peuple s'achetait en sachant que c'était une vessie, c'était la seule chose qu'il pouvait s'acheter pour avoir une lumière quand même un peu plus tamisée.

0: n'empêche qu'on utilise évidemment cette expression quand on est leurré, quand on se fait des illusions, quand on pense qu'on achète quelque chose de très précieux, alors qu'en réalité, c'est du
1: Je crois que c'est arrivé à un peu à tout le monde. Hein.
0: Ah, mais tout à fait.
1: Je crois que là...
0: tout à fait.
1: On n'est jamais à l'abri.
0: Hein, vous qui connaissez bien l'Italie, ben vous connaissez certainement ces superbes masques vénitiens qui évoquent le carnaval. Et évidemment, si vous cherchez rentrer chez vous une toute petite étiquette, vous verrez « Made in China ». Tandis que si vous l'achetez à Venise, vous direz « j'ai fait une affaire formidable, j'ai acheté un vrai masque de carnaval et pour trois fois rien ». Voilà. Donc c'est clair que tout le monde a besoin de lumière. Hein. On a dit ça aussi pour la soupe. Et on voit comment les adages, finalement, fonctionnent un peu sur le principe de la parabole biblique.
1: Oui, bien sûr.
0: C'est-à-dire, on se réfère au quotidien des personnes. Mmh. Et à partir d'un objet du quotidien que beaucoup de gens possèdent chez eux, eh ben, on peut faire passer une réflexion, une forme de sagesse. Alors, c'est vrai que tout le monde a besoin d'être éclairé. Et puis, tout le monde désire acheter de belles et bonnes choses. Et c'est vrai qu'on peut toujours se faire avoir par un... Alors, j'aime beaucoup ce mot, un bonimenteur.
1: Oui.
0: Il faudrait voir, je n'ai pas eu le temps d'aller chercher l'étymologie, mais je me dis, il y a là-dedans boni, c'est-à-dire bon, et menteur.
1: Oui, bien sûr, qu'il y a des beaux mensonges qu'on a envie de croire.
0: Voilà,
1: c'est l'exemple de votre marchand de crème. Hein. Je ne sais pas si vous rappelez aussi une autre expression utilisée par un président d'un pays un peu plus au sud que nous, par Emmanuel Macron, hein, dans les débats avec... c'était Marine Le Pen, son opposante, il avait ressorti « Vous vendez de la poudre de perlimpinpin ».
0: Ah oui.
1: Ouais, la fameuse poudre du magicien. Et j'ai un peu creusé, apparemment, il y a la prêle et le pimpin, ces deux plantes qui avaient des vertus un peu toxiques, etc. On ne savait pas exactement. Il y a à la fois la prêle et le pimpin, donc d'où la poudre de perlimpinpin.
0: Oui.
1: Mais voilà, on jette de la poudre aux yeux. On aime bien la poudre aussi à RCF. Hein. On aime bien les marmites, les soupes et la poudre, hein, après la poudre des scampettes. On aime bien aussi. Mais c'est vraiment ça, c'est les bonimenteurs. On donne quelque chose qui a l'air agréable.
0: Oui.
1: C'est un mensonge, on a presque envie de dire c'est pas méchant. Et en même temps, c'est quand même leurrer les gens.
0: C'est leurrer les gens. Et alors surtout quand comme dans le cadre des marchands du Moyen-Âge, c'était clairement pour se faire un bénéfice malhonnête.
1: Bien sûr. Alors,
0: voilà,
1: bien sûr.
0: C'est clair. Mais ceci fait, quand j'ai parlé des marchands vénitiens, c'est pas beaucoup mieux aujourd'hui. Hein.
1: Notre époque n'est pas exempte de ça.
0: Voilà, donc prendre des vessies pour les lanternes, on va se pencher là-dessus. C'est vous, cher Grégory, qui allez nous aider à y réfléchir un peu plus loin. Et puis avant ça, on va entendre une chanson d'Aurel San.
1: Oui.
0: Alors Aurel San, il faut bien situer, c'est finalement une dénonciation de ce qu'on nous fait prendre des vessies pour les lanternes aujourd'hui. Hein. Le titre de sa chanson, c'est « Tout va bien ». Il s'adresse là à un petit garçon, il lui dit « Mais t'inquiète pas, tout va bien, petit, tout va bien ». Et c'est quelque part quelque chose où quand on regarde bien, on se dit « Mais est-ce qu'on n'est pas vraiment en train de nous faire prendre des vessies pour des lanternes ?» C'est-à-dire, la lanterne, c'est joli, c'est-à-dire que tout va bien, alors qu'en réalité, quand on regarde de plus près, c'est peut-être pas le cas. On écoute Aurel San.

0: Orelsan, tout va bien et si vous l'aimez, vous aurez certainement reconnu, je ne l'ai pas dit au départ, la patte de Stromae qui a collaboré à l'écriture et peut-être à la musique aussi de cette chanson. Et effectivement, c'est vraiment le style de notre maestro national.
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0: Et maintenant, Grégory, vous allez nous initier aux arcanes de ce qu'il y a derrière cette expression « prendre les vessies pour des lanternes ».
2: Ouais, et j'avoue que la musique va me mettre sur une piste un peu différente parce que je vais enchaîner avec le choix musical et je n'avais pas prévu. Donc, parce que ça m'a fait penser à deux choses aussi. Ça m'a fait penser, vous savez, ce dernier album Astérix, hein, on va bientôt avoir le prochain qui sort. Mais l'Iris Blanc faisait une sorte de dénonciation, de parodie de la bienveillance. Culte de la bienveillance, tout va bien, tout va bien.
0: Oui.
2: Donc ça m'a fait un peu penser à ça et je crois que quand même les gens commencent à ne plus vouloir entrer dans une sorte de jeu de dupes, comme on pourrait dire. Et alors l'autre chose, et là vous êtes plus calé que moi à mon avis en cinéma, j'ai peur de me tromper dans le titre du film, je crois que c'est La Vita est belle, La Vie est belle, hein, où on est dans les camps de concentration.
0: Exactement.
2: Et où le
0: Roberto
2: papa
0: Benigni
2: fait croire à l'enfant
0: que c'est un jeu,
2: que tout va bien, que c'est un jeu. Et j'en avais parlé une fois avec une personne qui est psychiatre et qui disait, mais ça peut devenir vraiment tragique quand on ne dit pas la vérité.
0: Oui.
2: Parce que l'enfant pressent qu'il y a un risque, qu'il y a un danger, et on ne met pas de mots dessus.
0: Oui.
2: C'est un
0: film qui m'avait mis très, très, très mal à l'aise.
2: Exactement.
0: Vraiment.
2: Elle disait, il y a des gens, ça met très mal à l'aise parce qu'ils ont connu ce genre de choses.
0: Oui.
2: Avec des, là pour le coup vraiment du tragique.
0: Oui, et c'est un film très léger, hein.
2: c'est vrai. Ça.
0: Et on a dit, oh mais c'est merveilleux,
2: et c'est
0: lumineux, etc.
2: Mais en fait, elle disait dans l'autre sens, ben non, parce qu'il y a plein de gens, ça dépend de l'interprétation, il y a plein de gens pour qui c'est traumatique,
0: c'est le malaise,
2: en fait.
0: Oui, vraiment.
2: Ça crée un malaise ambiant. Et je trouve la chanson évoque bien ça aussi.
0: Oui.
2: Quand on ne dit pas la vérité, qu'on fait croire d'autres choses, ça peut devenir vraiment problématique. Et je crois qu'on est encore, je ne sais pas, dans une culture du fake ou de l'intérêt pour la fake news. Nous, on voit de plus en plus de formations où je vois des collègues, des professeurs qui, pour attirer les élèves, on va aborder la fake news dans l'Antiquité, par exemple.
0: Ah oui.
2: Et c'est intéressant comme tout, hein, parce que du coup, on met le rapprochement au Moyen-Âge, hein, le faux au Moyen-Âge. J'ai un collègue qui a publié là-dessus. Donc, on est vraiment dans cette culture-là. Dans un autre sens, quand on voit les concours de cuisine, il faut faire des trompe-l'œil. Aussi en architecture, on aime bien ça. À Bruxelles, je vous conseille le musée des illusions pour avoir un peu vos sens dans tous les sens. Oh, il y en a même plusieurs même. Il y a le WOM ou le WAM, le WOM. Et il y a aussi le musée des illusions qui est près de la gare de Bruxelles centrale et où vous faites différentes expériences, où vous vous sentez tout petit ou très grand, où il y a les miroirs déformants, où vous pensez que deux choses sont de taille différente quand en fait c'est la même taille, où vous êtes à l'envers mais c'est simplement une photo qui est retournée si on veut. Donc on joue sur différents artifices pour défier un peu les sens. Et c'est assez intéressant parce qu'on est dans une culture qui aime ça, qui aime jouer avec ses impressions et se dire qu'est-ce qui est vrai, qu'est-ce qui est faux dans tout ça.
0: Et ce qui est terrible, c'est que l'argument, donc effectivement, vaut pour nous, on se méfie des fake news, etc. Et par ailleurs, ça alimente ce qu'on appelle le mouvement complotiste.
2: Exactement. Ou le relativisme ambiant, complotisme particulièrement.
0: Qui nous le renvoie en disant, mais non, pas du tout. C'est vous qui êtes dans l'illusion parce que, par exemple, vous ne suivez que les mêmes médias, vous écoutez uniquement ce qui vous arrange. Nous savons où est la vérité. Ouais. Enfin, c'est terrible parce que dans le fond...
2: Et le complotisme se nourrit exactement des mêmes phénomènes,
0: exactement.
2: Hein, puisque eux-mêmes sont aussi nourris d'un même type de médias.
0: D'autres illusions.
2: On l'a
0: vu au moment du Covid, hein, où on disait, il suffit de prendre telle chose ou telle autre, on ne va pas les citer pour ne pas ramener les vieilles querelles. Mais là aussi, on savait que c'était quand même une illusion. Bon, on n'ira pas jusqu'à dire que notre éminent Donald Trump, qui proposait déjà de boire de l'eau de Javel, si je me souviens bien.
2: D'accord.
0: Hein, c'est bon.
2: Je ne vous le conseille pas non plus. Hein,
0: non, franchement, sauf pour peroxyder éventuellement les cheveux, mais voilà. Et encore.
2: Oui. Et encore. Ben oui, mais on parle de culture avec les cheveux et tout ça. Évidemment, au niveau du physique, il y a évidemment beaucoup d'envie de quelque part de changer les apparences, hein, de jouer sur les apparences, parfois jusqu'en se voilant un peu la face. Sans jeu de mots, là, pour le coup. Mais ouais, on est quand même dans une culture de l'apparence. Qui est encore très présente. Et alors, vous parlez de, on ne sait plus trop, les illusions et tout ça. Là, on va remonter dans la culture littéraire. Vous connaissez La vie est un songe, évidemment, de Calderón de la Barca. Et on remonte au 17e. Mais, donc, tout ça n'est pas nouveau, hein, cette interrogation.
0: Non.
2: Où est la vérité, comme disait l'autre? Qu'est-ce que la vérité? Là, c'est évangélique, pense Pilate, hein, chez Saint-Jean, je crois.
0: Oui.
2: Mais en fait, tout repose aussi sur cette base-là, dans le théâtre du XVIIe siècle. Qu'est-ce qui est vrai, qu'est-ce qui est faux? On est déguisé, le déguisement, on est dans une époque un peu de... On va venir un peu la désillusion politique aussi. Oui. On vient d'une époque glorieuse et puis on sent que tout s'effiloche un peu. Donc, c'est peut-être pas un hasard, hein, qu'il y ait ces rapprochements-là. Non. Et finalement, est-ce qu'on a rêvé la réalité qu'on est en train de vivre? Laquelle est-on en train de rêver? Est-ce que le rêve lui-même est un rêve? Et finalement, on retourne au libre arbitre. Finalement,
0: vous nous ramenez à Matrix, là, pour parler du film. Hein.
2: Oui, c'est vrai, mais c'est un peu le même genre d'inspiration, hein, le même genre de réflexion. C'est assez captivant. Mais alors, vous aimez les mythes. Et alors, lesquels ne se font jamais avoir par les apparences? C'est les dieux grecs, et particulièrement Zeus. Et peut-être notre dieu aussi, hein, de la tradition judéo-chrétienne.
0: Oui, absolument.
2: Mais Zeus ne se fait pas avoir, et ça m'a rappelé... Tantale, vous connaissez l'histoire de Tantale.
0: Le supplice de Tantale.
2: Ouais, le supplice. Donc, évidemment, il y a différentes versions, mais on va s'arrêter à celle-ci où il se retrouve à la fin avec les pommes, hein, qu'il ne peut pas attraper en haut, et il est à moitié immergé dans un fleuve dont il ne peut pas boire l'eau puisqu'il s'assèche dès qu'il veut se pencher pour boire l'eau. Mais qu'est-ce qu'il a fait, ce brave Tantale? Brave, pas tant que ça, puisque dans une des versions, celle d'Ovide, racontée par Ovide, eh bien, il participait au banquet des dieux. Hein. Alors, il y a des versions qui disent qu'il aurait trahi des secrets des dieux, qu'il aurait donné l'ambroisie aux hommes, etc. Enfin bon, ou qu'il aurait dit ce qu'il ne fallait pas dire. Mais dans une des versions, il a voulu donner à manger aux dieux, et il a donné à manger son fils Pélops. On ne va pas y aller par quatre chemins.
0: C'était fréquent, ce
2: genre de choses. Voilà, fréquent. Sauf que, et il se dit, hey, on va voir hein, si les dieux vont le remarquer. Eh bien oui, Zeus, il se dit, c'est pas un sacrifice normal, on ne va pas manger cette affaire-là. Et du coup, il se retrouve sanctionné. On ne peut pas tromper Zeus. Alors, il y en a quand même une qui s'était jetée un peu vite sur la part, c'était Déméter, hein, qui a déjà mangé un petit bout d'épaule. Oups. Mais alors, il y a une solution, c'est qu'on va remettre une épaule d'ivoire à ce brave Pélops. Les dieux grecs ont tous les pouvoirs. Et notamment celui de l'omniscience. On aimerait bien parfois être omniscient et voir à travers les choses, voir si ceci est vraiment bien une pipe ou pas hein, dans les tableaux de Magritte.
0: Si c'est de l'intelligence artificielle ou pas, parce qu'aujourd'hui est venu se rajouter quelque chose d'assez redoutable finalement. Parce que si l'intelligence artificielle peut effectivement être d'un grand secours dans beaucoup, beaucoup de domaines. Hein. Il ne faut pas cracher dessus, on ne va pas cracher dans la soupe. Mais il n'empêche qu'aujourd'hui, on voit notamment sur les réseaux sociaux, ce n'est pas plus tard qu'hier, c'était un site où on voit le pape Léo XIV.
2: Ah oui, lui, il a fait l'objet de tas de citations qu'on lui prête et qui ne sont pas du tout de lui, il faut se méfier évidemment.
0: Et donc, évidemment, c'est une image fixe, c'est déjà un tout petit peu intriguant, et puis surtout, il n'y a pas de référence de date, dans lequel on dit voilà, le pape a fait un formidable discours sur les tenues des femmes. Et donc, Léo XIV aurait déjà dit que les femmes ne pouvaient pas porter des vêtements moulants, du genre des leggings, etc. Enfin, quelque chose d'absolument... mais c'est dit très, très sérieusement par un bon croyant, etc. Et donc, si on n'a pas un tout petit peu de vigilance, on peut dire, vous voyez, déjà, Léo XIV, il va fort, ce qui est faux. Jusqu'à présent, il n'a encore rien dit.
2: Oui, vous parlez de vigilance, un autre mot à la mode, c'est l'esprit critique. C'est assez synonyme, mais c'est ça, dans l'école d'aujourd'hui, dans l'éducation pour les grands et les petits. on essaye, mais c'est pas évident parce que
0: non,
2: finalement, en quoi peut-on se fier? En quoi croit-on? En qui? En quoi peut-on encore croire, Myriam?
0: Et surtout ce qui brille, hein, on est dans, vous l'avez dit, nous sommes dans l'époque de l'apparence et oui. Ce n'est pas, certainement pas un hasard si c'est l'histoire des lanternes, des vessies et des belles lanternes, c'est quelque chose qui éclaire,
2: ah,
0: qui
2: oui.
0: permet de voir où on est. On a besoin
2: oui.
0: de lumière qui a été choisie dans cet adage ou qui s'est imposée par soi-même, par expérience. Parce que finalement, il faut que quelque chose brille pour que ça devienne intéressant.
2: Ah oui. Ça, c'est le miroir aux alouettes.
0: Exactement.
2: On mettait une pique de bois avec des petits morceaux de miroir et les alouettes qu'on
0: elles
2: voulait capturer,
0: direct.
2: Elles y vont direct.
0: Et voilà.
2: C'est vraiment ça.
0: Et voilà.
2: Et donc, y a, derrière, il y a de la malhonnêteté, hein, il ne faut pas se cacher. Il y a des gens qui profitent, notamment avec, je ne tombe plus sur le mot anglais, mais le phishing, je crois. Hein. Donc,
0: oui,
2: ces emails qui vous arrivent, qui vous font croire différentes choses, on ne va pas toutes les citer. Les pires comme. Les pires et les pires que les pires.
0: Oui.
2: Et des gens tombent dedans par naïveté, et je peux les comprendre parce que ça joue sur la peur, sur différentes choses, ou dans l'autre sens, sur l'attractivité, vous allez gagner 1 million d'euros, Myriam.
0: Tout à fait. Oui.
2: Et puis vous dites, oh, bah, tiens, pourquoi pas un héritage que
0: j'avais pas prévu. Un héritage d'un parfait inconnu à l'autre bout du monde qui a pensé à moi, c'est formidable.
2: Oui, c'est ça. Et puis vous tombez dans le miroir aux alouettes. Mais c'est dramatique parce que c'est très peu sanctionné, parce qu'on peut évidemment difficilement retomber sans doute sur les personnes à l'origine. C'est une des choses, moi, je n'aime pas quand on joue sur la crédulité des gens et leur envie de croire que l'humain est bon.
0: Il y a eu une arnaque comme ça, je l'ai entendue en France, mais je pense qu'elle a dû tourner ailleurs. C'était quelqu'un qui se faisait passer pour Brad Pitt.
2: Ah oui.
0: Et qui correspondait avec des dames. Qui disaient voilà.
2: Ça arrive à plein de personnes.
0: Et elles sont tombées dans le panneau. Oui. Et ce n'était pas alors là des vieilles dames de 85
2: non,
0: ans.
2: Non,
0: hein, c'était des jeunes dames. C'est formidable. Brad Pitt m'a remarqué, etc. Il m'a répondu. Bon, il est évident qu'à la longue, elles se sont rendues compte qu'elles ont disparu. Le mythe a disparu aussi vite qu'il était arrivé. Mais voilà.
2: Ça nous incite à la vigilance,
0: oui.
2: Ça c'est clair.
0: Surtout aujourd'hui,
2: il
0: y a des lumières partout, on est quand on regarde la Terre depuis le grand espace, on voit qu'elle est toute illuminée, en tout cas les pays les plus développés, comme on dit, l'Afrique elle est très noire au sens propre, hein, elle est plongée dans la nuit, quand on peut encore y voir des étoiles, l'Europe et l'Amérique c'est quand même très très très très illuminé, donc on ne sait plus voir vraiment le ciel tel qu'il est. Et donc, tout ce qui brille nous apparaît aussi miraculeux qu'une étoile dans un ciel sombre.
2: Et c'est difficile de ne pas avoir de point de repère. Hein. On pense à tous ces gens qui perdent, qui se disent « mais je ne sais plus finalement à quel saint m'envouer ».
0: Non, c'est ça.
2: Pour reprendre encore une autre expression, il y en a beaucoup. Hein. Mais c'est triste parce que finalement, ces gens qui avaient des points de repère qu'ils pensaient justes, exacts, fiables, parfois se rendent compte que pas du tout, la personne est en train complètement de l'héberner.
0: Oui, oui.
2: Et c'est dur.
0: Et alors, même pour ceux qui ne veulent pas véritablement berner les gens ou tirer des profits, est-ce qu'on va devoir passer par le bling-bling, hein, comme on dit, pour se faire entendre? C'est une grosse question qui se pose aujourd'hui, notamment au sein des religions, quelles qu'elles soient d'ailleurs. Est-ce qu'il faut aller faire des vidéos sur YouTube pour se faire entendre, pour pour convaincre les jeunes, alors au choix que c'est le christianisme, l'islam, peu importe la religion, ou le bouddhisme, qui ont la vérité.
2: Oui.
0: Mais donc, on est là aussi dans les images. C'est un statut tout à fait particulier. On ne peut pas critiquer une image parce qu'elle s'impose telle qu'elle est. Un discours, on peut toujours argumenter. Une image, on n'argumente pas avec une image. Et voilà, donc on est là-dedans et ce n'est pas nécessairement le plus réjouissant.
2: Ça
0: prendre des vessies pour des lanternes.
2: Ça fait réfléchir en tout cas.
0: Oui, et là, c'est difficile d'y voir un aspect positif. Parce que sinon, on voit quand même que derrière les adages, c'est assez nuancé.
2: Ah non, ici, c'est vraiment se
0: mais
2: faire berner.
0: Mais ici, vraiment, vraiment, les amis, tant pis pour nos amis les porcs, mais franchement, laissez-leur leurs vessies.
2: Ou sachez que c'est des vessies.
0: Et sachez que c'est des vessies.
2: Simplement, finalement, vous pouvez toujours en utiliser.
0: Oui, voilà.
2: Mais ayez le bon sens de voir ce que vous êtes vraiment en train d'utiliser.
0: Merci, cher Grégory. On se retrouve avec vous, amis auditrices et auditeurs, la semaine prochaine. Et puis, pour se quitter, eh ben, c'est la valse de Cendrillon de Prokofiev, la valse du grand bal de Cendrillon, parce que tout de même, hein, on croit tous aussi que les citrouilles, finalement, ce n'est jamais que des carrosses. Il suffit d'avoir la bonne baguette. À la semaine prochaine.
2: À la semaine prochaine.

0: Bonjour à toutes et bonjour à tous. Je suis très heureux de vous présenter l'émission Génération 60s. Je vous propose de redécouvrir la fabuleuse histoire musicale des années 60 avec les chanteurs et groupes qui ont marqué notre jeunesse. L'année 1961, Sylvie Vartan passe à l'Olympia en levée de rideau afin de chauffer la salle. Après Sylvie, apparaît sur scène un beau garçon aux yeux noisettes, maquillé, en costume de cuir très moulé, la poitrine découverte. Il empoigne une chaîne d'or qu'il fait tournoyer au-dessus de sa tête et se jette à plat ventre sur le piano au risque de se faire éclater le foie. Son nom, Vince Taylor. Très jeune, il était maître nageur et cherchait du travail pour le week-end. Il a quitté la Californie à contre-cœur pour l'Angleterre et signé un contrat à Londres avec les disques Parlophone. Quand il est arrivé pour la première fois à Paris, Eddie Barclay le fera enregistrer très rapidement.
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Mais trop vite, la roue de l'histoire tourne et l'image de Vince Taylor se ternit. De plus, il n'a pas les faveurs de « Salut les copains ». L'oncle Dan diffuse rarement ses enregistrements. Et dans le premier mensuel de ce numéro, eh bien, Vince Taylor est l'objet de la rubrique « Pour ou contre », sous-entendu plutôt contre, qui met sa notoriété sacrément en cause. Sa chute a été presque plus rapide que son ascension. C'était un grand showman. Il a été pris dans le tourbillon du rock et Dieu sait si c'était dur de garder la tête froide. Le rock, c'était la tempête. Et dans les tempêtes, vous le savez, on perd facilement le nord. Vince Taylor, qui en plus était timide, n'a peut-être pas pris conscience de son importance. Il avait très peur, c'est la raison pour laquelle il a gâché sa carrière. Il était dans des fantasmes, des rêves, il était dans un monde à lui et ne se rendait pas compte de sa valeur commerciale. Vince Taylor, de son vrai nom, Brian Maurice Holden, après avoir été hébergé par des fans, s'est marié en 83 avec une Suissesse, Nathalie, et il est décédé le 27 août 91 à l'âge de 51 ans près de Lausanne. Invité par des milliardaires sur les yachts en 61-62, Vince Taylor s'est ensuite retrouvé seul, abandonné de tous, devenant un adepte de Jésus, suivant de nombreuses cures de désintoxication. Le retour du rock pur et dur en avait fait un mythe, mais la machine à remonter le temps était restée encrassée, et les souvenirs les plus beaux sont ceux qu'on ne ranime pas. Après le déferlement illuminé de Vince Taylor, il faut bien le reconnaître, s'annonce la période d'une période riche en explosions musicales.

Norbert Blanca est né le 6 août 1944 à Bruxelles. Il a fait ses études à l'Athénée royal de cette ville. Dès l'âge de 8 ans, il montre des dons pour la musique et obtient un premier prix de conservatoire d'accordéon. À 14 ans, son frère Maurice, un ancien coureur cycliste professionnel belge, lui conseille de monter et de jouer de la guitare alors qu'il vient de découvrir Elvis Presley. Ensemble, ils accompagnent un chanteur de rock du nom de Tom Everly. Un jour, celui-ci tombe malade, Burt le remplace et ne se débrouille pas trop mal en chantant Bibo Balula à la salle des fêtes de Gand, c'était en 1958.

0: 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Malheureusement, il faut finir.
1: En 1960, alors qu'il est le premier véritable rocker belge à se rouler par terre et à assurer musicalement, il casse la baraque au bal de la police. Il entre chez Pathé Marconi en 62 et surtout, il sort sa très bonne version de Twist Twist Señora.

Il est programmé au Festival Rock de Palais des Sports, organisé par Disco Revue le 27 janvier 1963. Beurre Blanca participe à deux tournées avec Jane Vincent, se produit à l'Olympia avec les Animals, les Kings et Johnny Rivers. Il joue de la guitare dans diverses séances pour Adamo, et bien sûr, il signe l'année suivante avec la firme Ronex. Par la suite, Beurre Blanca animera brillamment des soirées 100% rock au Gold Row, avant de devenir un habitué des grandes surfaces, avec ses 33 tours bon marché de reprises de classiques du rock. Ses déboires avec son impresario, qui n'était autre que son propre frère, le laisseront pratiquement sur la paille au début des années 80. Courageux, il se produira dorénavant lui-même, restant fidèle au style rockabilly.

seconde femme d'Eddie Barclay, Nicole, eh bien, elle tient une place très importante dans sa vie. Elle était jolie, dynamique et, comme lui, infatigable. Ils ont bâti ensemble, en partant de rien, la première firme de disques française. Lui, c'était le créateur qui s'occupait de toute la partie artistique des médias et des relations publiques. Elle se chargeait de la gestion et se révéla une femme d'affaires remarquable. Le jour où ils ont divorcé, ils ont partagé en deux l'empire naissant. Elle est partie avec la marque Riviera et il a conservé celle qui portait son nom. Tout le métier la voyait gagnante, ne donnant pas cher des chances d'Eddie Barclay sans cette femme de tête, mais eh bien ce fut le contraire qui se produisit. Nicole, probablement déstabilisée par leur séparation, se mit à fréquenter les musiciens américains les plus déjantés. Elle tomba dans l'alcool, délaissant sa société. Ce fut une lente, très lente dégringolade. Discrètement, eh bien, Eddie Barclay tenta à plusieurs reprises de l'aider financièrement et moralement. Mais en vain, après une terrible déchéance, elle disparut.

Marie-Christine, la troisième femme, Madame Barclay, était une jolie brune, jeune, bien entendu. Après 2 ans de mariage, elle attendit un bébé. Alors que la date de l'accouchement était proche, Eddie Barclay donna chez lui un dîner d'une vingtaine de personnes. Tandis que les invités prenaient l'apéritif dans le salon, il annonça que sa femme était légèrement fatiguée, il les rejoindrait plus tard. Mais toutes les 5 minutes, Eddie Barclay se levait sans un mot, allait dans la chambre puis revenait, en reprenant la conversation comme si de rien n'était. Au 10e aller-retour, il dit tranquillement « Je ne voulais pas vous ennuyer avec ça, mais la naissance va avoir lieu plus tôt que prévu. Marie-Christine a les contractions, nous partons pour la clinique. » Immédiatement, tout le monde se leva pour prendre congé. « Non, non, restez, dit-il aux invités. Le cuisinier a préparé le dîner, le maître d'hôtel va s'occuper de vous. Les liqueurs sont là, les cigares dans le coffret, faites comme chez vous. » Et les invités ont passé chez Eddie Barclay une excellente soirée où ne manquait que les Barclays.

quatrième mariage, Francis Blanche était invité à la fête, mais retenu en Italie par le tournage d'un film, il envoya le télégramme suivant. « Désolé de ne pouvoir être des vôtres, mais je viendrai au prochain. » L'heureuse élue, la ravissante Béatrice, 19 ans, était une jeune fille de bonne famille, issue de la grande bourgeoisie du vignoble bordelais. Bien élevée, distinguée, on se demandait même ce qu'elle était venue faire dans ce milieu du showbiz. Un peu comme si la reine d'Angleterre est entrée dans un bar de marins pour boire le thé. Elle parlait peu et dans les soirées, on ne savait jamais si tous ces énergumènes l'amusaient vraiment. Finalement, ça n'a pas dû lui déplaire tellement, puisqu'après son divorce, elle garda un pied chez Barclay en épousant une vedette maison, Guy Marchand, qui s'était fait un tube au titre prémonitoire, La Passionata. Avec toi.

0: La légende d'une chanson. Eh bien, le titre favori de Secrétaire est un souvenir du temps où Eddie Mitchell était garçon de bureau ou coursier. C'est un énorme succès populaire. Son texte est avant tout un reflet de son époque. Dactylo Rock est le témoin de la société française des années 60. La dactylo était alors un métier, mais qui est aujourd'hui entièrement disparu.
1: On y va pour Dactylo Rock ?
2: Oui !
1: Alors attention les gars ! 1, 2, 3, 4 ! Monsieur le directeur, sans même le savoir

En France, l'on assiste à un déluge de versions tout aussi intéressantes les unes que les autres. La concurrence est âpre parmi les interprètes, mais également parmi les adaptateurs. Trois sont sur le coup, Jacques Plante, Pierre Delanoë et Georges Haber. Georges Haber, moins expérimenté que ses aînés, il est conscient qu'il ne peut pas faire mieux qu'eux. Son seul espoir consiste à trouver un truc. Se cantonner à traduire littéralement, eh bien, va le mener à l'échec. Et Georges Haber a un éclair de génie. Il va délirer sur le thème de cette femme qui, à force de trop parler, confie même les secrets au percepteur. Pendant des années, Georges Haber a rigolé de cette aventure. N'ayant pas le téléphone, comme beaucoup à l'époque, il a recours à une cabine publique pour chanter son texte à Rolf Marbot.

Elvis Presley enregistra le 2 juillet 1956 à New York. Il enregistra On Dog. Le 13 juillet, le single est commercialisé avec en face B un autre classique du rock, Don't Be Cruel. C'est une période extraordinaire pour la musique populaire américaine en général, mais pour l'industrie du disque en particulier. C'est ici que se termine votre émission. Je vous remercie de votre fidélité. Je vous retrouve avec un immense plaisir la semaine prochaine. Bye bye. 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
3: La SONUMA, c'est la Société de numérisation et de valorisation des archives audiovisuelles de la Fédération Wallonie-Bruxelles. Grâce au soutien de l'Union européenne, dans le cadre du programme intitulé Next Generation EU, le fonds d'archives belge Catobel a été numérisé et c'est en y puisant des pépites que nous vous proposons cette émission. Bonjour et bienvenue dans l'écho des archives. Aujourd'hui, nous terminons le cycle consacré au cardinal Joseph Cardaine en nous penchant sur l'héritage qu'il laissa après son décès. C'était le 24 juillet 1967 à Louvain.
4: Le cardinal Cardaine est mort. C'est non seulement l'Église de Belgique, mais l'Église universelle qui est en deuil et avec elle tout le monde du travail qui a perdu en Cardaine une de ses personnalités les plus éminentes. La radio-télévision catholique belge veut s'associer à la profonde émotion soulevée par la disparition du cardinal des travailleurs.
3: Bonjour Stéphane Guigatch.
5: Bonjour.
3: Stéphane Guigatch, nous venons d'écouter un document produit par la radio-télévision catholique belge en 1967. On sent bien l'importance que revêt en Belgique, mais aussi à l'international, la disparition du fondateur, voici exactement un siècle, en 1925, du grand mouvement que fut la JOC, la Jeunesse Ouvrière Chrétienne. Stéphane Guigatch, je rappelle que vous êtes chef

0: auquel participait Karol Wojtyła, le futur pape Jean-Paul II. Lui et Kardein se sont rencontrés, on le sait. Vous expliquez qu'il y a eu une sorte d'affection et de respect concernant l'héritage de Joseph Kardein chez un Jean-Paul II, chez un saint Jean-Paul II. Là, vous êtes plus mitigé.
1: Oui, c'est vrai. D'abord que le jeune père Wojtyła est venu en Belgique, je pense que c'était 47 ou par là, pour voir comment fonctionnait la JOC. Et il a même fait des visites dans les usines avec François Houtard, qui était aussi un sociologue français, qui était très proche de Kardein, qui a travaillé avec le JOC. Et donc, c'est clair que Wojtyła a été beaucoup impressionné par tout cela. Et Wojtyła aussi, il a beaucoup participé dans la rédaction de Gaudium et Spes, qui, comme je disais tout à l'heure, a adopté la méthode de la JOC, voir juger agir. Donc ça, c'est clair qu'à ce niveau-là, Wojtyła était très proche de la méthodologie de Kardein. Les problèmes sont venus plus tard et je pense qu'ils sont liés aux différences entre l'expérience de l'Europe centrale et l'Europe de l'Est et l'expérience de l'Amérique latine. Wojtyła n'a jamais eu cette expérience d'oppression, de mouvement d'action catholique spécialisé en Amérique latine, en Argentine, au Chili et tout cela. Il a vu tout cela, d'une certaine manière, c'est naturel, mais il a vu tout cela à travers une optique de l'Europe de l'Est, qui voyait une influence trop marxiste dans cette opposition qui est développée en Amérique du Sud. Donc, c'est un peu cela qui a créé, je dirais, la distance entre Wojtyła, ou pape Jean-Paul II, et surtout le mouvement de la JOC, hein, parce qu'en effet, Kardein était déjà mort en 67, donc tout cela est venu dans les années après.
0: Parlons maintenant d'un autre pape, pour revenir plus proche de nous. Il s'agit du pape François. J'avais l'impression, Stéphane Guigatch, en lisant vos travaux, que dans cette insistance sur la synodalité, c'est-à-dire de faire en sorte que tout le monde participe à la vie de l'Église, on pouvait peut-être retrouver des échos de la pensée de Joseph Kardein. Est-ce que c'est le cas?
1: Je pense bien, hein, parce que d'abord il était argentin, et aussi, il est d'Amérique latine. Donc, comme on a parlé tout à l'heure, à Hilda Camara, il y avait beaucoup d'autres évêques à Vatican II qui étaient même le fondateur de la JOC dans leur pays avant de devenir évêque. Donc, par exemple, dans la création de CELAM, le conseil latino-américain, en 55, Kardein était là. Il n'était pas dans la réunion. Il était logé dans un hôtel de l'autre côté de la rue. Et il connaissait déjà beaucoup d'évêques qui étaient là pour la première conférence, pour la fondation du CELAM avec Camara et avec Manuel Larraine et tous ces évêques-là. Kardein a une très grande influence en Amérique latine et c'est clair que le jeune François, en Argentine, il a expérimenté cette expérience. Même il y avait des prêtres là qui ont créé ce qu'on appelle aujourd'hui la théologie du peuple. Ce sont plutôt des prêtres qui étaient proches, pas seulement de la JOC, mais aussi de la JUC, la jeunesse universitaire ou de la JEC. La théologie du peuple, c'est, on peut presque dire, créée par les aumôniers jossistes de ce mouvement d'action catholique spécialisé. Donc, c'est un peu, on peut dire, la théologie de François. Il a même un de ses prêtres théologiens, Lucio Gera, ou Gera, qui est mort et qui était enterré dans la cathédrale de Buenos Aires. Ce n'est pas souvent qu'on trouve un prêtre enterré dans la cathédrale, c'est plutôt les évêques. Mais c'était François Bergoglio qui voulut que ce prêtre soit enterré là-bas pour montrer son estime pour son travail. Et c'est Lucio Gera qui est une des premières personnes dans le développement de cette théologie du peuple qui était fondée sur l'esprit de Jossism. Encore, il y avait l'évêque Enrique Angelelli qui était martyrisé en 76. Et Bergoglio, quand il était renvoyé par les Jésuites, parce qu'il avait des conflits avec ses collègues, il est devenu proche d'Angelelli. Donc, Angelelli était le fondateur de la JOC dans une diocèse là-bas aussi. Donc, tout ça, c'est le background de l'expérience de François. Bien qu'il n'ait jamais participé à la JOC ou à la JEC à ma connaissance, il a toute cette expérience et surtout, quand il était évêque, il a participé dans la conférence de CELAM en Brésil en 2007, à Aparecida. Et c'est là qu'il a pris la responsabilité de rédiger le document de cette réunion-là, qui est devenu presque le document

0: qui a montré la direction de son pontificat. On pourrait, si on lit le document d'Aparecida, on sait déjà ce que va devenir le pontificat du pape futur François. Et là encore, on retrouve les éléments de la méthodologie de Cardin, le voir juger et agir. Donc c'est vrai, hein? François, bien qu'il n'était pas formé par le JOC en tant que JOC ou autre mouvement d'action catholique spécialisé, il a grandi comme évêque avec cet esprit-là.
1: Stéphane Guigatch, ce qui est assez incroyable, c'est que l'on se rend compte, à la lumière de vos recherches, que Joseph Cardane et le réseau Jociste ont été une source d'inspiration pour pas moins de 6 papes. C'est tout à fait impressionnant, mais pourquoi est-ce que c'est si peu connu?
0: En effet, oui, c'est vrai, les gens ne voient pas ça très, très clairement. Je pense que c'est souvent parce que, bien que moi j'ai étudié la théologie, souvent les théologiens lisent les autres théologiens. Mais Cardin n'était pas, bien qu'il était un théologien de pratique, il n'est pas un théologien qui écrivait d'articles dans les journaux de théologie. Ça veut dire, pour trouver son influence, ce n'est pas dans les journaux de Louvain ou d'autres universités, c'est à travers l'influence des évêques. Et si on regarde par exemple le Vatican II, c'est surtout à travers les évêques que Cardin a exercé son influence. Bien qu'il était proche de certains théologiens, c'est surtout à travers les évêques qu'il a exercé cette influence au Concile.
1: Stéphane Guigatch, dans la suite de l'émission, nous allons évoquer les derniers jours de Joseph Cardane, mais aussi son héritage, c'est-à-dire le présent de la JOC, de la JOC, et aussi son futur. Mais auparavant, écoutons un morceau de musique. On l'a dit, Joseph Cardane est né à Schaerbeek. Schaerbeek qui est bien évidemment un quartier de Bruxelles. Écoutons un chanteur belge, celui qui a sans doute écrit l'une des plus belles chansons sur Bruxelles, c'était en 1974, Bruxelles de Dika De Garde.

0: Et sur la radio chrétienne francophone, nous écoutions Bruxelles en 1974, une chanson écrite, composée et interprétée par Dick Annegarn. Retrouvons à présent le spécialiste mondial de Joseph Cardane, Stéphane Gigatch, pour évoquer la fin de la vie de Joseph Cardane, qui s'éteignait à Louvain le 24 juillet 1967.
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0: Stéphane Gigatch, on a eu l'occasion dans les émissions précédentes d'évoquer les différends qui ont pu exister entre Joseph Cardane et son supérieur, le cardinal Swenens, jusqu'à ce que Joseph Cardane soit lui-même fait cardinal. Cependant, il ne faudrait pas en conclure que les deux hommes, qui étaient très intelligents, ne s'estimaient pas. Je vous propose d'écouter un document qui a été diffusé en 1967 et produit par la radio-télévision catholique belge. Il s'agit de la réaction du cardinal Swenens au décès de Joseph Cardane.
2: Il m'a demandé de répondre à la question « Quel prêtre était le cardinal Cardane ?» Je crois que il traduit toute sa vie et toute la signification de son existence dans la dernière conversation que j'ai eue avec lui quelques instants avant de lui administrer le sacrement des malades. Il me disait toute sa souffrance physique et il ne cessait de répéter ce mot. J'offre tout cela pour les travailleurs du monde. Et il répétait, pour les travailleurs du monde. Je crois que si on veut définir Cardane, il faut le définir comme l'apôtre de la classe ouvrière. Il a voué sa vie à ceux que le monde regarde comme les déshérités d'ici-bas. Il a voué sa vie au redressement du monde des pauvres, du monde des travailleurs. L'Église garde de lui le souvenir d'un prêtre qui a fait honneur à son sacerdoce, d'un prêtre dont la vigueur de foi et d'espérance aussi a été un tel stimulant, car toujours et partout, il s'arrêtait non pas à l'obstacle, mais à la manière de le surmonter. Je crois qu'on peut véritablement dire qu'il a réalisé le mot de l'Écriture. Votre foi, c'est votre victoire sur le monde. Nous saluons dans le cardinal Cardane un victorieux de la foi et nous sommes sûrs que le Seigneur l'aura reçu à bras ouverts dans sa gloire et dans son repos et qu'il aura été accueilli cette fois encore par les millions de gens qui ont précédé sur la route, qu'il a préparé à retrouver le sens de leur fierté chrétienne, à qui il a ouvert les chemins de la vitalité ici-bas, dans la grandeur d'une vocation humaine, dans la grandeur aussi d'une vocation chrétienne.
0: Stéphane Gigatch, il y a tout Cardane dans ses derniers mots rapportés dans ce document par le cardinal Swenens. Je donne tout aux travailleurs. Comme il y avait tout Cardane dans la devise qu'il avait choisie lorsqu'il avait été fait cardinal, evangelizare pauperibus, évangéliser les pauvres.
3: En effet, et je pense que bien que Swenens n'était pas d'accord avec Cardane sur tous les points, il avait beaucoup de respect pour Cardane et ça se voit aussi dans ses discours. Et donc, et Cardane aussi, il avait beaucoup de respect pour Swenens, je dirais aussi. Hein? Et pas seulement parce qu'il a toujours eu de respect pour les hiérarchies, mais je pense qu'ils ont eu ils n'étaient pas d'accord sur le point, c'est normal. Chacun a ses différences avec autre personne. Mais enfin, je dirais, ils ont su dépasser ces différences, et surtout au moment de la mort de Cardane.
0: Stéphane Gigatch, que reste-t-il aujourd'hui de l'œuvre de Joseph Cardane?
3: Oui, bon, d'abord, il faut dire que la JOC existe toujours dans presque une centaine de pays. C'est vrai, ce n'est pas l'âge d'or des années 30, mais peut-être ça va devenir l'âge d'or de la JOC, par exemple, en Afrique, qui est en train maintenant de passer par ce qu'on peut appeler une autre révolution industrielle. Ce n'est pas un accident que le JOC d'aujourd'hui, c'est le plus fort dans le pays d'Afrique, je pense. En même temps, je pense que le JOC revient petit à petit dans un autre pays, d'autres pays aussi, un peu en Asie, un peu en Australie aussi. Donc, je ne pense pas que le joc est à la fin de ses jours, de loin de cela. Aussi, il ne faut pas oublier l'influence de la JOC sur les autres mouvements, qui existent aussi sur beaucoup de pays. Hein. Par exemple, j'ai lu un document du Conseil mondial des églises qui suivait la méthode de voir Jésus agir. J'ai vu un autre article de l'église anglicane aux États-Unis qui suivait la méthode de voir Jésus agir. Moi-même, j'ai donné un cours il y a une quinzaine d'années à des séminaristes luthériens en Indonésie, justement sur le voir Jésus agir. Donc, ça veut dire que les idées de Cardin sont très loin d'être mortes. Le problème, je pense, c'est que le JOC étant un mouvement de jeunes ouvriers, de jeunes travailleurs, il n'a jamais eu beaucoup d'universités qui sont formées par le mouvement. Par exemple, moi, en Australie, j'étais un des premiers permanents de la JOC qui a fait l'université. Bon, ça a beaucoup changé depuis. De toute façon, pour longtemps, la JOC n'a pas eu de personne pour faire ce type de recherche théologique et à ce niveau-là. Mais je pense maintenant qu'il faut revenir. Par exemple, si on veut étudier Marx, on tape Marx sur le web et on trouve tous les documents de Marx en toutes les langues. Mais si on veut étudier le document de Cardin, bon, il faut venir justement sur ce site que j'ai créé, la bibliothèque en ligne Joseph Cardin. Et jusqu'à aujourd'hui, je pense qu'il y a à peu près 1000 documents en français que j'ai mis en ligne pour Cardin en français, mais je pense qu'il y a des milliers encore. Donc, ça, c'est un beaucoup de travail qui reste à faire. Et c'est un peu le premier travail à faire parce que sinon, comment les gens vont étudier cet héritage de Cardin?
0: Stéphane Guigatch, la JOC a donc été créée voici un siècle, en 1925, en Belgique, et elle y est encore présente. Si on se rend sur le site de la JOC, www.joc.be, on peut y découvrir des pages qui relatent l'histoire de ce mouvement. Mais dans le même temps, on apprend que désormais, derrière les trois lettres JOC, il ne faut plus entendre « Jeunesse ouvrière chrétienne », mais jeunesse organisée et combative. L'identité chrétienne du mouvement a été mise à distance. Alors, qu'est-ce que vous en pensez? Et seconde question, plus difficile, mais je vous la pose quand même. Est-ce que, au travers de vos travaux, vous pourriez vous aventurer à imaginer quelle aurait été la réaction de Joseph Cardin à cela?
3: C'est une très grande question que vous évoquez. Hein? Et je n'ai pas de réponse à toute faite surtout, et je pense que Cardin n'avait pas la réponse toute faite non plus. Mais je vous donne quelques petits éléments que je trouve très intéressants. D'abord, avant qu'il y avait un JOC catholique en Angleterre, il y avait un prêtre anglican qui est venu à Bruxelles vers 36-38 qui a voulu créer un JOC anglicain. Cardin était pour cela, même avant qu'il y avait un JOC catholique en Angleterre. Donc ça, c'est la première chose. Deuxième chose, il y a une lettre dans les archives de la JOC internationale d'un prêtre français. Maintenant, c'est Vietnam. Autrefois, c'était toujours la colonie française. Il a écrit à Cardin pour dire, écoute, je veux créer la JOC, mais tous les jeunes travailleurs ici ne sont pas chrétiens, ne sont pas catholiques. Et Cardin, il a répondu en disant, la JOC est pour tous les jeunes travailleurs. Il y a même une troisième lettre dans les archives de la JOC internationale sur l'Inde, c'est un document, pas une lettre, parce qu'ils se sont trouvés dans la même problématique. Que faire avec des jeunes travailleurs qui sont tous des hindous? Qu'est-ce qu'on va faire en tant que mouvement de jeunesse ouvrière chrétienne ou catholique? Et ils ont proposé certaines idées. Et une de ces idées, c'était pour créer un mouvement pour des jeunes ouvriers hindous et un autre pour les jeunes ouvriers catholiques. Et Cardin a écrit dans la marge, dans son crayon rouge, très fort, ça c'est très dangereux. Il ne voulait pas avoir un mouvement divisé entre la religion, ni même si entre les catholiques et les autres chrétiens comme les anglicans. Comment faire ça dans la réalité? Ça, c'est la grande question. Et un peu la difficulté, c'est après sa mort que cette question s'est vraiment posée. Et surtout, j'ai vu ça moi-même quand j'étais travaillé pour le JOC international. J'ai visité le JOC en Thaïlande. Le premier JOC en Thaïlande dans les années 50, c'était créé parmi les jeunes catholiques dans la paroisse. Mais en Thaïlande, les catholiques sont plutôt d'origine ethnie chinoise. la classe moyenne, la classe d'hommes d'affaires. Donc, ce n'était pas un joc ouvrier. Donc, quand Cardini est allé en Thaïlande, il a parlé très clairement, il faut que le joc soit un mouvement ouvrier. À partir des années 70, ils ont recréé le joc là-bas avec les jeunes ouvriers. Et les jeunes ouvriers, c'est tous des bouddhistes. Et le mouvement en Thaïlande était 100% bouddhiste. Et juste pour montrer une chose, ils avaient beaucoup de problèmes de créer des syndicats et d'oppression, vraiment des choses terribles qui sont passées, que j'ai connu les jeunes filles qui ont subi ça. Mais je me souviens une chose, il y avait des jeunes filles là-bas, jeunes travailleuses, qui, dans une usine, ils ont créé un syndicat. Il y avait beaucoup d'opposition à cela, organisée par le propriétaire. Et ils ont même utilisé le fait que le joc était un mouvement chrétien ou catholique contre ces jeunes ouvrières qui étaient tous bouddhistes. Et ils ont voulu maintenir l'identité de la JOC comme un mouvement chrétien. Donc ça, c'est une chose. Hein? Ils étaient bouddhistes, mais en même temps, ils voulaient appartenir à un mouvement qui était un mouvement chrétien-catholique. Comment équilibrer toutes ces choses-là? C'est toujours un jeu, c'est toujours un défi. Et voilà, je pense que chaque génération doit trouver sa réponse.
0: Ce sera ma dernière question, Stéphane Guigatch. Quelque chose qui me touche par rapport à notre époque, dans l'approche de Joseph Cardin, c'est son réalisme. Par exemple, aujourd'hui, tout le monde a le sentiment de pouvoir tout de suite penser, d'avoir sa propre opinion. Et peut-être même qu'avec l'intelligence artificielle, on se dit qu'il n'y a même plus besoin, finalement, de penser. On peut aller chercher ses avis ailleurs. Joseph Cardin lui insistait sur le fait, encore une fois, de la formation. C'est-à-dire que pour pouvoir exercer sa liberté, il faut se former. Il y a vraiment un côté pédagogique que l'on retrouve dans cette méthode « voir, juger, agir ». C'est-à-dire qu'il faut apprendre à penser. Il faut apprendre à réfléchir. Ce n'est pas si naturel que cela pour que ça puisse avoir un impact dans sa vie et sur le monde. Et ça, c'est quelque chose peut-être dont il faudrait se souvenir.
3: Tout à fait d'accord. Hein? Et c'est pour cela que la méthode de la JOC n'est pas souvent très rapide. Hein? On commence avec les jeunes travailleurs ou jeunes travailleuses. Aujourd'hui, c'est plutôt vers 18 ans. De toute façon, il faut commencer avec les gens dans un petit groupe pour discuter le fait de leur vie. Et peut-être je peux donner un exemple. Il y a 40 ans, quand moi j'étais jeune permanent de la JOC, on a créé une équipe de la JOC dans une paroisse avec des jeunes travailleurs de 18-20 ans. Et je me souviens, il y avait un jeune là-bas qui n'était vraiment pas un leader, il n'était pas dirigeant. C'était très loin d'être dirigeant. Il y a 5 ou 6 ans, pour la première fois en 40 ans, je l'ai rencontré une fois. Il m'a invité pour un café et il a voulu me parler du fait qu'il est devenu le représentant de son syndicat. Il n'a pas dit ça directement, mais c'était une manière pour moi qu'il a voulu dire que cette expérience de la JOC, l'impact de cette expérience de la JOC qu'il a eu sur sa vie. En tant que membre de la JOC à l'âge de 18-20 ans, il n'a jamais fait de grandes actions comme pour écrire dans le journaux ou ailleurs. C'était une expérience invisible, si vous voulez. Mais il y avait une formation qui est passée, qui est visible beaucoup plus tard. Donc, je dis souvent que le JOC, c'est un mouvement de semeur. On sème, mais c'est d'autres qui récoltent. Voilà.
0: Merci beaucoup Stéphane Guigatch d'avoir été en notre compagnie tout au long de ces émissions consacrées à Joseph Cardin sur ce centenaire de la création de la JOC. Je rappelle que vous êtes chercheur au SAD, l'Australian Cardin Institute. Vous avez fondé la Joseph Cardin Digital Library où tout le monde peut se rendre. D'ailleurs, on trouve énormément de documentation, tout comme sur votre propre site, Stéphane avec un F Guigatch. Guigatch.com, où vous compilez toute une série de documents et toutes vos recherches. On peut d'ailleurs y trouver également le moyen de commander de votre dernier ouvrage, Joseph Cardin redécouvert. Oui. Stéphane Guigatch, vraiment merci beaucoup d'avoir parcouru avec nous la vie et l'œuvre de Joseph Cardin.
3: Merci beaucoup Laurent, c'est vraiment un plaisir et un honneur de parler de Joseph Cardin et l'avenir de la JOC.
0: Merci beaucoup. 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
1: Et c'est avec le chanteur belge Philippe Swann que nous rejoignons la suite des programmes sur la radio chrétienne francophone. Souvenez-vous, c'était un tube en 1989 dans ma rue.

0: Bonjour à toutes et à tous et bienvenue dans un nouvel épisode de Science Radio sur RCF Sud Belgique. Aujourd'hui, je suis en compagnie de Sabine Henry qui est professeure en géographie à l'Université de Namur. Bonjour Sabine.
1: Bonjour.
0: Merci d'être parmi nous aujourd'hui. Et ensemble, on va parler des migrations des hommes et des femmes dues au changement climatique. Ces personnes, on les appelle plus communément des réfugiés climatiques. Justement, Sabine, donc là j'ai donné un petit peu une définition simpliste, je pense, mais est-ce qu'on pourrait donner un peu plus de détails par rapport à ces réfugiés climatiques? Qu'est-ce que c'est concrètement?
1: Alors, je vais, moi, utiliser le mot de migrants environnementaux. Donc, ce sont des gens qui migrent pour des raisons environnementales, ou plus précisément, ce sont des gens qui, dans les raisons de la migration, l'environnement influence fortement leur mouvement.
0: Quand on parle d'environnement, on parle de quoi précisément?
1: Alors, on parle de différents types de changements environnementaux. On va dire qu'il y a deux catégories. Il y a des modifications soudaines, une éruption volcanique, le passage du typhon, comme c'est le cas pour le moment aux Philippines. Donc là, ça nécessite un mouvement d'urgence rapide. Et puis, on va avoir l'autre catégorie, c'est plutôt des changements plus graduels. C'est le cas de la dégradation des terres, c'est le cas des sécheresses. On ne bouge pas à la première sécheresse, on va souvent décider ou prendre la décision de migrer après plusieurs sécheresses. C'est le cas donc des tremblements de terre, on a les inondations, c'est un facteur environnemental qu'on a connu ici en Belgique, qui provoque également des migrations.
0: D'accord, et donc ce sont des migrations qui ont lieu à l'intérieur du pays, qui vont, où les gens se déplacent vers un autre pays peut-être, comment ça se passe concrètement?
1: Alors, il faut savoir que globalement, dans le monde, 96% des gens ne migrent pas. Donc, la migration, c'est quand même un facteur démographique qui est peu fréquent. On en parle beaucoup dans les médias, mais en réalité, c'est peu fréquent. Quand on dit qu'il y a 4% des gens qui migrent à l'échelle internationale, c'est des mouvements qui traversent une frontière nationale. Pour la migration environnementale, souvent, on est plutôt face à des migrations de court terme, si on répond à une modification environnementale soudaine. Et surtout, on va migrer sur des courtes distances. En fait, on fuit et on fuit à une distance relativement proche. Ça, c'est une catégorie. Pour l'autre catégorie, quand on répond à un changement plus graduel, là, alors, on va plutôt développer un projet de migration. Et de la même manière que pour la migration économique, eh bien on peut choisir la destination en fonction de la présence de son cousin à tel endroit, de la possibilité d'avoir un emploi, et ainsi de suite. Et donc là, dans ce cadre-là, ça peut être à l'intérieur d'un pays, c'est la grande majorité de la migration, mais partout, y compris pour des migrations économiques, mais on peut franchir une frontière.
0: Quand on parle de distance plus courte, ça peut être 5-10 km ou c'est plus grand à l'intérieur du pays? Ça peut être combien de kilomètres par exemple?
1: Alors, quand on fuit suite à une catastrophe naturelle, on fuit à une distance relativement courte parce que l'idée c'est quand même de revenir au plus vite dans le village. Donc on peut être à 10-20 km en fonction un peu parfois de ce que l'État a organisé comme mesure d'urgence. Ensuite, pour les ménages qui vont faire le choix de migrer suite, par exemple, à une sécheresse ou à une dégradation environnementale, on peut alors choisir soit de migrer dans une autre province du pays, soit de migrer vers la capitale ou vers une grande ville, c'est-à-dire vers des lieux de destination qui sont souvent choisis par les migrants, peu importe leur raison.
0: Depuis combien de temps, finalement, on observe justement ces migrants climatiques? Depuis combien de temps on voit tout ça? Peut-être qu'on étudie tout ça aussi?
1: Alors, c'est deux réponses différentes. Donc, la migration environnementale, ce n'est pas un phénomène nouveau. Une migration environnementale qui a été largement étudiée, c'est la migration liée à la Dust Bowl aux États-Unis dans les années 30, donc 1930. Donc ce sont des grandes tempêtes de poussière qui ont frappé deux États américains et qui ont provoqué un mouvement de population important. Par contre, le sujet de la migration environnementale est beaucoup plus étudié par les scientifiques depuis les années 90, 2000. Depuis 2000, on a vraiment un pic d'études où on a essayé de mieux comprendre les processus et la prise de décision des migrants.
0: On les appelle les réfugiés climatiques ou migrants climatiques. Et donc justement, ce changement climatique, je suppose qu'il a accentué ces déplacements au fil des années peut-être aussi.
1: C'est un grand débat. Et c'est un grand débat parce que certaines personnes estiment que le nombre de migrants climatiques est en constante augmentation et sera vraiment important dans le futur, suite aux différents scénarios qui sont produits par le GIEC. D'autres estiment qu'on doit quand même nuancer, je fais partie de cette catégorie-là, parce que pour beaucoup de personnes, beaucoup de migrants environnementaux, ils sont avant tout des migrants économiques. Et donc, le nombre de migrants économiques aujourd'hui est en augmentation, et le nombre de migrants environnementaux, donc le nombre de migrants environnementaux ne s'ajoute pas nécessairement aux migrants économiques, souvent ce sont les mêmes personnes. En fait, vous êtes frappé par une sécheresse ou par plusieurs sécheresses, ça a un impact sur les conditions de vie de votre ménage, une dégradation des conditions de vie, et c'est à ce moment-là que vous prenez la décision. Certaines personnes vont vous considérer comme un migrant économique, d'autres vont dire « Ah non, le premier facteur, c'est avant tout le changement environnemental ».
0: Et quand on parle de migrants économiques, c'est des personnes qui se déplacent dues aux conditions économiques du pays, parce que c'est trop difficile de vivre, parce que il y a peut-être d'autres raisons aussi.
1: Oui, alors moi je travaille plutôt à l'échelle du ménage, donc je vais plutôt dire c'est lié aux conditions de vie, aux conditions économiques du ménage. Dans certaines cultures, quand la dégradation économique diminue, on va plutôt envoyer un enfant, l'aîné ou le second, pour trouver un revenu complémentaire. Et donc, dans ce cadre-là, pendant très longtemps, on les a nommés migrants économiques. Aujourd'hui, on se rend compte que cette dégradation des conditions économiques, elle est aussi liée à la dégradation environnementale, des pluies qui sont moins fréquentes ou qui n'arrivent pas au bon moment par rapport au développement des cultures et où la production n'est plus suffisante pour couvrir les besoins du ménage.
0: Et donc justement, ces migrants climatiques, alors ces réfugiés climatiques, il y en a combien dans le monde chaque année ? Est-ce qu'on a des chiffres concrètement ?
1: Alors c'est une excellente question, c'est d'ailleurs ma question d'examen pour les étudiants. Et je la présente de telle sorte en disant, si un journaliste vous pose la question, vous devez être capable de répondre.
0: Donc c'est une bonne question.
1: C'est une très bonne question. Et en fait, c'est une très bonne question d'examen parce que la réponse n'est pas facile. Et la raison, je l'ai déjà évoquée, la première raison, c'est cette difficulté de dissocier les causes profondes de la décision de migrer. Est-ce que vous migrez pour des raisons économiques ou environnementales ? C'est pas simple. Il y a quelques cas où on peut être sûr que l'environnement est la cause principale de la migration, c'est dans le cas de la hausse du niveau des mers. Le cas d'école, c'est Tuvalu, les petites îles du Pacifique, qui pourraient disparaître d'ici 2050. Et dans ce cas-là, effectivement, les personnes qui vivent à Tuvalu seront considérés comme des réfugiés climatiques. Mais pour tous les autres cas de figure, c'est un mélange entre migrants économiques, migrants environnementaux. Le poids des différents facteurs n'est pas évident à mettre en place. Et pour pouvoir vous donner un chiffre exact, on devrait avoir des bases de données fiables sur la migration, mais aussi sur le changement environnemental, sur les mêmes lieux, les mêmes périodes de temps, ce qui n'est pas accessible ou pas parfaitement accessible. Alors, il y a quand même des essais de modélisation et des tentatives d'estimation.
0: C'est ça.
1: La Banque mondiale, il y a quelques années, a estimé à 143 millions de migrants environnementaux d'ici 2050 pour l'Asie du Sud, l'Afrique subsaharienne et l'Amérique latine.
0: Quand même.
1: Oui, donc les chiffres, en général, les personnes qui produisent des estimations produisent toujours des chiffres très importants. Oui. Mais à nouveau, derrière ces 143 millions, il y a certainement ce que nous, on considère aujourd'hui comme des migrants économiques. Alors la grande difficulté dans l'exercice, c'est qu'on va surtout identifier des personnes à risque. Est-ce que dans un village, toutes les personnes vont migrer ? Les études montrent que ce n'est pas le cas. Donc même si vous subissez la même sécheresse, certains ménages vont prendre la décision de migrer et d'autres pas. Et donc, on parle beaucoup de l'immobilité et de personnes qui sont piégées parce qu'en fait, elles n'ont même pas les ressources suffisantes pour faire face au changement environnemental et prendre la décision de migrer.
0: Donc finalement, quand vos étudiants doivent répondre à cette question, c'est un petit peu complexe, si je comprends bien.
1: Je leur ai dit que c'était vraiment comme une énigme, un challenge qu'ils devaient résoudre et ils devaient accepter de jouer le jeu. Avec l'idée que si le journaliste les appelle, ils doivent quand même produire une réponse.
0: Voilà.
1: Un très bel exercice.
0: C'est un très bel exercice, effectivement. Moi, je propose qu'on parte en musique ici, qu'on fasse une petite pause. Sabine Henry, donc professeure en géographie à l'Université de Namur, avant de parler encore de ces réfugiés climatiques ou migrants climatiques. Donc, on part en musique et on se retrouve juste après dans Science Radio.

0: voici dans la seconde partie de Science Radio sur RCF Sud Belgique, toujours en compagnie de Sabine Henry, qui est professeure en géographie à l'université de Namur. Et ensemble, on parle des réfugiés climatiques ou des migrants climatiques notamment. Donc on a déjà un petit peu expliqué dans la première partie ce que c'était notamment. Et donc là, j'ai envie qu'on donne maintenant un exemple concret, par exemple de réfugiés climatiques, de migrants climatiques. Qu'est-ce qu'on pourrait donner comme exemple, Sabine ?
1: Alors je propose de prendre un cas qui reflète une bonne partie des migrants environnementaux. J'ai beaucoup étudié l'Afrique de l'Ouest, le Burkina Faso notamment, le Sénégal. Au Sénégal, on a des villages qui sont marqués par une dégradation des conditions environnementales. D'une part, par une importance plus grande de la présence de sel dans les cultures proches de la côte, d'autre part, par une diminution des pluies, mais aussi par une variation plus grande des moments où les pluies tombent, et ça a un impact négatif sur la production agricole. Alors, dans le cas du Sénégal, on a étudié un seul village pour nous permettre de mieux comprendre le processus de prise de décision. Et typiquement, une de mes doctorantes, Yelena Leutz, s'est intéressée aux mécanismes mis en place par les ménages pour s'adapter aux changements environnementaux. Et la question qu'elle se posait, c'est: est-ce que la migration, c'est le premier choix pris par un ménage quand il perçoit cette dégradation environnementale, ou au contraire, est-ce que c'est le dernier choix quand il a déjà essayé d'autres méthodes d'adaptation ? Et donc, la réponse, c'est que ça dépend assez fort du type d'activité, mais aussi de la génération. Donc, le couple de parents ne va pas choisir la migration comme premier choix, mais par contre, dans la plus jeune génération, entre 18 et 30 ans, on aura un choix de migrer qui sera le premier. Alors, cette tranche de 18-30 ans, c'est quelque chose qu'on connaît très bien, parce que tous les spécialistes de la migration savent que c'est le pic de risque ou de chance statistique, selon votre profession, pour pouvoir effectuer la migration. Donc, ce qu'on connaissait sur la migration au sens large, c'est aussi vrai pour la migration environnementale.
0: Et pourquoi, justement, les jeunes ont tendance à beaucoup plus, à avoir plus envie de se déplacer, de migrer ? Est-ce qu'il y a une raison derrière ça ?
1: Alors, c'est une tranche de vie où on voit le futur et des nouveaux projets, où on n'est pas encore installé, contrairement aux 35 ans et plus. L'attachement au lieu est un élément vraiment important, l'attachement à la terre. Et souvent, entre 18 et 30 ans, on va effectuer une migration, mais avec l'espoir ou le sentiment qu'on reviendra au pays. Mmh. Au pays au sens large, donc ce n'est pas nécessairement en termes politiques, mais parfois simplement dans le village, on va revenir après un an, deux ans. Donc l'objectif, c'est d'avoir un projet de vie pour gagner un peu d'argent et puis revenir se réinstaller dans le village.
0: Oui, c'est ça. Est-ce qu'il y a finalement une durée de migration où on se déplace pendant un an ou deux ans, trois ans, dix ans, je ne sais pas. Est-ce qu'il y a une durée moyenne où je suppose que c'est très difficile à définir.
1: Oui, et en fait, ce qu'on constate, c'est que depuis quelques années, on a vraiment une diversité des mobilités. D'ailleurs, on va utiliser plutôt le mot mobilité que migration pour justement illustrer toute cette diversité de mouvements. On a des gens qui migrent plusieurs fois sur la même année. On a des gens qui vont venir, par exemple, du Ghana vers les Pays-Bas pendant deux ans. Ils restent deux ans aux Pays-Bas, ils rentrent au Ghana, ils investissent dans une activité économique. Et puis, au bout de quelques années, ils reviennent faire ce mouvement assez régulier, mais sur une période finalement assez longue, deux, trois ans. Mmh. Mais ils ne vont pas s'installer définitivement. On a pu observer que ce type de mouvement est assez fréquent. Et puis, ben, évidemment, on a des changements de résidence à long terme, sur 10, 20, voire toute la vie, quand les conditions de vie du village d'origine sont vraiment trop dégradées.
0: Et donc, Sabine Henry, donc, vous étudiez ce sujet-là, donc des réfugiés climatiques, des migrants climatiques. Comment vous vous êtes intéressée justement à ce sujet-là ? Ça fait combien de temps que vous travaillez là-dessus ?
1: J'y travaille depuis plus de 20 ans maintenant. Et je me suis intéressée, donc j'ai été recrutée dans un département en géographie à l'UC Louvain, et mon promoteur s'intéressait aux changements globaux de l'environnement, par télédétection, l'usage des images satellites. Et moi, j'étais fort intéressée par les aspects démographiques. Et donc, en discutant avec lui, on s'est rendu compte du démarrage des études sur la migration environnementale. Et c'était finalement une bonne combinaison, nos deux compétences. Voilà. Et puis ça m'a passionné parce que j'aime comprendre le comportement humain.
0: Et puis après, vous continuez encore aujourd'hui. Comment on étudie ce phénomène-là des réfugiés climatiques? Comment ça se passe?
1: Alors, il y a différentes manières. Moi, l'approche que j'ai choisie, c'est d'essayer de mieux comprendre la prise de décision de la migration et d'inclure l'environnement dans des modèles de migration. Donc, comment ça se passe concrètement pour moi? Je m'intéresse à l'échelle des villages et des ménages. Et on va soit faire une enquête à large échelle. Pour le Burkina Faso, on a étudié 10 000 personnes et on les a suivies. On avait l'ensemble de leur résidence depuis l'âge de 6 ans. Je me suis intéressée à la perception du changement environnemental parce que finalement, on migre non pas parce que les pluies diminuent, mais parce qu'on le perçoit comme ayant diminué. Pour pouvoir s'intéresser à la perception environnementale, on fait des entretiens alors plutôt qualitatifs. Plus récemment, j'ai évoqué l'exemple de la chronologie des méthodes d'adaptation au Sénégal. Là, on utilise une ligne du temps et la chercheuse va discuter avec les différentes personnes pour voir comment ils placent leurs différents événements de vie et comment ils font des liens avec l'environnement. Et puis, une autre chercheuse aux Philippines, elle s'est intéressée aux émotions qu'on ressentait suite au passage du super typhon Haiyan en 2013. Ça, c'est un sujet qui est très sensible. Elle va dans une zone où les gens ont eu leur environnement complètement balayé par ce typhon. Et elle a utilisé un jeu de société qu'elle a construit elle-même. Et l'idée du jeu de société, c'était d'associer des images de l'environnement avec des émoticônes qui représentaient les émotions.
0: Ah oui.
1: Mais le jeu permet aux gens d'oublier qu'ils sont en train de répondre à une enquête. Donc ça donne un contexte beaucoup plus favorable. Et puis d'autre part, ça permet à la chercheuse de se mettre sur le même niveau. Elle jouait avec les gens dans une langue qui n'était pas la sienne. Donc grâce aux images, on pouvait créer une relation humaine beaucoup plus grande. Et ça, quand on s'intéresse à la migration, ça reste pour beaucoup un déchirement de quitter sa zone. Et donc, on touche quand même un sujet qui est très sensible.
0: Et donc, vous vous rendez, alors certains chercheurs ou chercheuses se rendent sur le terrain, en fait.
1: Tous.
0: Tous,
1: oui. Donc, moi, j'ai pas mal de chercheurs qui viennent des pays du Sud, donc qui vont étudier un phénomène, un aspect de la migration environnementale dans leur propre pays. Et pour les étudiants belges, ils vont au moins 2-3 fois sur le terrain, collecter les données, mais aussi restituer leurs résultats. Donc ça, c'est quand même un élément important. Quand on fait une enquête et qu'on interviewe une centaine de personnes dans un village pendant quelques mois, c'est normal de revenir une année ou deux ans après pour venir expliquer ce qu'on a obtenu comme résultat. Et c'est souvent le moment d'avoir un chouette échange avec les populations locales. Parfois, il y a des rectifications encore, en disant « mais là, vous m'avez pas bien compris, c'est pas exactement comme ça que je me suis exprimé ». Donc, c'est un élément important. Donc oui, on va sur le terrain à chaque fois.
0: Et est-ce que c'est un sujet, justement, qui est beaucoup étudié, les réfugiés climatiques, les migrants climatiques, hein?
1: Oui, alors de plus en plus, et il est étudié par des chercheurs de différentes disciplines. Donc, moi, je suis géographe, et les géographes, on s'intéresse vraiment au processus et aux liens entre migration et environnement. Mais on va avoir des politologues qui, eux, vont s'intéresser à l'impact géopolitique des migrations. On aura des juristes qui s'intéressent à la définition du statut de réfugié, qui est défini par la Convention de Genève, qui date de 1951. Donc, on est juste après la Seconde Guerre mondiale. Bien sûr, l'environnement ne fait pas partie des raisons pour obtenir le statut de réfugié.
0: C'est ça.
1: Et donc, on a des juristes qui travaillent sur une mise à jour de cette Convention de Genève, même si on sait que pour le moment, on n'est pas dans un contexte favorable pour réouvrir ce dossier des migrations.
0: Oui, c'est ça, ce terme de migrant climatique, il n'est pas reconnu officiellement, en fait. Hein.
1: Non, c'est pour ça que j'utilise plus le mot migrant climatique que réfugié climatique, parce qu'en fait, un réfugié ne peut pas être lié à l'environnement. Une personne ne peut pas obtenir son statut de réfugié pour des raisons uniquement environnementales.
0: Et puis après, donc, vos études à vous, Sabine Henry, je sais que vous êtes citée dans pas mal de revues, de recherches, etc. Qu'est-ce que ça représente pour vous, justement, d'être citée par d'autres, notamment?
1: C'est une reconnaissance, ça c'est très clair. C'est aussi le sentiment qu'on fait partie d'une communauté et où chaque personne va apporter une petite pièce du puzzle, parce que finalement, nos études, on étudie quelques personnes. L'étude qui a été la plus citée sont mes travaux au Burkina Faso, où là, on avait une base de données 10 000 personnes. Mais malgré tout, malgré la base de données large, je n'étudie qu'une facette de la migration. Et donc, être dans une communauté scientifique, c'est aussi ça, c'est permettre que chaque personne apporte un élément pour mieux comprendre ce processus de la migration environnementale.
0: Apporte sa pierre à l'édifice.
1: Exactement.
0: Merci beaucoup. En tout cas, Sabine Henry, donc professeure en géographie à l'Université de Namur et qui étudie ce sujet-là, donc des migrants climatiques. Merci à vous d'être venu. C'était vraiment un plaisir d'en apprendre plus sur ce sujet-là, qui, je pense, est totalement méconnu. Donc merci à vous et peut-être à une prochaine fois pour d'autres sujets.
1: Merci pour l'invitation.

0: 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À présent, retrouvons Luciano Legros pour un nouvel épisode de Me Voici, en partenariat avec le Jour du Seigneur.
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2: Me Voici. Deux mots d'apparence simple, mais parmi les plus courageux qu'on puisse dire aux autres, qu'on puisse dire à Dieu. Me Voici, c'est aussi le podcast où l'on prend le temps de se rencontrer. Oui, j'ai bien dit qu'on prend le temps d'écouter et d'accueillir ce que notre invité veut nous partager. Bonjour à tous, je suis Luciano. Et dans cet épisode, nous allons apprendre à connaître Malo Richter, une femme qui a mis les périphéries au cœur de sa vie. Et parce que je crois que les objets qui nous entourent ont quelque chose à dire, je lui ai donné le défi d'apporter deux objets. Un objet qui parle d'elle et un objet qui lui parle de Dieu. Malo nous partagera aussi à la fin de ce podcast des figures de croyants, de croyantes, qui a illuminé son chemin de foi et qui pourraient peut-être vous inspirer. Alors, ouvrons grand nos oreilles et notre cœur et laissons résonner son Me Voici. Malo, bonjour.
3: Bonjour Luciano.
2: Vous allez bien ?
3: Très bien.
2: On souffle, on est détendu. On va partager un bon moment ensemble, enfin j'espère. On va parler de vous, de votre foi, de ce qui vous anime, de ce qui a du sens pour vous. Votre Me Voici, il y en a plein dans la Bible. Bon, j'ai pas tout compté, mais il y en a plein. Et aujourd'hui, il va résonner le Me Voici de Malo et les Me Voici de Dieu dans votre vie. Mais c'est un petit peu contradictoire quand même, parce que je vous ai déjà collé une étiquette. Je vous l'attends, je l'ai imprimée sur une belle feuille. Je vous l'attends. Est-ce que vous pouvez lire l'étiquette que je vous ai collée et me dire comment ça résonne ? Est-ce que ça résonne ? Est-ce que vous auriez dit autrement ou, voilà. Qu'est-ce que vous avez à dire ? Donc, lisez et puis voilà.
3: Alors, donc, une femme qui a mis les périphéries au cœur de sa vie. Je pense que ça, vous avez visé juste, ça résonne bien.

0: Exactement, oui, qui devrait structurer, je pense, toute la société et la manière de s'engager dans le monde. Et oui, effectivement, moi, dans ma vie, j'ai essayé d'aller notamment aux frontières, donc c'est vraiment des périphéries géographiques très concrètes, et j'y ai appris pas mal de choses.
1: Et on en parlera, restez avec nous. Donc Malo, vous êtes donc une jeune femme de 27 ans, vous avez été encore un petit peu là, animatrice de réseau de solidarité pour le Secours catholique, mais vous m'avez dit un petit peu avant cet entretien que vous allez changer de travail. Vers quel horizon vous allez?
0: Oui, un super horizon qui m'anime pas mal en ce moment. Je vais coordonner une maison accueillante pour personnes exilées dans la Drôme, qui s'appelle la Maison Lucette, qui est gérée par l'association Passerelle. Et voilà, c'est une association qui a notamment un festival depuis bientôt 10 ans, qui fait de l'hébergement solidaire et là qui lance un projet social d'accueil au cœur d'un territoire en essayant d'avoir pas mal un rayonnement local et en. Pour moi, c'est une sorte de plaidoyer, mais par une expérience très concrète de vie en collectif. Et le but, c'est à la fois de répondre à des besoins en matière d'hébergement et à la fois d'incarner, d'incarner une autre manière d'accueillir les personnes, de montrer que l'accueil est possible et que ça donne lieu à des belles choses.
1: Donc là, vous allez quitter, sans mauvais jeu de mots, le centre parisien pour aller vraiment aux périphéries
0: Et aux périphéries de la
1: et
0: Drôme, oui.
1: bouger pour que la Drôme devienne votre centre, en fait, aussi, le centre de vos activités.
0: Oui, en quelque sorte, oui.
1: Donc animé par cette. Vous avez dit, donc c'est pour les services, au service des personnes exilées, c'est ça? On va peut-être en reparler, qu'est-ce qu'on met derrière tous ces termes. C'est très, très intéressant parce que quand on a préparé ensemble cet entretien, moi, j'ai beaucoup appris. Et surtout sur les termes qu'on utilise, et on va en reparler. Mais on va tout de suite entrer, continuer notre chemin pour vous connaître mieux, Malo, avec ce premier objet, cet objet en tout cas, qui dit quelque chose de vous. Donc je tiens à vous rappeler, vous qui nous écoutez, qui nous regardez, que je ne connais pas les objets. Je veux vraiment découvrir avec vous. Donc Malo, quel est ce premier objet?
0: Alors.
1: Alors, le cherche, il ne rentrait pas dans le petit coffre, il est dans le grand coffre. Alors. Donc, elle sort de la malle, ce qui ressemble à un sac à dos quand même. Je vais pas vous mentir, c'est assez simple. Est-ce qu'il faut que j'ouvre le sac à dos?
0: Ah non, non, non, non. Il y a toute ma vie dedans, mais pas la peine de l'ouvrir.
1: Donc, un sac à dos noir qui a effectivement du vécu.
0: un petit peu, pas tant, mais un petit peu, oui. Ouais.
1: Moi, je me dis, ce sac à dos, ça veut dire que vous avez beaucoup bougé, que vous aimez être dans l'action, dans le mouvement, dans. Voilà, vous n'avez pas d'endroit où reposer la tête, Malou?
0: Si, heureusement, j'ai quand même un chez moi, mais bon, là, je vais bientôt changer de chez moi. Je pense que je suis pas mal animée par le mouvement et que effectivement, le Christ dans l'Évangile qui n'a pas d'endroit où reposer sa tête, ça me parle pas mal, mais aussi parce que moi, c'est vraiment quelque chose, enfin, c'est une inclinaison naturelle que de bouger et, enfin, voilà, effectivement, de voyager. Et avant toute chose, je pense que j'ai énormément besoin d'aller à la rencontre des gens et d'aller sur le terrain, comme on dit. Bon, ça veut dire plein de choses, aller sur le terrain, mais d'être en immersion dans des endroits et d'apprendre par l'expérience et en étant physiquement dans des endroits, en rencontrant face à face les personnes. Et tout mon engagement auprès des personnes exilées sur les questions de migration, d'accueil, ça vient avant tout de rencontres très concrètes dans la rue, notamment à la Chapelle, à Paris. Voilà, et ce sac à dos, effectivement, il m'a un peu suivi quand je suis allée à Calais, à Lesbos, aux frontières, il va me suivre dans la Drôme. Et voilà, c'est symbole d'aventure et de plein de choses.
1: Et ces rencontres-là, vous m'aviez dit justement, Luciano, par pitié, ne dis pas que je fais un devoir de chrétien, un effort surhumain pour aller au service des plus pauvres. Pourquoi ça résonne pas pour vous ce côté aller au service des plus pauvres?
0: Oui, c'est une bonne question que je suis encore en train d'éclairer et je pense que ça va me porter toute ma vie. À la fois, ça me parle énormément et ça m'a beaucoup animée pendant des années. Je pense qu'il faut juste faire très attention à cette dénomination de plus pauvre. En fait, qu'est-ce que la pauvreté? La pauvreté spirituelle, émotionnelle, humaine, elle est aussi énorme. Il n'y a pas que la pauvreté matérielle, économique. Et moi, j'ai découvert des richesses humaines énormes chez des gens qui ont matériellement rien. Enfin, ça, je pense que c'est un classique. Mais, et les plus pauvres, je pense qu'il y a une toute petite connotation un petit peu condescendante avec laquelle je ne suis pas très

0: à l'aise. Et en même temps, c'est Jésus qui en parle dans l'évangile, et je trouve ça tout à fait pertinent dans une certaine manière, parce que, en tout cas, le fond sur lequel moi je m'y retrouve, c'est que mettre les personnes qui sont marginalisées et qui sont opprimées au cœur de la vie, au cœur de l'engagement, parce que c'est ce qu'on nous demande dans l'évangile, ça me parle énormément. Et après, sur le terme service, je pense que moi je vois plus tellement ça comme un service, mais plus comme déjà c'est moi, c'est ma manière d'être, c'est ma manière d'être au monde, et j'y peux rien, enfin, et ça me coûte pas, enfin, c'est pas un sacrifice, c'est juste que je réponds à ce que je suis profondément. Et c'est pas un service, c'est un engagement dans le sens où je donne de moi-même et je suis au cœur du terrain auprès des personnes, mais je veux pas les servir, je veux lutter avec elles pour plus de justice
1: Ça
0: sociale.
1: porter, c'est ça, aller auprès des personnes marginalisées pour porter ensemble leur voix et s'inscrire pour plus de justice sociale. C'est ça ce qui vous
0: Oui.
1: fait vibrer.
0: Bah exactement, oui. Et il y a des démarches qui me parlent pas mal. Enfin, moi, je suis assez intéressée par le plaidoyer, et j'ai l'impression qu'un plaidoyer qui est juste, donc plaider pour plus de, notamment, de justice pour les personnes précaires, il part toujours, ce plaidoyer, de la voix de ces personnes-là qui sont concernées par la précarité, qui sont concernées par le manque d'hébergement, le manque de logement, les personnes qui sont aux frontières. En fait, moi, j'ai envie que ce soit d'abord leur voix qui soit écoutée, et que moi, je sois seulement une personne qui aide à ce que ces voix-là soient écoutées.
1: Facilitatrice,
0: Oui,
1: vous n'êtes pas là
0: facilitatrice, en
1: pour
0: quelque sorte.
1: étouffer leur voix parce que vous parlez mieux.
0: Exactement, et je pense pas du tout que je parle mieux. Je pense que on a un autre type de voix, mais voilà. Mais les démarches de notamment ATD Quart Monde me parlent pas mal par rapport à ça, parce que eux, ils ont vraiment à cœur de partir enfin, de la plus grande misère, et faire remonter les voix des personnes en précarité en collaboration avec plein d'autres types d'acteurs et d'actrices.
1: Et est-ce que je reviens au sac à dos qui est au milieu de cette table devant moi, entre nous, est-ce que ces personnes marginalisées, ces personnes qu'en fait que vous avez rencontrées, elles ont mis des choses dans le sac à dos de votre vie? Est-ce qu'elles changent qui vous êtes particulièrement? C'est obligé, non, qu'elles changent qui vous êtes?
0: Oui, bien sûr, bien sûr. Ben, je pense que j'avais une propension à la lutte pour la justice, et je suis naturellement très indignée par la justice, mais toutes les rencontres que j'ai faites, ça m'a un peu confortée dans cette révolte que je trouve juste, et dans une sorte de colère, comme Jésus est en colère dans l'évangile. Et en fait, c'est une colère qui pousse à l'action. Mais oui, les rencontres de tant de personnes qui sont à la rue, qui subissent des violences policières, qui sont maltraitées par le droit européen ou quoi, tout ça, ça fait que j'accumule un petit peu plus de révolte. Mais je pense que c'est une révolte qui
1: Au
0: me pousse à de
1: service.
0: belles choses. Et après, énormément de. Bon, du coup, c'est des choses extrêmement abstraites dont je parle, mais énormément de joie quand même de ces rencontres, et d'inspiration, dans le sens où j'ai rencontré des personnes très paisibles, fortes, solides, et belles, et qui dégagent une sorte de joie un peu mystérieuse au-delà de tout.
1: Une joie de la rencontre qu'on va continuer à goûter ensemble dans Me voici. J'ai hâte de découvrir l'objet qui vous parle de Dieu dans un instant.
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1: Vous êtes toujours à l'écoute de Me voici, on est avec Malo. Malo, encore merci d'avoir accepté cette invitation, ce dévoilement. On a commencé tranquillement à découvrir ce qui fait sens pour vous. On va continuer avec cet objet qui dit quelque chose, qui vous dit quelque chose de Dieu. On ne peut pas résumer Dieu en un objet, on est tout à fait d'accord, mais voilà, quel est cet objet que vous avez choisi? Alors, qui ne rentrait toujours pas dans la petite boîte qu'on a.
0: Que des grands objets.
1: Que des grands objets.
0: Hop.
1: Oh là là, alors, je vais vous le décrire. Il y a devant moi un coussin, un petit coussin, un peu plat, plein de couleurs. Du soleil, du rouge, du jaune, du bleu, un beau motif. Donc, ça me dit que Dieu s'assoit beaucoup avec vous. Je sais pas. Vous aimez
0: oui.
1: vous asseoir avec Dieu.
0: Oui, dans les deux sens, je pense. Alors, c'est marrant parce que je n'avais pas du tout pensé aux couleurs, aux motifs. J'ai juste pensé à un coussin.
1: Un coussin. Donc, c'est un coussin qui aurait pu être un
0: oui,
1: autre coussin.
0: Ou un oreiller. De fait, c'est mon coussin de prière sur lequel donc je m'assois avec Dieu depuis des années là-dessus. Mais.
1: Je le mets sur le sac.
0: Non, ouais, pourquoi j'ai choisi ça? Enfin, ça aurait pu être vraiment un oreiller. Hein.
1: Oui.
0: En fait, pour moi, Dieu, c'est vraiment mon refuge. Enfin, c'est vraiment oui, le refuge de ma vie, là où je trouve de la paix, là où je trouve le repos. Et je pense que j'ai énormément de chance d'avoir une relation très, très apaisée à Dieu. Dans le sens où j'ai l'impression que quoi qu'il puisse m'arriver dans ma vie, plus ou moins de difficultés, plus ou moins voilà, de problèmes dans mon histoire, familiale notamment, en fait, Dieu a toujours été source de grande paix. Et malgré tous les tourbillons à la surface, en fait, si je descends au fond de moi, je sais que Dieu est présent et qu'il y a un amour infini qui m'anime depuis que j'ai rencontré Dieu dans ma vie, qui me porte. Et voilà, donc c'est très reposant.
1: C'est le fameux « le Seigneur est mon berger ». Et avec lui, ben, il me mène vers des prés d'herbes fraîches
0: voilà.
1: Où il me fait reposer.
0: Exactement.
1: Quand je vous écoutais, j'ai eu ce psaume qui est remonté à mon esprit. Le Dieu qui vous permet de souffler. Parce que ce que vous vivez aussi dans votre vie personnelle, dans votre travail, vous êtes confronté aussi à des situations difficiles.
0: Bien sûr.
1: Et Dieu, c'est votre sas. C'est celui à qui vous déversez aussi peut-être tout ça.
0: Oui. Et puis c'est là où je retrouve de la force, où je sais que je peux toujours compter sur le fait que malgré tout ce que je peux ne pas comprendre, ce qui peut me révolter, me mettre en colère, surtout par rapport effectivement aux situations que je rencontre, situations extrêmement violentes, à la misère des personnes exilées dans les rues. En fait, je suis convaincue qu'au-delà de tout ça, il y a quelque chose de mystérieux qui se joue parce que je sens en moi cet amour absolu que Dieu a pour moi, qui fait que j'existe aujourd'hui sur Terre et voilà, et qui me porte. Et c'est aussi ce qui fait, je pense, que comme je crois dans cet amour absolu, j'y crois pour toutes les personnes. Voilà, je pense que toutes et tous, on est dignes d'être aimés et on est aimés infiniment. Et de là doit découler une certaine justice, égalité entre nous, ce à quoi je travaille.
1: Ce coussin, il est pour tous.
0: Oui, on pourrait y accueillir tout le monde, oui.
1: Il y a idéalement. Quelque chose de pouvoir communier à ce repos que Dieu nous donne et de croire aussi peut-être, vous me dites si je vais trop loin, si ce n'est pas votre pensée, mais de croire peut-être que Dieu compte sur nous aussi pour que l'œuvre, le repos qu'il veut donner, il aille vraiment, quoi. Il y aille aux autres. Il y a quelque chose de la collaboration dans la mission.
0: Oui. Ah oui, carrément.
1: Parce que vous ne parlez pas de Dieu explicitement dans ce que vous faites.
0: Oui. Dans ce que je fais, non, pas du tout. J'ai l'impression que moi, la manière dont je parle de Dieu, c'est beaucoup par mes actes, par ma manière de m'engager, d'être au monde. De fait, je suis quand même pas mal dans des milieux où les personnes ne sont pas du tout croyantes ou très éloignées de Dieu ou quoi. Donc ça m'amène à, au bout d'un moment, en parler assez facilement et à relier quand même beaucoup mon engagement au fait que je sois croyante, chrétienne. Et ça interroge énormément dans des milieux, notamment très à gauche.
1: Donc notamment, vous montrez votre foi par les actes, un peu comme Saint Jacques qui disait « Montre-moi ta foi par les œuvres ». Donc ça résonne beaucoup pour vous.
0: Oui, moi j'ai l'impression que ce serait... c'est peut-être des mots un peu forts, mais j'ai l'impression que c'est hypocrite de se dire croyant sans mettre ça en acte. Enfin, moi, je serais incapable de seulement prier et ne pas du tout mettre ma vie en cohérence avec ce que demande l'Évangile. Alors peut-être que du coup, je le fais un peu trop dans l'autre sens. Je suis beaucoup dans les actes et peut-être un peu moins dans la prière, mais l'Évangile nous appelle à une radicalité. Et notamment, moi, ce que j'y lis en premier, c'est la radicalité de l'engagement auprès des personnes qui sont aux périphéries. Et donc, tout le reste découle de ça. Voilà. Et l'Évangile nous appelle à une radicalité d'amour aussi, mais un amour juste et vrai, et du coup, un amour exigeant qui se bat dans des choses qui ne sont pas toujours faciles, d'ailleurs.
1: Moi, ça me parle d'une image que j'ai en tête de transpirer de Dieu. Il y a quelque chose de il faut que tout ce qu'on fait, tout notre être, est habité. Et moi, je sens dans ce que vous nous partagez que votre désir, c'est que tout ce que vous faites, tout votre être soit habité par Dieu. Ce Dieu qui est la source du repos pour vous, il a agi dans votre vie, il agit, j'en suis sûr, c'est pas une question. Est-ce que vous pouvez nous partager un moment, même si c'est pas forcément très facile parfois, mais un moment où vous avez vu une trace de Dieu dans votre vie, Malo.
0: Oui, oui, carrément. Bah, je pense que j'ai pensé à deux moments, enfin, périodes de ma vie assez fortes, intenses. La première, c'est quand même que j'ai perdu mon père quand j'avais 20 ans, de manière assez brusque. Mmh. C'était très soudain. Et c'était vraiment quelques semaines avant que je parte en volontariat humanitaire au Togo pendant un an. Donc, c'était une période très étrange et très intense de ma vie. Et en fait, contrairement aux apparences et à ce qu'on aurait pu imaginer, en fait, j'étais en paix. J'avais une espèce de paix et de... pas de joie, parce que c'était une période de deuil, mais... Mmh. Enfin, si, d'une certaine manière, je pense qu'il y avait quand même une sorte de joie profonde et de... Et en tout cas, d'apaisement très mystérieux, que je comprenais absolument pas sur le moment. Enfin, les jours après la mort de mon père, et puis toute l'année qui a suivi, où j'étais, du coup, au Togo, où je sentais qu'en fait, malgré tout ce qui se passait, j'étais portée... à la fois, c'était la première fois où je sentais quand même... beaucoup que j'étais portée par les prières d'énormément de monde et que j'étais bien entourée et qu'en fait, au fond de moi, la mer était calme parce que je savais que j'étais entre les mains de Dieu et que dans cette période ultra difficile, il y avait quelque chose qui me dépassait, mais je sentais toujours cette puissance d'amour en moi.
1: Et ça, c'est pas un déni de la réalité. C'est de dire, OK, là, il y a un fracas, mais vous avez cherché au fond de vous, vous avez dit, Dieu est là.
0: Oui. Oui, et je pense que j'ai peut-être senti à ce moment-là précis que Dieu est vraiment là dans les moments difficiles, dans les souffrances, et ça n'annule pas du tout la souffrance.
1: C'est ça.
0: Enfin, ça n'annule pas la mort de quelqu'un, par exemple, mais ça permet de l'accompagner, en tout cas. Et une deuxième période où j'ai vraiment senti la main de Dieu, c'est effectivement quand je suis partie donc aux frontières, bon, c'est un bien grand mot, mais je suis partie d'abord à Calais, puis à Lesbos, donc une île en Grèce. C'était il y a un an, enfin, je suis revenue il y a tout pile un an.
1: D'accord.
0: Non, je suis revenue de Lesbos il y a tout pile un an.
1: Donc bon, en 2025.
0: C'était il y a quelques mois, oui. En tout cas. Et je sentais depuis longtemps, enfin, depuis des mois, voire plus, que j'avais un peu cet appel d'aller aux frontières parce qu'il s'y jouait quelque chose de bien particulier. Et effectivement, il s'y joue quelque chose d'une misère humaine énorme, d'une injustice dingue. Au-delà de ça, bon, politiquement, c'est hyper intéressant, très révoltant. Et moi, j'avais besoin de comprendre, de voir par mes propres yeux ce qui s'y passait, de rencontrer des personnes, d'être en immersion physiquement sur le terrain. Mais il ne fallait pas passer au-delà d'obstacles de... en fait, il fallait que je me détache de beaucoup de choses, de ma petite vie confortable parisienne avec tous mes amis, mon cercle social, mon appart, mon boulot, mon CDI, mon salaire. Et j'ai un peu abandonné tout ça, mais en suivant un appel très profond. Donc, ce n'était pas pareil, ce n'était pas un sacrifice, mais c'était des petits efforts. Me dire, OK, j'aurai plus de salaire, je vais en bénévolat à Calais, dans une ville qui n'est quand même pas très belle.
1: On salue ceux qui habitent Calais.
0: Qui est belle par d'autres aspects, mais... et voilà, pour m'y engager et pour comprendre d'abord, et pour rencontrer...
1: Et vous avez trouvé Dieu là-dedans ? Vous avez trouvé Dieu à Calais ?
0: Oui, j'ai trouvé Dieu à Calais, je pense. Alors, par mille choses, par mille aspects dont je pourrais parler pendant des heures, mais... en tout cas, j'ai senti au fond de moi que ma place, quelque part, était là. Enfin, que c'était juste que je sois là. Que c'était juste que j'aille au fin fond des jungles, comme on dit... au fin fond de la misère, pour rencontrer les personnes qui vivent cette misère. Et en même temps, je l'ai aussi rencontré énormément par toutes les personnes qui sont très engagées depuis des années, voire des décennies, et qui sont... enfin, c'est énormément de personnes très inspirantes qui m'ont pas mal bousculée, oui, et qui restent engagées dans cette lutte pour la justice sociale, malgré tout le désespoir humain apparent, notamment des politiques qui sont de pire en pire. Donc, ouais, Dieu, je l'ai vraiment vu là-bas, oui.
1: Dieu à Calais, Dieu auprès de ceux qui s'engagent, Dieu auprès de ceux qui ont envie de s'en sortir aussi et qui cassent peut-être quelques clichés qu'on peut avoir sur les personnes marginalisées, exilées. D'aller à la rencontre, de mettre un visage, ça change souvent des idées. Est-ce que vous êtes d'accord avec ça ?
0: Ah bah oui, carrément, je pense que c'est nécessaire. Et moi, je suis pour qu'il y ait beaucoup plus de lieux de rencontres dans la société aujourd'hui. Je pense que ça pourrait changer énormément de problèmes et de fractures sociales, oui.
1: Eh bien, on va continuer ce voyage ensemble aller aux frontières de qui est Dieu, de qui vous êtes et de qui vous inspire. Et on va découvrir ça dans la suite de Me Voici.
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1: Vous êtes toujours à l'écoute de Me Voici. On est avec Malo et on continue ce petit parcours avec notre sac à dos et notre coussin à la rencontre de qui est Dieu pour vous. Et dans Me Voici, on veut terminer, parce qu'on arrive déjà vers la fin, hein, on veut terminer notre échange par croire qu'en fait, on n'arrive pas comme ça tout seul. Il y a des gens qui nous inspirent et qu'on pourrait peut-être partager, qui pourraient inspirer d'autres personnes. Alors généralement, je demande une personne et vous m'avez dit, bon, deux, allez, trois. C'est à vous, Malo, présentez-nous ces trois figures de croyantes
0: oui.
1: qui vous ont inspiré.
0: Oui. Alors, je vais aller dans un ordre chronologique décroissant, mais...
1: on vous suit.
0: Non, peut-être la première à laquelle j'ai pensé spontanément, mais que je connais pas tant, mais c'est Madeleine Delbrel, qui était... Bon, évidemment, oui, quand on me connaît un peu, c'est logique.
1: Elle n'est pas si connue, effectivement.
0: Elle n'est pas si connue.
1: Qui elle est.
0: Oui, et je connais pas tant de choses que ça d'elle, mais elle était assistante sociale, elle vivait à Ivry. Et moi, je pense que ce qui me parle pas mal dans ce qu'elle était, c'est que je me reconnais un peu dans sa démarche de, par l'expérience, comprendre mieux ce que vivent les personnes marginalisées. Et elle, elle a vraiment, elle s'est engagée, pareil, dans les périphéries de la société, en allant physiquement faire l'expérience de, voilà, être assistante sociale auprès des ménages hyper précaires et ne pas, peut-être, sans aucune condescendance envers un métier, enfin voilà, qui est pas facile. Donc voilà.
1: Madeleine Delbrel.
0: Oui, mais je vous invite à creuser un peu plus, comme moi je vais creuser un peu plus pourquoi cette figure me parle. Et ensuite, bah, je dirais évidemment Mère Teresa, c'est un grand classique, mais elle m'a quand même pas mal inspirée depuis que je suis assez petite. Je pense dans sa puissance d'amour et sa radicalité d'amour, c'est-à-dire tout donner par amour, et enfin, vraiment c'est quand même une communauté religieuse qui est hyper impressionnante par oui, leur faculté à tout lâcher et être absolument dans le dénuement au plus proche des personnes qui sont dans la souffrance. Et aussi, elle me marque aussi par son audace. Enfin, en fait, si on regarde un peu ce qu'elle a fait dans sa vie, elle pouvait faire des sit-ins toute seule pour demander des changements structurels. Voilà, oui, elle savait parler et demander des choses, et en fait, ça marchait. Et je pense que cette audace-là, elle est, enfin, moi, elle m'inspire énormément. Et voilà, donc merci Mère Teresa. Et la troisième personne, je pense que une figure de l'Évangile qui me parle pas mal, c'est Marie-Madeleine. Aussi dans, je vais employer le même terme, mais dans sa puissance d'amour et dans sa puissance de sa capacité à se laisser aller à cet amour fou pour le Christ. Enfin, c'est vraiment un amour fou où elle se jette à ses pieds, elle explose en larmes, enfin, très très expressive, très voilà, très très à l'aise dans le fait d'exprimer tout l'amour qu'elle a pour le Christ et du coup de se donner totalement. Et aussi, je pense qu'elle a un côté rassurant où on dit toujours que c'était une grande pécheresse et elle est très consciente de sa petitesse. Et moi, je me dis que j'ai envie de lui ressembler, quoi, et de me dire, bah, en fait, oui, je suis minuscule, mais je sens que je suis aimée infiniment par le Christ et que du coup, j'ai envie de redonner quelque chose de cet amour infini. Et moi, j'ai toujours... j'ai envie de toujours apprendre à mieux aimer. Et je pense que c'est un apprentissage constant dans la vie.
1: C'est tout un chemin, comme on dit. Oui, Marie-Madeleine, qui effectivement n'était pas la plus qualifiée sur son CV pour être l'apôtre des apôtres, quoi, voilà. Pour être celle qui...
0: Mais la plus qualifiée aux yeux du Christ. Fin...
1: C'est ça. Mmh. Le Christ, par son amour, l'a qualifiée comme il nous qualifie. Mmh. Et comme il qualifie chacun de nous. Mmh. Et je crois que... Il y a quelque chose dans ces trois figures de femmes qui nous montrent que dans leur vulnérabilité, elles n'ont pas été des femmes extraordinaires aux yeux du monde, mais quelque chose du quotidien. Mmh. Elles ont été là. Mmh. Elles ont été là où elles pouvaient être.
0: Oui.
1: Et,
0: oui.
1: Et ça, c'est touchant, c'est bon, c'est beau. Merci Malo pour ces trois figures de croyantes, inspirantes. Moi, je voulais vous remercier aussi pour l'audace de venir parler, de venir oser dire quelque chose et dire, mais ce que je vis, c'est ça. Et Dieu est là parce qu'il est là, et non pas parce que je suis super, incroyable, plus forte que les autres, mais parce qu'il m'aime. Et ça, je trouve ça beau. Merci Malo, ça me parle beaucoup.
0: Merci Luciano.
1: Et, Et je, à la fin, parce qu'on est déjà à la fin de notre entretien, j'ai envie de reparler de ce sac à dos qui m'a beaucoup touché. Parce que ce sac à dos que je reprends un peu dans ma main, là, il m'appelle, moi en tout cas, à parfois bouger, à me laisser déplacer. Vous avez utilisé ce terme-là, me laisser déplacer, à sortir des étiquettes, hein, commencer par une étiquette, à sortir des clichés et à parfois vider mon sac pour les autres, pour pouvoir remplir, non pas pour me servir de l'autre, mais pour me dire, mais waouh, ça c'est une belle expérience que j'ai vécue. Et je crois que le sac à dos de ma vie, en sortant de cet entretien, ben, il va être rempli de quelque chose de beau, d'essayer d'aller voir les gens marginalisés, d'aller voir, non pas pour dire ça fait du bien, c'est beau Luciano, hein, mais dire, mais hey, t'as quelque chose à raconter, à quelqu'un à rencontrer. Donc un sac à dos qui m'invite à aller aux frontières, à aller à la rencontre et à oser. Eh bien, merci de nous avoir suivis, vous qui nous écoutez. On se dit à bientôt pour un nouvel épisode de Me Voici sur RCF Notre-Dame et sur JDS.tv. À bientôt.

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De la première épître de saint Pierre. Soyez sobre, soyez vigilants. Votre adversaire, le démon, comme un lion qui rugit, va et vient à la recherche de sa proie. Résistez-lui avec la force de la foi.

0: dont le joug est facile et le fardeau léger. Nous venons remettre en tes mains le fardeau de ce jour. Accorde-nous de trouver près de toi le repos, toi qui règnes pour les siècles des siècles.
1: Amen.

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2: Oui, et nous évoquons le texte qui a tout changé dans les relations entre juifs et catholiques, l'un des textes les plus courts et les plus débattus du Concile Vatican II adopté il y a 60 ans. Nous célébrons cet anniversaire tout de suite et durant cet automne d'en connaître le judaïsme.

0: Un simple texte peut-il modifier le cours de l'histoire? Il y a 60 ans, la déclaration Nostra Aetate a provoqué un basculement considérable dans les relations entre juifs et catholiques. Désormais, l'Église catholique scrute son propre mystère en lien avec le peuple d'Israël. Daniel Garrier, bonjour.
1: Bonjour, Odile.
0: Vous êtes délégué épiscopal en relation avec le judaïsme pour le diocèse de Saint-Denis. Vous êtes aussi membre du comité directeur de l'Amitié judéo-chrétienne de France et vous intervenez cette année dans les différents diocèses de France et associations à l'occasion de l'anniversaire de Nostra Aetate, cette déclaration votée le 28 octobre 1965 lors du Concile de Vatican II. Alors pour commencer, est-ce que vous pouvez nous expliquer ce que veulent dire ces mots, Nostra Aetate ?
1: Nostra Aetate, ce sont les deux premiers mots de la déclaration qui portent le même nom. C'est bien sûr en latin et la traduction est « à notre époque ».
0: Donc c'est une déclaration sur les relations de l'Église catholique avec les religions non chrétiennes. Mais si on en parle dans cette émission, c'est en raison de l'article 4 qui concerne la religion juive. Ce fameux article 4 qui commence par « scrutant le mystère de l'Église ». Le Saint-Concile rappelle le lien qui relie spirituellement le peuple du Nouveau Testament à la lignée d'Abraham. Beaucoup disent que ce texte a représenté une révolution copernicienne. Pourquoi cela ?
1: Je dirais que ce texte est le fruit d'une longue histoire de Teshuvah. Teshuvah, c'est un mot hébreu pour dire le retour vers soi, le retour vers Dieu, le retour vers les autres. Et bien, Nostra Aetate est le fruit de ce long travail de retour qui, bien sûr, va être maintenant pour nous, Église catholique, le texte magistériel de référence, la boussole pour avancer dans les relations avec nos frères juifs.
0: C'est intéressant que vous utilisiez ce mot de Teshuvah, puisqu'il est aussi utilisé pour exprimer la repentance, si j'ai bien compris. Sans revenir sur toute l'histoire de l'antijudaïsme chrétien, est-ce qu'on peut tout de même dire en quoi il y a eu ce basculement ? Est-ce qu'on est passé du mépris à l'estime, c'est ça le...
1: Oui, c'est Jules Isaac qui disait cela. En fait, la longue histoire, comme vous l'avez dit, des relations entre juifs et chrétiens remonte bien sûr au 1er siècle et on ne va pas refaire toute cette histoire avec en particulier des moments un peu phares. Par exemple, la théorie de la substitution qui a été érigée par Saint Justin, donc là nous sommes au 2e siècle de notre ère, la théologie de la substitution, ça consiste à dire que l'Église remplace Israël, puisque Israël n'a pas reconnu Jésus comme le Messie, et que c'est maintenant l'Église, le nouvel Israël, le vrai Israël, le verus Israël. Donc, toute l'histoire de la chrétienté, des catholiques, jusqu'au Concile Vatican II, toute cette histoire a été marquée par cette théorie de la substitution. Et si j'ai le temps, je peux donner un deuxième moment important dans cette histoire des relations. Merci. C'est le moment de Saint Augustin, donc là nous sommes au 5e siècle, qui va reprendre une question logique par rapport à la substitution. Si l'Église remplace Israël, pourquoi le peuple juif continue-t-il à exister ? Pourquoi le voyons-nous, le rencontrons-nous ? Eh bien, la réponse de Saint Augustin est assez terrible, parce qu'il dit, eh bien, ce peuple vit pour être le témoin de son iniquité. Et il ajoute, et de notre vérité, à nous catholiques. C'est à partir de là qu'on va développer l'idée du peuple errant, du peuple maudit. Donc toute l'histoire, en définitive, des relations entre l'Église et le peuple juif, en particulier bien sûr dans le monde occidental, théologiquement, va être appuyée sur la substitution et le peuple errant, le peuple maudit. D'où, bien sûr, avec la conjonction des différents politiques, au sens très large du terme, toutes les persécutions, les expulsions, le rejet total du peuple juif. C'est pourquoi on peut dire que c'est vraiment un retour, mais un retour profond de l'Église, nourri spirituellement.
0: Et un retour, vous dites, c'est un retour par la charité. Il y a eu, au moment de l'affaire Dreyfus, finalement, des chrétiens, des catholiques qui ont commencé à changer de regard sur le judaïsme.
1: Alors, ça, c'est très intéressant. Le monde catholique a été anti-Dreyfusard. Et c'est très intéressant ce que vous me posez comme question, parce qu'il y a des catégories de personnes dans le monde catholique qui ont été interpellé profondément par cette haine du juif. Alors je pense à l'association Admitchi Israël qui a été fondée en 1926, qui est l'œuvre, ça s'appelle l'œuvre sacerdotale pour Israël, et qui a été dissoute en 1928, mais qui avait cette intuition de dire, c'était des évêques, des cardinaux, des prêtres dans cette association. Nous prêchons l'amour du prochain, l'amour du frère. Alors pourquoi nous haïssons le juif ? Le juif est un frère. Et je trouve que c'est très intéressant que c'est par cette interpellation du devoir de charité que le regard a commencé à être un petit peu transformé. Puis il y a eu d'autres mouvements comme l'association des prières de Sion. Alors Sion, c'est des congrégations de Sion qui, bien sûr, étaient dans la théologie de l'Église et priaient aussi pour la conversion des Juifs. C'était ça, bien sûr, le 19e siècle et le début du 20e, mais qui quand même priaient pour les frères juifs. Donc, je trouve très intéressant que la charité et la prière aient été à l'origine et nourri finalement, mystérieusement, ce changement de regard. Il y a eu bien d'autres choses, on n'a pas le temps d'en parler, mais il y a eu aussi de la recherche intellectuelle, de la recherche exégétique, des paroles des papes aussi, de l'avant-guerre. Enfin, je veux dire, tout ce faisceau a travaillé quand même un petit peu souterrainement les cœurs.
0: Des prémices, donc fin 19e, prémices, début 20e
1: jusqu'à
0: siècle.
1: Jusqu'à la guerre.
0: Ensuite, juste après la Seconde Guerre mondiale, voilà, la fameuse conférence de Seelisberg en 1947 en Suisse, des chrétiens de différentes églises, c'est important de le souligner, qui se réunissent pour évoquer l'antijudaïsme et l'antisémitisme. Ces 10 points de Seelisberg, ils ont leur importance tout de même.
1: Ah bien sûr, c'est-à-dire qu'après la guerre, c'est le choc de la Shoah, bien évidemment, avec cette interrogation que certains portent dans leur cœur chrétien, la Shoah a été initiée et exécutée en terre chrétienne. Quid de l'évangélisation de ces peuples ? Et donc, un certain nombre de personnes, comme vous venez de le dire, des catholiques, des protestants, quelques orthodoxes, des juifs, mais j'allais dire de manière individuelle, personnelle, pas envoyée par une institution, se sont levés et ont essayé d'avancer sur le chemin d'un changement de regard. Ils n'imaginaient pas encore, bien sûr, ni le Concile, ni Nostra Aetate. Et on doit citer, bien évidemment, la figure de Jules Isaac et de son Jésus à Israël. Et comme beaucoup d'autres, il a insisté sur l'enseignement auprès des jeunes chrétiens sur Israël et le peuple juif.
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0: Daniel Guerrier, vous nous racontez l'histoire du texte qui a tout changé dans les relations entre juifs et catholiques. L'article 4 de la déclaration Nostra Aetate du Concile Vatican II en particulier. Ce concile, il devait, selon la volonté de Jean 23, produire au départ un décret sur les juifs. C'est ce que vous nous expliquez.
1: Oui, tout à fait. C'est très intéressant parce que le pape Jean 23, donc, demande au cardinal Béat, en septembre 1960, le cardinal Béat ayant été assez récemment, c'était en juin 1960, nommé, oui, secrétaire du secrétariat pour l'unité des chrétiens, puisqu'une des grandes demandes de Jean 23, c'était l'unité sous toutes ses formes, c'était la raison de la convocation de ce concile, entre autres. Eh bien, en septembre 1960, il va demander au cardinal Béat de préparer un texte sur les juifs. C'est de cette manière dont on parle. Alors, on attendait un décret sur les juifs, parce que le pape Jean 23 lui-même avait été très marqué et engagé dans le sauvetage des juifs, des enfants juifs pendant la guerre en Turquie, marqué par l'œcuménisme pendant sa présence en Bulgarie. Et alors, ce texte, il va avoir une longue histoire, on en reparlera, je pense, après.
0: Dans une prochaine
1: voilà. Il aura une longue histoire, mais ce qui est très intéressant, c'est qu'au moment, au fur et à mesure qu'on essayait d'élaborer un texte sur les Juifs, eh bien, la rédaction s'est élargie peu à peu aux autres religions. Et donc, au final, comme vous l'avez dit tout à l'heure, c'est le 28 octobre 1965 que est définitivement votée cette déclaration sur les relations de l'Église avec les religions non chrétiennes, mais ce n'était pas le projet de départ. Et moi, je trouve ça très intéressant, parce que ça veut dire que le Concile lui-même a produit quelque chose déjà.
0: C'est tout de même un texte magistériel.
1: Ah, bien sûr.
0: Qu'est-ce que ça signifie, ça?
1: Alors, c'est un texte magistériel. C'est-à-dire qu'en fait, c'est un texte qui est le point d'appui et la boussole de l'enseignement de l'Église sur les relations entre les catholiques et les juifs, le christianisme et le judaïsme. Alors, ça veut dire, parce que quelquefois la question est posée, est-ce que quand il y a des événements un peu dramatiques comme nous vivons en ce moment, est-ce que ce texte résistera finalement aux conséquences de ces événements dramatiques? Eh bien, je réponds, c'est un texte magistériel et l'Église ne reviendra pas sur ce texte. C'est un engagement irrévocable de l'Église, alors qu'il y aura des couleurs, des développements différents selon les époques, mais c'est un point maintenant de référence pour l'Église. Et c'est pour ça qu'un texte magistériel, c'est fondamental.
0: Merci à vous, Daniel Guerrier. Nous vous retrouvons très bientôt pour revenir en détail sur l'histoire de ce texte. Merci à Cédric Koba pour la réalisation technique de cette émission disponible en réécoute sur les sites de RCF et Radio Notre-Dame.

0: Et tout de suite, Philippe Solaire nous propose un voyage sonore et musical entre cabaret, café, concert et music hall. Bonne soirée sur RCF Notre-Dame.
1: Dans quelques secondes, je vous invite à un voyage entre cabaret, café, concert, music hall, entre chansons d'époque, chansons divertissantes, raffinées, poétiques. Refrain intemporel à jamais ancré dans nos mémoires. Aujourd'hui, une émission quelque peu particulière, une émission en mode jazzy, puisque nous hanterons les caves de Saint-Germain-des-Prés. Boris Vian, Juliette Gréco, Charlie Parker, Miles Davis. Je vous dis à tout de suite.
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1: Bonjour à tous, aujourd'hui un spécial Saint-Germain-des-Prés, ce quartier, ou plutôt ce village, qui va devenir à partir de 1945, sans le vouloir vraiment, l'un des plus emblématiques centres intellectuels et artistiques européens. Oh, le quartier n'est pas ce lieu élégant et touristique que l'on connaît aujourd'hui. En 1945, c'est un endroit certes vivant, bruyant, mais ô combien pauvre. Les immeubles sont noircis par le charbon et les rues gardent encore les cicatrices des années de guerre. Autour de l'église, on trouve des libraires, des maisons d'édition, des cafés, des caves humides, lesquelles servaient d'abri durant l'occupation, des caves transformées en clubs, en cabarets. Et puis il y aura les hôtels bon marché où logeront les étudiants fauchés. À Saint-Germain-des-Prés, on croisera des philosophes, des journalistes, des militants politiques, sans oublier quelques poètes et puis pas mal de musiciens.
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Ah, Verlaine, ce vieux Pierrot, sans oublier l'Apollinaire. C'était Léo Ferré qui nous chantait Saint-Germain-des-Prés. À la Libération, nos poètes vont changer de visage. Ils auront pour nom Jacques Prévert, Boris Vian, et Saint-Germain-des-Prés deviendra synonyme de liberté. On appellera la chose existentialisme, une ambiance plus qu'une philosophie. Jean-Paul Sartre, Simone de Beauvoir seront porteurs de cette idéologie, prenant leur quartier au Café de Flore, entraînant avec eux une jeunesse avide de changement. Certains penseront beaucoup, pendant que d'autres feront semblant. On se cherchera, on affichera une attitude. Mais ce qu'il y aura de marquant dans cette histoire, ce sera la bande sonore de ce Saint-Germain-des-Prés, le jazz. Et pour être plus précis, deux styles de jazz, lesquels vont s'opposer, s'affronter pour se faire gentiment la guéguerre, le New Orleans et le bebop. Le bebop avec Charlie Parker, Dizzy Gillespie, le New Orleans avec Claude Luther, accompagné de Monsieur Sidney Bechet, lequel sera unanimement reconnu à partir de 1919 et par la presse et par ses pairs comme un grand maître du jazz au même titre qu'un Louis Armstrong. Le problème sera que Sidney Bechet gérera sa carrière aux États-Unis de manière quelque peu décousue. Mais en 1949, il est invité à se produire au Festival de jazz de Paris. L'accueil sera tel, à vrai dire un triomphe, qu'il décidera de s'installer définitivement en France. Et à 50 ans passés, il connaîtra chez nous la reconnaissance, une reconnaissance mystérieusement tardive hors de son pays d'origine.

Monsieur Ciné-Bêcher, petite fleur. Saint-Germain-des-Prés, c'est la liberté retrouvée. C'est toute une génération privée de son adolescence qui va rattraper le temps perdu dans les cafés

0: cave bravant les interdits imposés par 4 années de privation.
1: Il y avait à l'époque un noyau de jeunes de nos âges. Il y avait Juliette, il y avait Anne-Marie Casalis, il y avait Marc Donitz. Puis on s'est agglomérés les uns aux autres. Donc on s'est recréé notre propre famille.
2: On est dans cette atmosphère de l'après-guerre. Paris vient d'être libéré, la guerre est finie. Ceux qui ont eu la chance de revenir ou de ne pas être emportés par ce désastre et qui sont jeunes ont envie de vivre.
3: C'est incroyable, quoi. Parce que tout d'un coup, le monde entier se retrouve dans ce village où il y a une église, deux bistrots. Il y a une espèce d'attirance, comme ça, magique, où tout à coup, les gens viennent habiter le même quartier, se retrouvent entre eux, travaillent entre eux, s'aiment.
4: Il y avait toujours quelque chose qui se passait tout le temps. Et puis, il y avait une liberté qui n'existe pas aujourd'hui.

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0: C'est Boris Vian qui nous chantait « Je suis snob ». Feuilletons ensemble l'album photo de Juliette Gréco à Saint-Germain-des-Prés. On y voit une jeune fille brune, belle, toute de noir vêtue, les cheveux longs lâchés, quelque peu sauvageonne. Et puis, une Juliette dans son lit à l'hôtel de la Louisiane, où elle commençait sa journée en écoutant au milieu de disques de jazz un peu de Mozart. Juliette avec Anne-Marie Casali, sa sœur jumelle, jumelle de cœur. Juliette avec Boris Vian, au tabou, entourée de Duke Ellington, Sidney Bechet, Miles Davis. Gréco face à son miroir essayant des robes. Juliette assise sur le perron de l'église de Saint-Germain-des-Prés avec Annabelle, la future Madame Buffet. Juliette qui attirera sans qu'elle le veuille tous les regards, Juliette, la muse de Saint-Germain-des-Prés. Elle nous racontera dans ses mémoires que chaque jour qui passe sera propice à célébrer la libération. Nous avions découvert, je cite Gréco, un bar où les hommes des messageries venaient régulièrement se restaurer. Un soir, je pose mon manteau sur la rampe de l'escalier et m'installe à une table avec mes amis. Au moment de partir, je ne trouve plus mon précieux vêtement d'hiver. Il était tombé dans l'escalier. Je pars à sa recherche en m'accrochant à la rampe et le retrouve gisant au sol de l'entrée d'une cave dont la porte s'ouvre sous la pression de ma main. Il fait très sombre et je devine à peine une voûte et des arcades. Après avoir convaincu les patrons du bar de louer ce caveau, on l'aménagera et quelques semaines plus tard, en avril 1947, on ouvrira les portes de ce lieu de fête, ce lieu de rencontre, de partage. La jeunesse en avait tellement besoin. On installera un piano sur une petite estrade et trois frères musiciens feront danser les jeunes, attention, en mode jazzy. Trois frères, Alain, Lélio et Boris. Boris Vian, bien sûr, Boris qui, de temps en temps, laissera tomber sa plume pour la trompinette. Ambiance tabou, un soir de 1947.
1: Ce tabou est installé dans une cave, une espèce de cave allongée, un tunnel dans lequel s'entasse une foule extraordinaire. Il y a beaucoup de jeunes gens, bien entendu, mais il y a aussi des visiteurs, des gens venus de toutes les parties du monde pour voir ce qu'est ce fameux tabou dont on a parlé comme d'un bar existentialiste, simplement parce qu'un soir Sartre y était venu. Mais c'est simplement un dancing d'étudiants où l'on fait du très bon jazz. On y accueille tous les poètes, musiciens, chanteurs qui veulent faire entendre leurs œuvres, et c'est souvent un mélange inouï de débutants et de grandes vedettes qui ne dédaignent pas de venir sur la petite scène. L'autre soir, Trenet était là, cette petite scène vers laquelle je me dirige actuellement et qui est au fond du tunnel.
2: Voici une petite plaisanterie de Robert Desnos qui a été écrite pour des enfants, qui a été mise en musique pour des grandes personnes comme vous, par Joseph Cosma. Voici donc la fourmi.
3: Une fourmi de 18 mètres avec un chapeau sur la tête, ça n'existe pas. Ça n'existe pas. Une fourmi traînant un char plein de pingouins et de canards. Ça n'existe pas. Ça n'existe pas. Une fourmi parlant français,

0: pour quoi pas.
1: Juliette Gréco, La Fourmi, Robert Desnos.
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1: Boris Vian était un amoureux fou de jazz. Il ne vivait que pour le jazz, n'entendait, ne s'exprimait que par le jazz. En 1937, il s'inscrit au Hot Club de France. Il a tout juste 17 ans. Il pratiquera la trompette en amateur, mais quel amateur, quel niveau ! Et il se produira dans des ensembles, allant jusqu'à gagner des concours. Alors, pas étonnant qu'à l'ouverture du Tabou, il devienne le maître du lieu, faisant danser la jeunesse au son de sa trompinette. Malheureusement, des problèmes de santé, des problèmes cardiaques l'empêcheront de continuer à jouer. Ce que l'on doit retenir aujourd'hui de Boris Vian par rapport au jazz, ce sont ses écrits dans des revues comme Jazz Hot, Combat, Midi Libre, Radio 49. Ce sont également ses émissions de radio, ses conférences et puis la responsabilité que lui donnera Jacques Canetti au sein de la firme Philips. Boris Vian deviendra le directeur artistique à part entière de la section jazz Philips, choisissant dans le catalogue américain Columbia les titres à publier en Europe, écrivant les commentaires des pochettes de disques. Les articles, les critiques de Boris Vian sont des trésors. Écoutons Franck Thénault, président du Hot Club de France, nous donner son sentiment sur Boris Vian, critique de jazz.
3: Je rencontrai Boris Vian pour la première fois à l'occasion d'un espèce de reportage burlesque qui nous avait été confié par la revue Jazz Hot, par Charles Delaunay. Et depuis, j'ai pu apprécier très souvent l'humour de Boris Vian, qui fut le premier, je crois, à introduire cette qualité dans la critique de jazz en France. Parce que jusqu'alors, les critiques de jazz étaient des personnages très convaincus et très enthousiastes, et puis qui se prenaient terriblement au sérieux. Ils se prenaient tellement au sérieux que les gens, que les amateurs un peu intelligents et un peu éclairés, ne les prenaient plus au sérieux. Et Boris Vian, tout au contraire, a toujours été très aisé, très tranquille, très humoriste. Il ne prend pas la musique de jazz au sérieux, il en parle quand il en a envie, avec les mots les plus naturels et souvent avec des mots de son invention qui sont très drôles, ce qui fait qu'il peut dire aux gens des vérités beaucoup plus dures que les autres sans en avoir l'air et d'une manière absolument aisée et naturelle. C'est une immense qualité et ça a détendu absolument le climat de la critique de jazz en France.

0: Nous étions le 6 juin 1950 avec le gratin du bebop. Charlie Parker au saxo, Dizzy Gillespie à la trompette, Thelonious Monk au piano, Buddy Rich à la batterie. La fine fleur de ce nouveau genre musical, lequel va débouler sur le pavé de Saint-Germain-des-Prés à partir de 1947. Le bebop différera des autres styles de jazz essentiellement à cause de la discontinuité de son discours. Par exemple, la section rythmique n'assurera plus la battue des quatre temps de manière régulière. Tout sera comme désarticulé. Le pianiste jettera des accords syncopés, dissonants. Trompettes et saxos partiront en innovation harmonique avec des mélodies au découpage anguleux, saillant, bien souvent sur un tempo d'enfer que seuls ceux qui possédaient une technique en béton pouvaient assumer. Les standards des temps anciens deviendront méconnaissables et certains critiques désapprouveront haut et fort cette musique, pendant que d'autres la vénéreront bien souvent par snobisme. Boris Vian, dont la culture jazzy était phénoménale, aura compris l'apport du bebop, tissant avec intelligence les liens avec le passé, préfigurant l'avenir. Écoutons-le, sur les ondes de Jazz Parade, le 4 juillet 1949, nous donner son sentiment sur les couleurs, la palette orchestrale d'un Jimmy Lunsford, Duke Ellington, Dizzy Gillespie.
1: La face de Jimmy Lunsford présente cette caractéristique commune à un grand nombre de disques de Lunsford, d'être joué d'une façon parfaitement détendue, parfaitement relax. Et c'est la qualité dominante de l'orchestre Lunsford, en dehors évidemment d'une très grande technique de la part de tous les exécutants, d'une parfaite mise en place du morceau joué. Il y a dans Jimmy Lunsford une sonorité très différente et très particulière, très différente de celle d'Ellington. Par exemple, on reconnaît tout de suite, on distingue tout de suite un disque de Lunsford d'un disque d'Ellington. Et il y a un fondu qui appartient également à l'orchestre d'Ellington et qui est probablement la marque des grands chefs d'orchestre de grande formation. Et dans l'orchestre de Gillespie, on retrouve également une espèce de tonalité de base qui est spéciale, qui est particulière, une couleur particulière, si vous voulez. Mais ce qu'il y a, puisque j'ai parlé d'Ellington, ce qu'il y a chez Ellington, c'est que Ellington, en grande ou en petite formation, réussit à sonner comme une grande formation. Et ça, alors, c'est dû au génie d'arrangeur d'Ellington. Et vous allez entendre un disque que j'aime particulièrement et auquel je tiens d'autant plus qu'il m'avait été volé par les Allemands en 1940 et que j'ai mis très longtemps à le retrouver. C'est une petite formation dirigée par Rex Stewart, qui était trompette dans l'orchestre à ce moment-là, et qui s'appelle Love in My Heart. C'est une merveilleuse exécution, un petit thème, tout ce qu'il y a de simple, et pour le jouer comme ça, il faut vraiment être un grand musicien. Et tous les musiciens qui entourent Rex sont aussi de grands musiciens, vous allez le voir tout de suite.

0: Rex Stewart le 7 juillet 1937 avec au piano Duke Ellington. Le 4 avril 1950, Ellington débarque au Havre avec son grand orchestre. Il va donner le premier de ses concerts parisiens le 12 avril au palais de Chaillot. C'est un événement sans précédent pour les amateurs de jazz et puis pour Boris Vian, lequel va l'escorter tout au long de son séjour.
1: Ici, l'appartement de Duke Ellington, avenue des Champs-Élysées, où se déroule actuellement une rencontre qui n'est peut-être pas encore historique, mais qui menace de le devenir, entre Duke Ellington lui-même, à ma gauche, et Boris Vian, à ma droite. Boris Vian, qui lui a littéralement mobilisé toute la jeunesse fanatique de jazz, qui va emplir le vaisseau du Palais de Chaillot pendant combien de temps? Alors pendant à peu près 9 soirées,
2: je crois. Pendant 8 soirées, dont 3 matinées, et j'espère évidemment pouvoir me rattraper, puisqu'il amène 20 personnes, mais j'espère que grâce à sa valeur d'abord, qui est bien connue de tout le monde, et ensuite grâce à la propagande que nous essayons de faire pour ce qui est vraiment la forme la plus intéressante de jazz, le Palais de Chaillot va être bourré tous les soirs et toutes les matinées où Duke va jouer. Alors à ce moment-là, nous serons 2500 ou 3000 contre 23, et ça pourra aller à peu près.
1: Bon, malgré tout, ce ne fera qu'un match nul, car 3000 contre 20 musiciens dirigés par Duke Ellington, malgré tout, c'est très peu.
0: Et puis Boris Vian et Juliette Gréco accueilleront Duke Ellington au Vieux Colombier. Une photo nous le rappelle. Et on se prend à imaginer que ce soir-là, le Duke s'est assis à son piano pour égrener quelques notes d'un de ses standards, un standard d'humeur sentimentale.

0: Duke Ellington en mode solo un soir de 1953.
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0: Boris Vian jouait magnifiquement de la trompette. Quelques rares documents l'attestent. Son jeu, son phrasé était d'une grande simplicité, avec une sensibilité profonde, pas d'éclat, mais une douceur intérieure avec un vibrato particulier. Il soufflera dans une petite trompette qui ressemblera à un cornet à piston, ce qui lui permettra d'économiser son souffle. N'oublions pas qu'il était cardiaque et que son médecin lui conseillera d'arrêter de jouer. Dans l'enregistrement que nous allons entendre, la patte de Louis Armstrong sera quelque part présente. Nous sommes en direct, un soir d'octobre 1947, au Tabou.
2: Non seulement Boris Vian aime le jazz, mais il le pratique. Nous allons demander à Franck Thénoux de nous dire encore quelques mots, non plus sur le critique cette fois, mais sur le musicien.
3: Oui, car s'il est connu comme écrivain et comme critique, Boris Vian l'est aussi comme musicien. Évidemment, ses multiples occupations l'empêchent de jouer très souvent, et on ne l'entend que peu à Paris. Et c'est bien dommage, car Boris Vian est un très très bon musicien. Il joue très simplement, et sa grande qualité, c'est sa sensibilité. Il a une sensibilité qui est extrêmement rare, et qu'on ne rend compte que peu de tempéraments si sensibles dans toute la musique de jazz.

il y tâtait de la trompinette, le Boris. Nous étions en 1947, Basin Street Blues. Passons à un autre immense musicien, lequel hantera les caves de Saint-Germain, ainsi que celle du Blue Note, un pianiste, et quel pianiste, Bud Powell, l'un des rares que l'on puisse hisser au même niveau que Charlie Parker, pour ce qui est de l'émotion, de l'inventivité, habité, tourmenté, avec un style personnel au bord de la rupture, une intensité dramatique qui reflétera les fissures de son être, toujours à la recherche d'un absolu. Son instabilité mentale le poussera du reste à reculer ses propres limites. Dans l'impossibilité d'avoir une activité normale, il se livrera à nous par intermittence, et lorsqu'il s'installera en 1959 à Paris, rien n'affaiblira son désir de se surpasser. Il sera pris en charge par un jeune amateur de jazz, un passionné, Francis Podras, grâce auquel il retrouvera un certain équilibre, du moins pour quelque temps. Francis Podras relatera son amitié avec Bud Powell dans un livre autobiographique « La danse des infidèles », livre qui servira de base pour le scénario du film « Autour de minuit » de Bertrand Tavernier. L'influence de Bud Powell sur les pianistes à venir sera déterminante, à commencer par Oscar Peterson jusqu'à Bill Evans.

Bud Powell, 1956. En 1949, Juliette Gréco a un coup de foudre pour Miles Davis, coup de foudre réciproque. Ils vont vivre une courte mais belle histoire d'amour, passionnée, brûlante, du diamant brut selon Gréco. On parlera un temps de mariage, mais dans ces années 1950, les unions mixtes étaient mal vues, voire même interdites dans certains pays. La musique nous renvoie à des images, à des couleurs, une ambiance. Il y aura une sonorité Miles Davis, sonorité reconnaissable entre toutes celles de la nouvelle vague. Vous vous souvenez du film de Louis Malle, Ascenseur pour échafaud, 1958, film qui ne serait pas ce qu'il est sans la trompette de Miles Davis.

À l'écoute de cette musique nous revient en mémoire la silhouette, le visage de Jeanne Moreau errant dans les rues, muette sous la pluie, dans un désespoir silencieux. Ces images et la trompette de Miles Davis, intimement soudées, seront la signature, la griffe d'une époque.

0: Miles Davis, ascenseur pour échafaud, Kenny Clarke à la batterie, Pierre Michelot à la basse, nous étions en 1958.
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0: Passons maintenant à Boris Vian, le chansonnier.

Un jour de 1954, Boris Vian, à la terrasse du Café de Flore, commence à écrire les paroles d'une chanson. « Monsieur le Président, je vous fais une lettre que vous lirez peut-être, si vous avez le temps. La guerre d'Indochine est dans sa dernière année et celle d'Algérie s'approche à grands pas. Boris Vian posera une bombe musicale, laquelle ne passera pas inaperçue et qui sera bien évidemment interdite de diffusion. »

0: À côté de ce déserteur, il y aura un poème l'évadé. Opposition entre la vie, la mort, la fuite, la sirène qui chante sans joie, l'abeille de cuivre chaud, les feuilles gorgées de soleil, la femme sur l'autre rive.
1: Il a dévalé la colline. Ses pieds faisaient rouler des pierres. Là-haut, entre les quatre murs, la sirène chantait sans joie. Il respirait l'odeur des arbres. Il respirait de tout son corps. La lumière l'accompagnait et lui faisait danser son ombre. Pourvu qu'il me laisse le temps. Il sautait à travers les herbes. Il accueillit deux feuilles jaunes gorgées de sève et de soleil. Les canons d'acier bleu crachaient de courtes flammes de feu sec. Pourvu qu'il me laisse le temps. Il est arrivé près de l'eau. Il y a plongé son visage. Il riait de joie. Il a bu. Pourvu qu'il me laisse le temps. Il s'est relevé pour sauter. Pourvu qu'il me laisse le temps. Une abeille de cuivre chaud l'a foudroyé sur l'autre rive. Le sang et l'eau se sont mêlés. Il avait eu le temps de voir. Le temps de boire à ce ruisseau. Le temps de porter à sa bouche deux feuilles gorgées de soleil. Le temps de rire aux assassins. Le temps d'atteindre l'autre rive. Le temps de courir vers la femme. Juste le temps de vivre.
0: Boris Vian, l'évadé, Philippe Clay. En 1954, la crainte est celle d'une troisième guerre mondiale. Les Américains font un essai nucléaire dans le Pacifique sur un atoll, celui des îles Marshall, l'atoll Bikini. Un essai de bombe H. Et c'est la catastrophe, catastrophe humaine, catastrophe écologique. Alors Boris Vian va prendre sa plume pour dénoncer la chose en mode humoristique cette fois-ci, il n'a pas d'autre choix, satirique, avec le cynisme et toute l'intelligence qu'on lui connaît. Cynisme dans les paroles, mais également dans le fait d'avoir habillé ce texte d'une musique issue des bals populaires, la Java. On écoute Boris Vian.
2: Par autorisation spéciale de la commission du même nom, la Java des bombes atomiques.
3: Mon oncle, infâme bricoleur, faisait en amateur des bombes atomiques. Sans avoir jamais rien appris, c'était un vrai génie, question travaux pratiques. Il s'enfermait toute la journée au fond de son atelier pour faire ses expériences. Et le soir, il rentrait chez nous et nous mettait en transe en nous.

me tourmente, c'est que celles de ma fabrication n'ont qu'un rayon d'action de 3,50 m. Il y a quelque chose qui cloche là-dedans, j'y retourne immédiatement. Et là, bossé pendant des jours, tâchant avec amour d'améliorer le modèle. Quand il déjeunait avec nous, il dévorait d'un coup sa soupe aux vermicelles. On voyait à son air féroce qu'il tombait sur un os, mais on n'osait rien dire. Et puis un soir, pendant leur parle, un tonton qui soupire et qui s'écrit comme ça. À mesure que je deviens vieux, je m'en aperçois mieux, j'ai le cerveau qui flanche. Soyons sérieux, disons le mot, c'est même plus...

j'y retourne immédiatement. Sachant proche le résultat, tous les grands chefs d'État lui ont rendu visite. Il les reçut et s'excusa de ce que sa cagna était aussi petite. Mais sitôt qu'ils sont tous entrés, il les a enfermés en disant « Soyez sages ». Et quand la bombe a explosé, de tous ces personnages, il n'est plus rien resté. Tonton, devant ce résultat, ne se dégonfla pas et joua les andouilles. Au tribunal, on l'a traîné et devant les jurés, le voilà qui bafouille. Messieurs, c'est un hasard affreux, mais je jure devant Dieu, comme mon âme et conscience, en détruisant tous ces tordus, je suis bien convaincu d'avoir servi la France. On était dans l'embarras, alors on le condamna et puis on l'amnistia. Et le pays reconnaissant les luttes immédiatement.

0: Boris Vian, la Java des bombes atomiques, 1956. Le 2 février 1957, la radio se déplace dans une discothèque de la rue de Rome pour présenter une chanson danse de Boris Vian, « Pam, pam, pam, poireau, pomme de terre ». Boris Vian déclarera qu'il a composé cette chanson dans l'espoir lointain d'avoir un jour le mérite agricole. Il dira, je le cite, « Je crois que c'est la seule décoration que l'on ne me refusera pas. J'ai l'impression qu'auprès de l'ordre de la Légion d'honneur, je suis mal vu, mais pour le mérite agricole, j'ai fait un grand pas en avant. » Fin de citation. Et la chanson obtiendra un certain succès dont profitera une marque de potage en sachet.
1: Eh bien, je suis aujourd'hui dans une des discothèques de la rue de Rome, tout près de la gare Saint-Lazare. Et j'ai à côté de moi Boris Vian, qui va m'expliquer, avec cette espèce d'esprit cartésien, teinté d'humour anglo-saxon qu'il a, il va m'expliquer ce que c'est que cette nouvelle danse qu'on appelle poireau-pomme de terre.
2: Il y a beaucoup de gens qui m'ont souvent accusé d'écrire des chansons trop intellectuelles et j'ai voulu prouver avec le poireau et la pomme de terre que je n'étais pas spécialisé dans la chanson intellectuelle. J'ai fait un pari, j'ai parié que je réussirais à écrire la chanson la plus stupide. Je ne sais pas si je l'ai gagnée, mais enfin je crois que je suis en bonne voie. Oui, c'est une danse républicaine, démocratique, bien française et en somme appelée à remplacer tout ce qui se danse en ce moment et qui n'est qu'article d'importation.
3: Alors nous allons essayer d'apprendre à notre aimable clientèle ce soir d'apprendre le poireau pomme de terre. Je crois que vous adopterez cette danse car c'est une danse bien de chez nous. Monsieur Boris Vian. Boris Vian est demandé sur la piste également pour danser. Attention, lentement, hein. 1, 2...

facile, quoi. Et pour vous remercier d'avoir si gentiment dansé, mesdames et messieurs, ce poireau pomme de terre, nous allons faire un tagana d'honneur d'abord pour les compositeurs de poireau pomme de terre. Ah, Goraguer, hey.

0: Et puis Boris Vian aura la plume délicate. Je ne peux résister à l'envie de vous faire entendre un texte de son cru, une chanson d'amour fiévreuse, ardente, érotique, sensuelle. Avec lui, le langage poétique s'enjolivera de pistolet à gaufre, de cire godasse, de repasse limace, et quand pour les besoins de la rime, tourniquette s'accordera avec vinaigrette, alors ce sera l'extase, ce sera le vertige.
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1: La belle histoire de Saint-Germain-des-Prés s'achèvera à la mort de Boris Vian. La jeunesse qui connaîtra plus tard le quartier ne pourra l'apprécier avec le même bonheur. En effet, cette jeunesse n'avait pas subi les troubles de la guerre et n'avait pas ce même besoin de défoulement. Cet état de grâce durera finalement peu de temps. La presse, avec des articles caricaturaux, le commerce avec son sens du glouton, du profit, auront abîmé et totalement détruit ce quelque chose d'indéfinissable qui faisait le charme de ce lieu et qui tout simplement s'appelait la poésie. Saint-Germain-des-Prés deviendra dès lors le laboratoire du radical chic. Mais sous ces amas d'artifices de spéculation, il y avait une réalité, l'inquiétude de ceux qui cherchaient avec un désir fou la rencontre, l'amitié, le partage, l'échange, le rire, l'apprentissage d'une liberté toute neuve. Pierre Macorlan écrira, je le cite, « Si vous entendez une voix qui est l'appel de l'ombre, c'est celle de Gréco. Si les yeux clos, vous entendez la chanson de votre adolescence, c'est Juliette. Elle marche sur les eaux de la renommée, telle une reine, les bras chargés de lys tout en diamants et de rouge taillé. » Dans le rubis.
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0: plus d'après-demain, plus d'après-midi. Il n'y a qu'aujourd'hui quand je te reverrai à Saint-Germain-des-Prés. Ce ne sera plus toi, ce ne sera plus moi. Il n'y a plus d'autre fois. Tu me dis comme tout change. Les rues te semblent étranges, même les cafés crènes n'ont plus le goût que tu aimes. C'est que tu es un autre et que je suis une autre. Nous sommes étrangers à Saint-Germain-des-Prés.
1: Ah, la belle histoire que celle de Saint-Germain-des-Prés avec le tabou, ce lieu magique, ce centre de folie organisé. Force est de constater qu'aucun des clubs qui suivirent ne pourra en recréer l'atmosphère et le tabou lui-même, hélas, ne la conservera pas très longtemps. Alors adieu Boris, adieu la Gréco, adieu les caves et quittons-nous en mode festif en allant faire un tour du côté du Vieux Colombier pour un Tiger Rag New Orleans par le maître des lieux, Claude Luther. Je vous dis à très bientôt.

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1: Cette semaine, Planisphère a la joie de recevoir un auteur qui fait progresser la compréhension du crime organisé en décryptant très finement un paramètre clé de l'emprise des mafias en Italie comme aux États-Unis. 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
1: Le silence est-il la clé oubliée pour comprendre la puissance des organisations criminelles ? Planisphère a la joie de recevoir un auteur qui a fait progresser la compréhension du crime organisé en décryptant très finement un paramètre clé de l'emprise des mafias en Italie comme aux États-Unis. Ce paramètre à l'origine de l'emprise des organisations criminelles et de la durée de leur position dominante dans l'ombre, c'est le silence. Pour en parler, Planisphère reçoit à son micro Jean-François Guéraud, l'un des meilleurs spécialistes du crime organisé, pour son nouveau livre « Les sociétés du silence, l'invisibilité du crime organisé » aux éditions Fayard. Il s'exprime en son nom propre.
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1: Bonjour Jean-François Guéraud.
5: Bonjour Monsieur Verluise.
1: Votre nouveau livre, Les sociétés du silence, l'invisibilité du crime organisé aux éditions Fayard, est remarquablement documenté et parfaitement écrit. Son titre est intrigant, Les sociétés du silence. Mais le silence, mais de quoi parlons-nous ?
5: Vous commencez par un curieux paradoxe, parler du silence. Alors, ce livre, c'est un livre sur le silence, mais la question du silence ici est appliquée à la question du crime organisé, comme vous l'avez dit en introduction. Et plus précisément, pour illustrer cette problématique du silence dans le crime organisé, je suis reparti des organisations mafieuses italiennes et italo-américaines. Alors, pourquoi ce livre ? En fait, quand on parle du crime organisé, généralement, on utilise deux points de vue, deux axes très différents. Le premier, évidemment, c'est celui de la violence, de l'intimidation, du sang, des assassinats, des règlements de compte. Donc, toute cette dimension charnelle. Et l'autre dimension, c'est la dimension de l'accumulation primitive du capital, hein, le profit, la prédation, etc. Et en réalité, je me suis rendu compte qu'il y avait une troisième dimension, donc celle du silence, qui n'était pas évoquée, alors même qu'elle permet de comprendre, de saisir le principe actif qui permet de comprendre comment des organisations criminelles intelligentes et matures arrivent à s'installer et à durer. C'est ça la clé, à mon avis, de la réponse.
1: À durer plus longtemps que les institutions qui les combattent, les policiers, les juges qui parfois
5: meurent dans des attentats terribles. Exactement, à durer beaucoup plus longtemps que les institutions publiques et surtout à ne pas être simplement des bandes éphémères. Alors évidemment, je pars de l'exemple des mafias qui, sociologiquement, ne sont pas des bandes criminelles mais des sociétés secrètes, c'est-à-dire des structures permanentes ayant une vraie longévité, ayant un destin au-delà du destin même de leurs membres, et qui sont animés à la fois par un éthos et une éthique de l'invisibilité et du silence. Évidemment, c'est le modèle pur et parfait, hein, au sens de l'idéal type weberien. Mais toutes ces réflexions, à partir de ce modèle pur et parfait, peuvent, par décantation, s'appliquer aussi à certaines autres organisations criminelles.
1: Jean-François Guéraud, de façon à la fois très innovante et très précise, vous définissez une langue du silence. Que voulez-vous dire par langue du silence ?

0: dimension, c'est que les membres initiés ne doivent jamais poser de questions. Donc ça, c'est l'omerta stricto sensu. Mais en effet, je dépasse cette seule compréhension de ce qu'est l'omerta, ce qui est déjà important, puisqu'en général, on ne voit pas cette dimension de vérité entre membres, c'est que l'omerta, c'est aussi une langue. Et une langue, c'est donc une manière de se taire, c'est une manière de parler, mais c'est aussi un ensemble de comportements indissociables. Ce sont tous les comportements liés à l'humilité, hein, et à la modestie, puisque l'humilité et la modestie sont les expressions sociales de cette obligation de réserve qu'est le silence.
1: À propos de langue et d'omerta, l'ouvrage se termine par un abécédaire des mots de la mafia. C'est très innovant, ça aussi.
0: Oui, au fil des lectures, j'ai voulu, alors évidemment, faire ce petit abécédaire. Il y a une dimension un peu, comment dire, un peu ludique, oui, derrière tout cela. Mais j'ai voulu aussi illustrer le fait que l'omerta, ça n'est pas que du silence, ça n'est pas que du vide, c'est aussi une manière de parler. Hein, il y a toute une rhétorique mafieuse. Hein, c'est une manière de parler, en général par des euphémismes, par des sous-entendus,
1: pourquoi des euphémismes ?
0: Par des paraboles.
1: C'est une sécurité dans une certaine
0: mesure. C'est évidemment une sécurité. Ce sont des discours toujours obliques. Pourquoi ? Il faut que ces discours, en effet, protègent vis-à-vis de l'extérieur. Imaginez que la police, la justice, un micro vous écoute. Vous devez avoir la capacité de pouvoir dire « Non, non, je n'ai pas dit cela. » Vous êtes dans la possibilité de pouvoir nier les choses. Hein, voilà. Et puis, c'est un discours qui est révocable vis-à-vis de l'extérieur, mais aussi vis-à-vis de l'intérieur de la société mafieuse, puisque, comme je le disais tout à l'heure, les membres initiés ont entre eux une obligation de vérité. Mais c'est quelque chose qui est extrêmement lourd. Donc, ce sont des discours toujours à plusieurs sens, ce sont des discours à tiroir, obliques, et pétri de rhétorique. Et donc, on est très étonné de voir chez des gens qui n'ont pas fait d'études supérieures, qui sont diplômés de la rue et non pas de Yale ou de Oxford, une très grande capacité à parler par parabole, entre autres.
1: Est-ce que vous pourriez nous donner un exemple parlant ?
0: Alors,
1: à propos du silence.
0: Il y a ce dialogue que j'ai trouvé dans les mémoires de Frédéric Romer. Frédéric Romer a été l'agent du FBI qui, dans les années 60, a traqué la famille de Chicago, The Outfit, et en particulier Sam Giancana. Et un jour, il entre en contact avec Sam Giancana et il lui demande s'il accepte de dialoguer avec lui. Ce qui déjà n'est pas évident pour un mafieux, car c'est compromettant. Bon. Et le mafieux lui répond par l'affirmative et il lui dit carrément, mais écoutez, moi je vous parlerai avec des paraboles. Hein. Il dit, ah bon, mais comment, pourquoi ? Ben, il dit, voyez, je vais prendre un exemple. Récemment, deux de vos collègues sont venus me voir. Hein. Ils ont accusé un de mes confrères d'avoir assassiné un mafieux. Ils ont évidemment nié. Et mes confrères lui ont dit, mais vous savez, en réalité, il n'y a eu aucun assassinat. L'homme en question s'est suicidé. Bon, il dit, mais non, nous sommes certains qu'il ne s'est pas suicidé. Si, si, il s'est suicidé à partir du moment où il avait commis cet acte. Je ne vais pas rentrer dans les détails. Il s'était suicidé. Donc, vous voyez, c'est typique.
1: Il s'était condamné lui-même.
0: Il s'était condamné lui-même. Voilà. Et d'ailleurs, tout leur dialogue par la suite sera un dialogue sous forme de parabole. Ce qui prouve bien qu'on peut être extrêmement intelligent et rusé. Hein. Bien souvent, ces mafieux sont dépositaires de ce que les Grecs appelaient la métis, hein, l'intelligence rusée, fine, celle qu'Homère décrit à travers Ulysse, hein, sans avoir été des diplômés de l'enseignement supérieur.
1: Et en matière de langue du silence, est-ce que ça s'applique au langage corporel ?
0: C'est aussi une des dimensions, en effet, de cette langue du silence. Tout ce que l'on ne dit pas, même de manière oblique, tout ce que l'on tait, parfois, peut aussi s'exprimer par un langage corporel. J'en donne de nombreux exemples. Et évidemment, il y a la question, entre autres, du baiser, hein, au sens du baiser quasiment féodal, les multiples significations du baiser entre mafieux, qui peut être un baiser de respect vis-à-vis d'un ancien, d'un chef, qui peut être aussi un signe, un signe d'adoubement ou qui peut être un signe parfois de condamnation

0: à mort. Il y a quelques baisers qui sont restés assez célèbres d'ailleurs dans l'histoire de la mafia italo-américaine ou des organisations du Maison de Giorno.
1: Et vous en donnez de nombreux exemples dans votre nouveau livre, Les Sociétés du silence, aux éditions Fayard. Jean-François Guéraud, vous invitez à considérer le silence aussi comme un pouvoir social. Comment est-ce que c'est possible de faire du silence un pouvoir social?
0: Tout simplement, le silence est imposé. C'est quelque chose que les mafieux s'imposent à eux-mêmes, évidemment, dans une logique à la fois identitaire et de protection, mais c'est quelque chose qu'ils diffusent vers l'extérieur. Ils rendent la population, le territoire sur lequel ils règnent, ils rendent ce territoire à la fois sourd et muet. Et c'est ça, le pouvoir social du silence. Il y a donc des territoires du silence, des territoires dans lesquels les populations sont à la fois sourdes et muettes, ce qui les rend de facto et parfois déjurés complices, en fait.
1: Il y a dans cet ouvrage une partie tout à fait passionnante, de mon point de vue, au sujet de la place des femmes dans ce système du silence. Est-ce que vous pouvez nous expliquer?
0: Les organisations mafieuses sont des sociétés d'hommes, c'est-à-dire d'individus de sexe masculin. Il n'y a pas de femmes initiées au sein de Cosa Nostra en Sicile ou au sein de Cosa Nostra aux États-Unis. Bon. Il y a quelques exceptions au sein de quelques clans, de la Camorra en Campanie, mais on est vraiment dans la marge. C'est un univers d'hommes. Voilà.
1: Éduqué par des femmes.
0: Alors, c'est un univers d'hommes parce que les hommes ont évidemment, dans ces situations, une conception très archaïque, très patriarcale. La femme, c'est le domaine de la maison, c'est le domaine de la faiblesse. Les femmes bavardes, on ne peut pas leur faire confiance. C'est leur vision des choses. Pour autant, sans être initiées, elles sont omniprésentes. Et en effet, je parle d'une présence silencieuse de ces femmes de deux manières. Premièrement, comme vous venez de le dire, ce sont les femmes qui éduquent les enfants. Et donc, les femmes mafieuses ou les femmes de mafieux sont dépositaires de toute cette anthropologie, de tout ce terreau culturel qui permet de comprendre comment des individus, à un moment donné, peuvent aller vers ces sociétés mafieuses. S'il n'y avait pas ce substrat culturel autour de la mort, de la violence, de l'honneur, du patriarcat, etc., jamais ces enfants ne seraient dirigés ou ne se dirigeraient vers ces sociétés mafieuses. Donc elles sont vraiment dépositaires de ce socle-là. Voilà. Qui plus est, les femmes font vivre la maison au sens traditionnel du terme, donc ce qui permet aux mafieux initiés, eux, de développer leurs activités criminelles. Et puis la deuxième dimension de leur présence mafieuse, c'est que parfois, lorsque les mafieux sont emprisonnés ou en fuite, les femmes deviennent des complices. C'est-à-dire qu'elles font passer des messages en prison, elles gèrent l'argent, etc. Donc vous voyez la situation très, très ambiguë. Et donc elles ne sont pas dedans, mais elles sont en réalité omniprésentes, mais en quelque sorte en coulisses et de manière silencieuse.
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1: Jean-François Guéraud, dans votre nouveau livre « Les sociétés du silence » aux éditions Fayard, vous abordez une dimension qui nous concerne tous parce que nous sommes parfois publics de fiction. Vous parlez des spectacles du silence. Que voulez-vous dire par cette expression « les spectacles du silence » ?
0: Alors, c'est une référence à la société du spectacle, hein, comme disait Guy Debord, c'est-à-dire au rôle de l'industrie du divertissement. Car en fait, on est confronté à un grand paradoxe. Ces organisations mafieuses vivent de l'absence du bruit, elles vivent du silence. Et d'ailleurs, la mafia a tout fait pour que jamais son nom n'apparaisse dans l'histoire du cinéma. En gros, quand le film de gangster, le genre, apparaît dans les années 30 jusqu'à la fin des années 60, jamais dans le cinéma américain, on ne prononce les mots mafieux, mafia, Cosa Nostra, etc. Rien. Alors, c'est certainement par peur révérentielle, mais en tous les cas, les mafieux qui étaient très présents à Hollywood avaient su empêcher Hollywood de ne pas trop parler d'eux explicitement parce qu'ils savaient que c'était l'invisibilité qui leur permettait de vivre dans la société américaine. Mais tout bascule avec la fin des années 60. Le point de bascule que je raconte assez longuement, c'est évidemment le parrain de Coppola. Et à ce moment-là, les mafieux ne peuvent pas empêcher donc la sortie de ce film. Je raconte comment en fait ils vont s'imposer dans la production du film, c'est-à-dire qu'en fait, il faut comprendre que Le Parrain, c'est un film autorisé par la mafia, racketté par la mafia, avec des acteurs en odeur de mafia. Et donc, de manière très paradoxale, cet univers du silence va, à partir des chefs-d'œuvre de Scorsese, de Coppola, puis plus tard de David Chase, hein, avec Les Sopranos, va produire un bruit, mais un bruit gigantesque. Ils vont produire une marque mondialisée. Voilà. Et ça, c'est un immense paradoxe. Mais comme je le dissais également, ce bruit autour de la mafia va en même temps contribuer à deux choses très étranges. D'une part, à invisibiliser en partie, en grande partie, la réalité et la vraie nature de ces organisations mafieuses. Et deuxièmement, elle va produire des effets anthropologiques très puissants sur ces mondes mafieux, car les mafieux vont se trouver glamourisés, mis sur un piédestal, et ils vont se mettre à imiter les mœurs de la mafia représentée dans le système fictionnel.
1: C'est pourquoi, dans une certaine mesure, on peut se demander si les films ne font pas l'apologie de la mafia.
0: Mais il est évident que ce cinéma fait l'apologie du crime organisé. Comme je l'explique, à partir du moment où le cinéma, et ça dépasse la question mafieuse, prend le point de vue, place la caméra du point de vue des gangsters et non pas de la répression ou de la société civile, c'est une manière de les humaniser. Voilà. Et en soi, il y a un grand problème. Et on voit le même phénomène, par exemple, avec les jeux vidéo ou les romans. Bon. Mais ça, c'est quelque chose auquel on ne peut rien, mais il faut en être conscient.
1: Est-ce qu'il est exact que les mafieux connaissaient les répliques du Parrain ?
0: Ils les connaissent totalement. C'est-à-dire que, comme je le disais à l'instant, on est dans un curieux système dans lequel c'est peut-être moins la fiction qui a imité la réalité que la réalité qui s'est mise à imiter la fiction. Oscar Wilde explique ça très bien. C'est-à-dire qu'ils se sont appropriés les gestes, les comportements, les phrases, le parler. Voilà. Ce qui fait qu'il s'est créé une vaste zone grise entre le réel et la fiction cinématographique. Zone grise dans laquelle on ne sait plus qui est la cause et qui est la conséquence, qui a généré quoi.
1: Alors finalement, les fictions ne nous aident pas véritablement à comprendre les mafias.
0: Elles peuvent nous aider à les comprendre, parfois. On a parfois des films qui ont une portée quasi documentaire. Bon, encore faut-il être capable de séparer le bon grain de l'ivraie. Et en fait, on voit très bien que cette hypervisibilité fictionnelle est concomitante de la période historique au cours de laquelle on nous parle du déclin des mafias. Parce qu'en fait, dans l'histoire de toutes ces grandes organisations mafieuses, vous avez deux temps. Vous avez eu un temps de déni du réel, en gros, la seconde moitié du 19e, au moment de leur apparition, jusqu'aux déclarations des premiers collaborateurs de justice entre les années 60 et les années 80, c'était un vaste déni. Hein, déni de la part des sociologues, déni de la part des politiques, etc. Et lorsque les preuves sont devenues évidentes de leur existence, il y a eu un second discours qui est apparu, qui est le discours du déclin, la mort, c'est un passé révolu. Et c'est à ce moment-là qu'a émergé le système fictionnel qui a parlé comme jamais on avait parlé de ces organisations. Donc vous voyez l'ensemble de ces paradoxes sur la visibilité, l'invisibilité et le silence. Et puis, il y a une autre dimension qui n'est pas cinématographique, on n'a pas eu le temps d'en parler, mais qui, pour moi, est fondamentale. Ces organisations génèrent du silence pour se protéger. Parce que, quand on n'est pas censé exister, personne ne vous combat. Ça, on est d'accord. Mais par ailleurs, il y a eu tout un discours savant qui est venu nier leur existence. Et donc, ce déni de la part du monde savant, de la part de politistes, de sociologues, a fonctionné comme une seconde couche de protection.
1: C'est tout à fait surprenant parce que c'est contre-intuitif dans une certaine mesure. Jean-François Guéraud, dans votre nouveau livre, Les sociétés du silence aux éditions Fayard, vous évoquez aussi les temps du silence. Alors, que comprenez-vous par cette expression, les temps du silence ?
0: Alors la question de la temporalité a plusieurs dimensions. Je ne vais en évoquer ici qu'une seule. Celle des déclarations des collaborateurs de justice, donc les fameux repentis. Bon, je n'aime pas l'expression de repenti, car elle a une dimension de, comment dire, de repentance morale et éthique, alors qu'en réalité, les collaborateurs de justice sont rarement dans la repentance au sens religieux ou moral. Ils sont plutôt dans un calcul cynique pour faire le moins de prison possible. Bon, mais c'est en soi un sujet intéressant. Mais disons qu'à partir du moment où les collaborateurs de justice sont apparus, ils ont brisé le mur du déni, le mur du silence, puisqu'un collaborateur de justice, c'est celui qui brise son serment de silence. Mais ont-ils été toujours entendus ? Et je cite quelques exemples de collaborateurs de justice qui, au départ, n'ont pas été crus, parce que la société n'était pas prête, parce que le système judiciaire ne pouvait pas ou ne voulait pas les entendre.
1: Est-ce que vous pouvez nous donner un exemple ?
0: Il y a un collaborateur de justice sicilien qui a fait des déclarations, Vitale. Cela a produit des procès, mais ces déclarations ont semblé si incroyables qu'il a été déclaré à moitié fou. Et d'ailleurs, il sera assassiné après le procès. Mais vous savez, c'est l'aphorisme de Champfort, hein, qui disait « Quelqu'un qui a raison 24 heures avant tout le monde est pris pour un fou pendant 24 heures ». Voilà. Donc, quand une société, quand un système judiciaire n'est pas prêt, il a vite tendance à rejeter l'intéressé ou à le prendre pour fou. Et on a un autre exemple qui est tout à fait passionnant, c'est le fameux Giovanni Falcone, l'homme qui va parler à... Pardon, le fameux Tommaso Buscetta qui va parler au juge Giovanni Falcone. Tommaso Buscetta ne dira pas tout à Falcone. C'est-à-dire qu'il va lui parler de la mafia sicilienne dans sa dimension militaire, de prédation économique, mais il va arrêter ses déclarations lorsqu'il sera question du niveau politique. Et pourquoi s'arrête-t-il à ce moment-là ? Non pas parce qu'il n'a pas confiance en Falcone. Il a un immense respect pour Giovanni Falcone et il sait que Falcone sait. Mais il ne veut pas lui faire un certain nombre de déclarations parce qu'il sait qu'à ce moment-là, ces déclarations auraient mis en danger Falcone. Cela aura mis en difficulté son enquête judiciaire et que personne ne l'aurait cru. Et donc il va attendre malheureusement l'assassinat de Falcone en mai 92 à Capaci pour parler enfin de cette autre dimension problématique. Donc on voit qu'il y a bien des temporalités, hein, du silence et donc de l'expression de la sortie du silence.
1: Alors ça nous amène tout naturellement à la question du crime organisé en France. On a tous entendu parler de DZ Mafia à Marseille. On en est où en France sur ce sujet ?
0: Alors, il y a deux questions en une. D'abord, qu'est-ce que la DZ Mafia ? Quelle est la nature de cette organisation criminelle, riche, puissante et extrêmement dangereuse pour l'avenir du pays ? Sociologiquement, ça n'est absolument pas une société secrète. Voilà. Pour dire les choses de manière un petit peu vulgaire, on a affaire à des acteurs de deuxième division qui veulent rentrer en première division. Mais ils se sont affublés de ce label pour une raison publicitaire. Ils le font pour intimider les concurrents et pour intimider l'État. C'est l'histoire de la grenouille et du bœuf. Donc la logique est publicitaire, mais leur nature n'est pas une nature de société secrète. Ce qui ne signifie pas que cette organisation ne soit pas problématique. Mais on voit à travers le monde, dans tous les pays du monde, plein d'organisations criminelles qui sont allés récupérer ce label, justement à cause de la mythologie, en partie fictionnelle, véhiculée par ces grandes organisations du Mezzogiorno italien et italo-américaine. Bon. Alors, la deuxième partie de votre question, c'est où en est-on en France de manière plus globale ? Si on prend un peu de recul historique et de hauteur stratégique, on peut dire la chose suivante. De l'ancien régime jusqu'aux années 60-70 en France, le crime organisé en France existait, mais il avait une position, une situation marginale, exception faite de la Corse. Et on voit très bien que depuis les années 80-90, avec la chute du mur de Berlin, la fin de la guerre froide et les effets de souffle de la mondialisation, le crime organisé aujourd'hui en France a pris une position centrale. Et nous ne sommes qu'au début et aux prémices d'une transformation profonde de la société française par le crime organisé. Donc on a un effet de souffle, une centralité de sa position, une massification des acteurs criminels, et aussi une dimension qui est extrêmement gênante pour tout le monde, c'est que cette criminalité a en grande partie une dimension ethnique et étrangère. Et en la matière, la question du silence est centrale. non seulement parce que certaines de ces organisations criminelles étrangères sont des sociétés secrètes, hein, on peut penser au club, au clan albanophone, on peut penser à certaines organisations turcophones, évidemment à la présence maintenant de la Drangheta et de la Camorra en France, mais au-delà de ça, beaucoup de ces organisations criminelles sont issues de civilisations et de sociétés que nous ne connaissons pas bien, ce qui crée un espèce de voile d'opacité sur ce qu'elles sont en termes de mœurs et tout simplement en termes linguistiques.
1: Jean-François Guéraud, on pourrait vous écouter pendant des heures, tant ce que vous dites est à la fois précis et documenté, et le mieux c'est de vous lire. Merci Jean-François Guéraud. Un grand merci également à Cédric Coba. Planisphère recevait Jean-François Guéraud, l'un des meilleurs spécialistes du crime organisé, pour son nouveau livre « Les sociétés du silence ». L'invisibilité du crime organisé aux éditions Fayard. Chères auditrices, chers auditeurs, merci de votre fidélité. Pensez à partager le podcast « C'est fait pour ». À la semaine prochaine pour une nouvelle émission de Planisphère.

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À présent, partons au cœur d'une congrégation religieuse pour la prière monastique.

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1: 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Retrouvons à présent la prière du soir. Prions avec les bénédictines de Montmartre,

De la première épître de saint Pierre. Soyez sobre, soyez vigilants. Votre adversaire, le démon, comme un lion qui rugit, va et vient à la recherche de sa proie. Résistez-lui avec la force de la foi.

0: Seigneur Jésus-Christ, dont le joug est facile et le fardeau léger, nous venons remettre en tes mains le fardeau de ce jour. Accorde-nous de trouver près de toi le repos, toi qui règnes pour les siècles des siècles.
1: Amen.

0: C'était la prière du soir avec les bénédictines de Montmartre.
1: Cette année dans l'histoire, c'est tout de suite et c'est en compagnie de Bruno Fumat.

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1: Aujourd'hui, 1643.
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1: Mais que s'est-il passé pendant ces 12 mois ? André Le Nôtre reçoit le brevet de dessinateur des Jardins Royaux à Paris et fondit l'illustre théâtre, parmi ses membres, Jean-Baptiste Poquelin. Et puis à la mort de Louis XIII, Anne d'Autriche devient régente du royaume. Invité Joël Cornette, auteur d'Anne d'Autriche, la régente absolue, sortie chez Gallimard.
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1: L'année s'ouvre en France par la grâce du roi Louis XIII envers son frère Gaston d'Orléans. Nous sommes le 13 janvier. Le roi déclarant à son frère « Je vous ai déjà pardonné 6 fois, je ne croirai plus à vos paroles et si vous faites votre devoir, je témoignerai que je vous aime ». Le 15 février, Louis XIII offre un grand souper en l'honneur de Gaston d'Orléans. Il s'agit de la dernière sortie publique pour ce roi. Recruté par la compagnie néerlandaise des Indes orientales pour surveiller la présence de contrebandiers dans les mers d'Indonésie, le navigateur Abel Tasman découvre le 21 janvier les îles Tonga, puis le 6 février les îles Fidji. Tasman a donné son nom à un territoire qu'il a parcouru en 1642, la Tasmanie. Devant l'avancée d'une épidémie de peste, les échevins de la ville de Lyon font la promesse que si la ville était épargnée par la maladie, de monter chaque année en procession à Notre-Dame de Fourvière, le jour de la Nativité de la Vierge. Cette décision est votée le 12 mars 1643 et la première procession a lieu le 8 septembre suivant. Et puis au service de Gaston d'Orléans, puis du seigneur de Batigny, André Le Nôtre reçoit de Louis XIV le brevet de dessinateur des Jardins Royaux le 10 décembre. Il sera le jardinier du roi de 1645 à 1700. On lui doit entre autres les jardins de Vaux-le-Vicomte et de Versailles.
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1: C'est une date importante dans l'histoire culturelle de la France. Le 30 juin 1643 est créé par acte d'association devant notaire à Paris, la troupe de l'illustre théâtre. L'illustre théâtre est composé de 10 comédiens, 6 hommes et 4 femmes, dont Madeleine Béjart et le tout jeune Jean-Baptiste Poquelin. Cette nouvelle formation s'installe dans la salle du Jeu de Paume dite des Métayers à la mi-septembre. Son répertoire est constitué de tragédies, de tragicomédies très à la mode à l'époque, de comédies et de farces. Le 28 juin 1644, Jean-Baptiste Poquelin signe pour la première fois du nom de scène qu'il s'est choisi, Molière. Ne pouvant pas rembourser les multiples créanciers de la troupe, Molière est emprisonné en août 1645, marquant la fin de l'illustre théâtre. Molière et la famille Béjart alors rejoindront la troupe itinérante de Charles Dufresne, protégée et entretenue par le gouverneur de Guyenne, le duc d'Épernon.
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1: 1643, après 33 ans de règne, Louis XIII meurt et lui succède son fils âgé de 5 ans, Louis XIV. C'est sa mère Anne d'Autriche, épaulée par le cardinal de Mazarin, qui va assurer la régence. Joël Cornette, bonjour.
2: Bonjour.
1: Vous êtes l'auteur du livre « Anne d'Autriche, la régente absolue » sorti chez Gallimard. Mariée en 1615 à Louis XIII, son premier enfant naîtra seulement en 1638. Comment qualifieriez-vous les relations au sein du couple royal ?
2: Oh là là, des relations très difficiles. Et c'est vrai qu'une reine qui ne met pas au monde un enfant et un dauphin et un fils, c'est évidemment un problème. Et elle a risqué pendant 22 ans la répudiation. Et donc, c'est vrai que l'arrivée du futur Louis XIV, très tardivement, en 1638, a presque fait l'effet d'un miracle. Et c'est pour ça qu'on a appelé Louis Dieudonné, donné par Dieu. C'était tellement inattendu que ça a été vraiment un bouleversement. Un bouleversement à tout point de vue, hein, non seulement pour la reine, mais je dirais aussi pour le devenir de la monarchie.
1: Alors, dans cette période, il y a un personnage incontournable, c'est le cardinal de Richelieu. Quelles sont les relations entre la reine et le cardinal ?
2: Eh ben, elles ne sont pas très bonnes, hein, pour une raison très simple, c'est que Richelieu, c'est l'homme de la guerre, l'homme de la raison d'État, et de la guerre contre l'Espagne. Or, Anne d'Autriche est évidemment espagnole, et en plus, elle est soupçonnée de continuer à entretenir des relations, notamment épistolaires, avec son frère, qui n'est rien d'autre que le roi d'Espagne, Philippe IV. Et c'est vrai qu'elle a entretenu une relation par lettre. Richelieu a truffé, si je puis dire, sa maison d'espions et d'espionnes, et très très vite, il s'est rendu compte effectivement de cette relation épistolaire. Et il y a eu une scène très terrible en 1637, un an avant la naissance de Louis XIV, eh bien, où la reine a été vraiment accusée par son mari, Louis XIII, par Richelieu, par le chancelier Séguier, d'être espionne. Et elle a reconnu effectivement, après avoir, dit qu'elle ne faisait rien, elle a reconnu qu'elle continue à correspondre avec ses deux frères, d'ailleurs, le roi d'Espagne et le gouverneur des Pays-Bas. Et ça a été vraiment une séance terrible, cet aveu extorqué, si je puis dire, par Louis XIII et par Richelieu. Et ça, c'est une scène importante, et j'en ai fait évidemment tout un chapitre de mon livre.
1: Louis XIII meurt le 14 mai 1643, laissant un testament politique. Que prévoit-il ?
2: Eh bien, il prévoit une régence, je dirais, relative, c'est-à-dire qu'il ne fait pas confiance à sa femme, et sa femme, d'ailleurs, n'a aucun rôle politique durant son règne, et donc il a prévu un conseil de plusieurs ministres où, dans tous les cas, elle serait en minorité, si vous voulez. Et ce testament, un de ses premiers gestes d'Anne d'Autriche, c'est de le casser. C'est-à-dire qu'il y a eu une grande séance au Parlement, 5 jours après la mort de Louis XIII, elle est devenue régente absolue, c'est le titre d'ailleurs que j'ai donné au livre, et c'est vrai qu'elle détient, à partir de ce moment-là, tous les pouvoirs, l'essentiel des pouvoirs, et elle va jouer évidemment un rôle politique inattendu, tout à fait important, dans une des périodes les plus troublées d'ailleurs de l'histoire de France, puisque son règne, si je puis dire, correspond au moment de la Fronde, c'est-à-dire à un grand bouleversement politique, la plus grave crise politique de la monarchie avant la Révolution.
1: La Fronde 1648-1652, quelle est l'attitude d'Anne d'Autriche pendant cette période ?
2: Eh bien, elle va tout faire pour, je dirais, conserver l'État, et surtout conserver l'État pour son fils, Louis XIV, puisque la grande révolution, évidemment, c'est la naissance de ce Louis Dieudonné qui devient Louis XIV. Il n'a que 4 ans, c'est donc une période de régence, de minorité, et elle a tenu les rênes ou le vaisseau de l'État, comme disent les contemporains, et ceci grâce, évidemment, on n'en a pas encore parlé, mais je dirais une sorte de double d'Anne d'Autriche qui est Mazarin. Et d'ailleurs, c'est une période tout à fait étonnante de l'histoire de France où la France est finalement gouvernée par un Italien, une Espagnole, et qui conserve finalement l'ADN de la monarchie absolue, c'est-à-dire la raison d'État. Mais une raison d'État, je dirais, plus adoucie par rapport à la raison d'État telle qu'elle s'exprimait au temps de Richelieu. Cela dit, pendant la Fronde, évidemment, il y a eu des perturbations extrêmement importantes et Anne d'Autriche a tenté et vraiment réussi finalement à lutter contre les parlements, contre le prince de Condé, et ceci envers et contre tout, et notamment malgré le départ forcé de Mazarin pendant plus d'un an, finalement Anne d'Autriche s'est retrouvée seule à piloter le vaisseau de l'État dans les années 1650-1651.
1: Alors dans le livre, vous dites que Louis XIV est à l'école de la régente Anne d'Autriche et de Mazarin dans les derniers feux de la Fronde. L'art de la dissimulation du secret joint au sens de l'action au service du souverain sans partage. N'est-ce pas la ligne directrice du règne de Louis XIV qui se profile ?
2: D'une certaine façon, oui. C'est-à-dire que pour Louis XIV, la Fronde a été l'école politique, une école politique de plein vent. Et Anne d'Autriche et Mazarin ont été, d'une certaine manière, ses instituteurs. Louis XIV, d'ailleurs, l'a reconnu. C'est-à-dire qu'il explique dans ses mémoires qu'il destine à son fils, le dauphin, que, évidemment, Anne d'Autriche a été absolument essentielle. Et quand elle est morte, d'ailleurs, la gouvernante du dauphin lui a dit « Meurt est morte une très grande reine ». Et Louis XIV a rectifié « Non ». C'était un très grand roi, en la masculinisant, si je puis dire, mais c'était reconnaître, évidemment, le legs qu'il devait, justement, à cette mère, à la fois maternelle, entre guillemets paternelle, puisque son père a disparu, il avait 4 ans. Mazarin a joué d'ailleurs le rôle de parrain, mais c'est Anne d'Autriche qui a été, évidemment, une personne essentielle dans cette éducation politique de Louis XIV.
1: Le cardinal de Mazarin va mourir en 1661. Louis XIV prend la décision de gouverner par lui-même. Comment Anne d'Autriche va-t-elle finir sa vie ?
2: Alors, elle est un peu surprise, finalement, par cette prise de pouvoir, mais après tout, tout était prêt. Mazarin a appris aussi à Louis XIV, je dirais, les rênes de l'État. Là. C'est aussi cette école politique qui se poursuit. Et Anne d'Autriche, disons, évidemment, l'a laissé faire. Et elle s'est, je dirais, réfugiée dans la dévotion, parce qu'on n'en a pas encore parlé. Anne d'Autriche est un peu l'héritière de la contre-réforme. Elle est pétrie de dévotion. Elle a été élevée à la cour d'Espagne, qui est la monarchie très catholique. Et dans ces dernières années, elle s'est un peu réfugiée au Val-de-Grâce, qui est un peu son legs architectural, si je puis dire. Et elle est morte en 1666, d'ailleurs dans des conditions terrible, puisqu'elle est morte d'un cancer du sein. On a un témoignage tout à fait important de Guy Patin, qui était le doyen de la faculté de médecine, et qui raconte presque jour après jour, justement, les derniers moments d'Anne d'Autriche. Et je les ai évidemment intégrés dans mon livre.
1: Alors, votre livre a justement pour sous-titre La régente absolue. Pourquoi ce titre ?
2: C'est une formule que j'ai trouvée dans un très beau livre qui malheureusement n'est plus très lu, mais qui est tout à fait intéressant, de Voltaire, le siècle de Louis XIV, et Voltaire qualifie Anne d'Autriche de régente absolue. Et j'ai repris évidemment cette expression pour lui redonner toute la place que pendant très longtemps, elle n'a pas eue dans l'historiographie, puisque pendant très longtemps, je dirais l'histoire a longtemps été misogyne, et on a un peu délaissé justement le rôle absolument essentiel de certaines femmes d'État. Je pense à Catherine de Médicis, un siècle plus tôt, Marie de Médicis, enfin elle, c'est un autre point de vue politique, mais Anne d'Autriche, finalement, ça a été la dernière gouvernante de France, la dernière reine, et même la dernière femme à tenir les rênes de l'État. Et c'est pour ça, je crois, que ce terme voltairien de régente absolue me paraît tout à fait important.
1: Et on est loin de la vision d'Alexandre Dumas concernant Anne d'Autriche.
2: Ah ben bien sûr, Alexandre Dumas s'en est emparé pour quelques épisodes dans Les Trois Mousquetaires, je pense au Ferré de la Reine, hein, c'est un moment où Anne d'Autriche s'est plus ou moins amourachée, entre guillemets, du duc de Buckingham. Évidemment, je l'ai aussi intégré dans la biographie. Et puis, Alexandre Dumas continue, évidemment, avec 20 ans après, qui se situe au moment de la Fronde, où Anne d'Autriche joue aussi un rôle important. Donc c'est vrai, c'est un personnage un peu de roman, moi, je l'ai restitué, disons, en historien, en essayant de lui redonner la place qu'elle n'a pas souvent eue dans l'historiographie.
1: Anne d'Autriche, la régente absolue, sortie chez Gallimard. Joël Cornette, un grand merci à vous.
2: Eh bien, merci.

0: On se retrouve de la semaine prochaine pour cette année dans l'histoire. Belle soirée à toutes et à tous à l'écoute de RCF Notre-Dame. Dans un instant, Halte spirituelle intégrale sera présentée par Madeleine Vatel.
1: Dans les petits récits ou la grande histoire, il y a des personnes qui nous marquent parce qu'elles refusent ce qui se passe sous leurs yeux. En disant non, elles prennent des risques, mais quelle force trouvent-elles en eux-mêmes pour résister? L'histoire de Franz Jägerstätter est celle de la liberté de conscience, celle d'un homme qui refuse le nazisme. Le père Mathieu Haine, curé du diocèse de Lille, s'est intéressé à ce lieu où Dieu nous parle.

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1: Pourquoi certains ont-ils résisté au nazisme et pas d'autres? Cette question a préoccupé beaucoup d'historiens, de philosophes, de théologiens. Comment ces personnes ont-elles trouvé la force de dire non? Comment ont-elles compris leur responsabilité personnelle à ce moment précis? C'est pour vous aussi, Père Mathieu, la question de la conscience et de la vie intérieure qui est posée ici. Bonjour Mathieu Haine.
2: Bonjour Madeleine.
1: Vous êtes prêtre du diocèse de Lille, curé de la paroisse Notre-Dame du Sacré-Cœur à Dunkerque, membre de l'Institut Notre-Dame de Vie et auteur d'un parcours pour apprendre à prier. Ça s'appelle Prier en silence.fr. C'est construit à partir du livre que vous avez écrit, Prière de ne pas déranger, petit manuel pour converser avec Dieu, et c'est aux éditions du Cerf. Et pour vous, il y a une figure particulièrement intéressante, c'est un père de famille autrichien, paysan, qui va justement résister, qui va dire non au nazisme, et cet acte va lui coûter la vie, on y reviendra. Alors cet homme catholique, c'est Franz Jägerstätter, on peut même dire le bienheureux Franz Jägerstätter. Qu'est-ce qui vous a interpellé, Père Mathieu, chez lui justement?
2: C'est sa capacité à être devant ce mal absolu et des pressions absolument hallucinantes où tout le monde finalement allait dans le même sens. Et lui, il a dit non. Ça, c'est quand même impressionnant.
1: Il a dit non, c'est aussi un tourment pour lui dans sa conscience. C'est ce que vous avez cherché à comprendre, pourquoi et comment il a dit non. Cet homme, au départ, c'est un simple paysan. Il est dans une petite ville d'Autriche, dans la Haute-Autriche. Il est né en 1907. On est au début de la guerre, il a la trentaine. Il est marié, il a trois filles. Qu'est-ce qui fait que, justement, il va, à un moment donné, être bousculé? Quelles sont les questions qu'il se pose, justement?
2: Alors, les questions qu'il se pose, c'est le basculement, c'est en 1938, au moment de l'Anschluss, au moment où l'Autriche se rattache à l'Allemagne nazie, et à ce moment où, finalement, les évêques vont démissionner par rapport à ce qu'ils avaient affirmé en 1933, où ils avaient évoqué que ce nazisme était incompatible avec la foi catholique. Et les voilà qui se taisent.
1: Oui, il y a un premier temps où ils se sont vraiment montrés contre le nazisme. Cette période, elle est avant l'Anschluss. C'est ça qui est surprenant aussi, c'est la bascule.
2: C'est ça, en 1933, les évêques se prononcent contre cette mainmise. Il faut dire qu'il n'y a pas de parti nazi en Autriche, qu'il est même interdit. Il y a un sentiment qui est tout à fait contre cette idée du nazisme en Autriche. Et il y a ce basculement avec pas mal de choses politiques qui vont amener à ça. Et on arrive en 1938 et massivement, on va voter l'Anschluss.
1: Ouais, parce que dans un premier temps, l'Église va croire aussi qu'elle sera protégée et qu'elle pourra continuer à avoir sa propre liberté.
2: Elle croit qu'elle va avoir sa propre liberté. On a même une lettre assez remarquable et assez... remarquable, je ne sais pas dans quel

0: Et je continue pas, mais c'est ainsi que les évêques vont ne rien dire, alors que évidemment, il y a des choses terribles qui se sont passées en Allemagne, qu'ils connaissent. Ils ont dans l'espoir, on a l'impression que ça se passe différemment.
1: Ils pensent que eux ne seront pas concernés par ce qui est fait et qu'ils pourront un peu tirer leur épingle du jeu en quelque sorte.
0: Exactement.
1: Et alors arrivent plusieurs personnes, en tout cas, qui vont se poser la question de comment vivre dans cette Autriche qui a dit oui à l'Allemagne en quelque sorte. Et c'est le cas de Franz Jägerstätter qui n'accepte pas cette décision. On va parler dans toutes ces émissions de la liberté de conscience. Comment vous la définiriez? Parce que c'est ça qui va guider véritablement Franz Jägerstätter.
0: Alors, pour définir la liberté de conscience, celui qui est le maître de la liberté, de la conscience, c'est John Henry Newman, hein, qui écrit ceci dans la lettre au duc de Norfolk. Quand je parle de conscience, je n'entends pas par là une imagination ou une opinion, mais une obéissance attentive à ce qui se fait entendre en nous comme la voix divine. Ouais, c'est cette obéissance intérieure, hein, il dira, au fond de notre conscience, il y a une loi que nous ne nous sommes pas donnés à nous-mêmes. Et c'est cette écoute de cette loi que nous ne nous donnons pas à nous-mêmes qui fait la liberté de conscience. C'est-à-dire, je choisis de répondre, d'obéir à ça, plutôt que d'obéir à ce qu'on me dit, à ce qui se passe et aux événements qui se déroulent autour de moi.
1: Alors, vous évoquez ce théologien du 19e siècle. Est-ce que c'est pareil que le fort intérieur? Vous évoquez le caractère divin de cette liberté de conscience. Pour autant, est-ce qu'on peut dire que chacun l'a, quand bien même on n'est pas chrétien?
0: Voilà, c'est la chose, entre guillemets, la mieux partagée au monde. Alors, si on peut dire, parce qu'évidemment, tout le monde n'écoute pas sa conscience, mais c'est le vicaire du Christ, dira Newman, et c'est le premier lieu qui est donné à tout homme pour écouter la voix de Dieu.

0: avant de poursuivre, pour bien comprendre qui était Franz Jägerstätter, est-ce que vous diriez que c'était finalement un militant? Est-ce que c'était un pacifiste? Le caractère d'objecteur de conscience, il peut être parfois perçu comme un but politique. Est-ce que c'est le cas de Franz Jägerstätter?
1: Ben, Franz Jägerstätter, on peut dire qu'il a du tempérament. C'est quelqu'un d'assez vif. Dans sa jeunesse, il va être mêlé à Hendrix dans un bar parce qu'il n'accepte pas une chose. Bon,
0: oui, il est un peu bagarreur.
1: Il est un peu bagarreur et on peut dire que c'est probablement quelqu'un qui a un certain tempérament. Pour autant, on ne le voit pas engagé en politique du tout. Par contre, il y a une chose qui est très importante pour lui et il le doit à son beau-père, hein, c'est d'avoir beaucoup lu. D'avoir lu des journaux énormément et il dira même que un homme qui ne lit rien ne pourra jamais vraiment s'imposer. Bien souvent, il sera le jouet des autres. C'est très très fort, c'est-à-dire qu'il va beaucoup se cultiver, il va aimer passer de longues soirées à lire plutôt qu'à faire autre chose. Alors peut-être il n'a pas autant la distraction que nous pouvons avoir de la télé et autres médias divers.
0: Non, mais il a la fatigue en revanche de son travail, puisqu'il est paysan, il est dehors, c'est dur.
1: Voilà, et il va passer de longues soirées à lire et il va dire que en fait c'est hyper important. Et c'est comme ça qu'on peut vraiment tenir debout. Il emploiera vraiment cette expression. C'est comme ça qu'on peut vraiment tenir debout. Sinon, nous sommes à la merci de l'opinion des autres. Mmh. Et là, il reprend quelque chose de très intéressant qui a été distingué au 19e siècle entre l'opinion et la conscience. L'opinion, c'est quelque chose où on part dans la vague de l'opinion des autres. Et la conscience, c'est au contraire l'écoute de la voix de Dieu en nous. Et là, il est très très bon. C'est-à-dire que dans sa jeunesse, au moment de ses 10 ans où il rencontre son beau-père, il va vraiment évoluer, grandir dans les lectures et une espèce de critique, de regard qui va pouvoir le permettre d'évoluer.
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0: Et puis pour terminer un peu cette présentation, donc il est originaire de la Haute-Autriche. C'est paradoxal, mais c'est souligné aussi dans cet ouvrage sur lequel on s'appuie, qui s'appelle « Christ ou Hitler vit » du bienheureux Franz Jägerstätter, qui est signé de Zucchini aux éditions des

0: les Brewer, et qui souligne justement que Franz Jägerstätter est de cette même région qu'Adolf Hitler, né dans le même coin, une trentaine de kilomètres, quelques années auparavant, et dans la même région que Franz Strangl, bourreau de Treblinka, le camp d'extermination.
1: Et il habite à quelques kilomètres aussi de Joseph Ratzinger, qui a vécu pas très loin. Donc c'est assez intéressant que ces quatre personnalités aient vécu si proches.
0: Et ça dit aussi la tension qu'il peut y avoir à ce moment-là aussi sur cette région en particulier pour Hitler, parce que ça veut dire quelque chose pour lui.
1: Oui, il est très attaché, il a cette mémoire de sa jeunesse, même si en fait il n'y a pas vécu vraiment longtemps. Mais par attachement affectif, je pense qu'il avait vraiment un regard particulier sur cette région. Oui.
0: Et puis, pour situer aussi le contexte politique, le christianisme se pose à ce moment-là aussi contre le bolchevisme.
1: Alors ça, c'est très très important de le comprendre, et c'est un peu ce qui va conduire les évêques notamment, mais ce qui va conduire beaucoup d'arguments chrétiens, de dire mais en fait, on lutte contre le bolchevisme, et en réalité, ça fait plus de 100 ans qu'on lutte contre ça. Tandis que le nazisme, ça fait à peine une dizaine d'années. Que oui. Les chrétiens se sont un peu, en tout cas qu'il existe et qu'ils commencent à lutter. Je pense qu'on n'a pas pris la mesure à ce moment-là de ce que c'est vraiment, même s'il y a des actes graves qui sont posés. Et je pense que le temps que ça monte à la conscience, il n'y avait pas eu cette urgence. Tandis que l'urgence contre le bolchevisme, ça fait peut-être pas 100 ans, mais quasiment qu'on en parlait. Et qu'on en était inquiet, et que toutes les consciences étaient alertées contre cette idéologie.
0: Oui, parce que le bolchevisme est associé à l'athéisme, alors que le national-socialisme était moins associé à une lutte contre l'Église ou contre la foi, même si du reste, dans les faits, c'est quand même ce qui s'est produit.
1: Oui, c'est-à-dire que Hitler, quand il arrive au pouvoir, il ne détruit pas tout de suite l'Église. C'était dans son programme, hein, tout à fait, hein, mais il ne le détruit pas, il va essayer de mettre sous sa coupe un peu les évêques, mais tandis que dès l'origine, Marx écrit contre le catholicisme et contre la religion en général, de toute manière.

0: spermatuène. Quand Franz Jägerstätter décide de dire non, son objection n'est pas comprise. Ça pose aussi la question de l'obéissance, parce que si elle est incomprise, c'est parce que d'autres arguments viennent heurter sa position. Elle n'est pas comprise notamment parce que c'est une objection en quelque sorte à l'État. Est-ce que ça fait de Franz Jägerstätter un mauvais patriote ?
1: Alors en fait, Franz Jägerstätter est très bon patriote et notamment, il dira à plusieurs reprises qu'il faut obéir à l'État. Il nous dit que les commandements de Dieu nous enseignent à obéir à nos supérieurs, même s'ils ne sont pas chrétiens, et je cite, « mais seulement dans la mesure où ils ne nous ordonnent rien de mal, car nous devons encore plus obéissance à Dieu qu'aux hommes. » Il va régulièrement dire qu'il faut obéir à l'État, comme saint Paul, hein, mais dans la mesure où il ne nous ordonne rien de mal.
0: Ouais, c'est ça la limite pour Franz Jägerstätter et pour le chrétien en général. C'est si ça heurte notre propre conscience.
1: Si ça heurte notre propre conscience, et il dira d'ailleurs de ce régime nazi qu'il voit en toute clarté la nature et l'origine diabolique de ce pouvoir. Et donc c'est là où cette conscience qu'il aura de l'origine diabolique de ce pouvoir, c'est ça qui va le faire entrer en résistance.
0: Alors il a dans son histoire beaucoup de lectures, je vous l'évoquais dans la première émission, notamment celle d'une biographie de Thomas More. En quoi ce personnage va justement lui inspirer des idées sur ce que peut être l'obéissance aux autorités civiles?
1: Thomas More, c'est vraiment la figure anglaise de celui qui est confronté à la demande de son roi, de lui obéir plutôt qu'il obéisse au pape à cause du divorce qu'il veut prononcer avec son épouse. Et Thomas More va dire, non, en fait, je vais obéir. Alors, il va même dire, j'obéis d'abord à ma conscience, ensuite au pape. C'est assez intéressant, c'est-à-dire que dans l'histoire de l'Église, c'est une des personnalités les plus fortes sur la question de la conscience, puisque même quand il va monter sur l'échafaud pour qu'on lui coupe la tête, il dit, mais n'oubliez pas, enfin, je le dis avec mes mots maintenant, mais n'oubliez pas que j'obéis d'abord à ma conscience et ensuite au pape. Et il va quand même se faire couper la tête.
0: En tout cas, Franz Jägerstätter, lui, il a effectivement, dans un premier temps, il obéit dans le sens où il va servir dans l'armée allemande, il va faire son service militaire. Mais, à un moment donné, cette obéissance s'arrête, racontez-nous.
1: Voilà, donc il est convoqué par l'armée, et pour d'abord une formation.
0: On est en 1940.
1: Déjà, il fait quelques mois où il va apprendre. Et il va revenir au prétexte que, étant donné qu'il est agriculteur, il doit cultiver les terres. Et à ce titre, il y a deux choses. La première, c'est qu'il n'est pas dépendant du régime nazi, puisque les agriculteurs ne sont pas fonctionnaires, et donc on a besoin d'eux, et donc du coup, ils ne sont pas fonctionnaires de l'État nazi, ce qui lui va et ce qui lui donne une certaine liberté, une liberté pour réfléchir. Et puis, c'est la deuxième fois, quand on va le reconvoquer en 1942, que là, il va s'opposer.
0: Ça, c'est la désobéissance, c'est le premier acte de désobéissance, quand il refuse les aides qui sont proposées aux agriculteurs.
1: Il refuse des dédommagements qui sont proposés par le Reich à tous les agriculteurs qui ont, à cause d'une catastrophe, perdu des récoltes. Il va les refuser, il va refuser aussi de donner, alors que c'était un peu l'habitude, de donner, j'ai envie de dire, à la quête pour le Reich. Et il va s'y opposer, alors même que beaucoup de gens dans son village le font.
0: Et puis c'est repéré comme un mauvais signe. Il est repéré comme étant un rebelle, en quelque sorte. Ça le distingue, ça l'ostracise un peu.
1: Alors il est repéré comme un rebelle, mais en fait, son village est plutôt pas très favorable au national-socialisme. D'ailleurs, le curé va se faire arrêter en 1941. Il y a une lettre de dénonciation qui va être envoyée. Et le maire va détruire cette lettre de dénonciation où il y a 10 noms, dont celui de Franz Jägerstätter. Il va la détruire alors que, en fait, il aurait pu. C'était un risque, en réalité, pour le maire de faire ça. Si les gens de son village votent unanimement pour l'Anschluss, c'est probablement uniquement en raison du fait que les évêques se sont prononcés, si pas pour, en tout cas, ont rien dit. Mais c'est la seule raison. Mais sinon, il est plutôt dans un contexte où on n'aime pas trop ce qui est en train de se passer. D'ailleurs, les campagnes autrichiennes de cette époque, elles sont plutôt catholiques et elles sont plutôt anti tout ça.

0: Et puis, puisqu'on parle de la question de l'obéissance, on voudrait savoir, puisque vous le disiez, c'est un catholique fervent, est-ce qu'il a, en quelque sorte, par ses refus, désobéi à l'Église ? Comment est-ce qu'il va discerner, comment est-ce qu'il va arriver à se positionner par rapport à une Église qui n'est pas clairement opposée, en tout cas ?
1: Alors, il y a trois moments. Hein. Il y a vraiment trois moments dans sa relation avec l'Église. La première, c'est quand, en 1933, l'Église se met contre le national-socialisme. Il est dit « Il est impossible d'être bon catholique et véritable national-socialiste ». Ça, c'est en 1933, les évêques. En 1938, c'est Sigmund Freud, que je cite, qui dira à propos de l'Église catholique « Avant, je vivais sous la protection de l'Église catholique et j'avais peur. Puis, soudain, l'invasion allemande est arrivée et le catholicisme s'est montré, pour le dire dans les termes bibliques, comme un roseau dans le vent ». C'est ce qu'on a évoqué dans la première émission, que les évêques ont consenti finalement à cet Anschluss. Et puis, la troisième chose qui va se passer, c'est quand il ira voir son évêque. Il ira voir son évêque, et alors ça va très mal se passer. Franz Jägerstätter a écrit un certain nombre de questions qu'il veut lui poser, le mettant devant les contradictions des évêques. C'est assez pertinent et c'est même assez conséquent comme accusation. Et on pense que l'évêque pensait déjà qu'il était envoyé par la Gestapo pour le piéger. Et donc il va dire « obéissez à l'État, et si vous désirez ça, c'est du martyr. C'est que vous désirez
0: si
1: vous le
0: désirez,
1: martyr. »
0: Si vous désirez quoi ?
1: Si vous désirez mourir et ne pas obéir à Hitler, c'est que vous désirez le martyr. C'est d'ailleurs ce qu'il va déclarer ce même évêque en 1947, quand on va l'interroger sur Franz Jägerstätter. Il va dire c'était un gars qui voulait le martyr et donc il l'a eu. Alors Francesca, son épouse, va dire mais c'est...
0: Qui lui survivra, ouais.
1: Qui lui survivra, qui va mourir à 97 ans. Et il lui dira mais Franz n'a jamais cherché le martyr. N'a jamais cherché le martyr. Elle va vraiment s'opposer à... aux déclarations de l'évêque quelques années après son entrevue avec Franz Jägerstätter.
0: C'est important ce que vous soulignez sur le fait qu'il ne cherchait pas le martyr, on y reviendra, parce que c'est aussi dans l'idée que la liberté de conscience, c'est pas absolument et à tout prix. Il y a derrière l'idée de suivre Dieu.
1: Et puis on verra que dans son chemin, il y a beaucoup de moments où il se pose plein de questions, où il n'est pas sûr, enfin... C'est pas du tout un chemin linéaire. C'est pas un type qui est arrivé tête baissée en disant « Je vais aller mourir comme Thomas peut le dire dans l'Évangile. Allons nous aussi mourir avec toi » quand il le dit au Christ. Pas du tout ça. Il est plein de réflexions à propos de ce qu'il est en train de vivre et faire.
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0: Franz Jägerstätter va beaucoup discerner en échangeant avec des gens du village, avec son curé, et vous le disiez, avec l'évêque, et avec sa femme. Est-ce qu'il désobéit à sa femme ? Comment ça se traduit ?
1: Alors avec sa femme, il va avoir beaucoup de discussions, évidemment. Et la première grande discussion, on pourrait dire presque la première grande engueulade, c'est au moment où Franz Jägerstätter vote, alors que tous les gens du village votent contre l'Anschluss. Au moment de voter l'Anschluss, sa femme, Franziska, le menaça de ne plus l'aimer s'il n'allait pas aux urnes. Au début, Franz Jägerstätter ne veut pas aller voter, simplement parce qu'il ne veut pas supporter cette espèce de chose là que tout le monde, cette mascarade. Et sa femme, Franziska, lui dit « Si tu ne vas pas voter, je ne vais plus t'aimer ». Alors, les deux vont être tout à fait effrayés de ce qui va se passer, parce que pour Francesca, c'est hyper important d'aller voter, mais pour Franz, c'est vraiment une espèce de mascarade à laquelle elle ne veut pas participer. Et elle va se rendre compte à ce moment-là qu'elle n'a pas le droit d'exercer des pressions sur son mari dans les cas de conscience. C'est vraiment ce qu'elle va affirmer. Elle dit « Mais en fait, je n'ai pas le droit, puisque c'est sa conscience, de lui mettre une pression qui ne serait pas normale, alors que moi j'ai une opinion, j'ai une divergence avec lui ».

0: Père Mathieu, Franz Jägerstätter, c'est l'histoire aussi de la conscience et de ses tourments. Qu'est-ce qui fait qu'on obéit à sa conscience ou pas? Et à travers sa conscience, qu'est-ce qui fait qu'on perçoit ou pas la volonté de Dieu? Alors, Franz Jägerstätter, c'est quelqu'un qui va vraiment chercher, et ça ne va pas être facile à suivre, ce qui est bon et ce que lui dit sa conscience. Comment est-ce qu'il arrive à entendre sa conscience?
1: La première chose, c'est qu'il va nourrir cette conscience. C'est-à-dire qu'il va beaucoup lire les journaux, connaître en fait ce qui est en train de se passer en Allemagne, ce qui est en train de se passer dans le monde. Et donc, il a une conscience aiguë, plus que n'importe qui dans son village, de ce qui est en train de se passer. On voit une photo de son grand-père en train de lire le journal alors que tout le monde est en train de boire une bière. C'est une des images un peu fameuses. Et lui, il va vraiment être éduqué là-dedans. Donc la première chose, c'est qu'il va nourrir sa conscience politique d'une certaine manière. Deuxième chose, c'est que ça va être un amoureux de la parole de Dieu. Et il lit la Bible, il la dévore, il la lit régulièrement. D'ailleurs, celui qui va l'accompagner au moment où il va mourir, être exécuté, il va lui proposer une seule chose, c'est la Bible. Parce qu'il sait, il le connaît, que c'est un familier de la parole de Dieu. La troisième chose, c'est qu'il a besoin de beaucoup de temps, de silence. Probablement que le fait qu'il travaille dans les champs l'aide énormément à poser les choses et à réfléchir sur ce qu'il est en train de vivre et ce qui est en train de se passer.
0: Alors ce qu'il est en train de vivre, on le redit, on est pendant cette Deuxième Guerre mondiale. Et Franz Jägerstätter habite en Autriche. Son pays a été annexé par l'Allemagne en 1938. Et lui se retrouve à devoir obéir à l'Allemagne nazie et donc à l'armée qui vient le chercher pour qu'il puisse collaborer comme soldat au sein du régiment nazi. Alors, quand on parle de son obéissance à la conscience, il y a aussi cette histoire du rêve de Franz Jägerstätter. Il a un rêve assez étonnant qui arrive assez tôt, en fin de compte.
1: Ça arrive en 1938, justement au moment de l'Anschluss, où il fait un rêve assez étonnant, probablement nourri de tout ce qu'il avait perçu du national-socialisme au cours de ses lectures. Et faut quand même s'imaginer que pas très loin de là où il habite, il y a un des premiers camps de concentration où on va tuer des personnes handicapées en nombre important et qu'on est au courant. D'ailleurs, Van Galen, l'évêque allemand, s'est opposé à ça. On va lire sa lettre d'opposition dans les églises.
0: Oui, Monseigneur Van Galen, l'évêque allemand que l'histoire retient comme celui qui a défié Hitler. Alors, c'est dans ce contexte de prise de risque face à l'horreur qui est en train de s'installer que notre résistant catholique autrichien, Franz Jägerstätter, fait ce rêve dont on parlait. Je vous propose d'écouter le comédien Frédéric Folcher nous lire le récit de son rêve, ou plutôt de son cauchemar, effrayé par l'avancée nazie.
2: Il était presque minuit. J'étais au lit, sans dormir, même si je n'étais pas malade. Soudain, dans mon demi-sommeil, on me montra un beau train qui serpentait sur une montagne. En plus des adultes, il y avait beaucoup de jeunes gens qui accouraient de toutes parts pour grimper dans le train. On n'arrivait presque pas à les arrêter. Puis soudain, une voix me dit « Ce train conduit en enfer ». Aussitôt, j'eus comme l'impression que quelqu'un me prenait par la main. « Nous, maintenant, nous allons au purgatoire », me dit cette même voix. Ici, ce que j'ai vu et ressenti comme souffrance était terrible. Et si cette voix ne m'avait pas dit que nous allions au purgatoire, j'aurais cru que je me trouvais en enfer. Probablement, ce que j'ai vu n'a duré que quelques secondes. Ensuite, j'entendis à nouveau un bruit sourd, je vis une lumière et tout disparut. Je réveillai aussitôt ma femme pour lui raconter ce qui s'était passé. Il va de soi qu'avant cette nuit-là, je n'avais jamais imaginé que les souffrances du purgatoire pouvaient être telles. Au début, ce train qui filait vite me semblait bien mystérieux, mais plus le temps passait, plus je voyais clair dans sa signification. Aujourd'hui, il me semble que ce tableau ne figure rien de moins que le nazisme qui, à l'époque, faisait violemment irruption ou s'introduisait à la dérobée avec toutes ses structures articulées. Pour résumer, il s'agissait de toute la compagnie nazie et de ses partisans.
0: Ce texte qu'on vient d'entendre, c'est l'histoire du rêve de Franz Jägerstätter. Pourquoi est-ce que, Père Mathieu, il vous semble important dans cette histoire de conscience? Qu'est-ce qu'il dit sur la conscience?
1: Il nous dit qu'apparaît en nous, et ça peut être à travers un rêve, ça peut être à travers d'autres événements, apparaît en nous, d'une certaine manière, la voix du Christ qui nous révèle ce qui est bon et ce qui est juste. Et ici, on voit que cet homme qui a été pétri, nourri, et qui a refusé de bien des manières déjà d'entrer dans l'idéologie du national-socialisme, voilà que monte en lui ce rêve qui finalement est la lumière qui va lui permettre de faire le chemin qu'il va faire par après.
0: Ce que vous êtes en train de nous dire, c'est que en fait, cette conscience, elle nous parle, mais que parfois, on ne l'écoute pas forcément. Et là, Franz Jägerstätter va l'écouter, il va prendre au sérieux ce rêve.
1: Il va l'écouter et puis ça ne va pas l'empêcher de continuer à réfléchir. Il ne va pas obéir d'une certaine manière en disant « ça y est, j'ai la solution ». C'est-à-dire que ça va être concret à chaque fois. La première chose, première convocation, il y répond, je le rappelle.
0: La convocation par l'armée.
1: La convocation par l'armée. Il va signer d'une certaine manière, la première fois, parce qu'on y était obligé, l'allégeance à Hitler, la première fois, il va le signer. Et c'est que la deuxième fois qu'il dit « je ne peux pas reproduire ça ». Ma conscience a évolué de telle manière que maintenant, ce n'est plus possible. Il y a une lumière qui s'est faite que je ne peux pas refuser. Il va dire aussi la chose suivante qui est très très belle. Il s'obligeait à écrire entre les deux convocations de l'armée. Donc une fois qu'il est revenu dans son village et avant qu'il soit reconvoqué, il va énormément écrire. Pourquoi ? Pour être sûr de son choix. Pour être sûr de nourrir sa conscience de ce choix qu'il doit faire et qu'il a envie de faire. Parce qu'il sent bien que, de bien des manières, il pourrait échapper à la vérité qui est en lui.
0: Mais alors, ça veut dire que la conscience évolue. En tout cas, en ce qui concerne Franz Jägerstätter, ce choix va mûrir.
1: Il va mûrir et puis il va se confronter à des vraies questions. Question de laisser trois filles derrière lui, une épouse, une famille, sa maman va quand même convoquer tout le village pour essayer de le convaincre de changer d'avis. Donc il faut quand même s'imaginer la pression qui est la sienne dans ce contexte-là. Donc évidemment que la conscience évolue, elle doit se nourrir et être à l'écoute de ce que disent les uns les autres. Et en même temps, le voilà qui fréquente l'Église, la parole de Dieu. Il en est même devenu le sacristain de cette Église, de Sainte Radegonde, mais il continue de s'accrocher dans la prière au Christ.

0: comment est-ce que Franz Segerstätter va comprendre ce qu'est la volonté de Dieu? Il dit à un moment donné, le lien avec la volonté de Dieu doit être plus fort que l'amour que nous portons aux êtres les plus chers. C'est difficile de comprendre ça, la volonté de Dieu.
1: Oui, Franz Segerstätter, dans son testament, c'est la dernière lettre qu'il a écrite avant de mourir. Il savait qu'il allait donner sa vie.
0: Donc à ce moment-là, il est en prison, près de Berlin, et il sait, il a eu la décision de sa condamnation à mort.
1: Non seulement le jugement, mais il va mourir dans une heure. Je voudrais citer Franz Segerstätter. On cherche sans cesse à vous donner mauvaise conscience au sujet de votre épouse et de vos enfants. Or, je ne peux naturellement pas croire que, sous prétexte que l'on a femme et enfant, on n'offense pas Dieu par des mensonges, sans parler de tous les autres devoirs. Le Christ n'a-t-il pas dit lui-même, « Celui qui aime son père, sa mère ou ses enfants plus que moi n'est pas digne de moi » ou encore, « Ne craignez pas ceux qui tuent seulement votre corps sans pouvoir tuer votre âme. Craignez plutôt celui qui peut vous faire perdre et vous entraîner corps et âme dans la géhenne. Si Dieu n'avait pas accordé sa grâce et la force de mourir, moi aussi, s'il le faut pour ma foi, je ferai peut-être la même chose que la plupart des autres catholiques. » Voilà, on sent qu'il vit cette phrase d'une manière absolue. Mais il y a aussi une chose qui est absolument remarquable chez Franz Segerstätter, c'est que, on le sent dans la fin de sa citation, il ne juge pas les autres. Et à ce propos, je peux dire qu'il ne juge pas les évêques qu'il a rencontrés, il ne les condamne pas, et il dit ceci: nous ne devons pas accuser nos évêques et nos prêtres. Au fond, eux aussi, ce sont des hommes comme nous et peuvent se montrer faibles. Probablement sont-ils tentés par le malin encore plus que nous. Peut-être n'est-il pas prêt à affronter ce combat et à devoir choisir entre vivre et mourir. En fait, plusieurs fois, il va soutenir le clergé, je ne vais pas dire en leur donnant des excuses, mais en disant « Mais on n'est pas à leur place. Arrêtez de penser à leur place. Arrêtez de dire ce que vous, vous auriez fait. Vous n'êtes pas à leur place. Moi-même, je ne les juge pas. » Et s'il est déçu, triste, suite à la rencontre qu'il va avoir avec son évêque, où il va lui poser un certain nombre de questions, pour autant, ce qui est absolument remarquable, c'est qu'il ne critique jamais les prêtres et jamais ses évêques.
0: Ça vous touche?
1: À un moment où on est en train de critiquer un tel, c'est intéressant. Il y a une autre citation qui m'a beaucoup marqué. Il dit ça dans une lettre. Il en a toujours été ainsi. Celui qui est faible dans sa foi est toujours prêt à critiquer la cohérence et le comportement des autorités ecclésiastiques.
0: Mais parce qu'il sent lui-même aussi que cette décision qu'il prend, même si elle est entre guillemets dictée, parce que vous disiez, il n'obéit pas non plus à sa conscience aveuglément, elle est l'objet de tourments.
1: Elle est l'objet de tourments, et s'il y a une certaine assurance dans ce qu'il pense et dans ce qu'il vit, pour autant, il n'y a pas d'orgueil. Pour lui, l'humilité, c'est vraiment le terreau de sa décision. On pourrait citer le petit passage suivant. Que signifie être humble? Cela veut dire se soumettre et servir quelqu'un de plus grand que nous. Avant tout, nous devons à Dieu, notre Seigneur, qui nous donne toute chose la plus grande obéissance. Voilà, c'est intéressant comme réflexion parce que c'est ce qui va vraiment le guider, c'est cette humilité, et il ne juge pas les autres, bien qu'il ait pris des décisions différentes.

0: père Mathieu N., il y a un conseil que Franz Jägerstätter va donner à son cousin. Ne renonce pas à la prière afin de ne pas te laisser emporter par cette faiblesse qu'est la peur des hommes. Je voudrais, père Mathieu N., qu'on s'arrête sur la peur. En quoi est-ce qu'elle vient troubler, justement, notre conscience ?
1: La peur, elle vient troubler notre conscience tout simplement parce que le fait d'abandonner ses proches, ce qu'on aime, le fait de souffrir, le fait de souffrir physiquement, moralement, tout cela nous fait fuir d'une certaine manière, nous fait renoncer à quelque chose qu'on a profondément en nous, mais qui devient entre guillemets de moindre importance au vu du concret qui est là devant nous.
0: Mais on pourrait vous objecter que la peur, on ne la maîtrise pas, elle nous saisit. Et notre conscience n'est plus aussi attentive à ce que pourrait nous dire Dieu. Comment faire ?
1: Alors c'est pour ça que pour Franz, il faut vraiment nourrir son attrait des choses éternelles. Évidemment, la douleur et la peine, par exemple, de quitter ses filles, de quitter son épouse et autres choses qui sont nombreuses, restera toujours aiguë. Ça ne va pas amoindrir. Mais c'est dans sa manière de nourrir son amour du ciel, de nourrir son amour de la vie éternelle, qu'il va trouver cette force. Il va dire, si il y en a qui arrivent à mourir pour Hitler, combien plus nous devrions-nous arriver à mourir pour le Christ ? C'est très intéressant. C'est-à-dire qu'il va comparer l'énergie que sont capables de mettre les nazis pour faire le mal, il va dire, et moi ? Et moi, est-ce que je mets la même énergie pour servir le bien ? Est-ce que je suis prêt à donner ma vie ? C'est d'ailleurs une de ces questions que l'on a régulièrement et que posera Jésus. C'est les fils des ténèbres sont capables d'être malins pour organiser le mal, et vous, les fils de la lumière, êtes-vous capables d'être aussi malins pour organiser la venue de la lumière ? Enfin, je le dis avec mes mots, mais c'est un peu ça. Et Franz va être attiré et va avoir vraiment cette conscience qu'il faut nourrir son désir de la vie éternelle.
0: La peur, pour Franz Jägerstätter, elle est clairement liée aussi à la souffrance. Vous le disiez, la souffrance de quitter ses filles, la souffrance aussi face à l'incertitude aussi de ce qui l'attend. Et je vous propose d'écouter justement un extrait d'une lettre qu'il écrit à son cousin Franz Huber. Et on est en 1942, il écrit à son cousin qui a été blessé durant une des batailles. C'est un texte lu par Hugo Vincent.
2: Parfois, nous avons des peurs stupides. Au fond, tant que nous n'offensons pas Dieu, nous n'avons rien à craindre. La mort ne nous sera en aucun cas épargnée. Elle peut juste arriver plus ou moins tard. Cela vaut pour toi aussi. Les attaques russes ne sont pas si dangereuses au fond, car elles ne peuvent tuer que le corps. Les attaques invisibles des camarades qui veulent nous arracher du cœur ce que nous avons de meilleur sont beaucoup plus dangereuses. Contre ces attaques, il faut se battre avec héroïsme et, d'après ce que tu me dis, tu as su résister avec courage, ce qui me réjouit beaucoup, car seulement ainsi nous pouvons espérer nous revoir.
0: Alors il y a ce climat de peur, on va le retrouver d'ailleurs sur les intimidations qui sont menées, notamment contre les prêtres, cette propagande contre l'Église, la confiscation des biens, la surveillance, les restrictions, les arrestations des prêtres. Ça crée un climat de tension, un climat de peur aussi parce qu'on est croyant.
1: 8 des 10 prêtres de la région de Franz Jägerstätter seront arrêtés pour des sermons qui étaient contre le régime. C'est pour vous redire à la fois combien il est dans un contexte qui est plutôt anti-national-socialisme, mais combien il va être aussi soutenu par les prêtres qui vont l'aider.
0: Mais aussi combien autour de lui, des actes d'arrestation, c'est fort et c'est très intimidant.
1: C'est très intimidant, d'autant plus que à l'époque, personne n'ose lever le petit doigt. Quand on est convoqué, on est convoqué. D'ailleurs, Franz Jägerstätter va penser qu'il est le seul à résister et à dire non à cette convocation. Alors ça va être un grand soulagement quand il va arriver en prison d'ailleurs, puisqu'il va retrouver un prêtre qui lui-même a fait ce choix et qui a accompagné plus de 200 catholiques qui ont eux-mêmes refusé Hitler. En réalité, il va non seulement rencontrer ce prêtre, il va en rencontrer d'autres, il va rencontrer une centaine de témoins de Jéhovah qui eux aussi vont refuser ça, voilà, c'est toujours un peu étonnant. Et pour la première fois, il ne va pas se sentir seul.

0: Alors, il ne va pas se sentir seul. C'est important que vous souligniez ça parce que, notamment dans ceux qui vont un peu le décourager dans son idée de refuser le nazisme, l'argument qui est invoqué, c'est celui que son sacrifice, s'il va jusqu'à la mort, ne sera de toute façon pas connu, ne changera pas le monde. C'est une grande question, c'est-à-dire est-ce qu'un acte personnel, le fait d'aller jusqu'au bout, c'est vraiment évangélique, c'est-à-dire de perdre sa vie alors qu'au final, peut-être que ça effectivement ne changera pas le monde. En tout cas, c'est ce dont est convaincu son entourage.
1: Et lui, ce dont il est convaincu, c'est que son sacrifice peut être non seulement spirituel, mais il va dire cette phrase qui est étonnante et belle, absolument extraordinaire, à l'aumônier qui justement l'a tant marqué parce que lui aussi est en train de refuser d'accompagner dans la prison où il est tous les objecteurs de conscience, pourrait-on dire, et il lui dit ceci: « Il est clair que je ne peux rien changer au cours des choses. Je veux être au moins le signe que tous ne se laissent pas emporter par le courant. » C'est magnifique. Voilà, il pose contre... c'est peut-être inutile ce que je fais, mais au moins j'aurais été le signe de cela. Aimons nos ennemis, bénissons ceux qui nous maudissent, prions pour ceux qui nous persécutent, car l'amour triomphera et subsistera durant toute l'éternité. Heureux ceux qui vivent et meurent dans l'amour de Dieu.
0: Ça, c'est une lettre qu'il écrit à nouveau à son épouse.
1: Exactement. Et ça, c'est absolument extraordinaire. C'est-à-dire qu'il vient dire à travers ça, mais moi, ce qui est en jeu, c'est que je puisse aimer dans l'éternité. Et donc, c'est de cela dont il s'agit. Et non pas seulement de « c'est utile, c'est pas utile, ça sert à rien, ça sert à quelque chose ». Il dit « moi, je suis un signe et mon objectif, c'est d'aimer ». Alors, ceci étant, il a conscience du sacrifice, mais il ne va pas rester sans essayer de trouver des solutions. Par deux fois, il va proposer d'être ambulancier sans avoir à signer l'acte d'affiliation à Hitler. Deux fois, ça lui sera refusé. Et à quelques mois, il y a quelques jours de son procès, il va dire « bon, finalement, je veux bien signer ». Il va dire ça, mais je serai ambulancier. Et c'est là qu'on va lui refuser. Et c'est là qu'on va dire... il y aura une fin de non-recevoir.
0: Ça répond un peu à la question du martyr qu'on évoquait. Ça vient soutenir le fait qu'il n'a pas souhaité être martyr. Pourquoi c'est important pour l'Église catholique, ça ?
1: Il n'a pas souhaité être martyr, il a souhaité être témoin. Témoin de ce qu'il y avait dans sa conscience auprès des autres. Il a essayé de chercher une solution à un moment où peut-être il cherchait, un peu comme Jeanne d'Arc, juste avant d'être jugée et brûlée sur le bûcher, va se rétracter deux jours avant, puis après elle va redire sa position. Voilà, il y a ce moment où, finalement, on essaye de faire une proposition au bon Dieu, d'une certaine manière. Voilà, il a conscience que c'est peut-être comme ça, et c'est le signe pour lui qu'il faut qu'il aille jusqu'au bout.
0: Alors, vous évoquez le sacrifice. C'est vrai que Franz Jägerstätter, il a aussi une attirance pour les héros. Il a un sens de ce qu'est un héros. Alors, qu'est-ce qu'un héros pour Franz Jägerstätter ?
1: Un héros, c'est certainement pas quelqu'un d'orgueilleux, en tout cas. C'est pas quelqu'un qui va se montrer, etc. D'ailleurs, à sa femme, il dira « Ne dis rien au village sur le choix que j'ai fait. Va plutôt leur dire que j'ai été convoqué et que je suis entré dans l'armée. » En réalité, finalement, ça va finir par savoir. Et alors, Franz Jägerstätter écrira « Tu le dis et tu le dis aux enfants aussi pour que ce soit clair. » Et que, voilà, si je suis prisonnier, ce n'est pas en raison de mes faits que j'ai commis. Mais c'est parce que j'ai refusé d'aller servir. Mais au début, au village, il leur dit « Mais s'il vous plaît, ne dites rien. » C'est une manière de se poser et de dire un peu la discrétion qu'il voulait. Ouais. Donc un héros, c'est certainement pas quelqu'un d'orgueilleux, c'est quelqu'un qui est attaché au Christ et d'une manière fondamentale. Je rappelle ce qu'il disait qui est très intéressant. S'il y en a qui sont capables de donner leur vie pour Hitler, combien plus un chrétien doit-il être capable de donner sa vie pour Dieu ?
0: Et on est à l'époque aussi des surhommes, où justement l'homme parfait est valorisé. Ça, c'est intéressant aussi, cette humilité dans ce contexte-là.
1: L'homme parfait, et puis l'homme un peu qui suit et qui obéit d'une manière un peu automatique. Et ici, on voit qu'il garde les pieds sur terre. Il garde les pieds sur terre et il est dans le réel, plus que n'importe qui d'ailleurs.
0: Je cite simplement, pour terminer, un extrait d'un carnet de notes pendant les premières années de guerre où il explique ce qu'est pour lui la sainteté. À tout cela, donc c'est tous ceux qui portent leur croix en fait, qui traversent des épreuves, à tout cela, Dieu n'a sans doute pas imposer la paix, eux aussi ont dû parfois lutter avec acharnement pour avoir raison du monde, Père Mathuen. Avoir raison du monde, qu'est-ce que ça veut dire ?
1: Avoir raison du monde, c'est se dire qu'il y a des choses qu'on ne peut pas accepter dans notre conscience et dans ce qui est en train de se vivre. Il y a forcément un moment ou un autre, pour le chrétien, l'occasion de mener une vie différente de ce que lui propose le monde. Et il faut, comme dirait Thérèse d'Avila, un mal courage. Alors c'est avec ces mots du 16e siècle, mais un mal courage pour pouvoir lutter et pour pouvoir résister. Alors c'est probablement de ça dont il s'agit.

0: Père Mathuen. Si on revient à ces écrits de Franz Jägerstätter, cet Autrichien résistant, dans un commentaire en marge d'une lettre de Saint Paul aux Corinthiens, il écrit « Du fait de croire dans l'au-delà, surgit le courage de se comporter correctement sur la terre. La foi forge des héros. » J'aimerais qu'on comprenne avec vous, Père Mathuen, quelle est la vie de foi de Franz Jägerstätter.
1: Alors Franz Jägerstätter, il est né dans un contexte chrétien, catholique. En général, on va à la messe. Pour autant, on ne peut pas dire qu'il ait eu des choses extraordinaires dans son enfance. À 20 ans, on parle d'une crise de foi. Alors on n'a pas tout à fait conscience de ce qu'elle a pu être. On sait qu'il va dans les bars et qu'il se bat à l'occasion. Bon. Mais ce qui va être déterminant, c'est sa rencontre avec Francesca, qui cherche, dit-elle, un mari qui fut catholique et qui fut croyant. Et c'est vrai qu'à son contact, non seulement il avait déjà fait le choix de la foi chrétienne, de la foi catholique, mais il va vraiment vouloir faire un foyer chrétien. Francesca va beaucoup l'aider. Elle avait souhaité à un moment être elle-même religieuse, ce qui ne sera pas possible pour elle. Elle était proche du tiers-ordre franciscain et elle va l'entraîner, on peut dire, dans ce tiers-ordre franciscain qui va beaucoup le nourrir.
0: Le tiers-ordre franciscain, c'est une façon de rejoindre une communauté des franciscains tout en étant dans une vie...
1: C'est surtout une façon de vivre, avec un certain goût pour la pauvreté, la simplicité et l'amour de la croix. L'amour de la croix qui est vraiment au centre. On se souvient que saint François d'Assise a reçu les stigmates et que vraiment c'est ça qui va faire aussi sa sainteté, son amour de la croix, du Christ crucifié et du témoignage. Voilà. Les franciscains sont là et nous disent et nous rappellent que nous sommes faits pour témoigner de l'amour du Christ à travers les actes de notre vie.
0: Alors la croix, c'est ce qui va arriver aussi à Franz Jägerstätter. Il sait qu'il va être condamné à mort, il sait que ce chemin l'emmène vers la mort. Comment est-ce qu'il raccroche ce destin difficile avec sa foi?
1: Alors avant qu'il le raccroche la croix avec ce qui sera son martyr finalement, il va surtout expérimenter la croix dans la fidélité au devoir quotidien. Et sa manière d'exercer son métier, c'est-à-dire d'être agriculteur, d'être paysan, et de faire ce qu'il a à faire, et de le faire bien, et de le faire avec fidélité, d'être d'une certaine manière obéissant à la réalité de son devoir quotidien, c'est d'abord ça qui va faire sa spiritualité. Et je pense que cette fidélité au quotidien, cette fidélité qu'il va désirer, ça va être très très puissant. Une autre chose, avant qu'il souhaite et désire le martyr, c'est son amour de l'Eucharistie. On l'a dit, il a fini par devenir sacristain de son église, mais cet amour qu'il va faire, qu'il va avoir en allant à l'Eucharistie tous les jours, c'est ça qui va vraiment le faire grandir et le faire nourrir. D'ailleurs, pour l'embêter, quand il était en 1941, pour l'embêter parce qu'on savait qu'il était chrétien, et quand il faisait, entre guillemets, son service militaire, les nazis lui donnaient la corvée de faire les écuries au moment de la messe. Et il obéit, il va faire les écuries, et il raconte combien il s'attache à la volonté du Christ, à son amour, et que ce sera une des plus belles liturgies qu'il a vécues. C'est-à-dire qu'il y a dans son amour de l'Eucharistie, d'une certaine manière, la conscience qu'à chaque instant, il peut se raccrocher au sacrifice du Christ. D'ailleurs, ce jour-là, et en fait, il lui sera donné, par hasard, de croiser une messe où il arrivera dans une communauté très fervente. Donc le Seigneur, non seulement va accepter, on pourrait dire, son sacrifice de ne pas avoir été à la messe ce dimanche-là, mais il va le récompenser en lui permettant, en fait, d'assister à une messe là où il est.
0: En vous écoutant, Père Mathuen, je pense au film de Terrence Malick, Une vie cachée. Est-ce que pour Franz Jägerstätter, cette vie cachée, c'est aussi celle-ci, c'est-à-dire de prier, de vivre une vie de chrétien de façon un peu cachée quelque part?
1: C'est le dernier mot de sa vie, le dernier dans son testament. Il dit ceci: à la seule différence que pour nous battre, nous n'utilisons ni fusil ni pistolet. Évidemment, il dénonce le royaume temporel des nazis, mais des armes spirituelles, entre autres et avant tout, la prière. Entre autres et avant tout, la prière. À quoi ressemblerions-nous, dit-il, au moment où on lui prétend qu'on doit aller soutenir l'effort des nazis pour combattre le bolchevisme? À quoi ressemblerions-nous si nous utilisons des armes alors que nos illustres évangélisateurs qu'ont-ils fait? Ils ont prié sur ces terres pour annoncer l'évangile. Ils n'ont pas pris des armes. Alors, tout le monde lui dit, mais c'est pas grave de se battre contre le bolchevisme. Et lui dit, mais c'est pas comme ça qu'on évangélise. Alors là, on lui répond rien.

0: vous évoquez cette vie de prière, mais à quoi ça ressemblait? Vous avez évoqué l'Eucharistie et les messes. Est-ce qu'il a un goût particulier pour certains évangiles? Est-ce qu'il en parle justement dans ses écrits et de ce qui le marque? On sait qu'il l'a noté, hein, beaucoup les textes.
1: Franz Schegerstetter dira à un de ses amis que ça coûte toujours de prendre du temps pour aller prier. Il va le dire à sa manière, c'est-à-dire qu'il est encore dans son village. Hein. Il dit, mais c'est toujours un choix où, d'une certaine manière, on ne fera pas autre chose. On ne fera pas autre chose. Donc, on le voyait, il était un peu connu pour ça, pour aller prendre des temps de prière dans son église. Mais il y a quelque chose dans sa vie qui est très puissant. Alors, je ne sais pas quelles étaient exactement ses dévotions ou sa manière de prier. Ce dont il parle, en tout cas, c'est, et c'est Benoît XVI va dire la même chose, ce moment où on va avoir accès à la traduction de la liturgie, il va beaucoup s'en nourrir. On est à cette époque où on commence à éditer des traductions latin-français. Bon, enfin, évidemment, moi je parle pour la France, évidemment ça va être latin-allemand de son côté, mais il a accès à la liturgie, il va beaucoup en parler. Et d'ailleurs, dans ses dialogues avec son curé, dans ses dialogues avec sa femme, il cite l'écriture très très régulièrement. Plus que beaucoup de laïcs, il la connaît et il l'a méditée.
0: On entend dans ce que vous dites que la prière occupait une place très importante pour Franz Schegerstetter. Pour autant, il reste une marge de liberté. Quelle est cette différence entre une adhésion totale, par exemple, pour ceux qui se lançaient à l'époque dans le national-socialisme ou pour des engagements politiques, et lui qui va dire qu'on ne peut pas être à moitié dans l'engagement envers le Christ? Est-ce que dans cette époque où on parle de totalitarisme, Franz Schegerstetter marque une différence justement entre cette adhésion que lui demande le christianisme et ce contexte politique dans lequel il évolue?
1: Oui, d'ailleurs, il joue un peu sur les mots, parce qu'à un moment, dans une lettre à un de ses amis, il utilise le mot « fureur », mais non pas pour le fureur Hitler, mais il utilise le mot « fureur » pour le mot « Christ ». En tout cas, c'est le seul maître que l'on doit véritablement suivre. Ben oui, mais il y en a un qui est divin, et il y en a un qui spolie la population. Il y en a un qui a donné sa vie sur la croix, et qui a obéi tellement, d'ailleurs, aux autorités, alors qu'il aurait pu les renverser d'un revers de main, il a conquis le monde par son humilité. C'est le Christ humble que lui suit, et du coup, dans lequel on peut remettre toute sa vie. Parce que justement, il a cette capacité, le Christ, à révéler en nous le meilleur, à nous permettre de faire un don qui n'est pas celui qui écrase les autres, qui n'est pas celui qui prend possession des autres, qui n'est pas celui qui domine. Sa domination au Christ, c'est celle du berger, c'est celle du roi humble monté sur un ânon et qui entre dans Jérusalem de cette manière.
0: Et alors pour autant, Franz Schegerstetter va aller jusqu'au bout de sa conviction, du fait que non, il ne donnera pas sa vie justement pour le régime nazi. Il va être condamné à mort et il écrira ses derniers mots dans la prison. Qu'est-ce que vous retenez, vous, de Franz Schegerstetter pour aujourd'hui? Et qu'est-ce qui vous a marqué en particulier dans ce personnage et auquel vous pensez parfois peut-être quand vous êtes amené justement à avoir des cas de conscience, comme on pourrait dire? Il a réussi à ne jamais trahir sa conscience et comment est-ce qu'il a tenu justement jusqu'au bout?
1: Ce qui est intéressant pour aujourd'hui, c'est la question fondamentale: de quoi sommes-nous endormis? Franz Schegerstetter, il s'oppose contre non seulement le national-socialisme, mais contre ses citoyens. Et sans les juger, sans se mettre au-dessus d'eux, il dit « mais je pense que c'est pas le bon... » Et aujourd'hui, il est bien heureux. Et aujourd'hui, il est saint. Et nous, de quoi sommes-nous endormis? Qu'est-ce que nous ne voyons pas? C'est intéressant. S'il y avait bien une masse à l'époque qui était endormie, pour une chose si importante... Ça nous dit la vigilance que l'on doit avoir pour nous-mêmes sur, mais en fait, qu'est-ce qui crie en moi? Qu'est-ce qui est la vérité en moi et que je peux éventuellement cacher ou que je peux ignorer? Voilà la question à laquelle Franz Schegerstetter nous renvoie. Quels sont ceux qui, justement, écoutent leur conscience avec humilité, avec tout ce qu'il a dit, c'est-à-dire en respectant à la fois les autorités de l'Église, mais tout en pouvant dire, tiens, qu'est-ce qui ne va pas? Qu'est-ce qui, dans le monde, ne va pas et que tout le monde accepte? Les violences que le monde accepte, il y en a plein. Et nous, comment on réagit? Comment on se positionne dans l'humilité et dans notre devoir quotidien? C'est ça qu'il vit. Et c'est ça dont il témoigne. Et c'est ce que je trouve absolument magnifique.
0: Merci beaucoup, Père Mathieu Haine, prêtre du diocèse de Lille, curé de la paroisse de Notre-Dame du Sacré-Cœur à Dunkerque, membre de l'Institut Notre-Dame de Vie, auteur d'un parcours pour apprendre à prier. Ça s'appelle prierensilence.fr et c'est construit à partir du livre que vous avez écrit, Prière de ne pas déranger, petit manuel pour converser avec Dieu. C'était publié aux éditions du Cerf. Et je rappelle qu'on parlait durant toute cette semaine de Franz Jägerstätter, aujourd'hui bienheureux. Il a choisi le Christ et pas Hitler. Merci infiniment, Père Mathieu.
1: Merci.

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1: 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Écoutons le psaume 68. C'est l'heure de ta grâce. Dieu, réponds-moi.
2: Tire-moi de la boue, sinon je m'enfonce. Que j'échappe à ceux qui me haïssent à l'abîme des eaux. Que les flots ne me submergent pas. Que le gouffre ne m'avale, que la gueule du puits ne se ferme pas sur moi. Et moi, humilié, meurtri, que ton salut, Dieu, me redresse. Et je louerai le nom de Dieu par un cantique. Je vais le magnifier, lui rendre grâce. Les pauvres l'ont vu, ils sont en fête. Vie et joie à vous qui cherchez Dieu. Car le Seigneur écoute les humbles. Il n'oublie pas les siens emprisonnés.

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5: 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diagonale, entre la lame et le poignet, la coke et la paille, l'alcool et les entrailles, le poing qui cogne sur la joue et la larme, entre le dégoût du reflet dans le miroir de cet étrange 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Pour chaque blessure, un poème, chaque chagrin, une rhapsodie, pour chaque viol, une romance, pour chaque échec, un madrigal. Du mal à vivre vont naître des fleurs, elles vont me conduire à d'autres, bâtons ivres, m'en pisaller le cœur. De ma charogne ventriculaire et mon sexe écorché vont pousser des massives florales, Babylone jardin de mon âme, Hespéride de mes pensées. Belle du vent, à Baudelaire, ces pétales te sont dédiés. 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passe en tout et nous lie à jamais, j'ai goûté la rosée matinale posée sur l'herbe tendre de mes jeunes années, et avec elle j'ai bu la muse aquatique d'un poète de fou dont je ne savais rien, mais connaissais tout. J'ai pleuré tant et tant de t'être séparé, et de larmes en larmes est né mon flot récent gazou. 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La page blanche sera ma terre et ma plume son amant.

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1: Aujourd'hui, je vais vous proposer de faire la connaissance d'un ami qui s'appelle Dimitri et qui réalise depuis pas mal d'années maintenant des vidéos sur YouTube depuis 6 ans. Et donc, ensemble, on va parler de critique cinématographique, mais plutôt du côté amateur, parce que souvent, quand on pense critique cinématographique, on pense souvent à la presse spécialisée, à un côté un petit peu élitiste. Mais de plus en plus, enfin maintenant, ces dernières années, je trouve, il y a quelque chose qui s'est développé sur YouTube avec des amateurs qui proposent leur avis en vidéo, parfois même en podcast aussi. Et donc sur cette chaîne YouTube, Dimitri, où il se fait appeler l'endimanché du ciné, il réalise des critiques à chaud, face caméra, de films qu'il a pu voir soit chez lui ou bien au cinéma. Et tout ça en totale improvisation, en tout cas le plus possible. Et donc c'est la parfaite occasion pour faire sa connaissance. Donc bonjour Dimitri.
2: Bonjour Adrien, je suis donc Dimitri le non-élitiste.
1: Ah voilà, c'est une belle présentation, c'est un beau titre ça, non-élitiste, parce que justement, comme je l'ai dit dans mon introduction, c'est souvent un milieu où parfois on considère que c'est un peu galvaudé, un peu, comme tu l'as dit, élitiste, et c'est l'occasion de rétablir que non, chacun peut exprimer son avis sur Internet. Est-ce que ça se fait de plus en plus? On va revenir là-dessus, sur faire un peu ton portrait et faire ta connaissance, et peut-être inciter les gens à venir découvrir ta chaîne YouTube, c'est l'occasion. Justement, première question Dimitri, quand est née ta passion pour le cinéma?
2: Ah, la passion pour le cinéma, alors j'ai saigné le DVD d'un film Pixar, Cars 1. Ah. C'est mes parents qui me l'avaient offert, je n'avais pas eu l'occasion de le voir au cinéma, j'étais encore tout jeune. Et c'est un film d'animation que j'ai dû regarder, mais une fois par jour pendant 2 ans peut-être.
1: Ah bon?
2: Ah oui, alors que pourtant pour l'automobile, les voitures, enfin ça m'a jamais passionné, toujours pas le permis ni le code alors que j'ai quasiment 25 ans, vous voyez un peu l'idée. Mais je pense que c'est là que c'est né, avec les films d'animation beaucoup, avec les films Pixar, avec les Toy Story, les Madagascar. Donc je dirais, oui, c'est ça, en 2005 environ, 2006, c'est ça, l'âge de 5-6 ans.
1: C'est un peu ton premier souvenir cinématographique, quoi.
2: Oui, avec aussi après des comédies, quand même, les comédies françaises, évidemment, parce que bon, en France, donc le pays de Louis de Funès, quand même, mine de rien. Et puis aussi avec Jim Carrey également, où je comprenais pas très bien encore ce qu'il faisait parce que c'était très gaguesque, mais bon, malgré tout, j'étais hypnotisé. Donc hypnotisé par des acteurs, vraiment. Et hypnotisé aussi par l'animation états-unienne plutôt.
1: Et donc, j'ai oublié de le préciser dans mon introduction, mais tu es parisien, tu es français, je fais la promotion d'un français, c'est en Belgique, oh là là, c'est terrible ça. Mais bon, qu'est-ce qui te plaît dans le cinéma, tu penses c'est parce que c'est un art, c'est parce qu'il y a une construction, qu'est-ce qui te plaît là-dedans?
2: Moi, ce qui me plaît beaucoup avec le cinéma, c'est que bon, si on peut parler des 7 arts qu'on peut retrouver en fait dans le monde, j'ai un peu l'impression que le cinéma, c'est peut-être l'art qui permet de regrouper le plus d'arts possible justement. C'est ce qui me plaît beaucoup, c'est-à-dire qu'on peut être tout aussi fasciné justement par ce qui va être plus visuel, justement, telle une peinture par exemple, mais aussi, c'est ça, un peu plus par l'histoire, par le scénario, par l'écriture. Et ce qui est intéressant, c'est que des fois, en fait, on va être touché par un film, on ne sait pas forcément pourquoi. Ça, c'est un peu le cas pour l'art en général, bien sûr. Mais assez fasciné par ça, j'avoue, vraiment. Donc, je pourrais pas vraiment dire pourquoi, si ce n'est que comme je ne suis pas très fan, pour le coup, des films d'horreur, me faire peur au cinéma... Pas spécialement pour le coup, mais ressentir des émotions, sinon oui, donc rire ou être ému, ça c'est...
1: Ça c'est quelque chose qui te plaît.
2: Ah, ça c'est l'envie absolue quoi, c'est-à-dire que si je ressors d'un film en pleurant, le film a réussi, ou si j'ai rigolé comme une baleine, c'est le cas de le dire, pendant 1h30, c'est très bien aussi. Oui c'est ça, c'est l'objectif ultime on va dire, c'est le Graal.
1: C'est ça, et puis après je propose qu'on vienne au sujet du jour. Donc en 2019, tu crées ta chaîne YouTube qui s'appelle L'Endimanché du Ciné, et finalement, qu'est-ce qui t'a poussé à créer cette chaîne YouTube-là? Est-ce qu'il y a un déclic? Un événement, ou est-ce que c'est par hasard, une envie peut-être?
2: Alors c'est très particulier parce que j'ai quand même le baccalauréat à passer, mine de rien, 2 mois après le lancement quand même de ma chaîne YouTube, donc bon, c'était un peu le moment de réviser, mais comme j'avais révisé en avance, moi j'ai opté justement pour révision vraiment beaucoup au début et au milieu de l'année, et en fin d'année c'était plus calme justement, parce que je me suis vraiment concentré sur cette chaîne avec justement un ami, qui est toujours un ami d'ailleurs, un Baptiste, avec qui j'ai commencé cette aventure sur YouTube. Et c'est vrai que, bon, je me doutais quand même que j'allais avoir le baccalauréat, et après, bon, un lot d'incertitudes, parce que forcément, bon, la suite des études, mais je savais pas très bien où j'allais pour diverses raisons, d'ailleurs pas seulement les études, et je me suis dit, j'ai besoin sûrement de me raccrocher à, je sais pas, une passion à exprimer, on va dire, mais de manière un peu plus sociable, on va dire. Moi, au lycée, j'étais pas la personne qui allait vraiment trop vers les autres, j'étais assez reclus, et je commençais à regarder des vidéos, justement, de critiques cinéma, surtout français, en profitant de la pause méridienne pour rentrer chez moi tout seul et m'enfermer un peu chez moi, justement, écouter des critiques. Donc je me suis dit, bon, ça c'est sympa, maintenant ça sera peut-être bien de s'ouvrir un peu aux autres, justement. C'était un peu l'idée, en tout cas.
1: Oui, c'est ça, de s'ouvrir aux autres tout en s'inspirant d'autres vidéastes, par exemple. Tu peux citer peut-être quelques noms, quelques chaînes.
2: Bien sûr, alors moi je pense surtout à Critique Masquée. Alors maintenant ça s'appelle La Critique de Zoltan.

0: individuel, c'est vrai, l'endimanché du ciné. Alors bon, moi je m'appelle Dimitri, donc je m'étais dit Dimitri, dimanche, il y a un peu une idée. Et dimanche, j'aimais bien l'idée que ça inspire un petit peu, oui, cette sorte un peu bon de décomplexion. C'est-à-dire que bon, oui, même si bon, je parle de cinéma plus ou moins souvent sur YouTube, je reste justement un amateur. Donc bon, il y a un peu l'idée, on peut un peu mettre tout ce qu'on veut avec dimanche, quoi. Un peu bon, le critique ciné du dimanche, c'est un petit peu
1: Ah,
0: l'idée.
1: c'est
0: Dans
1: ça.
0: l'idée, c'était ça, complètement.
1: C'est ça. Toi, tu te considères vraiment comme amateur, pas
0: Oh
1: comme
0: oui,
1: un critique
0: complètement.
1: professionnel,
0: Oh,
1: hein.
0: pas du tout, pas du tout, non. Ça veut pas dire pour autant, évidemment, que tout critique professionnel est forcément élitiste ou essaie d'écraser les autres. Mais moi, j'essaie de mettre en avant que, enfin, par exemple, il y a plein de classiques du cinéma que je n'ai pas vu de prétendus grands réalisateurs ou véritablement de grands réalisateurs. Et aussi de ne pas mettre des films aussi dans des cases ou des genres aussi cinématographiques. C'est-à-dire que ce n'est pas parce que, bon, prenons Spielberg, est un grand réalisateur. On doit forcément tout aimer de Spielberg ou que sais-je, mais pour autant, ça reste mon avis. C'est-à-dire, si moi, j'aime pas tel film de Spielberg, libre à chacun de penser ce qu'il veut. Donc moi, c'était cette idée de, c'est ça, d'accepter en fait l'avis de tout le monde à partir du moment où on essaye au mieux de l'argumenter, de justifier, pas juste de dire, bon, c'est nul parce que c'est nul, forcément.
1: C'est ça. Et donc le cinéma, en fait, c'était une évidence de vouloir parler de cinéma, en fait. Tu ne vous souhaitais pas parler d'autre chose ou spécifiquement, en fait.
0: J'ai un peu hésité parce que j'ai aussi une énorme passion pour le cyclisme, mais le cinéma, disons que là, j'en étais à un moment où j'allais de plus en plus au cinéma, où j'ai entre-temps bah, d'ailleurs même pris un abonnement pour payer un petit peu moins cher quand même les séances de cinéma. Mais c'est vrai que ça a paru comme une évidence, mais là, pour le coup, pourquoi le cinéma et pas autre chose? Parce qu'après tout, bon, ça aurait pu être un autre sujet. Là, c'était peut-être en se disant que aller un peu plus loin, justement, un peu élargir son horizon d'une passion qui était là, mais qui était quand même très cantonnée, il faut le dire, hein, aux films d'animation et aux films de super-héros.
1: Ça aurait pu être l'endimanché du vélo, finalement.
0: Ça aurait pu complètement être ça, mais ça ne l'a pas été.

0: Et puis si on continue, au début de ta chaîne, tu critiques d'abord des films de super-héros. Et à cette période, en fait, ce sont des critiques qui sont uniquement sonores. On ne te voit pas, en fait. Pourquoi ce choix de ne pas se montrer? Est-ce qu'il y a une raison derrière de garder ton anonymat, peut-être?
1: Alors oui, complètement. C'est-à-dire que à ce moment-là, les réseaux sociaux, ça ne parle pas du tout. Et je pense que je suis quand même l'un des rares à mon âge à ce moment-là. J'ai 18 ans. Enfin, je vais avoir 18 ans. Donc j'ai 17 ans bien tassés. Et je suis dans cette idée qu'il ne faut pas qu'on me reconnaisse en effet sur Internet, de manière générale. Donc oui, se masquer, alors soit en effet choisir le podcast, et à ce moment-là on ne me voit pas du tout, ou alors en effet avec Baptiste, avec des accessoires les plus improbables
0: des
1: du monde,
0: lunettes,
1: hein, bien sûr. Des lunettes, oui, un casque d'Iron Man qui est particulièrement terrible au moment de l'année où on enregistre, parce qu'on est quand même en,

0: en mai-juin, donc on commence largement à suffoquer là-dedans. Et je ne sais, alors pour le coup, je vais être tout à fait honnête, je ne me rappelle plus du tout à partir de quel moment j'ai décidé de montrer ma tête, mais à un moment, bon, ça devenait tellement de plus en plus minimaliste, à un moment, bon, il restait plus que les lunettes de soleil, donc je ne me prétends pas être Tom Cruise, donc à un moment, je me suis dit, bon, allez, maintenant, on va montrer sa tête, ça sera un peu plus simple.
1: Et est-ce que tu en as parlé à tes parents de cette chaîne YouTube au début où tu as voulu garder ça top secret?
0: Alors, mon père est la seule personne que je connaisse, en tout cas, qui a regardé toutes mes vidéos, et je leur ai dit assez vite, justement. Ils étaient un peu surpris, ils ne comprenaient pas trop en quoi ça consistait, faut bien le dire. Parce qu'eux aussi, hein, n'ont pas du tout baigné dans les réseaux sociaux, et encore aujourd'hui, donc, bon, voilà, on est un petit peu les has-beens du monde, on va dire ça comme ça, hein, pour rigoler. Mais non, je leur en ai parlé assez rapidement. C'est Baptiste, lui, et ses parents, il en a parlé un peu plus tard. Mais moi, pas de problème, j'en ai parlé comme ça. Pas de souci. Et j'attendais aussi peut-être, mine de rien, d'avoir 18 ans, donc quelques mois encore, avant aussi de montrer ma tête. Hein. Pourquoi cette idée-là? Parce qu'après tout, 18 ans, c'est un peu symbolique,
1: C'est la
0: enfin bon.
1: majorité, hein.
0: C'est la majorité. Bon, je ne sais pas si je suis plus mature depuis, mais bon, on va dire ça.
1: On va dire ça, puis après, donc le temps passe, donc tu apparais auparavant masqué, et puis après, tu apparais face caméra, et puis après, tu fais tes critiques en totale improvisation, la plupart du temps. Pourquoi ce choix aussi? Tu aurais pu les écrire et te dire, tiens, je ne vais pas dire les récits, on va dire, mais où tu te bases sur ce que tu as écrit. Pourquoi l'impro?
0: Pourquoi l'impro? Parce que justement, les premières vidéos qui ont été enregistrées donc en podcast avec mon ami Baptiste, c'était pour le coup très écrit. C'était très écrit, c'était très long, et finalement, ça ne me convenait pas vraiment en fait. C'est-à-dire que bon, évidemment, c'est quand même une belle expérience, mais c'est sûr que réécouter ces premières vidéos, c'est quand même toujours un peu un supplice, et je ne pense que ce n'est pas mon cas à moi seul, hein. Mais c'est peut-être aussi un peu par, non pas par paresse, mais je trouve que l'exercice est intéressant en fait, parce que mine de rien, avant de partir dans une critique, on va regarder un film, on se laisse porter, hein, et on n'essaie pas à ce moment-là de se dire ah ça j'aime bien, ça j'aime pas. Pas du tout, enfin moi c'est pas du tout comme ça que je fonctionne. Hein. Il y en a qui prennent des notes au cinéma, non. Moi je profite et j'essaie de profiter un maximum, il faut pas perdre ça de vue. Mais après l'idée c'est de se dire, je trouve, on sort du film, il y a des choses qui nous ont marquées. On se dit oh si je fais une critique, je vais forcément en parler. Et en fait, on est surpris parce que dans sa critique, on va la réécouter, donc en improvisation, et on n'en a pas parlé du tout, on a complètement oublié. Et on est parti sur plein d'autres détails ou de choses également très importantes, mais complètement insoupçonnées. Donc en fait, le fait d'improviser, pour moi, c'est à la fois un exercice que je trouve très plaisant et qui me permet, moi j'en ai conscience, hein, d'avoir une meilleure aisance à l'oral. Et je tiens à le préciser, c'est pas parce que c'est improvisé que je ne réécoute pas tout. C'est-à-dire que systématiquement, je réécoute toujours toute ma critique. Et si besoin, je fais du montage, c'est-à-dire je vais couper des bouts parce que ça ne convient pas pour une raison X ou Y, et généralement au début de la chaîne, j'ai tendance à me répéter, c'est souvent ça le problème. Mais sinon, la critique idéale, c'est la critique où on conserve tout.
1: Oui, c'est
0: Et
1: ça,
0: voilà.
1: c'est ce que tu essayes de faire en fait, c'est d'avoir un peu un one shot, tu fais ça en un seul trait, sans rien couper par après.
0: C'est ça. Et pour lutter un peu contre une sorte de perfectionnisme aussi, que je peux avoir justement dans la manière de s'exprimer. Des fois, bon, bah, c'est pas grave, on écorche un mot, on fait une hésitation, bah, c'est pas grave, on se lance et on continue. C'est comme ça que je perçois un peu la situation, j'avoue.
1: Et finalement, avec tes vidéos l'endimanché du ciné ici, est-ce que tu as une durée de prédilection, je veux dire, où tu dis, tiens, je dois faire absolument 5 minutes, 10 minutes, 15 minutes? Est-ce que tu te fixes un format de vidéo, de critique, on va dire, ou tu te laisses aller en fonction de ton inspiration?
0: C'est vraiment l'inspiration qui dicte tout. Je serais bien incapable à chaque fois de pronostiquer, ou alors si je le ferais, je pense que honnêtement, ça serait catastrophique d'un point de vue du résultat, du pronostic. Mais généralement, on va dire que ça tourne autour des entre 8 et 20 minutes. Mais bon, en fait, ce qui dicte surtout la durée, j'ai remarqué ça, c'est surtout, et je ne suis pas le seul YouTuber avec qui ça s'avère un petit peu exact cette idée, c'est que c'est plus par période, ça ne concerne pas forcément le film. Mais il y a des moments où on va être plus bavard que d'autres, donc des fois on va se retrouver avec des vidéos qui durent 8 minutes, et des fois, eh bien, il y aura une partie spoiler, donc on se permet d'être un peu plus long parce qu'on essaie un peu de proposer une partie où on développe un petit peu un petit peu, bah, oui, c'est ça, les surprises, on va dire, qu'on retrouve dans le film. Mais non, absolument rien de préétabli. Quand ça commence à être trop long quand même, et quand je vois que j'ai fait une vidéo de plus de 20 minutes, généralement, bon, c'est qu'il y a eu un petit problème de rythme quelque part. Mais sinon, non, il n'y a pas de formatage et je m'impose absolument rien du tout.
1: Et par rapport au film que tu abordes sur ta chaîne, donc l'endimanché du ciné, est-ce que tu as une totale liberté artistique, je suppose, enfin artistique, on va dire, mais je veux dire, tu choisis les films que tu souhaites aborder, en fait, hein.
0: Alors oui, parce qu'il faut savoir que je suis donc un tout petit youtubeur. C'est-à-dire que si on prend
1: Oui.
0: vraiment à l'échelle YouTube, on a même, voilà, en France, on a des personnes comme Durandal, par exemple, qui sont quand même des personnes qui ont environ, je crois, 300 000 abonnés environ. Donc moi, j'en suis extrêmement loin. Et pour moi, justement, c'est une force. C'est-à-dire de me dire que finalement, si on considère que j'ai une communauté, elle est quand même extrêmement petite, extrêmement restreinte, eh bien, c'est l'occasion, en fait, de ne pas être redevable de quoi que ce soit envers personne, en fait. C'est-à-dire je parle de ce que je veux, quand je veux, si j'ai envie, et plutôt, pour le coup, de films, en effet, des nouveautés au cinéma, plutôt... Bon, de temps en temps un peu sur les plateformes, mais bon, je ne m'y hasarde pas trop quand même particulièrement. Donc plutôt des films récents, en effet, mais oui, non, vraiment, je ne vais pas m'imposer, par exemple, si tout le monde a parlé du dernier film Marvel, par exemple, je ne vais pas me forcer à en parler, alors même que mes premiers amours, c'était justement un peu les super-héros, mais des fois, un film de super-héros est sorti, je l'ai pourtant bien vu, presque dans les premiers, mais... Pas de critique dessus, ce n'est pas grave. Et des fois, ça va s'enchaîner. Pendant toute une semaine, vous allez avoir droit à 5 critiques sur un film. Et pendant 2 semaines, plus rien. Je ne m'impose rien. Et les personnes restent là au rendez-vous. Donc, les quelques personnes qui sont là.
1: Ouais, tu ne cherches pas à faire un nombre de vues spécifique, de dire, tiens, je vais faire cette vidéo-là. Comme ça, je vais réussir à toucher autant de personnes grâce peut-être à l'algorithme. Qui sait, c'est pas ton but. Hein.
0: Alors, l'algorithme, j'avoue que si jamais, et c'est sûr, hein, il est important pour savoir le nombre d'abonnés. C'est sûr que moi, je ne suis pas la personne ciblée. Ça ne va pas fonctionner. Je ne sais même pas combien j'ai d'abonnés. Honnêtement, j'ai complètement perdu le fil et ça ne m'intéresse pas. En tout cas, la question, c'est vrai que honnêtement, que j'en ai 50, 60 ou 500 ou 900, j'avoue que ça n'est pas du tout la question. Et je trouverais ça vraiment très triste, parce que c'est le cas de certains youtubeurs qui ont autant d'abonnés que moi, ou certains beaucoup plus, justement d'essayer d'anticiper ce que l'algorithme va bien apprécier, ce que les gens vont vouloir regarder et écouter. Bah ça, c'est dommage, parce que en fait, ce qui compte avant tout, c'est mon envie. C'est assez égoïste, mais je pense que c'est important, en fait. C'est-à-dire que c'est ma chaîne, je propose ce que je propose, les personnes sont libres d'écouter ma critique, celles qu'elles veulent, jusqu'au bout, pas jusqu'au bout, en fonction si ça ne plaît pas. Mais alors là, non, pas du tout, vraiment, non.

0: Il y a parfois aussi cette image de la jeunesse aussi qui pense que c'est facile de devenir riche et célèbre grâce à YouTube. C'est ton cas?
1: Alors, je suis très content de me dire que je suis ravi hein, de cette chaîne YouTube, j'en suis très content. Mais alors, c'est une chaîne que je ne monétiserai jamais. C'est-à-dire que même si j'en avais la possibilité, et honnêtement, je pense que là, au stade où j'en suis, où on me prend même dans 10 ans, je pense que je gagnerais de toute façon 20 centimes par an. J'exagère, mais bon. Non, non, pas du tout. Là, l'idée, c'est pas du tout lucratif, c'est de se faire plaisir. J'ai une idée bien en tête de mon projet professionnel depuis longtemps. Ça s'est quand même très, très arrêté. Et c'est un pilier quand même assez fondamental dans mon existence, il faut le dire. Donc, non, là, c'est vraiment pour le plaisir. C'est pour se faire plaisir, vraiment.
0: Et donc, je l'ai rappelé dans mon introduction, mais donc tu as une chaîne, c'est L'Endimanché du Ciné, tu fais des critiques vidéo. Mais justement, comment on fait une bonne critique vidéo d'un film? Est-ce qu'il y a des qualités qu'il faut avoir pour faire une bonne vidéo?
1: Ce qui fait quand même une bonne vidéo, je pense, mine de rien, et c'est pas vraiment ce que je faisais au début, c'est bien dommage peut-être, mais c'est quand même d'avoir en tête la personne qui va réaliser le film, par exemple, qui va le scénariser, avoir un peu le nom des acteurs et des actrices à peu près, parce que ça va quand même aider, en fait, surtout quand on a l'improvisation quand même dans le déroulé de ce qu'on veut dire. Après, moi, j'avoue que d'un point de vue de la structure, je n'aurais vraiment aucun conseil à donner, parce que la plupart de mes vidéos, c'est-à-dire que je ne suis pas de fil rouge dans ma tête. Par contre, l'idée quand même justement de réécouter systématiquement sa vidéo, ça permet après coup de comprendre pourquoi on en est passé de tel à tel point. Et des fois, ça a quand même un sens. Des fois, ce sens peut être compris complètement par le spectateur qui va regarder la vidéo, ou des fois pas du tout. Mais moi, je vais comprendre pourquoi j'en suis arrivé de parler de tel à tel point. Donc honnêtement, non, j'aurais pas vraiment de conseils à donner, parce que j'aurais peur de donner des conseils qui peuvent peut-être s'appliquer à moi, qui risquent de ne pas vraiment s'appliquer aux autres, et que ça contraigne en fait, et que ça restreigne en fait les personnes dans l'idée de proposer justement, c'est ça, une vidéo. Parce que à mon sens, enfin, tout le monde peut proposer une vidéo, c'est-à-dire on prend un téléphone, même si bon, la vidéo c'est pas beau, mais c'est pas grave, ce qui nous intéresse c'est avoir un son un minimum potable. Je me balade souvent sans micro quand même pour mes vidéos. On m'a peut-être fait une remarque une ou deux fois, et au début de la chaîne, parce que vraiment je faisais n'importe quoi avec le son et c'était catastrophique, mais en tout cas, un son potable, une vidéo potable si on veut que ce soit une vidéo et pas un podcast. Et après, c'est donner son avis. Et surtout, en fait, s'il y a peut-être un seul conseil à donner, c'est ne pas essayer de suivre une tendance parce que tel film se fait éclater par tout le monde ou au contraire est complètement encensé. Bah, donner son propre avis.
0: Et essayer, en fait, hein, finalement.
1: C'est essayer, c'est ça. Et des fois, c'est complètement peut-être pas loupé, mais des fois, c'est sûr qu'on est déçu de se réécouter. Et en même temps, comme on n'a pas vraiment de filet de sauvetage, si ce n'est le montage, mais si on décide de ne pas trop monter, eh bien, c'est comme si on était comme ça dans la rue en train de discuter avec quelqu'un du film qu'on vient de voir, et forcément, bon, ça ne va pas être parfait. Faut pas chercher ça, à mon avis.
0: Et donc, avec ta chaîne YouTube, donc ça fait 6 ans que ça existe, hein, finalement, qu'est-ce que toutes ces vidéos t'ont apporté? T'as fait plus de 300 critiques de films quand même. Finalement, qu'est-ce que ça t'a apporté à ton quotidien? Est-ce que t'es plus sûr de toi, peut-être? Qu'est-ce que ça t'a apporté?
1: Alors oui, c'est sûr que d'un point de vue vraiment de l'aisance, on va dire, à l'oral, je sens quand même une nette amélioration. Je suis quand même passé d'enfant extrêmement timide, on va dire, dans la sphère publique, mais quand même assez à l'aise, on va dire, dans la sphère privée, à, disons quand même, que ce soit la sphère publique ou privée, une bien meilleure aisance quand même, ça c'est sûr. Et aussi quand même si la plupart des vidéos sont quand même finalement assez solitaires, hein, il faut bien le dire, mine de rien, quand même pas mal de belles rencontres également, que ce soit des rencontres seulement via Internet, mais aussi qui ont même des fois débouché sur de véritables rencontres en présentiel et qui ont pu occasionner des vidéos. Enfin, j'ai des centaines de vidéos avec d'autres personnes et c'est intéressant parce que justement, ça permet aussi de côtoyer d'autres personnes et c'est toujours intéressant d'avoir des avis différents, ce qui sont souvent différents. Moi, j'ai quand même des avis qui sont assez atypique hein, la plupart du temps, hein. Je suis assez à contre-courant sans trop le chercher, il faut bien le dire. Et aussi, ça permet aussi à la communauté des autres youtubeurs avec qui justement on discute, eh bien, d'avoir encore plus de personnes avec qui interagir. Parce que le but, c'est ça, c'est d'échanger en fait. Donc moi, basiquement, j'ai envie de dire, ça apporte beaucoup de sociabilité et un intérêt aussi pour le artistique en fait, tout simplement.
0: Et où est-ce que tu te vois dans 10 ans? Est-ce que tu penses continuer encore ces vidéos YouTube-là, critiques? Est-ce que tu penses peut-être arrêter un jour ou l'autre? Est-ce que tu seras peut-être blasé de tout ça?
1: Alors, je ne sais pas, mais moi, je me souviens qu'au début de la chaîne, je m'étais dit, je fais 300 vidéos et j'arrête. Pourquoi? Je ne sais pas, je m'étais mis ça en tête. Là, on doit en être, au moment où on enregistre, à 330 et quelques. Bon, j'ai pas spécialement envie d'arrêter. Par contre, je vais peut-être un peu surprendre mon monde, mais par moment, il n'y a pas de critique pendant 2 semaines, voire un mois. Et pendant ce moment-là, je ne me dis pas « non, je vais arrêter, c'est pas ça ». Mais je me dis juste, si je suis dans l'état d'esprit dans lequel je suis actuellement avec la chaîne YouTube, il n'y aura plus jamais de critique. C'est comme ça. Par contre, du jour au lendemain, sans savoir pourquoi, ça y est, là, il revient un peu une sorte d'élan, justement, avoir envie de proposer plein de critiques, ce qui fait que je suis particulièrement Enfin, je suis assez irrégulier, on va dire, d'un point de vue de la publication des vidéos. Au début, je m'imposais d'en faire forcément une par semaine, mais ça ne veut pas dire grand-chose. Au final, il peut y en avoir trois par semaine ou des fois seulement une, c'est pas grave. Mais par contre, quand je suis dans cette optique-là de proposer, oui, c'est ça, des vidéos, là, évidemment, je ne le ferai pas, mais je me dis, avec cet état d'esprit-là, je pourrais en faire une tous les jours. Mais c'est par période un peu, mais ça reste régulier. Hein. Je ne vais pas disparaître de la circulation pendant 3 ans. Mais honnêtement, non, dans 10 ans, je ne peux pas dire si je serai encore sur YouTube. Si je ne suis plus dessus, je pense que je serais quand même assez surpris. Quand même, je tiens à le préciser. Petit indice comme ça.
0: Merci beaucoup en tout cas, Dimitri. On a pu discuter un petit peu pendant une vingtaine de minutes ici. C'était un plaisir en tout cas. Donc, on peut te retrouver sur YouTube avec ta chaîne YouTube. C'est l'endimanché du ciné. Voilà,
1: ça rime.
0: Ça rime, exactement. Et il y a voilà, plein de vidéos à voir sur des nouveautés, des choses plus anciennes, sur Pierre Richard aussi, notamment sur Louis de Funès, etc. Donc vraiment, allez voir ça l'endimanché du ciné. Et peut-être à une prochaine fois pour d'autres choses, peut-être d'autres sujets cinéma. Mais c'était un plaisir en tout cas. Merci Dimitri.
1: Merci beaucoup et à bientôt, je l'espère.

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0: Bonjour à toutes et à tous et bienvenue dans cette émission Solidaid consacrée aujourd'hui à une ONG que tout le monde connaît bien en Belgique parce que ça fait longtemps que les bulles qui rassemblent des vêtements sont visibles dans nos rues et dans nos parcs. Alors cette ONG aujourd'hui terre à des filles, à d'autres branches dont nous allons parler dans un instant. Aujourd'hui nous recevons Christopher Mpazi qui est chargé de communication chez Autre Terre. Bonjour Christopher.
1: Bonjour Théo, merci pour l'invitation.
0: Avec grand plaisir. Alors Autre Terre, nous n'avons qu'une terre.
1: Bien sûr.
0: Alors une autre façon de voir la terre, c'est plutôt cela qu'il de cela qu'il est question aujourd'hui.
1: C'est ça, ben, surtout comme tu l'as bien expliqué, donc Terre SBL a été créée en fait à un moment où, c'était la période où il y avait beaucoup de projets de la conquête spatiale, d'aller sur la Lune ou autre.
0: 69, en fait, 21 juillet.
1: Exactement, oui. Et du coup, ce petit groupe de jeunes hommes de Vivni s'est dit, c'est bien de vouloir aller viser la Lune, mais on a quand même pas mal de boulot en fait sur cette Terre. Et donc, quand Terre SBL, c'est comme ça que Terre SBL a été créée. Et Autre Terre, en fait, ça faisait simplement écho en fait à une alternative en fait au capitalisme et en fait à la direction qu'a pris en fait notre planète et d'essayer en fait de travailler sur des solutions et des projets qui montreraient un autre chemin et du coup pour une autre terre.
0: Une vision en tout cas qui n'est pas nombrilistique, je sais pas comment il faut dire, mais avec une vision, une vue beaucoup plus large que justement travailler chez nous. Voilà, c'est une vision plutôt universaliste, mondialiste.
1: C'est ça, oui, on pourrait même dire altermondialiste. Donc, c'est vraiment avoir une vision du vivant en général, donc autant l'humain que la planète, que les êtres vivants en soi, et de vraiment considérer en fait le commun dans la globalité.
0: Alors, il faut choisir parce que les urgences, elles sont partout. Aujourd'hui, Autre Terre est actif dans plusieurs régions du monde, par exemple.
1: Oui, déjà, premièrement, on est actif en Belgique parce que souvent, on parle directement des projets un peu partout dans le monde. Mais il faut se dire que tout a commencé un peu ici. Et en Belgique, c'est beaucoup plus un travail de sensibilisation et de soutien aux mobilisations, aux initiatives citoyennes. Et donc, mobiliser un peu chacun et chacune. Mais sinon, surtout, oui, en ce qui s'agit des projets sur le terrain, on est actif en Amérique latine, donc au Pérou. Et en Afrique de l'Ouest avec le Burkina, le Bénin, le Mali et le Sénégal. Donc ça, c'est les pays dans lesquels Autre Terre est actif aujourd'hui. Maintenant, si on remonte jusqu'aux années 80, on a été actif aussi au Nicaragua, en Bolivie, aux Philippines. Donc c'est en fonction de là, on a nos partenariats.
0: Alors ça fonctionne comment? Vous fonctionnez avec des projets et quand le projet est terminé, on va voir ailleurs ou comment ça se passe?
1: Tout commence déjà avec un besoin. Maintenant, ce n'est pas nous qui créons.
0: Un appel
1: c'est
0: de la ça, part oui. des gens là-bas.
1: C'est ça. Donc en fait, nous, on travaille vraiment en partenariat avec des associations sur place qui sont en contact en fait, avec des producteurs ou des productrices ou des coopératives ou des fois juste des citoyens et citoyennes mais qui veulent se mobiliser en groupement. Et ces associations-là sont porteuses en fait, d'une idée, d'une note de projet qui nous contactent et ensemble on rédige cette note de projet, donc on va dire le canevas. Et à partir de là, on commence d'abord à identifier du coup les besoins, comment on peut aider, comment on peut rendre ça aussi pérenne. Donc l'idée, c'est pas de venir avec une aide ponctuelle et puis de s'en aller et que ça recommence, c'est de vraiment construire des projets qui sont durables sur le long terme et qui amènent à une certaine autonomie en fait du projet qui sera mis en place. Et
0: donc, quel genre de projet par exemple?
1: Ça peut être tout type de projet, j'en ai un en tête ici particulièrement. Donc au Pérou, par exemple, donc ça fait plus d'une vingtaine d'années que Autre Terre est présent au Pérou. Et donc, ce qu'il faut savoir, aujourd'hui, on a 7 partenaires différents, majoritairement en agroécologie et aussi en gestion des déchets. Et donc, c'est un grand soutien qu'on fait surtout, un appui technique et financier au niveau des agriculteurs et agricultrices, que ce soit en fait... pour aider en fait à transitionner vers un système agroécologique où des fois c'est des pratiques qu'elles ont déjà mais qu'elles ne peuvent pas faire agrandir. Et donc c'est les questions des semences paysannes par exemple, donc avoir des semences en fait qui sont locales, des semences andines et donc des semences importées, donc qui sont plus adaptées du coup avec ces semences paysannes là pour le terrain.
0: Oui, les semences paysannes sont plus adaptées. Parce qu'on parle bien
1: Pérou,
0: de la même chose.
1: C'est ça, oui. Donc c'est des grandes altitudes qu'il y a au Pérou, donc c'est assez haut. Et donc l'idée, par exemple, ils ont plus de 365 types de patates différentes.
0: Tout à fait.
1: Et donc valoriser en fait, cette diversité là, que ce soit pour le sol et même pour les paysans et paysannes qui la cultivent. Et on a d'autres agriculteurs et agricultrices qui travaillent en fait sur ces mêmes questions. Et donc, on les a, on va dire, rassemblés ensemble en coopérative pour qu'on puisse avoir, elles puissent avoir plus de force et rentrer en fait sur des marchés, comment dire, locaux déjà, ça se fait déjà, mais surtout un peu plus international, avoir des certificats qui leur permettent d'avoir une certaine reconnaissance et passer de paysans et paysannes isolés en fait en coopérative, en structure plus forte en fait déjà rien qu'en termes de plaidoyer. Et là, dernièrement, une des grandes victoires qu'on peut dire, c'est qu'il y a un magasin à Lima, donc dans la capitale en fait, qui maintenant en fait vend toutes les productions en fait de nos agriculteurs et agricultrices avec qui on travaille au Pérou.
0: Ça donne un beau débouché.
1: C'est ça, oui. Et il y a même un restaurant en fait dans ce magasin avec du coup des plats typiques faits avec les produits en fait de ces agriculteurs et agricultrices.
0: Eh bien, je propose qu'on écoute un premier titre qui est un titre mythique hein, de l'Amérique latine, Ojos Azules.

0: Nous allons laisser les yeux bleus au Pérou et nous allons continuer notre conversation avec Christopher qui nous vient de Outre-Terre. Christopher, vous n'êtes, quand je dis vous, c'est Outre-Terre, hein, pas seulement actif en Amérique latine, mais aussi en Afrique, surtout de l'Ouest, semble-t-il.
1: C'est ça, oui, surtout en Afrique de l'Ouest, donc au Burkina Faso, au Bénin, au Mali et au Sénégal. On a une antenne au Burkina Faso spécifiquement, où là, on a plusieurs de nos collègues qui sont implantés pour faire le suivi des projets dans toute Afrique de l'Ouest.
0: Des projets de quel ordre ? Des puits, de l'agriculture, du maraîchage ?
1: Donc, Outre-Terre, on travaille principalement sur des questions d'agroécologie et de gestion des déchets, mais aussi d'économie sociale et solidaire. Et on essaye toujours, en fait, d'avoir ces trois thématiques-là, en fait. Donc, la question, c'est vraiment de créer des systèmes alimentaires durables. Et en fait, ça touche autant dans la gestion des déchets ménagers que solides, mais en même temps aussi directement par la production, donc l'agroécologie. Et en fait, on est actif sur ces trois thématiques-là dans les quatre pays différents.
0: Ça demande un investissement en gens et en matériel et financier.
1: Oui, clairement. Donc, pour le suivi de ces projets, donc, par exemple, rien qu'au Burkina Faso, on est déjà sur une dizaine de partenaires, on va dire, actifs, des projets qui arrivent à terme, des projets qui débutent. Et pour ça, on a un représentant pays au Burkina Faso, mais on a aussi 3-4 collègues différents qui sont chargés de missions, donc en agroécologie ou en entrepreneuriat aussi, parce qu'il y a beaucoup cette question en fait d'une économie sociale et solidaire. Donc créer du revenu, créer un emploi digne, ça fait partie aussi de la raison d'être d'Outre-Terre. Donc c'est lutter pour un monde qui garantit à chacun et chacune une vie digne et surtout dans une économie régénérative. Donc préserver le vivant, mais en même temps, comment dire, pas lui rendre la vie, mais dans chaque action, de faire en sorte en fait que ça puisse être pérenne pour le sol comme pour les êtres humains qui sont derrière.
0: Ça fait combien de collaborateurs qui sont actifs sur le Burkina, par exemple ?
1: Sur le Burkina Faso, si je ne me trompe pas, ça fait 6 collaborateurs.
0: Ils viennent d'Europe ? Ils sont envoyés là-bas ou c'est des gens sur place
1: que... Non, ils sont engagés directement sur place.
0: Comment vous faites je vais pas dire le tri, mais l'appel d'offres.
1: C'est assez particulier. Maintenant, on a donc oui, par le passé, on a eu des collègues qui venaient d'Europe, notamment Christian Le Guay, qui est assez connu au Burkina Faso sur la thématique de l'agroécologie. Il a travaillé là-bas depuis plus de 25 ans. Mais c'est créé d'abord une première personne qui arrive, mais bon, au Burkina Faso, on est depuis une vingtaine d'années. Donc d'abord, on arrive, ensuite, au bout d'un moment, on crée un réseau. Et à partir de ce moment-là, on peut engager des collègues. Et puis, il n'y a rien à faire. À partir du moment où on travaille en fait avec des partenaires, donc il y a un réseau qui se crée et on rencontre du coup des personnes compétentes et qui entendent parler de notre travail aussi. Et ça facilite en termes de recrutement.
0: Burkina, évidemment, il y a des grandes villes. Il y a Ouagadougou, il y a Bobo-Dioulasso, il y en a d'autres. Mmh. Mais évidemment, les campagnes sont énormes. Le Burkina, pour vous donner une idée, et là je parle aux gens, c'est un pays à peu près le tiers, voire la moitié de la France. Ça donne une idée de sa taille. Mais évidemment, les infrastructures ne sont pas à l'échelle de celles que nous connaissons ici, chez nous en Belgique ou en Europe. Tout court, les routes, y a quelques grandes routes, évidemment, comme partout. Mais voilà, après, il faut aller dans les campagnes. L'énergie, le soleil, il pourrait travailler, mais c'est plus compliqué que ça. Les réalités du terrain, on est dans le Sahel quand même. Hein. C'est très différent du Pérou, dont on vient de parler en première partie. Alors, ça demande quand même des compétences très diverses.
1: Clairement, il y a une question d'adaptation aussi des réalités en fait locales qu'il y a sur place. Et les infrastructures, oui, fatalement, c'est quand même un grand pays assez aride, mais comme partout, l'être humain s'adapte toujours en fait à son environnement. Et c'est surtout ça aussi dont il est question dans tout type de fonctionnement, c'est de ne pas arriver avec ses réalités à soi, mais de s'adapter en fait aux réalités locales. Et c'est surtout pour ça que Outre-Terre travaille avec des partenaires sur place qui ont conscience en fait de ces réalités-là, des défis qu'il y a. Et nous, on s'adapte.
0: On est bien obligés. On ne peut pas faire autrement. C'est eux qui savent. C'est eux qui connaissent leurs besoins aussi.
1: C'est ça.
0: Faut pas venir avec des idées. Ouais, on va faire ceci.
1: Non, non. Et c'est toujours dans cette idée d'avoir un partenariat vraiment, je dirais pas égalitaire, mais vraiment équitable. Et c'est un échange réciproque des savoirs, hein, d'une certaine façon aussi. Et le travail qu'on fait là-bas a aussi des répercussions jusqu'ici au final. Hein, parce qu'on est vraiment sur une planète qui est interconnectée et chaque acte qui se fait sur un point de la planète. On le voit de plus en plus aujourd'hui, même si certaines personnes essayent un peu de le nier, peut avoir un acte en fait à l'autre bout du monde.
0: On voit à qui on fait allusion. on va écouter un deuxième titre. Et puis après, on va un petit peu décortiquer l'action sur le terrain, parce que tout ça a besoin de fuel. Hein. Il faut du carburant pour alimenter la machine. Mm-hmm. Le carburant, on le connaît, ça s'appelle l'euro ou le dollar. Mm-hmm. Et ça, c'est compliqué à trouver dans les situations que nous vivons aujourd'hui. Au Burkina, on a, quand on dit bonjour aux gens, on dit « la fibala ». En moré, c'est une des langues, parce qu'il y en a beaucoup.
1: Oui, il y en a beaucoup.
0: On ne peut pas dire « il parle cela ». Non, c'est une des, c'est une des plus importantes dans le pays. Et il y a un dicton là-bas qui dit que quand on n'a pas ce qu'on aime, eh ben, il faut aimer ce qu'on a. Mmh.

0: Nous sommes en compagnie de Christopher qui est chargé de communication chez Autre Terre. Christopher, on a parlé juste avant cette chanson du nerf de la guerre. Alors vous êtes plus... Toi, on avait dit qu'on se tutoyait. Tu es plutôt chargé de la partie communication et fundraising. Alors, c'est une position clé, ça.
1: C'est ça, oui. On est un peu entre les projets qu'il faut mettre en lumière et visibiliser, fatalement, parce qu'on fait des chouettes choses, c'est bien que les gens soient au courant. Et en même temps, bah, il faut les financer aussi. Et ça aussi, du coup, c'est nécessaire. Et pour ça, il faut que les gens soient au courant. Donc,
0: C'est ce qu'on est en train de faire. Là. On va les mettre au courant. Tu as 5 minutes pour les convaincre d'ouvrir leur portefeuille et surtout leur cœur.
1: Ok, super. Bah, on parlait tout à l'heure du Burkina Faso, des réalités un peu locales et de l'impact que ça pouvait avoir. Ce qui est assez intéressant avec le Burkina Faso, c'est que c'est un pays qui a beaucoup d'histoire. On connaît beaucoup de personnages un peu phares dans l'histoire, comme Thomas Sankara, par exemple, au Burkina, qui travaillait beaucoup sur la question de la souveraineté un peu nationale. Et nous, on travaille sur beaucoup des questions de souveraineté alimentaire. En ce moment, au Burkina Faso, dans la région, on va dire, du centre-est, il y a des projets qui sont en train de naître, en fait, où la jeunesse, comment dire, veut regagner son autonomie déjà nationale, créer son propre emploi et le faire selon leurs valeurs. Et donc, Autre Terre, avec un partenaire local, le CES Burkina, travaille en fait sur un projet d'entrepreneuriat vert et en fait de créer ce qu'on appelle un living lab. Et donc, le Burkina en fait est riche de techniques agroécologiques et traditionnelles pour préserver en fait leur sol. Donc, par exemple, des questions de créer du compost en fait pour éviter la déforestation. Et tout un tas d'autres techniques en fait qui permettent en fait vraiment de préserver le sol, donc que ce soit en agroécologie mais aussi créer de l'emploi vert. Donc il y a tout un travail en fait de soutien en fait, comme créer un incubateur on va dire, mais pour des projets d'entrepreneuriat qui sont en fait durables, parce que c'est plus facile en fait de récolter des fonds pour des projets d'économie classique et capitaliste et de ramener du rendement et du profit pour des actionnaires ou autres. Mais là, c'est sur des questions de profit pour l'humain, donc créer de l'emploi pour la jeunesse et pour les hommes et les femmes sur place, et en même temps, en fait, de préserver les sols. Et donc, avec le CES Burkina, c'est un projet qu'on souhaiterait financer ici, à hauteur de 10 000 euros avant la fin de l'année, pour, en fait, créer un espace, en fait, avec des infrastructures, donc des formations déjà, ne serait-ce qu'en marketing digital, pour, en fait, pouvoir rentrer sur de nouveaux marchés avec les produits d'agroécologie, et en même temps continuer en fait à créer en fait des laboratoires où ils peuvent travailler d'autres techniques en fait pour créer du compost, pour trier les semences paysannes et en fait ramener une certaine autonomie en fait aux maraîchers, aux maraîchères qui souvent en fait sont un peu plus éloignés, comme tu l'as dit. Ben il y a la grande ville de Ouagadougou, il y en a d'autres grandes villes, mais souvent c'est assez éloigné. Donc en fait avoir ce genre d'infrastructure, souvent il faut se déplacer et l'idée, en fait, c'est de ramener en fait ce potentiel là en fait directement sur place, même dans les régions les plus reculées.
0: Tu as dit deux mots qui m'interpellent. Tu as dit avec les sous, on peut ramener. C'est laisser sur place qu'il faudrait faire. Hein, l'argent qui est généré par.
1: C'est ça, oui. Hein,
0: au lieu de le ramener par ici, ben, ce n'est pas du tout la philosophie, évidemment, on a bien entendu. Ce serait du colonialisme ou du néocolonialisme, appelons ça comme on veut. Tu as cité la somme de 10 000 euros. C'est beaucoup pour un particulier et c'est dérisoire en même temps.
1: Oui, non. Là, c'est vraiment un appel à la solidarité commune. Quand je parle de ramener, en fait, pour savoir comment fonctionne une ONG, pour faire simple, il y a une partie, du coup, qui peut être financée par un programme, mais il y a une partie de fonds propres aussi qui doit être amenée. Donc, Autre Terre met plein de choses en place pour justement récolter ces fonds propres. Et donc, on parle par exemple de la brocanterre qui est assez connue où, en fait... on récolte des objets de dons dont les gens nous font don directement sur place à Herstal, à la 4e avenue dans le zoning des Hauts-Arts. Et nous, on trie, on valorise ces objets et ensuite on les vend lors de notre brocante pour pouvoir financer en fait les projets qu'on a sur place. Mais on a aussi d'autres actions comme par exemple la vente de chocolat en fin d'année, donc du CNCD 11-11-11, qui sont des actions en fait qui nous permettent en fait d'avoir en fait des fonds propres pour financer directement en partie avec nos partenaires ces projets. Et l'idée en fait c'est de faire un effet multiplicateur, mais pour l'humain, en fait, de se dire qu'on finance ces projets qui vont créer des revenus, en fait, sur place. Et c'est ça qui permet, en fait, de rendre ces projets pérennes et de ne pas être sur une aide ponctuelle. Sortir de cette vision de néocolonialisme, justement, où on ne vient pas financer, on vient travailler en commun avec des partenariats locales et eux aussi, on se travaille aussi d'apport de fonds propres à faire, quoi, c'est en commun. C'est, tant que ça respecte les valeurs des deux parties, on travaille ensemble.
0: Quel est le retour que tu as de la situation là-bas au Burkina? Parce qu'il y a toute une frange du pays qui est un petit peu sous la coupe de ce djihad qui empêche d'avancer finalement. Et je pense que ne pas me tromper en disant que les projets qui sont là dans le nord-est du Burkina sont un petit peu compromis à cause de cette situation politique.
1: En partie, oui. Ce serait mentir de dire que la situation n'est pas complexe, clairement, elle n'est pas simple. Maintenant, il y a quand même beaucoup de parcimonie à prendre. L'une des raisons aussi sur lesquelles on travaille là-bas, c'est parce que fatalement, il y a beaucoup de déplacements internes, une crise parfois un peu d'insécurité, on va dire, alimentaire ou même économique, dans le sens où des gens quittent leur chez eux pour se déplacer vers une autre région, mais perdent leur terre qu'ils utilisent justement pour se nourrir, voilà. Perdent leur emploi. Et donc, c'est aussi pour ça qu'on travaille là-bas. Mais pour ce qui est de on va dire, l'insécurité par rapport comment dire, aux attaques terroristes qu'il peut y avoir ou autres là-bas, ce qu'il faut se dire, c'est que le négatif fait beaucoup de bruit.
0: Ouais.
1: Et en fait, il y a un réel...
0: Le bien est silencieux. Hein.
1: C'est ça. Et en fait, il y a un réel travail en fait, directement des citoyens, des citoyennes et des coopératives et des associations comme le SOS Burkina avec qui on travaille, en fait, qui mettent des solutions en place en fait, pour améliorer les choses et surtout que ça vienne directement en fait, du peuple. Et il y a un réel, en fait, une réelle volonté en fait, de souveraineté du peuple, que ce soit alimentaire, économique ou autre, en fait, et qui, en fait, c'est ça qui... Vraiment, c'est une petite partie, hein, mais qui contre, en fait, cette insécurité, dans le sens où c'est des conflits, on va dire, pour des ressources.
0: Ouais, c'est ça.
1: Il y a là des conflits pour une maîtrise d'une certaine région qui se jouent, en fait, au niveau des autorités, alors que le peuple veut simplement vivre soi-même.
0: Comme partout.
1: Être autosuffisant, quoi.
0: Tout à fait. Aussi. Alors, ma question, comment on peut aider Autre Terre à réaliser ses projets?
1: De plein de façons, mais là, j'ai envie de dire, la façon la plus claire, c'est qu'on a toute une action de communication qui va se faire fin d'année, comme je pense plein d'autres associations, qui se passe sur la vente de calendriers ou de chocolat ou de spéculoos. C'est des 11-11-11 qui nous permettent en fait, d'avoir ces fonds propres pour soutenir ces projets. Il y a tout simplement un don simple, classique. J'ai envie de dire, quand je dis la somme de 10 000 euros, ça paraît immense
0: pour un particulier.
1: On se dit que 1000 personnes qui font un don de 10 euros, et on y est en fait.
0: Évidemment.
1: Donc ça peut aller très très vite, et 1000 personnes, c'est une école secondaire. Quoi. Donc, bref, j'ai des références assez particulières. Mais sinon, oui, c'est simplement acheter du chocolat ou un calendrier, des petits cadeaux assez simples. Oui, faire un don sur le site www.outreterre.org. Mais aussi simplement pour les personnes qui sont proche de Vivnis, du zoning des Hossards. Donc, sur la 4e avenue, venir faire un don d'objets si vous faites un vide-grenier ou
0: c'est ça.
1: Venir déposer ces objets-là, nous, tout simplement, leur offrira une seconde vie. Et ça nous permettra aussi de financer ces projets.
0: Un dernier mot. Il y a certaines communes qui ont enlevé les bulles à vêtements. Mmh. Ça vous cause préjudice ou bien pas? Parce qu'effectivement, on est face à une montagne de textiles. Là, on ne sait plus quoi en faire aussi.
1: Oui. C'est un contexte assez particulier. Donc oui, certaines communes ont retiré les bulles, mais ce qu'il faut savoir, c'est que Thérèse Belle est dans une situation assez particulière où on sait que depuis le 1er janvier 2025, donc il y a une loi qui est passée sur le fait qu'on ne peut plus jeter ses vêtements dans la poubelle, et
0: ça va dans la bulle.
1: Ils ne disent pas qu'elle doit aller dans la bulle, mais implicitement, c'est un peu ce qui est dit. Sauf que Thérèse Belle, à la base, récolte des vêtements,
0: En bon état.
1: En bon état, oui. L'idée, c'est de pouvoir les revaloriser ou les recycler.
0: Et pas des chiffons.
1: Oui, c'est ça. Et surtout, si on peut faire même
0: si,
1: des
0: on
1: chiffons.
0: Fait des panneaux les panthères.
1: Ça, c'est plus avec le papier carton qui est récolte. Mais on fait des chiffons, par exemple, pour les entreprises de garage mécanique. Il y a une partie qui est envoyée à l'export et une partie qui est revalorisée, qui est vendue dans les boutiques terre à moindre prix pour les personnes un peu précarisées. Mais le souci, c'est qu'en fait, maintenant, les gens mettent, par exemple, pour donner un exemple assez pratique, vous faites de la peinture chez vous, il y a de la peinture sur vos vêtements, vous les jetez à la poubelle normalement. Là, maintenant, vous devez les mettre dans la bulle terre. Sauf que du coup, ça va...
0: Ça encombre.
1: Ça encombre, en fait, les autres dons textiles que les personnes pourraient, en fait, nous offrir. Et puis surtout, on ne peut pas le recycler, on ne peut pas le revaloriser. Et en fait, il faut le jeter. Et en fait, Terre devient, qui de base, en fait, est une entreprise sociale, une SBL de réemploi. déjà pour créer de l'emploi, mais surtout de textile. Et là, se retrouve en fait à devenir une entreprise de gestion des déchets. Sauf qu'on n'est pas intradel.
0: Bah oui, c'est ça.
1: Et donc, en fait, jeter des déchets, en fait, comment dire, se débarrasser des déchets, ça a coût. Et donc, en fait, Terre maintenant a plus de coûts que de revenus. Parce que surtout avec la ultra fast fashion, on voit bien avec Shein, Temu, des vêtements qui durent 3 ou 4 fois qu'on ne porte même pas, bah, vous les mettez dans la bulle Terre, mais ils sont déjà tellement abîmés qu'on ne peut plus rien en faire. Et donc, on devient une entreprise de gestion des déchets. Mais c'est pas le but.
0: Bref, appel lancé à nos autorités. Merci Christopher pour cette rencontre et bonne chance à Autre Terre.
1: Hein. Oui, ça va bien se passer.

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